0: genre.
1: Mais je suis contente de me laisser porter par vous.
0: Bon, alors, remontons le temps, on y va tout de suite. Allez, fermez les yeux un instant, parce qu'il y a plein de lieux, vous allez l'entendre avec Sidonie. Imaginez la carte de France que vous connaissez, Sidonie, vous le voyez, cet hexagone. Où est-ce qu'on va? Premier lieu qui vous inspire, là, vous avez envie d'évoquer.
1: Aix-en-Provence.
0: Ah, ça m'étonne pas. C'est une des villes qui a le plus compté pour vous dans votre vie?
1: Oui, pourtant je suis d'origine bretonne, mais Aix-en-Provence, c'est une des haltes que nous avons pu faire avec mon papa, ma maman et mon petit frère, qui est né d'ailleurs à Aix-en-Provence, qui était joueur de foot professionnel. Et Aix-en-Provence, j'avais 8-9 ans, 10 ans, c'était le soleil, la douceur des petites places, les fontaines, j'entends encore l'eau des fontaines, je vois ces bâtiments anciens, la douceur, la joie des habitants, qui vivent un peu dénudés, ce soleil un peu permanent. J'ai adoré vivre là, avec Marseille tout près, qui est très différente, mais aussi très séduisante. Ah là là. Et j'ai la nostalgie de cette ville.
0: Les cigales.
1: Quand on a dû partir, ah là, j'étais très, très triste.
0: On va y repasser à Aix-en-Provence parce qu'on aura des choses à se dire. Mais alors, vous êtes né à Reims,
1: oui.
0: Dans la Marne. Oh là là. Ça n'a pas duré longtemps?
1: Non, parce que mon papa était joueur là-bas en première division à Reims, oui. Et donc, c'était le stade de Reims. C'était vraiment quelque chose de très important à l'époque. Et c'est la première division. Et il a eu un accident, malheureusement. Je suis née, donc ça, c'était pas un accident. Mais un accident. Et sa carrière de foot, en fait, a été un peu chahutée à ce moment-là. Et on est parti. Donc, moi, je ne suis quand même jamais. J'ai vécu 6 mois.
0: Donc, ah oui, donc c'est très court.
1: Voilà, donc je ne suis jamais retournée dans cette ville un petit peu.
0: Vous êtes jamais retournée?
1: Non, parce que pour mes parents, c'est quand même symbole d'un peu de souffrance.
0: Oui, je comprends.
1: Donc j'ai peu l'occasion d'y retourner. Voilà. J'y retournerai.
0: Du coup, vous quittez Reims assez rapidement. Et vous allez où? Quel est le deuxième lieu qui arrive assez rapidement dans votre vie?
1: Nîmes.
0: Alors, vous avez 6 mois, donc du coup.
1: Oui.
0: Mais vous allez rester combien de temps, du coup?
1: Ah non, pas du tout. Je vais à Brest. Vous voyez, attendez, je suis perdue. Vais à Brest.
0: Vous savez, il y a une quinzaine de lieux où elle a vécu.
1: C'est terrible. Je vais d'abord à Brest.
0: Ok.
1: Alors Brest.
0: Alors c'est la pointe. Hein.
1: Ah c'est la fin de la. Moi j'adore Brest. J'adore. En plus j'ai toujours mon oncle et ma tante Bernard et Françoise qui habitent à Brest. Mon oncle était cordonnier là-bas et ma tante était infirmière en néonate. Et j'adore cette ville. J'adore comment elle a évolué. Je trouve que c'est une ville au vent. C'est une ville très moderne maintenant avec. Ici passe plein de choses et pourtant elle a été détruite pendant la guerre. Elle a beaucoup souffert. C'est magnifique. C'est le cœur de la Bretagne. Alors que c'est pas au centre de la Bretagne, mais c'est vraiment une Bretagne fougueuse.
0: La Bretagne. Alors on va aussi retourner un petit peu plus tard dans cette émission parce qu'avec Aix-en-Provence ou encore la Bretagne, ce sont des choses qui comptent pour vous faire plaisir, Sidonie.
1: Ah bah oui. Je dois dire quelque chose?
0: Rien du tout.
1: Ah non, je vais écouter.
0: C'est juste de la musique.
1: Je dois juste danser.
0: Bah, c'est breton. Ah, mais si vous voulez, vous êtes.
1: C'est un fesnoz.
0: Totalement.
1: Ah, ça me rappelle mes fesnoz d'étudiante quand j'étais à Rennes, voilà. À la fac de lettres, en hippocagne, voilà, on dansait.
0: Yannick Bonnec, vous l'avez dit, footballeur, ailier gauche, hein, ouais. C'était son poste. Normand, lui d'ailleurs, hein, il est né où du coup?
1: Il est né à Caen. À Lisieux, oh là là, à Lisieux.
0: Il est à Lisieux, donc Lisieux, vous avez eu l'occasion d'y aller, du coup, Lisieux, vous connaissez un petit peu?
1: Quand oui, mais pas Lisieux.
0: Et quand ça se fait?
1: On est tellement de partout avec mes parents, on a tellement bougé que, il y a des lieux sur lesquels on retourne pas, voilà. On choisit les lieux sur lesquels on retourne, mais celui-là, c'est vrai, j'avoue, non.
0: Christine, c'est votre maman.
1: Oui.
0: Ils sont rencontrés où?
1: Ah, mes parents, ils se sont rencontrés à Lorient. Ils avaient 17 ans.
0: Ah, c'est jeune.
1: Ah, c'est très jeune. Ils se sont rencontrés à 17 ans. Papa était un joueur de foot. Et il était présenté à maman par un autre joueur de foot que maman aimait bien aussi. Et puis, c'est mon papa qui emportait le cœur de Christine. Et ils se sont mis ensemble très, très jeunes en Bretagne.
0: Brest, puis Nîmes. Ça y est. On y arrive. C'est Nîmes. C'est Nîmes. On est d'accord. C'est Nîmes. Juste derrière.
1: Juste derrière.
0: Il y a 1200 kilomètres d'écart quand même entre la pointe du Finistère et Nîmes.
1: Mais quand vous avez un papa joueur de foot, c'est incroyable parce que vous êtes dans une ville et puis vous apprenez en une semaine que votre vie va changer et que alors parfois il y a des propositions, parfois il y en a qu'une, donc et puis nous on est les enfants, donc
0: quelle image vous avez de Nîmes, première image qui vous vient?
1: Moi j'étais fascinée par les arènes de Nîmes, j'avais assisté d'ailleurs à une corrida, j'avoue que ça j'avais pas trop aimé, un peu traumatisée, mais je comprenais que c'était aussi la culture de moi, j'ai rapidement appris à m'adapter au lieu et comme je trouve que la France c'est 1000 pays, voilà, quand vous venez de Brest, vous imaginez que Nîmes c'est un peu une claque quand même, donc c'est pas la même gastronomie, c'est pas le même vocabulaire, les accents, mais en fait ça m'a façonné. J'ai adoré devoir m'adapter un peu comme une plante qu'on rempote un peu partout.
0: C'est une vie itinérante que vous allez
1: vivre. C'est une vie de saltimbanque. Hein.
0: Et finalement, ça vous correspond?
1: Bah oui, sauf que depuis que j'ai pu décider de mon destin, j'ai choisi Paris et je n'ai pas quitté Paris.
0: Ouais.
1: Donc je suis quand même contente d'avoir une petite routine.
0: Alors on parlera d'ici quelques instants de Paris, même si c'est le mot qu'il ne faut pas prononcer,
1: oh là,
0: vous l'avez compris. Bah oui, non, parce qu'il n'y a pas que Paris dans la vie. Alors il y a Brest, il y a Nîmes, il y a donc la Bretagne, il y a le sud de la France, et vous l'avez compris, il y a Aix-en-Provence, on va en parler d'ici quelques minutes. Vous êtes sensible à la nature et à l'environnement, Sidonie Bonnec?
1: Ah ben c'est ma passion.
0: Alors ça tombe
1: et
0: bien.
1: Et ma préoccupation.
0: Alors Benoît Prospero nous rejoint, et avec lui on ouvre la revue des merveilles, et justement allons en Méditerranée aujourd'hui, voilà qui va vous plaire, écoutez.
2: Est-ce que vous savez combien on dénombre d'espèces de mammifères marins en Méditerranée? Pas moins de 21. Et nous pourrions imaginer qu'on connaît leur vie par cœur. Le territoire de chaque espèce, les lieux dans lesquels ils se nourrissent, ceux dans lesquels ils se reproduisent. Et bien même si ça peut paraître fou, pas du tout. Et c'est pour cette raison que ICI est parti à la rencontre des responsables du parc naturel du Cap Corse et de l'Agriaté qui ont lancé le programme Horizonté. L'idée, comprendre non pas seulement les mammifères marins, mais ce qui les unit à leur habitat.
3: La plupart du temps, les campagnes scientifiques sur les cétacés ou sur les oiseaux ne prennent en compte que l'observation individuelle des différentes espèces. Là, on a la chance de pouvoir de mailler de l'acoustique, des paramètres physico-chimiques, du phyto et du zooplancton, l'ensemble de la chaîne alimentaire et l'ensemble de la chaîne trophique jusqu'à le prédateur suprême qui est le grand dauphin, le rorqual, le cachalot et tout le reste. Et l'ensemble de ces éléments scientifiques vont nous permettre de comprendre tout ce système et tout ce fonctionnement. À l'échelle de la Corse, c'est une première.
2: Et finalement, qu'est-ce qu'il y a dans la mer Méditerranée? Des poissons, c'est tout?
4: Eh ben non, on a une richesse incroyable et en plus, on a une spatialisation de cette richesse. C'est-à-dire que ben, la salinité, c'est pas la même partout, la température, c'est pas la même partout, le phytoplancton, c'est pas la même partout. Et on a ce qu'on appelle notamment des zones frontales, donc où, via des courants très complexes, on a finalement tout le temps de la vie. Parce qu'on va avoir un apport de nutriments, un apport de plancton et toute la chaîne qui en découle.
2: Et oui, il est bon de rappeler que sous l'eau, il existe un véritable monde vivant. Un monde complexe et par complexité, comprenez, extrêmement riche. Un cadeau à préserver, qu'il soit gros comme une baleine ou tout petit comme du phytoplancton.
4: Parce que les grandes baleines que l'on voit, finalement, elles dépendent de tout ce qui est tout petit. Et du coup, ça n'a pas trop de sens d'étudier ce qui est très grand sans étudier ce à quoi la base, la raison pour laquelle elles sont là.
2: Et donc finalement, quand on parle de la planète Terre, ça sert à quoi d'observer et de savoir? Eh bien, comme dit l'adage, on aime ce que l'on connaît, on protège ce que l'on aime. Essayez, vous verrez, c'est une merveille. Merci France 3 Corse et merci au parc naturel du Cap Corse et de l'Agriaté. Rendez-vous sur parc-marin-cap-corse-agriaté.fr.
0: Ouais, merci Benoît Prospero et France 3 Corse via Stella, Sidonie Baudet.
1: Magnifique reportage.
0: Ben oui, quand on parle de mammifères marins, de cachalots, comme on l'entend, de dauphins, ça vous évoque quoi?
1: Dans la Manche, à Dinard, où habitent mes parents aujourd'hui, on voit des dauphins, ça paraît extraordinaire. Et moi, je suis une fille de la mer, parce qu'on a toujours habité pas loin de la mer, donc la Méditerranée, je m'y suis baignée. C'est une espèce de belle fille un peu calme. L'Atlantique, la Manche, c'est beaucoup plus vivace, un peu fou. Moi, j'aime toutes ces mers. J'ai vraiment une passion pour les mers et les animaux. Et d'ailleurs, on ne connaît que 5 à 10% des espèces marines. Donc, il y a encore beaucoup de découvertes à faire.
0: Alors, ça va être l'occasion de retourner en Bretagne, à Dinard, à Dinan, à Cancale, à Saint-Malo.
1: Oh là là,
0: vous avez vécu. Et dans un instant, on ira dans le sud, à Martigues.
1: Ah oui.
0: Martigues. C'est une fille du sud, Sidonie
1: oui,
0: Bonnec.
1: Aussi.
0: Sidonie est votre invitée avec ce livre, La femme effacée, publié chez Albin Michel, sorti le 2 septembre. Elle est à la télévision sur France 2 tous les soirs à 18h. Et elle est votre invitée jusqu'à 21h sur ICI.

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2: Jusqu'à 21h, on prend le temps de vivre tranquille. On respire là depuis 20h et on s'installe partout en France en revivant le parcours, l'itinéraire de notre invité Sidonie Bonnec. Son nouveau roman, dont nous parlerons à la fin de l'émission, est sorti il y a quelques jours chez Albin Michel et s'appelle La femme effacée. Bienvenue dans Il n'y a pas que Paris dans la vie. Reims, on l'a évoqué tout à l'heure, vous y êtes resté à peine et vous allez beaucoup voyager au gré des mutations de votre papa joueur professionnel. Vous irez notamment à Brest, Sidonie Bonnec. Mais alors ça va pas s'arrêter là, on a un petit peu évoqué le sud de la France, on a écouté quelques cigales tout à l'heure. Et avant de parler d'Aix-en-Provence, je crois qu'il y a eu Martigues.
3: Oui, il y a eu Martigues. C'est bizarre, j'ai des souvenirs d'école et de piano.
2: Et vous aviez quel âge?
3: J'avais 4-5 ans, c'est ça, voilà, à peu près. Et... bah, en fait, c'est surtout des souvenirs de week-end. Vous savez, ces week-ends où vous allez, soit vous prenez la voiture, vous allez au bord de la mer. Il y a toujours de la mer, il y a des pinèdes. Vous pouvez toujours faire des pique-niques. Voilà, c'est des régions quand même. C'est une région extraordinairement agréable à vivre.
2: Alors, ce qui est intéressant, c'est que là, vous allez vous poser en région PACA pendant quelques temps.
3: C'était tout le temps des
2: courts séjours.
3: C'est vrai.
2: Là, vous allez rester
3: 2-3 ans.
2: Ouais, là, vous allez rester quand même une partie de l'enfance, de l'adolescence.
3: Oui, c'est vrai. Aussi. Ouais. Aix-en-Provence, c'était jusqu'à mes 11 ans.
2: La Venise provençale, juste pour rappeler que c'est le nom que l'on donne à Martigues.
3: Ah oui, c'est vrai, la Venise provençale.
2: Si je vous dis les temps de Berre, si je vous dis.
3: Mais oui, bien sûr.
2: Mais oui, la Côte Bleue.
3: Mais oui, j'étais toute petite quand même. Hein.
2: Le miroir aux oiseaux.
3: Ça, je me souviens plus. C'est quoi?
2: C'est un des noms du port que l'on donne du côté de Martigues.
3: C'est vrai que le port, je m'en souviens.
2: Vous alliez à l'école.
3: Oui.
2: Et vous allez à l'école ensuite à Aix-en-Provence.
3: Oui, je me rappelle de ma maîtresse, Madame Bartoli.
2: Qu'est-ce qu'elle a fait, Madame Bartoli?
3: Elle était adorable.
2: Ah, bah tant mieux.
3: Elle me donnait envie de travailler.
2: Est-ce qu'elle fait partie de ces gens qui vous ont donné envie, justement, d'aller loin dans vos études ou dans votre vie?
3: Oui.
2: On a des visages comme ça, des gens importants.
3: Il y a trois femmes, à chaque fois, ce sont des femmes, bon, c'est un hasard, qui m'ont donné envie d'écrire. Qui m'ont donné envie d'inventer. On faisait des exercices autour de Molière, on faisait du théâtre, mais des petites choses toutes modestes, mais elle excitait notre curiosité, notre créativité. Et je me rappelle de ça, et je me rappelle qu'à ces moments-là, je me suis dit « Oh, un jour, j'aimerais bien raconter des histoires, j'aimerais bien faire ça », mais ça me semblait tellement... écrire un livre, je pense que c'est pour les autres.
2: Premier livre, 100 000 exemplaires, c'est plutôt là. Ça y est, l'épreuve, elle change.
3: J'ai attendu 40 ans avant d'écrire. Enfin, j'écrivais des nouvelles, mais.
2: C'est l'âge de la maturité.
3: Voilà. Ah oui, vous savez, ça sédimente dans le cerveau d'un être humain. Il faut du temps. Il faut avoir vécu des choses.
2: Et vous en avez vécu. Quand on arrive dans le Sud, on découvre aussi une mentalité, une culture.
3: Ouais,
2: vous êtes acclimaté assez facilement. On dit souvent que les Bretons sont un peu froids. Vous étiez à Brest, même pas longtemps, même gamine. Le Sud, c'est un peu plus.
3: En fait, les Bretons sont pas froids. Mais on est... parce que je suis quand même bretonne.
2: Je suis dans des stéréotypes.
3: Il y a peut-être un côté... Oui, je sais. Il y a peut-être un côté où on peut être plus casanier, qui est peut-être un peu lié au temps aussi. Alors que dans le Sud, il y a un peu plus de bonhomie. Mais il peut y avoir aussi un petit peu plus de superficialité, parfois.
2: Ouais.
3: Donc, mais moi, je me suis toujours adaptée. D'ailleurs, quand je suis arrivée dans le Sud de la France, j'ai commencé à prendre l'accent du Sud. Donc, je disais plus rose, mais rose.
2: Et vous l'avez reperdu à nouveau?
3: Rose, je dis souvent. J'ai des mots comme ça qui reviennent. Mais je crois que je voulais m'adapter aussi.
2: Ouais.
3: Donc, mais j'ai adoré. Franchement, une fois qu'on a l'habitude de déménager, ça devient un jeu presque.
2: Voilà. Aix-en-Provence, le chemin de l'école, c'est près de la Torse.
3: Oui.
2: Alors, c'est une rivière, la Torse.
3: Ouais, c'est vrai.
2: C'est un espace, j'ai regardé les photos, c'est un espace un peu aménagé.
3: Oui, ça a dû changer depuis 30 ans.
2: J'ai regardé les photos récentes, c'est assez ombragé, il y a bien beaucoup d'arbres.
3: Je me rappelle des galipettes, il y avait des petites collines. L'hiver, quand il neigeait, on descendait sur des sacs poubelles. Et je traversais ce parc de la Torse pour aller à l'école, dans ma petite école où j'ai rencontré ma super amie Agnès Monnier, que je salue, qui vit à Nantes aujourd'hui, qui est avocate, à qui j'ai parlé il y a encore pas longtemps, vous imaginez, ça fait 40 ans. Et on adorait Aix-en-Provence parce que c'était très nature et en même temps, petite ville urbaine, joyeuse, avec son festival, c'est quoi, un festival d'opéra ou je sais plus, je m'appelle, c'est ça.
2: Non, les festivals ne montent pas dans les Bouches-du-Rhône, et dans le Var.
3: Il se passait tellement de choses, on était bien.
2: Mais vous viviez où, Aix-en-Provence?
3: Je vivais près de la Torse, en face du cimetière, vous voyez, à gauche.
2: Donc de mes fenêtres.
3: Non, mais c'est peut-être ça qui m'a inspiré les thrillers que j'écris aujourd'hui. Non, je vous promets, ma chambre donnait sur un cimetière.
2: Ouais.
3: Donc certaines nuits, je voyais des feux follets. J'ai dit à mes parents, je crois qu'il y a des fantômes. Ils m'ont dit, non, je crois que c'est un feu follet. Je dis, mais qu'est-ce que c'est que ça? Ce gaz qui sort.
2: Oui, bien sûr.
3: Je dis ça pour les auditeurs, parce que moi, je trouvais ça feu follet. Je connaissais pas.
2: Non, parce que les fantômes du vivant, les fantômes du passé, vous allez les croiser dans la femme effacée.
3: Oui, ça m'a bien alimenté. Mais voyez, ça ne doit pas venir de nulle part, ça.
2: Le cours Mirabeau?
3: Ah, le cours Mirabeau, bien sûr. Ah, vous savez, j'y suis retournée. Alors, incroyable. Enfin, incroyable pour moi. Ça vous intéresse.
2: Ça tombe bien, vous êtes notre invité, donc ça nous intéresse.
3: Écoutez, je fais comme si ça allait vous intéresser. Quand j'étais en école de journalisme, à Paris, je ne redirai pas Paris, je voulais faire de la radio. C'était ma passion. Eh bien, vous savez où j'ai fait mon stage de radio? à France Bleu Provence, à Aix-en-Provence. Donc, 15 ans plus tard, je redébarque.
2: Ici Provence aujourd'hui.
3: Ici Provence, aujourd'hui. Exactement. Je débarque avec ma petite valise et mes parents m'avaient loué 5 mètres carrés sur le cours Mirabeau. Et c'est là
2: Pour le coup, c'est à deux pas. Pour ceux qui ne connaissent pas Aix, le cours Mirabeau, il est à deux pas de la radio.
3: Exactement. Et j'ai fait là mes premières armes à la radio. C'était très dur.
2: Alors, la radio, moi qui l'ai connue aussi, cette radio, quelques années après vous, il y a tout un nouveau quartier, le quartier Sextus, quartier de la Méjeanne, qui s'est ouvert autour. Moi, je me demande même si j'ai pas vu le Pasino se construire.
3: Moi, c'est un peu loin pour moi déjà. C'était une super expérience. Je me rappelle, je conduisais très mal et je partais en voiture faire des reportages à Marseille. Non, je me disais, mais je vais jamais revenir vivante.
2: Vous avez évoqué les ruelles, c'est ça qui vous a marqué. Les fontaines, c'est vrai qu'il y en a beaucoup.
3: Je suis très urbaine. Moi, j'adore la nature, mais j'adore la ville. Un de mes plus grands plaisirs dans la vie, c'est de me balader seule dans une ville. Je me sens libre, j'aime la pierre, j'aime les fontaines, j'aime les noms des rues, j'ai vraiment une passion pour ça. Mmh. Et les rues aixoises sont uniques. C'est quelque chose qui me manquera toute ma vie, quoi. Vraiment, et pourtant, il y a d'autres jolies villes, mais les rues aixoises sont sublimes.
2: J'ai pris quelques noms, des villes qui sont autour, Bouc-Bel-Air.
3: Ah oui, Bouc-Bel-Air. Oui.
2: Un souvenir particulier à Bouc-Bel-Air?
3: Non, pas du tout.
2: Salon de Provence?
3: Oui. Moi, c'est surtout la montagne Sainte-Victoire.
2: La Sainte-Victoire.
3: On allait souvent, que Paul Cézanne a dessiné. Ça me fascinait. J'avais des cartes postales avec les déclinaisons de la Sainte-Victoire par Paul Cézanne.
2: Aubagne?
3: Aubagne, je m'en souviens pas très bien.
2: Bertuis?
3: Oui.
2: On est Port-de-Bouc.
3: Port-de-Bouc.
2: Ah, vous avez connu les sardinades de Port-de-Bouc?
3: Ah oui. Mais j'adorais ce nom Port-de-Bouc quand j'étais petite. C'était hyper délicieux à prononcer, ça.
2: Moi, j'ai fait les sardinades, c'est extraordinaire. Ça. Des grandes soirées où on mange comme ça. Attendez, c'est Dani.
3: Attendez. C'est vous qui pêchez la sardine, donc, là, aujourd'hui?
2: Je pêche la sardine, mais il y a une plage, je cherche.
3: Moi, je la mange.
2: Allez-y. Votre plage. Elle était où, votre plage?
3: Vous savez que je m'en rappelle pas.
2: Oh, bah, il y a bien un coin où vous alliez, là. Je sais pas, la Couronne, à Carreau.
3: À
2: Marseille, à David.
3: Alors, on allait plutôt à Martigues, mais peut-être la Couronne, ça me dit quelque chose. Vous savez que je me revois à la plage, je ne me rappelle plus du nom de la plage.
2: C'est pas très loin d'Aix-en-Provence, un peu cool. La plage de la Carreau, la plage de la Couronne.
3: Ouais, non, ça devait être là.
2: Vous avez dit à la plage, je vous l'avais dit, la mer, c'est un élément très, très important pour vous.
3: Très important. On était avec mes parents, avec le grand, je me rappelle, on arrivait avec, vous savez, le gros parasol qu'on plantait comme ça. Et on restait des heures. Je me rappelle. Voilà, j'avais passé des heures dans l'eau à ramasser des petits bouts de coquillages, à me baigner. C'est une enfance de rêve, en fait, hein, l'enfance au bord de la mer.
2: Maillot de bain, j'essaye de faire un lien comme je peux, mais c'est pas mal, parce qu'on va parler de sous-vêtements féminins.
3: Pas de mon maillot de bain.
2: Non, j'essaye de faire un lien un peu capillotracté, je vous l'avoue. Ici, ça entreprend une matière de sous-vêtements féminins. Alors, il y en a pour tous les goûts, Sidonie, et toutes les envies, vous allez l'entendre. Aujourd'hui, Catherine Quicandon, vous avez choisi une gamme qui nous respecte.
4: À La Rochelle, la lingerie féminine est absorbante.
5: Oh, dis donc, c'est joli, ça, c'est quoi? C'est du cachemire?
6: C'est du coton.
4: En lin, plutôt, c'est la matière qu'ont choisi Arnaud et Beverly pour leur marque L'Intime Conviction.
7: C'est une gamme de produits absorbants, destinés dans un premier temps aux règles féminines, parce que c'est le domaine d'où on vient. Quand on a des petites fuites urinaires, c'est des produits qui sont aussi parfaitement adaptés.
4: Les culottes absorbantes et les serviettes hygiéniques lavables sont fabriquées dans des ateliers à Chizé, dans les Deux-Sèvres, et à Chauvigny, dans la Vienne. Le lin, lui, est produit en Normandie. Seuls les élastiques viennent d'Espagne et les attaches des brassières d'Allemagne. Pas le choix, ils n'en ont pas trouvé en France. Mais alors, pourquoi des sous-vêtements réutilisables? Car on ne va pas se mentir, une protection jetable, c'est quand même très pratique. Quand on a besoin d'en changer au milieu de la journée, on la jette à la poubelle. Et là, ce n'est pas le même topo. Alors Arnaud Lacoste, que nous dites-vous?
7: Vous êtes encore nombreuses à utiliser des protections jetables. On sait que ces protections-là sont mauvaises pour la santé, nuisibles à l'environnement. Vous êtes nombreuses à avoir déjà essayé des produits menstruels réutilisables, donc des culottes menstruelles ou des serviettes réutilisables. C'est mieux. Essayez le lin, vous allez voir. C'est frais, c'est léger, c'est hypoallergénique. Et vous allez normalement être agréablement surprise.
4: Je n'en doute pas. Pour le prix, c'est plus cher. À partir de 17,90€ pour la protection hygiénique et 44,90€ pour la culotte. Il y a aussi une brassière, mais là aussi, Arnaud a un bon argument.
7: Quand vous regardez le prix que vous dépensez pour les protections jetables aussi, c'est-à-dire les serviettes conventionnelles ou les tampons conventionnels, et que vous passez à des culottes menstruelles réutilisables ou à des serviettes réutilisables, vous faites, sur la durée de votre vie de femme, vous allez utiliser ces produits-là, vous faites à peu près 50% d'économie. Alors c'est un investissement. Parce qu'au départ, on vous dit oui, mais il faut acheter entre 4 et 5 culottes pour pouvoir faire un roulement, pour pas être obligé de laver tous les jours pendant la semaine où vous avez vos règles. Bah oui, effectivement, il y a un petit investissement, mais il faut le considérer comme un investissement. C'est pas à perte. C'est-à-dire que c'est pas des produits que vous jetez dès que vous les avez utilisés. Et surtout, c'est pas des produits dans lesquels vous avez du plastique et des matières chimiques.
4: Et ça n'a pas de prix. Enfin, si, mais vous avez compris. Plus d'infos et boutique en ligne sur l'intime-conviction.fr. Merci à Fabien d'ici La Rochelle pour cette idée intime et convaincante. Ici, ça entreprend l'intime conviction, une gamme de lingerie absorbante en lin qui nous respecte.
2: Merci,
3: c'est
2: Catherine.
3: Super. Et il faudrait que ce soit remboursé par la Sécurité sociale.
2: C'est une bonne
3: car
2: idée,
3: les femmes
2: ça.
3: N'ont pas le choix d'avoir leurs règles ou pas. C'est aussi ce qui donne naissance aux êtres humains et aux hommes. Et donc, il va falloir réfléchir à ça. Mais je trouve ça très bien ce qu'ils font.
2: Vous êtes partie toute seule, Sylvie Baudet.
3: Oui,
2: je ne vous ai même pas proposé de réagir.
3: C'est notre quotidien de femme et merci d'en parler.
2: Merci à Catherine Quicandon. Ici, ça entreprend. Vous l'avez compris, ce sont les bonnes initiatives et puis les gens qui en France décident d'entreprendre. Elle entreprend plein de choses et elle a entrepris l'écriture de ce roman qui est sorti, qui est déjà le deuxième. Il s'appelle La femme effacée. On en parlait avant 21h. Il est en librairie depuis le 2 septembre et puis vous pouvez l'avoir sur France 2 tous les jours à 18h, dont tout le monde a son mot à dire. C'est Sidonie Bonnet qui est votre invitée jusqu'à 21h.

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2: Éric Bastien.
13: Elle est journaliste, elle est animatrice de radio et de télévision. Elle a aussi incarné plusieurs documentaires d'immersion dans un monde à part, La vie, la nuit, et plus récemment Si j'étais sage-femme sur France 5, Visage de France 2, avec Tout le monde a son mot à dire, chaque soir à 18h05, a fait sa rentrée il y a quelques jours. Mon invité ici, Denis Bonnec, est aussi romancière. Son nouveau roman, La femme effacée, est disponible chez Albin Michel en librairie. Elle est avec vous jusqu'à 21h. On s'est déjà pas mal baladé, on a surtout beaucoup parlé du Sud, vous avez passé, Sidonie, une grande partie de votre enfance. Du coup, quand on vit dans le Sud de la France, ben où est-ce qu'on part en vacances?
14: Ah oui, ben en Bretagne.
13: D'accord, donc vous retourniez régulièrement durant votre enfance, votre adolescence,
14: oui,
13: en Bretagne.
14: Oui, parce que mes grands-parents étaient en Bretagne, Denise et Marcel, voilà, Gégouzeau, donc à Quervignac, près de Lorient, et ils avaient une très jolie maison avec un beau jardin, avec des animaux dans le jardin, un potager, et je passais toutes mes vacances chez eux, voilà.
13: Alors justement, parlons de Quervignac, j'ai noté, c'est dans le Morbihan, c'est non plus le Finistère, hein, vous aviez vécu, une image comme ça qui vous vient en particulier de Quervignac?
14: C'est minuscule, hein. C'est un tout petit village, je m'en rappelle du pain de deux.

0: d'abord
1: après, vous allez voir, il y a dinar et tout ça.
0: Oui, c'est ça.
1: Van.
0: Van, oh, j'ai adoré Van. Là, j'étais adolescente.
2: Petit caramel de Van.
0: Ah oui.
1: Non, rien à voir.
0: Non, mais si, qu'est-ce qu'il y avait à Van? Non, mais Van, formidable ville. En plus, j'habitais sur la place de la mairie et j'étais au collège Jules Simon qui était à 5 mètres. Donc, c'était un luxe. Je pouvais me réveiller au dernier moment. C'était parfait. C'est là où j'ai eu mes premiers amours, mes premiers, voilà, ma super bande de potes. C'est les premières booms. Et puis, c'est une ville magnifique avec plein de maisons à colombage. Quand vous le baladez, alors moi qui adore les centres-villes, je pense que Van a nourri cette passion du centre-ville et de la ville, parce qu'il y a ces maisons qui semblent se toucher, tellement elles sont vieilles, vous voyez, et on voit la maison qui bouge.
1: Le Fonquin, finalement.
0: C'est ça.
1: Il y a une ville et il y a une maison.
0: Non, mais c'est incroyable. On a l'impression que les gens vivent de travail, que tout est penché à l'intérieur. C'est une ville extraordinaire et le fameux port aussi. Et c'est drôle parce que j'étais pas retournée pareil depuis 15 ans et là j'y suis retournée pour un festival de livres le salon du livre du mois de juillet et du mois de juin, excusez-moi, et qui est formidable. Et je suis revenue, ça m'a fait un choc de revenir grande, voilà, dans ce lieu où j'ai eu tant de rêves.
1: On voyait des choses grandes puis on les voit plus petites, oui. Généralement quand on
0: c'est ça. Et puis quand on est ado, on a des rêves. Et je revenais dans cette ville et je me disais, je me rebadais dans la ville et je me disais, j'en ai réalisé un ou deux quand même. C'est chouette, quoi, de grandir.
1: À mon avis, bien plus qu'un ou deux. Vous quittez Van pour dinar.
0: Ah oui.
1: C'est joli. Alors là,
0: Van, c'était marrant parce qu'il y avait deux clubs de foot dont mon père était l'entraîneur des deux clubs. Donc c'était assez cocasse, évidemment, de manière alternative. Et à dinar, je me rappelle, papa, il avait le choix entre Meaux et dinar. C'est pas le même genre de ville. Le club de Meaux est un petit peu dans une division supérieure. Et je me rappelle qu'ils ont regardé dinar et ont fait, c'est quand même très beau, dinar. Donc on a choisi plutôt le beau décor. Oh là là, quelle bonne idée ils ont eue.
1: Station balnéaire qui est réputée par les Anglais et par les Américains, notamment pour le festival du film britannique. C'est des villas. À l'époque, vous parliez des villas, justement, c'est aussi ça. Dinar, on est en face de Saint-Malo, là.
0: On est en face de Saint-Malo, qui est magnifique. Mais moi, dinar, c'est pour moi, c'est à part. C'est-à-dire que c'est plein de toutes petites plages, elles sont toutes différentes. Vous avez la plage de l'Écluse, qui est la plage du centre. Il y a beaucoup de monde, mais elle est très belle et elle est encadrée de ces villas, ces fameuses grandes villas qui rappellent Hitchcock, l'Angleterre, les mystères, voilà. Et puis il y a d'autres plages, il y a des petites criques, Port-Rioux, il y a le village de Saint-Enogat, et puis après il y a la Fourberie, Port-Blanc. Moi j'ai des souvenirs sur chacune de ces plages.
1: Oui, parce que vous faisiez des pique-niques avec vos copines dans des
0: et
1: plages
0: copains,
1: différentes.
0: Et des copains,
1: bien sûr, vous l'avez dit, c'est le lieu des premiers amours. Voilà. Toutes les semaines dans des endroits différents.
0: Ah mais oui, on partait en vélo, on va à Saint-Éno, on va à Saint-Luc, on changeait tout le temps de destination. C'était des décors mais mirifiques, vous voyez, comme dans les séries américaines où ils vont à la plage en sortant de l'école. Ben moi, on vivait ça, quoi. C'était trop chouette.
1: Vous êtes nostalgique de cette époque?
0: Non, j'ai jamais ressenti
1: Hein.
0: Mon truc, la nostalgie, mais je me rends compte de la chance que j'avais, mais je m'en rendais compte à l'époque déjà. Hein. Je me dis, aller à la plage en sortant de l'école, c'est...
1: Oui, c'est ça, parce que ça, c'est un quotidien pour un enfant ou un ado, vous étiez plutôt ado. Ouais, effectivement, après l'école, je sais pas, à 14h30, 5h, vous allez faire un plongeon. Quoi.
0: Et mes premiers pas de journaliste, je les ai faits bénévolement.
1: Au festival
0: du film britannique.
1: Je suis au courant, on peut en parler, parce que c'est le premier boulot, c'est vos premières interviews, en fait.
0: Première interview, et c'est fou parce que j'ai rencontré mon meilleur ami, j'avais 17 ans, il en avait 10 de plus, qui est devenu un très grand réalisateur de cinéma.
1: C'est pas dinar, ça. Vous parlez du Café Méliès.
0: Oui, alors en fait, si, on s'est rencontré à dinar.
1: Alors c'est Fred Cavaillé, on va le dire.
0: C'est Fred Cavaillé, qui réalise Les Misérables, là, que vous allez voir sur vos écrans en octobre, qui a fait Mea Culpa pour elle, etc., qui est mon meilleur ami, mais très grand réalisateur.
1: C'est l'époque que vous ne connaissez pas à l'époque.
0: Mais non, mais à l'époque, il réalisait le mini-clip de cérémonie du festival du film britannique. Ouais. Et on est tombés amis autour de la piscine de dinar, piscine extérieure. Et après, j'ai proposé un papier, donc je l'ai interviewé, c'était ma première interview au Café Méliès, à Rennes. Donc j'ai fait ma première interview pour son premier court-métrage. J'ai encore la photo, on est des gamins évidemment. Et à partir de là, on ne s'est jamais quitté. Et on a toujours regardé, moi j'ai vu tous ses courts-métrages, tous ses films, lui il a assisté à toutes mes chroniques, on se visionnait les chroniques à la télé ensemble.
1: C'est un destin incroyable pour vous deux.
0: Bah oui, parce qu'on avait des rêves, on venait de milieux où on n'avait pas de réseau, on a dû se débrouiller vraiment tout seul. Et on s'encourageait, c'était vraiment une des personnes qui croyait en moi, en plus de mes parents. Et moi je croyais en lui, et voilà, lui et sa du temps aussi à émerger, parce que ça met du temps, on met du temps à réaliser nos rêves. Et là, aujourd'hui, voilà, j'étais avec lui hier, il me parlait de la sortie le 12 octobre des Misérables, et c'est extraordinaire.
1: Il faut qu'il vienne voyager avec nous ici dans cette émission.
0: Il est formidable, il est passionnant.
1: On peut dire un mot sur Saint-Malo, parce que moi, j'adore Saint-Malo.
0: Ah, moi aussi.
1: Quel est votre Saint-Malo à vous, Sidonie Bonnac?
0: C'est le sillon.

0: Ah bah oui.
1: C'est pas intramuros. Intramuros, c'est pas mon truc.
0: C'est des images incroyables intramuros, quand on est en marée.
1: Trop touriste. Mais alors, j'ai vu ça avec... j'étais au mois de décembre, je suis allée quelques jours, on s'était loué une petite chambre sur le Sillon, c'était les grandes marées. C'est, je crois, une des plus belles choses que j'ai vues de ma vie.
0: Impressionnant.
1: La mer qui se déchaîne, vous n'êtes plus rien. Et ça, c'est agréable.
0: Ville
1: rien
0: des Corsaires.
1: Face à la mer. Ville des Corsaires.
0: Châteaubriand.
1: Jacques Cartier.
0: Bien sûr. Les remparts, les crêpes.
1: Ah bah oui.
0: Vous lancez les crêpes ou pas?
1: Oh, bah c'est ma passion.
0: Je sais pas, il y a plein de crêpes à Saint-Malo. J'ai l'impression que cette ville n'est qu'une crêpe quand on se balade à l'intérieur de la ville.
1: J'adore, cette ville n'est qu'une crêpe. Alors ça, cette phrase, je vais la garder.
0: Tu te balades dans Saint-Malo et chaque fois, tiens, crêpe,
1: ah oui, machin, c'est ça.
0: Crêpe,
1: alors, vous savez que ma vie n'est qu'une crêpe aussi. Je vous explique pourquoi.
0: Mais d'ailleurs, vous en avez emmené là dans
1: alors,
0: le
1: salon. Ouais, alors non, là, tous les matins, j'en fais à mes enfants.
0: Tous les matins, vous faites
1: crêpes, crêpes sucrées ou galettes de sarrasin avec un œuf. Ah bah
0: le
1: oui,
0: matin,
1: mais on est breton, pas. Mais bien sûr. Mais c'est bien meilleur que de manger des céréales. Je vous adopte.
0: Sidonie, on va rester à Saint-Malo, puis on va continuer de se balader d'ici 21h. D'après un baromètre réalisé par Odoxa en 2024, plus de 6 Français sur 10 possèdent un animal de compagnie. Vous en avez un?
1: Non, malheureusement.
0: Vous en avez eu, donc.
1: J'en ai eu.
0: Vous en avez eu. Parmi eux, 30% ont un chien, et pour tous ceux qui travaillent dans un bureau, il est parfois difficile de laisser son compagnon seul à la maison toute la journée. Alors, nous, on a trouvé une solution. Robin Berneau s'est baladé en France. Elle nous vient du sud-ouest. Robin Berneau et Elsa Marot nous emmènent la découvrir.
2: Et si vous alliez au travail avec votre animal de compagnie?
3: C'est complètement positif.
2: À Libourne, dans l'est de la Gironde, l'entreprise Seva Santé Animal autorise ses collaborateurs à venir travailler avec leur chien depuis le mois de mars. Alors on a voulu dresser un premier bilan sur cette expérimentation. Notre journaliste Elsa Marot s'est rendue sur place et a rencontré Jennifer, responsable du support informatique, accompagnée d'une petite boule de poil.
3: C'est Natsu, c'est la petite mascotte au premier qui se balade et qui a des caresses de tous les tontons et tatis de l'Haïti.
2: Vous allez l'entendre, Jennifer est ravie de pouvoir passer ses journées avec son Jack Russell.
3: C'est vrai que de pouvoir l'amener au bureau, lui déjà il est content parce qu'il est avec moi toute la journée. Et puis c'est aussi une forme de l'avoir approximé. De pouvoir le caresser, tout le monde s'en occupe. Le matin, il m'attend devant la voiture, il lui tarde qu'une chose, c'est de pouvoir monter, que je l'amène au travail.
2: Bon, pour pouvoir mener à bien cette expérience, il a tout de même fallu mettre en place quelques règles que nous explique Laetitia Malo, responsable de la communication interne de l'entreprise.
4: Il y a un petit process, une sorte de candidature qu'il faut mener quand on veut venir avec son chien au bureau. Le certificat du vétérinaire qui atteste que le chien est en bonne santé, qu'il a un comportement sociable en communauté. Donc ça se fait assez rapidement et on a essayé de le rendre le plus simple possible, mais il y a quelques contraintes à prendre en compte.
2: Venir avec son chien au travail, ici à Libourne, ça marche. Et vous, tiens, qu'en pensez-vous?
5: Je trouve que c'est une super initiative.
2: Sarah a la vingtaine et elle est étudiante.
5: Ça rajoute quelque chose, je sais pas, de la positivité. Les animaux, c'est toujours agréable de les avoir à proximité.
2: Le bien-être au travail, un des critères qui compte le plus pour Sarah dans le choix de sa future entreprise.
5: Ce serait bien d'avoir un cadre qui est agréable au travail, quoi, pas qu'à la maison. Du coup, vu qu'on passe une grande partie de notre vie au travail, ce serait bien que ce soit un cadre qui est agréable pour les employés quand même.
2: Même avis pour Lilia.
6: Tu es décontracté, tu travailles mieux que quelqu'un qui est stressé. C'est de la logique.
2: Bon, les chiens, c'est sympa, je suis d'accord avec vous. Moi, je dois vous avouer que je préfère quand même un peu plus les chats. Est-ce que ce serait possible, par exemple, d'emmener son chat au bureau? Pas sûr, me confiait Lilia.
6: Après, les questions sanitaires, le bac à sable et tout ça, c'est... un chien, ça va, mais un chat, ça va pas du tout.
2: Aujourd'hui, sur les 100 propriétaires de chiens que compte l'entreprise Girondine, une quinzaine d'employés viennent régulièrement avec leur toutou depuis le lancement de l'expérience.
0: C'est mignon tout ça.
1: Bah je découvre et je trouve que c'est très bien. En plus, ça apaise tout le monde au travail.
0: C'est vrai.
1: Bah oui.
0: Robin Berneau pour ce joli reportage. Si Denis Bonnec, votre invité, encore pour quelques minutes, dernière ligne droite. Le voyage va continuer à Rennes, puis à Paris. Voilà, on connaît la suite de la carrière. Et puis nous parlerons de ce livre, La femme effacée, chez Albin Michel, sorti il y a quelques jours. C'est le deuxième roman de notre invité, Si Denis Bonnec.

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2: C'est vrai, alors elle vous le prouve, hein, notre invité ici, Denis Bonnec, qui se balade avec vous, qui retrace ce parcours. On a parlé de Reims, de Nîmes, de Martigues, de Vannes, de Brest, d'Aix-en-Provence, de Dinard, de Saint-Malo, il y a un instant. Parcours inspirant, passant par Rennes et la Sainte-Victoire. Rennes, où, voilà, c'est les études, hein, c'est prépa littéraire, c'est calme.
3: Hippocagne, après fac de lettres et d'histoire. Et pour devenir journaliste.
2: Alors Paris, l'école de journalistes du CELSA, Paris c'est au final la seule ville qu'on vous a pas imposée.
3: Oui c'est ça, c'est la seule que j'ai. Alors beaucoup de gens sont parisiens et partent en région. Bah moi j'étais une régionale et je rêvais de Paris. Parce ouais. que je n'étais jamais vraiment allée et puis je me disais que j'aurais peut-être des opportunités pour mon métier. Puis j'avais envie de vivre des aventures, j'avais surtout envie d'être perdue dans une ville. Eh bien je suis toujours, ça fait 20 ans, je suis toujours perdue.
2: Très honnêtement je pense que même les... purs parisiens ne connaissent pas Paris, ne connaîtront jamais
3: c'est
2: Paris.
3: Ça, c'est
2: même
3: ça qui est enivrant. Moi, je me sens, je sais pas, est-ce que je peux dire que je suis parisienne, ça fait 20 ans que
2: ça dépend, vous vivez pas à Paris aujourd'hui.
3: Juste à côté.
2: Vous êtes francilienne.
3: Je suis francilienne, ouais.
2: Et vous êtes à combien de kilomètres de Paris? 10, 15, 20?
3: Ah non, 2.
2: Ah oui. Vous êtes petite couronne ou vous dites parisienne?
3: Oui.
2: Vous dites petite couronnienne.
3: Petite couronnienne.
2: Bon, évidemment.
3: Mais j'ose
2: Paris.
3: Pas parler de Paris, parce qu'on n'a pas trop le droit de.
2: On verra.
3: Sympa,
2: Paris, voilà, c'est moi qui le dis. C'est quand même le symbole aussi de la réussite pour vous. Je survole rapidement, c'est pas l'objectif, mais il y a Endemol, il y a France 4, il y a W9, il y a les maternelles sur France 5, il y a la TNT, il y a France 2, toujours sur France 2, tous les soirs à 18h05, avec tout le monde.
3: Ça fait quasiment 10 ans, hein.
2: Ouais, il y a RTL, il y a France Bleu, on l'a évoqué il y a quelques années. Que des lieux où vous êtes bien sentis.
3: Ah oui, moi je suis bien partout, puis quand je suis pas bien, je finis par m'en aller, hein, mais ouais. Bien sûr, on a de la chance d'avoir des métiers quand même très, très chouettes.
2: Bon, et puis alors il y a ce déclencheur qui fait que maintenant vous écrivez.
3: Qu'est-ce qui s'est passé?
2: Mais non, mais il y a ça, premier roman, La fille au père, c'était il y a quoi, il y a 2 ans maintenant, je dirais,
3: deux ans. 2 ans, vous avez raison.
2: Gros succès, fierté, j'imagine quand même, on va se dire les choses franchement, 100 000 exemplaires, il y a des hommes politiques qu'on voit tous les jours à la télé qui en vendent pas autant. Hein.
3: Oui, non, c'est une chance inouïe, c'est une histoire que j'ai écrite à partir de ma propre histoire de fille au père quand j'avais 20 ans qui s'est très mal déroulée à Londres et j'avais envie d'écrire un thriller. Je me suis dit, je vais m'inspirer de ce décor, de ces gens fous que j'ai croisés dans ma vie, qui m'ont un peu traumatisée et je vais en faire une fiction. Et je me suis lancée dans l'écriture de ce roman que j'ai écrit avec les conseils de plusieurs personnes qui m'ont dit, lâche les chiens, de toute façon des écrivains il y en a plein, donc ça parlera peut-être à personne, peut-être que oui, la seule possibilité que ça marche, c'est qu'on entende ta voix. Voilà, j'ai lâché les chiens.
2: C'est d'autant plus une réussite parce que je pense qu'il n'y a pas beaucoup de gens qui vous attendaient. Là.
3: Personne. Mais c'est ça qui est magnifique. Et c'était horrible d'ailleurs quand j'écrivais. Je me disais, mais pourquoi je fais ça? Ouais. Puis il y a des jours, j'étais contente, voilà. Et puis j'ai trouvé un public, j'ai touché des gens et c'est extraordinaire. Et je vis ma meilleure vie.
2: Est-ce qu'il y a un lieu en France, ne me dis pas mon lit ou je sais pas quoi, vous aimez écrire?
3: Alors, je sais pas comment vous le savez, mais. Mon lit.
2: Oui, je sais. Pourtant, je ne connais pas votre lit. Je le dis très honnêtement, en toute amitié. En
3: j'adore écrire allongé. Mais on s'en fiche.
2: Je
3: commence
2: aussi.
3: Et je finis mes romans à Dinard.
2: Non, parce que écrire allongé dans un lit, c'est bien. Mais qu'est-ce que vous voyez? Peut-être qu'il y a quelque chose qui vous inspire quand vous êtes allongé.
3: Et vous avez tout compris. J'ai une baie vitrée qui donne sur le jardin de mes voisins. Ils ont une belle pelouse verte, ils entretiennent bien, ils ont des belles fleurs, ils ont un cèdre, ils ont un magnolia. Et ça, ça m'inspire. Et sinon, j'écris à Dinard. Face à la mer. Voilà, j'ai besoin de. Un petit peu, pas tout le temps, hein, mais.
2: En Bretagne, il pleut.
3: Pas souvent.
2: Voilà.
3: Alors cet été.
2: Que sur les cons, comme disent
3: les
2: Bretons.
3: Cet été, il n'a pas dû y avoir un seul con en Bretagne, car il n'a pas plu.
2: Est-ce que vous voyez pourquoi je vous emmène sur la pluie et l'orage?
3: Oui, parce que dans La femme effacée.
2: Candice suffoque dans un Paris totalement submergé, avec une espèce de pluie incessante. C'est comme ça que ça démarre.
3: C'est vrai.
2: Et ça l'oblige à rester enfermé chez elle, parce qu'il fait moche.
3: Oui, alors comment j'ai imaginé ça? Figurez-vous que l'année dernière, je ne sais pas si vous vous rappelez, on a eu une semaine d'épisodes de pluie. C'est-à-dire qu'il a plu intensément tous les jours. Donc premier jour, deuxième jour, troisième jour, je me dis mais je suis toujours pas sortie. Quatrième jour, j'ai commencé à angoisser. Cinquième jour, je me suis dit la planète est en train de changer. J'ai fait quelques recherches et j'ai vu qu'en effet, avec les futures canicules, allait avoir également des grosses pluies. Et ça m'a fait un décor, en fait. Je trouvais que c'était un super décor pour mon thriller. Et surtout, je me suis dit que c'est comme si on était un peu en France dans quelques années, vous voyez. Et j'ai réfléchi à cette pluie. Qu'est-ce qu'elle va impliquer, qu'est-ce qu'elle va entraîner dans la vie des gens, et notamment des femmes. Eh bien, quand il pleut beaucoup et que vous ne pouvez plus sortir, les femmes et les enfants sont plus cloîtrés. Et quand on cloître des humains, des femmes, des enfants et des hommes, il y a aussi plus de violence familiale. Et ça m'a, voilà, ça m'a inspiré pour ce roman.
2: Candice, elle a une fille qui a 5 ans et qui crie la nuit.
3: Elle hurle la nuit et elle ne sait pas pourquoi. Et Candice, alors c'est un roman avec beaucoup de rebondissements et de secrets que vous allez découvrir, donc je ne peux pas vous les révéler, mais elle va faire une découverte justement à l'occasion d'une inondation, parce que Paris déborde, donc sa cave est inondée, et en descendant dans sa cave, elle va avoir une inscription, et à partir de là, elle va découvrir des secrets sur Paris.
2: Avec une étrange inscription,
3: peut-être sur sa
2: ça
3: famille.
2: Démarre à ce moment-là.
3: Ouais.
2: Sur la famille.
3: Ouais. Je suis la voix cousue dans la pierre.
2: Ça va plonger tout le monde dans un lointain passé. Ça va, ouais. Vous allez remonter le temps là.
3: Et on va parler de ses souffrances et de ses blessures dans nos vies passées. Mais c'est quelque chose de réel, c'est pas la psychogénéalogie, qui viennent aujourd'hui gâcher nos quotidiens. Et elle va devoir enquêter pour comprendre d'où viennent toutes ces angoisses. Voilà. Elle a l'impression de s'effacer dans la vie. Peut-être qu'on a voulu effacer d'autres femmes avant dans sa famille, qui sait.
2: Il y a de la folie, il y a de la manipulation. On parlait des fantômes tout à l'heure, des feux follets, le cimetière qui était en face de chez vous. Et un peu les fantômes du passé, les fantômes du présent. Ils se baladent aussi bien dans ce livre-là.
3: Parce que j'adore l'idée, et c'est une psychologue française qui a développé ça, l'idée que nous sommes en fait aussi le fruit de notre histoire familiale. Nous sommes une génétique familiale, mais nous sommes aussi une psychologie familiale. Et donc, il y a certains de vos ancêtres qui ont vécu des choses terribles. Ça crée comme des nœuds, des secrets, des non-dits dans la famille et des souffrances qui parfois se réveillent à des dates d'anniversaire dans votre propre vie. Mmh. C'est pour ça que des gens vont parfois voir des psychologues qui sont spécialisés en psychogénéalogie pour comprendre cette histoire familiale et soulager des douleurs d'aujourd'hui qui appartiennent en fait au passé.
2: Quand on vous voit comme ça, toute gentille, généreuse, souriante, on n'a pas l'impression que vous allez devenir ce que vous êtes, je l'ai dit tout à l'heure. On se dit pas, tiens, va nous emmener dans quelque chose d'assez
3: noir,
2: un peu suffocant, oppressant, noir, thriller. C'est ça,
3: oui,
2: votre univers dans ce roman, dans le premier aussi.
3: C'est parce que justement, j'aime tellement la vie, les gens, j'ai toujours un abord très positif, mais on est quand même souvent déçu ou étonné ou inquiet par le comportement des gens. Et donc moi, la littérature, ça me permet d'épingler le mal, les comportements étranges et de pouvoir me libérer de ces peurs, vous voyez. Et puis je vous libère, je vous fais plaisir, en plus je vous libère de vos peurs aussi.
2: Donc je ne demande pas ce que provoque l'écriture en vous, une libération.
3: Oh là là, une sérénité, j'ai jamais été aussi bien de ma vie.
2: La femme effacée ou quand la vengeance défie le temps, signé Sidonie Bonnec, deuxième roman après le succès du premier, La fille au père, c'est en librairie depuis le 2 septembre, ce qui va vous conduire, j'imagine, dans des salons littéraires. Vous l'avez évoqué.
3: Je fais tout le tour de France.
2: Vous faites tout le tour de France.
3: Mais oui, j'adore rencontrer les lectrices et les lecteurs. Je vais aller à Besançon, à Nancy, je vais aller à Brive, je vais aller à Dinard. J'ai encore plein d'autres villes. Je vais tout mettre sur mon Instagram, mon petit tour de France. Comme ça, on pourra tous se rencontrer. J'ai hâte.
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2: Il y a deux îles qui comptent pour vous, Sidonie Bonnec, Henri Salvador bien sûr, l'île de Porquerolles.
3: Ouais, ah oui. Oui, c'est un de mes magnifiques souvenirs d'enfance. On avait des amis qui avaient un petit bateau et ils nous emmenaient faire du bateau à Porquerolles. Donc vous imaginez une île de rêve avec une eau extrêmement claire. Et donc on sautait dans l'eau avec notre petit maillot de bain. On regardait cette nature magnifique, cette eau délicieuse, cette Méditerranée. Et c'est une île magnifique, toute petite, très protégée. Je crois qu'il y a un numerus clausus. Maintenant, on peut plus y aller comme ça facilement pour les vacances. Mais c'est une île, c'est l'île de mon enfance. Mais en fait, c'était le bonheur, c'était le rêve de pouvoir passer des dimanches sur cette île.
2: Il y en a une deuxième.
3: Ah oui.
2: C'est l'île de Groix.
3: Ah, j'adore. Pareil, des vacances en camping.
2: Alors, l'île on avait des grenats, on la surnomme.
3: Je ne savais pas.
2: Ouais.
3: Je me rappelle, on pêchait des... Comment ça s'appelle? Ça n'existe presque plus. Les pieds-pouces, ça vous dit quelque chose?
2: Oui, bien sûr.
3: Ouais. Ce fruit de mer un petit peu étonnant. Et je me rappelle, on mangeait ça avec des amis qui avaient des tentes dans un camping. Et donc, on campait, on faisait du vélo, on mangeait des crêpes, parce que Groix n'est que crêpes aussi. Hein.
2: C'est au nord-ouest de Belle-Île-en-Mer. Hein,
3: excusez-moi. Oui, c'est dans le sud de la Bretagne.
2: De la Bretagne,
3: voilà, exactement. Et c'est une petite île qui a des plages de toutes formes, des petites criques. La mer est bonne. Et elle est vraiment accessible. C'est une île extraordinaire.
2: On s'est baladé partout. Est-ce qu'il y a un lieu que vous retenez parmi tous ces endroits? Vous avez commencé tout à l'heure en fermant les yeux, en me disant Aix-en-Provence. Et puis finalement, là, depuis quasiment une heure, on a évoqué plein de choses. Si on devait en garder qu'un seul, vous voyez, si vous étiez une carte de France et qu'il y avait un lieu central.
3: Porquerolles. Bah, une île. Coup, oui. Oui, parce que l'île, c'est fascinant. Et en plus, quand on écrit des romans, c'est très inspirant, une île. C'est le décor d'un huis clos, c'est l'isolement, c'est l'inquiétude, c'est aussi la beauté, mais c'est, j'adore les îles. On a beaucoup d'îles en France, hein, c'est extraordinaire.
2: Évidemment, et l'île de France, vous vivez.
3: Oui. Alors celle-là, elle est plus l'île de la chose. Cité aussi.
2: C'est vrai. S'il y a des lieux que vous connaissez peu ou que vous aimeriez découvrir, vous dites, tiens, voilà, je ne me suis jamais arrêté, j'ai noté la Lozère, la Creuse ou encore la Corrèze.
3: Bah oui.
2: Parce que c'est pas du tout.
3: Non. Si, je suis allée à Saint-Chély-sur.
2: Saint-Chély-d'Apcher.
3: D'Apcher.
2: Ouais, ça sent Lozère.
3: Ouais, ça sent Lozère. Extraordinaire festival du livre. Justement, c'est ça qui m'a donné envie de me balader un peu plus au cœur des terres. J'ai demandé plein de conseils pour de futures vacances. Et en camping-car, faire du vélo. Voilà, ça, c'est un coin qui m'attire. Le calme, la solitude. Je suis en recherche de ça un peu. Moins de monde.
2: Ah, pourtant, il y a du monde.
3: Moins de Paris, vous voyez.
2: En revanche, il y a du monde qui vous regarde, Sylonie. Tout le monde a son mot à dire. C'est à 18h05 très précisément avec le camarade Bruno Guillon. On est bien d'accord?
3: Oui.
2: Pour cette émission.
3: Mon nouveau
2: colloque. Sur France 2, votre nouveau collègue. On salue Olivier Mine, on t'embrasse Olivier.
3: Ah bah oui, bisous Olivier.
2: Ah bah il est parti sur la 6 quoi.
3: Je sais pas, je veux pas savoir. Il est dans mon cœur en tout cas.
2: Ça c'est la télévision et puis on rappelle moi aussi La Femme Effacée, le livre chez Albin Michel sorti le 2. On s'est bien baladé, c'était chouette.
3: Ah c'était chouette, j'étais très heureuse de vous retrouver Eric et de retrouver tous les auditeurs. Vous me manquez quand même, hein. On va se retrouver dans les salons du livre.
2: Revenez, t'as plus de radio là. Je dis ça, je dis rien.
3: J'écris des histoires maintenant, je vois tout faire.
2: On trouvera toujours le temps. Merci beaucoup, Sylonie, d'avoir été notre
3: invitée. Allez, merci à vous, c'était un bonheur.
2: Sylonie Bonnec sur ICI. 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Salut.

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1: Salut à toutes, salut à tous et bienvenue sur votre radio ici, c'est Décibel jusqu'à 20h. J'espère que tout va bien pour vous et que vous êtes prêts à écouter plein de belles chansons ensemble. Nous célébrerons ce soir l'anniversaire d'Emma de Caunes, mais c'est pas elle qui chantera, vous vous en doutez, elle a beaucoup de talent mais pas celui-là. Un petit blind test qui appellera au secours, un petit coup de cœur. Un joli duo entre Yoa et Marine. Et puis notre invitée de ce soir, la délicieuse Élodie Frégé.

0: Culture.
1: Élodie Frégé qui va encore une fois nous éblouir puisque son prochain projet est assez dingue. Elle va chanter les chansons de Michel Berger accompagnée de milliers de choristes. Elle nous expliquera ça tout à l'heure. Elle est l'invitée de Décibel. Et démarrons ce soir en vous donnant des nouvelles de Johnny Clegg. Alors non, pas de miracle, hein, il est mort depuis 7 ans, il ne nous annonce pas son retour. J'adorerais avoir ce genre de pouvoir, mais ça n'est pas encore au programme. En revanche, les mémoires de Johnny Clegg vont être publiées à l'automne. Johnny Clegg, donc chanteur sud-africain, qui était très engagé politiquement. Dans ses carnets, ça parle de musique, puisque c'est son métier, mais politique beaucoup. Son combat, donc très médiatique, partout dans le monde, contre l'apartheid et pour la libération de Nelson Mandela. Alors le livre traduit en français aux éditions HarperCollins France, à qui il faut quand même tirer un autre chapeau parce que ils font des efforts de dingue pour nous proposer à nous public français d'excellentes biographies musicales, que ce soit Lily Allen ou Johnny Clegg. Voilà, ça fait plaisir de les avoir en version française. Il s'appelle le livre Johnny Clegg, journal d'un Zoulou blanc. Il sortira le 11 novembre et c'est le fils de Johnny Clegg qui fera le tour des médias pour en faire la promotion. On verra si on l'invite dans Décibel. En attendant, on va lire le livre et écouter Assim Bonanga. C'est Johnny Clegg avec le groupe Savukar, mélange noir et blanc qui n'était certainement pas consensuel à l'époque en Afrique du Sud et qui était drôlement courageux. Une chanson dans laquelle il appelle de ses voeux la libération de Nelson Mandela.

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1: Merci Bonanga, un des tubes de l'album Third World Child, Johnny Clegg, énorme carton en France en 1987, c'est-à-dire il y a près de 40 ans, incroyable. Et les mémoires de Johnny Clegg, donc journal d'un Zoulou blanc, sortiront le 11 novembre en France.
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1: Notre coup de cœur du soir vient du label indépendant Panenka Musique. La chanteuse, elle, oh, normalement vous en avez déjà entendu parler, elle s'appelle Yoa. Petit diminutif de son vrai prénom, Johanna. Yoa a sorti son premier album, La Favorite, l'année dernière. Elle a reçu la victoire de la révélation scène aux victoires de la musique. Bravo à elle. Yoa qui effectivement a fait énormément de concerts, mais pas que. C'est aussi elle qui posait nue cet été dans le numéro spécial sexe des Un Rock. Bah oui, toujours un peu de culture, vous savez, dans cette émission. Alors Yoa a eu la bonne idée de sortir la réédition de son album La Favorite en ajoutant des petits titres inédits et puis en invitant une copine, alors pour le coup pas du tout sur un label indépendant puisque c'est Marine, la gagnante de la Starac, mais ensemble elles font une version géniale de la chanson Princesse K.O. sur la réédition donc de l'album de Yoa. C'est notre coup de cœur.

0: Le coup de cœur du jour de Décibel, Princesse K.O., Yoa et Marine. Merci d'avoir choisi Décibel. On est ensemble jusqu'à 20h. Notre invitée de ce soir, vous la connaissez bien, c'est Élodie Frégé. Mais là, elle va vous surprendre une fois de plus, parce que son nouveau projet, c'est de chanter du Michel Berger.
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0: Berger Story avec Élodie Frégé. On en parle dans Décibel, à tout de suite.

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1: Et ce soir, c'est Élodie Frégé qui fait l'actualité musicale. Bonsoir Élodie.
2: Bonsoir.
1: Bienvenue dans Décibel. Oh, dès le bonsoir, moi je suis cuite.
2: Ah
1: bon, je vous aime tellement.
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1: C'est ça. Élodie Frégé a gagné la Star Academy en 2003. Elle est chanteuse, elle est autrice, elle est compositrice, elle joue de la guitare, mais comme un ange. Également comédienne, du ciné, ouais, de la télé, enfin voilà, mille choses. Mais ce que j'aime chez vous, Élodie, c'est que vous pouvez tout chanter. Vous chantez du Renaud.
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1: Avec autant d'aisance que du Disney. Et là, c'est presque le plus difficile, la reine de la soul aux yeux bleus de Steve Springfield.

0: TG, mesdames et messieurs. Alors, qui a sorti quand même 4 albums aussi, il faut bien le dire.
1: Oui.
0: Voilà.
1: Je sais, c'est pas assez.
0: Alors, non, effectivement. Je vais vous remettre au boulot un peu plus tard.
1: Oui,
0: on va en parler. Mais là, donc, l'actu qui nous remue en ce moment, vous concernant, c'est que vous allez chanter du Michel Berger, et pas n'importe comment, hein, dans le cadre du Chœur Spectaculaire, qui, déjà depuis plusieurs années, est connu pour ça, assembler de grands chœurs, de centaines, voire parfois de milliers de choristes, ouais, avec des voix qu'on aime. Et là, cette fois-ci, la voix, c'est vous. Et le répertoire exploré, c'est Michel Berger. Racontez-moi comment ça vous est arrivé, ce projet.
1: Eh bien, on m'a contactée tout simplement pour me demander d'être la soliste de ce beau projet. Au début, j'avais un peu peur parce que je me disais, alors attends, c'est quand même un gros truc, il y a une grosse tournée, il y a, je sais pas, 35 dates, un truc comme ça.
0: Là, vous avez déjà commencé. Hein,
1: Et en plus, c'est des gros espaces, quoi. Là, on a déjà commencé, on a fait Bobino. Bon, Bobino, c'était encore, on est encore familial, quoi.
0: Vous avez fait le théâtre antique d'Orange.
1: Et ouais, ça, c'était le plus gros.
0: Ça,
1: vraiment, j'ai cru que j'allais m'évanouir. Mais, finalement, les voix m'ont porté.
0: Ouais.
1: Et le public aussi, parce que c'est très apprécié, en fait. Ce spectacle est très apprécié. Les arrangements sont sublimes. Puis là, on part en tournée et on fait des grosses salles, quoi. Donc, on fait des zéniths, des choses comme ça. Et moi, j'ai pas l'habitude de ça. Et puis, je me suis dit, ah mince, j'ai pas sorti d'album depuis 13 ans, si je me remets dans un truc où c'est les reprises de quelqu'un, mais si c'est quelqu'un que j'admire, c'est compliqué. Est-ce que je le fais? Est-ce que je le fais pas? Puis finalement, je me suis dit, allez. Puis en plus, ça va peut-être permettre aux gens de se souvenir que je sais chanter quelques trucs, quoi.
0: Effectivement, parce que c'est des chansons qu'on a tous dans l'oreille, dans le cœur, qui sont pas faciles à chanter et que vous appropriez. Il y a donc des moments de solo, puis il y a des moments assez incroyables quand même qui filent les poils avec tous les choristes. En tout, dans toute la tournée, il y a 6300 choristes qui vont participer. Et donc les prochaines dates, ça sera le 12 septembre à Montpellier, et puis encore Lyon, Châteauneuf-sur-Isère, Dijon, c'est déjà complet, Angers, Nantes, Saint-Grégoire, et là c'est que le mois de septembre. Je vous parlerai d'octobre un peu plus tard, mais avant, j'avais envie de savoir, vous, perso, Élodie Frégé, la musique de Michel Berger, c'est quelque chose, quoi? C'est un peu l'enfance, c'est l'adolescence, c'est quel moment?
1: J'ai aussi accepté pour ça, parce que c'était un artiste qui me plaisait énormément. Je sais que l'année d'avant, par exemple, c'était Claude François, et là, je pouvais pas.
0: Et moins d'atomes crochus.
1: Non, voilà.
0: Lundi.
1: Ça, oui, non, et même dans l'absolu, même humainement, après ce qu'on sait, c'est dommage, quoi, parfois de devoir séparer l'homme de l'artiste. Mais pour moi, Michel Berger, je trouve que son humanité, sa délicatesse, son intelligence, tout ça, ça se ressent dans sa manière d'écrire et de composer, et aussi sa manière d'interpréter, de choisir son trajet, de choisir ses interprètes aussi. Enfin, si. D'accepter peut-être qu'on le choisisse aussi comme producteur. Je suis hyper impressionnée en fait par son parcours. Et puis quand j'étais enfant, je ne savais pas tout ça, mais j'écoutais tout simplement les chansons, les premières chansons qu'il a commencé à écrire quand il répondait à Véronique Sanson qui écrivait Amoureuse. M'a bouleversée très jeune, en fait.
0: Je pense que même quand on connaît pas l'histoire, en fait, comme quand on est enfant, on est des petites éponges à émotions.
1: Oui,
0: on sent.
1: Je pense qu'on a l'intuition du grand sentiment qui passe à travers l'art. Donc la musique est un art, majeur ou mineur, je ne me prononcerai pas.
0: Alors il y en a un autre que vous allez pas trop aimer, mais Gainsbourg disait que c'était plutôt mineur, la chanson.
1: Ouais, ouais. je dessine plus assez bien pour dire que donc finalement c'est mon art majeur à moi, et voilà, faudrait que je le fasse plus souvent. Mais c'est vrai qu'après à l'adolescence, ou un peu plus tard en tout cas, je suis tombée folle amoureuse de Starmania.
0: Ah ouais.
1: Que je n'ai jamais vu en vrai sur scène, mais que j'ai vu à la télé tout simplement, et que j'ai saigné en disque et avec mes frères et sœurs. Et en tout cas, c'est un opéra rock tel qu'il n'en existera peut-être plus, je sais pas.
0: Possiblement.
1: Parce que vraiment, ça s'inscrit dans le temps. Il y a une modernité, le choix des interprètes. Évidemment, Luc Plamondon, les textes, le thème, en fait, de ce spectacle. Tout ça, en fait, ça a nourri l'enfant et l'adolescente que j'étais en tant que, peut-être, peut-être artiste.
0: Et aujourd'hui, donc, vous rendez hommage à Michel Berger avec le cœur spectaculaire. Berger Story, c'est le nom du spectacle. Les choristes et la soliste qui est avec nous ce soir, Élodie Frégé. On se ferait pas un petit message personnel, mais chanté par Michel Berger.
1: Ah, oh.
0: Ça vous dit?
1: Ah, bah oui, avec
0: c'est une
1: choix.
0: De vos préférées. Hein. Oui. Vous la chantez celle-là sur scène?
1: Je la chante sur scène. Ouais.
0: Alors, on révise ensemble. Michel Berger.

0: comment faire pour chanter une telle chanson sans pleurer. Michel Berger est arrivé à le faire. Élodie Frégé le fait aussi.
1: Je le fais.
0: Sans pleurer.
1: Je le fais, mais c'est vrai qu'il y a des... Il y a des grands moments d'émotion pendant tout le spectacle. Hein. D'ailleurs, il y a un final sur Diego qui est incroyable. Les arrangements, enfin, toutes ces voix ensemble, c'est vraiment bouleversant. Et c'est vrai que moi, les chansons que j'ai choisies, et dont celle-ci qui est une de mes préférées, elles me font vibrer vraiment profondément. Et quand on entend les chœurs qui arrivent, surtout derrière soi, on a déjà de très bons musiciens, mais ouais. Avec les chœurs derrière, ça donne une dimension encore supérieure qui fait qu'il y a un moment où le cœur peut lâcher. Ou les larmes, je ne sais pas. Mais pour l'instant, j'ai pas pleuré parce que justement, il y a une énergie qui nous porte, mais je pleure à l'intérieur et c'est ce qui est très beau dans cette chanson.
2: Samedi soir à Montpellier, puis Lyon, Châteauneuf-sur-Isère, Dijon, Angers, Nantes et Saint-Grégoire. Au mois d'octobre, le chœur spectaculaire et Élodie Frégé pour Berger Story. En octobre, donc à Plougastel, Chambéry, Annecy, Clermont, Orléans, Metz, Muret, c'est à côté de Toulouse, Narbonne, Mérignac, Lille, et puis les 3 et 4 novembre au Grand Opéra d'Avignon. Alors, Élodie, parlons...
1: Le Tour de France.
2: Ouais. Parlons business maintenant.
1: Ah ouais.
2: J'ai dit, on gagne la Starac en 2003, premier album en 2004, puis le jeu des 7 erreurs en 2006, la fille de l'après-midi en 2010, Amuse-Bouche en 2013. Pas d'album depuis 2013, alors que, pardon, je vais le dire très franchement, quand même, merde.
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1: C'est moi qui chante. Et peut-être que vous étiez un peu d'inspiration de nos discussions avec Monsieur Biolay, quoi. Mais
2: la ceinture.
1: Mais c'est un cadeau qu'on m'a fait, quoi.
2: Comment t'appelles-tu ce matin?
1: Ah bah merci.
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1: C'est vrai qu'elle est pas si mal cette chanson.
2: Elle est excellente.
1: En fait, c'est fou parce que quand on a fait
2: le son de la guitare.
1: Bah ouais, Thibaut Barbillon.
2: Bravo
1: Thibaut Barbillon à la guitare. Non mais c'est vrai, c'est parfois moi j'ose pas me réécouter, je suis tellement dure et perfectionniste et puis les gens le savent pas mais parfois on s'en prend vraiment plein la gueule dans ce métier. C'est difficile de livrer à un enfant un enfant comme un album, c'est comme un enfant en pâture si on veut à toutes les oreilles et à toutes les bouches.
2: C'est vrai, ça fait peur, ça peut faire mal parce que ça fait 13 ans là que vous avez pas sorti.
1: Bah ouais, ça commence à être long. Après j'ai fait beaucoup de choses, je me suis jamais arrêtée.
2: Je suis en train de vous dire que le sujet est une feignasse. C'est faux. Du théâtre,
1: j'ai pas gagné au loto,
2: de la télé, plein de participations, etc. Beaucoup de scènes et tout, c'est pas ça.
1: Ma nouvelle vague pendant 10 ans, ça prend de la place.
2: Voilà.
1: D'ailleurs, comment t'appelles-tu ce matin? C'est Marc Collin en fait qui a réalisé cet album.
2: Mais on avait quand même l'envie.
1: En fait, c'est terrible parce que je suis. C'est très difficile à expliquer.
2: Ouais, on essaye.

0: Mais en fait, c'est à la fois une très très grande envie qui est toujours là de façon sourde, quoi. C'est dans mon ventre. Et à la fois, elle est mêlée de peur, de procrastination, de... Je sais pas si je dois le dire, parce que les gens, ils disent que c'est une mode, mais c'est pas du tout une mode. Moi, je le sais que depuis que je suis en CE2, moi, je souffre de TDAH, en fait.
1: Okay, ouais.
0: Donc, je me soigne depuis peu, parce que j'aurais pu être sous traitement depuis l'enfance ou l'adolescence, du moins.
2: Donc, c'est une difficulté à fixer son attention longtemps sur
0: exactement.
2: Un même sujet.
0: Oui. Et à se mettre à l'action.
1: Ouais.
0: Et plus tu recules, en fait, de ta ligne d'horizon, qui, pour moi, est cet album... Qu'en plus je chéris déjà, parce que moi j'ai déjà plein de chansons, hein.
1: Ouais.
0: Donc je pourrais faire un double album, un triple album peut-être. Ouais. Mais je prends mon élan tellement de fois, j'ai pris mon élan tellement de fois, et j'ai tellement reculé pour mieux sauter, et puis je me suis tellement éloignée de cet horizon-là que, au final je le vois flou, quoi. Ça y est, je commence à avoir des problèmes de vue, mais je pense qu'il va falloir que je me mette un sacré coup de pied au cul et que je partage enfin ces chansons qui sont en fait qui sont mes enfants, hein, et c'est important de pouvoir les offrir. Et pas seulement les garder pour soi, c'est assez moche en fait finalement.
2: Alors c'est pas pour vous brusquer, mais effectivement je pense que le pays est prêt. Élodie Frégé qui reste avec nous et qui va, alors pour le coup avec le TDAH, ça va être marrant cette affaire.
0: Ah ouais. On non va mais ça faire... va, là j'ai pris mon traitement ce matin.
2: Enfin, un petit questionnaire, choix cornélien, ça va être drôle. À tout de suite.
0: Je transpire.
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2: Et merci d'avoir choisi ici pour passer votre mercredi soir. On est avec Élodie Frégé qui fait l'actualité musicale en ce moment à l'affiche du spectacle Berger Story. D'ailleurs, le cadeau du Blind Test ce soir, eh bien, c'est un petit t-shirt collector du spectacle Berger Story. Alors, si vous voulez vous inscrire au Blind Test pour tenter de gagner ce joli objet de mode.
3: Ah oui. Et je l'ai peut-être porté.
2: Peut-être, on ne sait pas. Elle l'a repassé, vous en faites partie.
3: Oui,
2: 0-810-055-056, vous pouvez appeler Alexandra au standard. On jouera au Blind Test un peu plus tard, mais pour le moment, Élodie Frégé.
3: Oui.
2: Il est donc temps de vous faire le questionnaire des choix cornéliens.
3: Ah là là.
2: C'est pas forcément facile de choisir, mais il le faut.
3: Gauche.
2: On commence tranquille. Gauche.
3: Voilà,
2: Gauche ou ketchup?
3: Gauche.
2: Ah. Gauche ou Nutella?
3: Gauche.
2: Oh là là, ça va être bien. Ok, la première vraie question. Guitare sèche ou grand orchestre?
3: Aïe, aïe, aïe.
2: Ah, et voilà, ça y est, elle perd.
3: Ah, ça y est, là, je pense à Chico Buarque, je ne sais pas pourquoi.
2: Oui,
3: je
2: c'est
3: me
2: beau,
3: dis,
2: c'est
3: mon Dieu, c'est magnifique. On peut commencer par une guitare, nylon, et puis après, il y a un orchestre qui arrive, des voix. Est-ce que je peux mixer? Et on commence par la guitare sèche et on finit en orchestre
2: J'aimerais bien.
3: Symphonique.
2: Si vous mettez ça sur votre album,
3: bah, c'est ça
2: arrivera.
3: Que je voudrais, oui,
2: je voilà.
3: Ouais, j'ai plein d'idées. Hein,
2: Celle-là, il faut la noter. Télé ou radio?
3: Ah là là. Ah bah je sais pas, parce que moi je suis arrivée par la télé, donc je pourrais pas cracher dessus.
2: Oui, je rappelle pour ceux qui n'étaient pas là, elle a gagné la Starac en 2003. Donc effectivement, la télé a une grande part.
3: Ça fait longtemps, mais...
2: Mais vous avez une voix de radio.
3: Ah oui?
2: Ouais.
3: Mais tu sais, vous savez, on le situe vous.
2: Comme vous
3: je
2: voulez.
3: Je ne sais plus. Non mais quand j'étais enfant à l'école primaire, souvent

0: je me suis perdue dans mes pensées.
1: Non, mais la radio, en tout cas, c'était peut-être une vocation.
0: Non, mais finalement, pour m'exprimer, j'ai trouvé la musique. Ouais. Jouer, chanter, danser aussi, c'était important, la danse. Mais la radio m'attirait pour ça, pour ne pas être vue et pouvoir utiliser seulement la voix et voilà, un seul vecteur.
1: 20 ans ou 40 ans ?
0: 40 ans. Ah ouais. Oh, putain. Ah non, c'est. Mais on pense pareil.
1: On est d'accord.
0: Ah non, mais c'est fou, quoi. Mais j'ai hâte d'avoir 70 ans.
1: Fille du matin ou de l'après-midi ?
0: Ah ouais, c'était pour l'album. En fait, c'est Cléo de 5 à 7, la femme d'à côté. J'étais sur des films de la nouvelle vague pour cet album-là.
1: Mais en vrai, dans la vie.
0: Donc, je. J'ai pu être fille du matin, mais parce que je rentrais tard. Je rentrais tôt le matin.
1: Fille du petit matin.
0: Fille du petit matin. Et de l'après-midi, ça m'a toujours séduit, en fait, ce truc de 5 à 7. J'ai l'impression qu'il se passe toujours des trucs affriolants, mais pas seulement dans des chambres d'hôtel, mais parfois, on a une idée. Je sais pas, l'après-midi, on se met à écrire, et puis ça continue, et puis on y passe la nuit, et puis au petit matin, y a une chanson, par exemple. C'est donc, c'est pas mal l'après-midi pour faire pousser quelques plantes dans son album.
1: Blonde ou brune ? Non, ou rousse. On vous a jamais vu brune. Enfin moi, je vous ai vu blonde et rousse.
0: Ouais, je suis cendrée.
1: Ouais. Mais qu'est-ce que vous préférez ?
0: Chauve.
1: Ça va bien avec le 70 ans, ceci dit, il y a un truc de veut tout lâcher, quoi.
0: Moi, je me serais arraché les cheveux d'ici là, mais c'est sûr. Mais c'est une question très féminine.
1: Oui.
0: Moins féministe, mais bon, c'est pas grave.
1: Désolé.
0: Mais pour tous les gens qui me disent « Oh, t'étais mis en blonde et les cheveux longs !» De quoi je me mêle. Ouais. Et moi, j'adore ce roux, ce carré, parce que je trouve que ça correspond à mon énergie, en fait, profonde. Donc, je me sens très bien comme ça. Voilà.
1: Un nouvel appart ou un nouvel album ?
0: Ah, c'est marrant. Ah, c'est marrant que
1: tu dis ça.
0: Pourquoi ?
1: Vous êtes en train de déménager ?
0: Parce que ça fait 21 ans que je suis dans mon appartement et j'ai envie de le quitter. Je sens une très grande envie de le quitter. Et peut-être que ça va coïncider avec la finalisation de cet album qui tarde à venir. Parce que j'ai besoin d'un espace vraiment pour travailler, pour m'isoler, pour créer, en fait, tout simplement. Et celui-là, il est empreint de tellement de choses, de passages de vie. Mon chat qui est parti au mois de juin. Je sens qu'il faut que je m'en aille et que ça va être un renouveau.
1: Alors, peut-être, pour terminer du coup ce questionnaire, un nouvel appart et un nouvel album.
0: Tout à fait.
1: Et en attendant, on vous écoute avec une chanson qu'on n'oubliera jamais. Hein. Élodie Frégé.
0: Moi non plus. Hein. Je ne vais pas l'oublier.
1: Ceinture.

0: Jeu des 7 erreurs, un album sorti il y a une vingtaine d'années. Deuxième album d'Élodie Frégé, qui est notre invitée ce soir dans Décibel. Merci d'être avec nous, Élodie, ça fait trop plaisir.
1: Bah, merci de m'avoir invitée. Je ne savais pas quoi faire.
0: Et bah voilà, faut pas hésiter.
1: On m'a dit de rentrer.
0: Vous savez où on habite. L'hiver, il y a le chauffage, l'été, il y a la clim. Oh, vraiment, ouais. Vous n'hésitez pas.
1: C'est là que je vais habiter finalement. Je ne recherche plus d'appartement.
0: La maison de la radio.
1: J'anime une nouvelle émission.
0: J'adorerais. En attendant, quand même, en septembre-octobre, on a un petit planning, Élodie Frégé, puisque vous chantez Michel Berger.
2: Pour me comprendre, il faudrait.
0: Il y a déjà eu des dates incroyables à Paris, au théâtre Bobino, au théâtre antique d'Orange à Troyes, et puis là, la tournée continue. Donc ce week-end à Montpellier, puis Lyon, Châteauneuf-sur-Isère, Dijon, Angers, Nantes, Saint-Grégoire. Au mois d'octobre à Plougastel, Chambéry, Annecy, Clermont, Orléans, Metz, Muret, à côté de Toulouse, Narbonne, Mérignac, Lille et Avignon. Berger Story avec le chœur spectaculaire. Et puis en octobre aussi, décidément, octobre 26, ouais. Il se passe des trucs. Vous retrouvez un camarade, oui, qui lui aussi a été découvert grâce à l'émission de télé, à Starac.
1: C'est une prise de risque.
0: C'est votre copain Patchy Garat.
1: Et oui, tout à fait.
0: Et alors, mais vous êtes encore amis.
1: Le Basque, comme on l'appelle.
0: Le Basque.
1: Le fameux.
0: Vous êtes encore copains.
1: Ah ouais, ouais.
0: Vous étiez copains à l'époque.
1: Non, il m'a payé pour... Il m'a envoyé un chèque, il m'a dit oh ça va là.
0: Non mais ce que je veux dire, ça fait un bail et chacun trace sa route et on reste pas forcément amis. Vous êtes toujours restés proches.
1: Nous on est il y a des moments où on s'éloigne un peu plus. Enfin on se donne toujours des nouvelles mais on se voit moins. Mais c'est vrai qu'on a toujours gardé un lien comme avec d'autres d'ailleurs. Et c'est vrai que Patchy en fait a écrit et composé un album pour lui qui sort bientôt, plus en 2027 je crois.
0: Ouais. Il a sorti l'année dernière. Il était venu dans Décibel pour nous le présenter.
1: Ouais. Il est beaucoup plus productif que moi. Laisse de la place aux gens qui ont du mal. C'est absurde ce que je dis. Non, mais merci Patchy de nous inonder de ta musique. Mais bon, maintenant tu vas.
0: Et là, on fait un duo.
1: Alors, en fait, c'était pas du tout prévu.
0: Ouais.
1: Patchy participait à un grand spectacle symphonique à Biarritz pour aider l'hôpital de Bayonne en pédopsychiatrie, en pédo, je sais pas quoi. Bon, bref, j'ai perdu ma mémoire.
0: En tout cas, un service spécialisé en pédiatrie pour les enfants, un spectacle caritatif. Ouais.
1: Exactement, merci de remettre les pendules à l'heure.
0: Et l'église au milieu du village.
1: Tout à fait. Ah, Dieu. Et en fait, je lui ai dit, je vais venir te voir parce qu'on devait passer dans le coin avec des amis. Et il me dit, mais tu voudrais pas venir chanter cette chanson qu'on avait chantée un soir ensemble à Paris, un peu ivre, un peu ailleurs. Je vais pas venir la chanter avec moi. Et puis on l'a chantée. Puis finalement, il m'a dit, mais c'est super à deux, en fait. Peut-être qu'on devrait l'enregistrer en duo. Et moi je lui dis mais attends, tu sais qu'on a tous les deux fait la Starac. Donc on va avoir un problème, on va nous parler que de ça si on sort un duo. Mais j'ai très envie de chanter avec toi. Et puis cette chanson je l'adore, je la trouve très belle. Et puis son disque, j'ai écouté toutes les chansons de son disque. Il est vraiment très beau, très fin, très touchant, très patchy quoi. Donc j'ai hâte qu'il sorte et j'ai dit oui. Donc voilà,
0: ça sort le 23 octobre. Le duo Élodie Frégé et Patchy, avant qu'il ne soit trop tard.

0: Vivement le mois d'octobre, Elodie, Élodie Frégé. Et merci d'être venue nous voir.
1: Bah merci de. Non, encore une fois, hein, je suis très bien ici, moi.
0: Je sens qu'elle va revenir.
1: Non, mais parce qu'au début, je suis toujours un peu stressée parce qu'effectivement, j'ai plein de stimuli divers et variés. Je me dis, qu'est-ce que je vais raconter pourvu que je ne dérape pas.
0: Là, vous avez été bien. Hein.
1: Et en fait, au bout d'un moment, je me détends. Comme chez le psy, en fait, il faudrait que ça dure vachement plus longtemps.
0: Allongez-vous. Prenez une petite boîte de Kleenex.
1: Ouais, c'est ça. Et voilà, quoi. On se sent bien, on a envie de. Mais j'aime beaucoup cette chanson, vraiment, elle me touche. Je suis très, très contente.
0: Et bien, on la passera quand elle sortira en octobre. Et d'ici là, bonne route, Élodie Frégé. Et alors, à bientôt.
1: À bientôt.

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1: Décibel qui continue avec le petit blind test. Oui, je sais, ça fait partie des habitudes qui sont là depuis la saison 1 de Décibel. Oui, si vous n'avez pas compté, on est en saison 5 maintenant, ça rigole pas. Et pour jouer au blind test avec nous, ah, des fidèles parmi les fidèles, eux, ils sont là depuis la saison 1 de Décibel, c'est sûr. Il y a Marie-Christine. Bonsoir, Marie-Christine.
2: Eh ben bonsoir Émilie, elle est ravie de te retrouver et de faire le début de la saison.
1: Eh oui, c'est vrai, ça. Tous ceux qui passent en septembre, hein, vous avez des points bonus évidemment, ça veut dire c'est la rentrée, hein, c'est normal, on marque des points avec la prof principale.
2: Ouais. Comment vas-tu après cet été caniculaire?
1: Eh ben écoute, ça va très bien, je suis contente de retrouver la radio, j'avoue, et après, moi la canicule, j'ai eu de la chance, parce que comme j'étais dans la Drôme, on n'a pas eu si chaud. Voilà.
2: Ah bon?
1: Ouais, ça a été.
2: D'accord.
1: Ça a été. Et toi?
2: Ah bah, écoute, j'étais pas très loin puisque moi je suis dans la Haute-Loire, donc il a eu très chaud.
1: T'as eu très chaud, ouais.
2: Très chaud.
1: Et Gaëtan, alors est-ce qu'il a eu chaud? Ah bah il n'est pas là encore Gaëtan, d'accord. Il a raccroché, on va le rappeler. Donc on reste sur Marie-Christine, mais ça tombe bien, j'avais pas terminé avec toi. T'as eu très chaud, mais t'as profité quand même.
2: Oui, bien sûr. Moi je suis partie en juin et je suis allée au Pays Basque la première semaine de canicule. C'était vraiment merveilleux parce qu'il faisait une température très correcte pendant qu'il faisait la canicule ailleurs.
1: Ah, bah voilà. Très bonne
2: chose. Donc j'ai au moins gagné ça. J'ai gagné une semaine de fraîcheur pendant l'été.
1: Bravo.
2: Voilà, c'était le bon plan.
1: Le thème du blind test de ce soir, ce sont les chansons qui appellent au secours. Bah oui, ça peut arriver parfois, des chansons de la sorte. Et Gaëtan est là également, ça y est, pour jouer avec nous. Ça va Gaëtan?
3: Ça va très bien, Émilie, et vous?
1: Ah, ben oui, ça va super. Gaëtan, tu connais Marie-Christine ou pas?
2: Qui vient jouer avec nous?
3: Non, pas du tout. Bonjour Marie-Christine.
2: Bonsoir.
1: On joue tous ensemble et tout le monde gagne, évidemment. Je ne sais pas chez qui sonne le ding-dong, mais c'est pas grave.
2: Ah ben, c'est des petits enfants qui savent pas quoi faire qui sonnent chez moi.
1: C'est pas vrai?
2: Oui, oui. Oh, je viens de les voir partir en courant.
1: Ça me fait penser à cette BD que je lisais quand j'étais petite qui s'appelait Quick et Fluke. C'est Quick et Fluke, mais Fluke, ça s'écrivait Flupke. Et alors là, il y a Iris qui réalise l'émission, vu qu'elle a 12 ans et demi, évidemment, elle ne connaît pas ces BD de vieilles personnes. Elle lisait des mangas, mais je vous promets que Quick et Fluke, c'était deux petits héros belges et ils faisaient plein de bêtises comme ça. Ils allaient sonner.
2: C'est pas très grave.
1: Ça va. Donc Marie-Christine.
3: Mais moi aussi je le faisais, hein, fut un temps.
1: Gaëtan, petit fripon, c'est pas vrai?
3: Oui. Je faisais aussi. Je faisais aussi des canulars téléphoniques pour embêter mon grand-père.
1: Oh. Tu disais quoi, ton papy au téléphone?
3: Des canulars préenregistrés en disant que c'était le livreur de pizza ou le chauffeur de taxi ou des choses comme ça.
1: Mais qui sont coquins. Alors du coup, en parlant de ça, j'ai oublié de vous dire que donc le cadeau c'était le t-shirt collector du spectacle spectaculaire Berger Story avec Élodie Frégé. Oh. Et vous en avez évidemment chacun un exemplaire, Gaëtan et Marie-Christine. Allez, maintenant on joue. On cherche les interprètes des chansons et on a besoin de dire son prénom avant de donner la réponse. Ça vous le savez, Marie-Christine, Gaëtan, première chanson qui appelle au secours, car aujourd'hui c'est la journée mondiale des premiers secours. Qui chante ça?
3: Gaëtan. C'est Daniel Balavoine.
1: Oui. Une seconde plus tard, Marie-Christine, mais effectivement, Gaëtan a été rapide.
2: Gaëtan a dégainé.
1: Comme une flèche. Un point pour Gaëtan, sauvé l'amour de Daniel Balavoine. Allez, on continue. Cette fois-ci, c'est en anglais. Mais qui appelle au secours?
3: Gaëtan. Peut-être Britney Spears, mais je ne suis pas sûre.
1: C'est pas Britney, mais c'est vrai que sur l'intro, on pourrait se tromper. C'est une chanteuse, alors qui chante en anglais, mais qui vient de la Barbade. On attend son album, ça fait 10 ans qu'on attend un nouvel album d'elle. Elle est aussi une égérie de mode, elle a une marque de lingerie, une marque de cosmétiques. Et son petit surnom, c'est Riri.
2: Rihanna.
1: Oui,

0: SOS, Rihanna appelle au secours. Un point pour Marie-Christine, un point pour Gaëtan et une dernière chanson pour vous départager. Qui appelle au secours?
1: Gaëtan.
2: C'est France Michel Berger.
0: Alors, Gaëtan me dit que c'est France Gall qui chante. Oui, Marie-Christine me dit que c'est Michel Berger qui signe la musique. Oui, tout le monde a gagné. Oh, secours! J'ai besoin d'amour. Je l'ai mal chanté, peut-être, mais ça m'a fait plaisir. J'ai besoin d'amour. Au secours, j'ai besoin d'amour. Marie-Christine et Gaëtan, je vous embrasse et je vous félicite. Vous avez tous les deux gagné.
2: Merci beaucoup, Émilie.
1: Merci beaucoup, Émilie.
2: À la revoyure, à bientôt. Merci beaucoup.
0: Vous le savez, le blind test, c'est tous les soirs, du lundi au vendredi, sur votre radio ici. Et quitte à appeler au secours, autant le faire à Liverpool avec les Beatles.

0: Ah, y a pas à dire, hein. Un bon Beatles, ah, ça détend.
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0: Et c'est l'heure de la chanson anniversaire aujourd'hui. Emma Decaune, la fille de son père Antoine Decaune. Emma Decaune, actrice et présentatrice de télévision, fête ses 50 ans. Joyeux anniversaire à Emma Decaune, qui fait partie de notre culture musicale parce qu'elle animait une super émission de musique sur Canal qui s'appelait La Musicale. Elle y avait notamment accueilli Iggy Pop pour une émission restée dans les annales. Et vous pouvez aussi d'ailleurs la trouver sur YouTube. Très bonne intervieweuse et puis grande fan de musique, elle faisait vraiment passer sa passion, c'était super. Et puis Emma Decaune, elle a joué dans un clip qui est resté, lui aussi, le clip d'une chanson qui fêtera ses 30 ans l'année prochaine. Si c'est bon comme ça, gros tube de Sinclair en 97 sur son album La Bonne Attitude. Sinclair et Emma Decaune, à l'époque, ils étaient amoureux. Alors c'était trop chouette de la voir, elle, dans le clip. On se réécoute la chanson et bon anniversaire, madame.

0: attend l'année prochaine. Et Sinclair, lui, continue à nous épater sur scène. N'hésitez pas à aller le voir. Il fait une grande tournée à partir du mois d'octobre. Ça commence au Festival de Marne le 9 octobre à Ormesson-sur-Marne. Et puis ensuite, tu passeras un peu partout en France, à Limoges, à Troyes, à Strasbourg, à Dijon, à Metz. Pour les Parisiens, tiens, rendez-vous au Zénith de Paris, La Villette, le 25 novembre. Et puis, il y a aussi des dates à venir en 2027. Allez, Décibel, c'est terminé pour ce soir. Merci à l'équipe de l'émission. Il y avait Alexandra Sackberg, Vincent Désière, Iris Guitoni et Mélodie Chaïb. Retrouvez à 20h Éric Bastien et sa nouvelle émission. Il n'y a pas que Paris dans la vie. Et n'oubliez pas, Décibel revient sur votre radio ici demain à 19h. Soyez au rendez-vous. Bisous.
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0: Bonjour à tous, quel bonheur de vous retrouver chaque midi, et il est midi 5 précisément sur votre radio ici. Je voudrais faire un immense coucou à toutes les locales d'ici, partout en France. Et je voudrais vous dire que la semaine prochaine, avec Aude Razo, l'équipe sera à Paris, mais nous serons à Montpellier.
2: Eh oui.
0: Voilà, donc on est très contentes, on fera l'émission en direct de Montpellier. Oui, oui, j'ai un petit peu le boulard, je suis comme ça. Bienvenue dans votre nouveau rendez-vous. Ici, on parle bon plan, vie quotidienne, arnaque à éviter, santé. Nous sommes là pour vous rendre service parce qu'on vous doit bien ça. C'est le titre de votre nouveau rendez-vous quotidien sur votre radio ici. Nous sommes ensemble jusqu'à 13h. Moi, je m'appelle Enora Malagré. Et voici la très joyeuse bande du jour qui sont très, très en forme. Aude Razo, Madame Anti-Arnaque. Bonjour, Aude.
2: Bonjour, Enora. Hâte d'aller à Montpellier.
0: Oh là là, on sera très heureuses toutes les deux. Valère Coréard et ses bons plans. Bonjour, Valère.
3: Salut, Enora. Bonjour à toutes et tous.
0: Gérald Kirzek, notre médecin qu'on adore. Coucou, Gérald.
4: Bonjour, Enora. Bonjour à tout le monde. Il sort de garde, le docteur. Donc, il est au taquet.
0: Et il a même pas l'air fatigué, oui.
4: Non, ça sera pour demain.
0: Il a pris des petits produits, peut-être, dans la pharmacie de l'hôpital.
4: Jamais.
0: Je plaisante. Et Elsa Wolinski, notre rayon de soleil. Bonjour, Elsa.
5: Bonjour à tout le monde.
0: Alors, aujourd'hui, un sujet qui touche de plus en plus de personnes. On démarrera l'émission par ça, l'usurpation d'identité. Ça vous est arrivé? Ça vous angoisse? Vous avez des questions? Appelez-nous ou laissez-nous un vocal. C'est gratuit sur notre WhatsApp 0810 055 056. Nous sommes là pour vous. Et puis, laissez-nous aussi des messages vocaux. Ça aussi, c'est possible sur le même numéro. Comme Rose aujourd'hui.
6: Bonjour, c'est Rose d'Île-de-France. Je cherche un appartement et on me demande un garant que je n'ai pas.
0: Ah, voilà. Alors ça, on connaît, hein, c'est malheureusement, il n'y a que trop de situations comme ça. Ça, c'est pour vous, Valère Coréard.
3: Oui, ça tombe bien parce que j'ai une solution pour celles et ceux qui n'ont pas de garant et qui veulent en trouver un. C'est
0: formidable. On y répondra dans une trentaine de minutes. 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Midi 7, on démarre avec vous, chère Aude Razo. Vous allez ouvrir l'émission avec cette angoisse que nous avons toutes et tous, enfin de plus en plus nombreux, je trouve, à partager. L'usurpation d'identité. Qu'est-ce qui se passe? Qu'est-ce que c'est déjà?
2: Déjà, usurpation d'identité, c'est tout simple. C'est quand quelqu'un se fait passer pour vous. Voilà. Il vole votre identité. Généralement, c'est évidemment pour commettre une fraude. Il ne fait pas avec de très bonnes intentions. Vous avez raison de dire qu'effectivement, le phénomène est en hausse, puisqu'en 10 ans, le nombre de condamnations pour usurpation d'identité, il a augmenté de 25%.
0: Oh là là, c'est énorme.
2: C'est juste énorme. Je suis souvent interpellée par les auditeurs à ce sujet, parce que ça fait peur. On entend beaucoup de témoignages. Vous savez, à la télé, de gens qui disent qu'ils ont été usurpés. Ouais. Nous, ce qu'on va voir ensemble, c'est le plus important, ce sont les petits gestes au quotidien qui vont limiter les risques d'en être victime. C'est quand même ça le plus important, c'est de trouver des solutions tous ensemble. Usurpation d'identité, je vous donne un premier exemple. Un escroc qui réussit, alors d'une manière ou d'une autre, on va revenir là-dessus, à récupérer votre carte d'identité.
0: D'accord.
2: Très important. Il monte dans le train. Le contrôleur arrive, l'escroc n'a pas de billet, il sort Enora, votre carte d'identité au contrôleur. Et qui va payer la prune?
3: Vous.
0: C'est maman.
2: Voilà, effectivement.
0: Exactement.
2: Alors ça peut arriver une fois, mais après l'escroc il peut le faire tous les jours. Finalement, il peut prendre le train tous les jours. Et puis on arrive parfois à des situations un peu dramatiques. Vous allez recevoir des amendes à n'en plus finir, une fois, deux fois, trois fois. Et vous allez devoir justifier à chaque fois que vous n'étiez pas dans ce train. Il y a plein de cas comme ça d'usurpation d'identité.
0: Valère Coréard.
3: Oui, absolument, il y en a plein. Pardon, je le disais en même temps autre chose parce que je me rends compte que c'est un peu complexe. Mais la vérité, c'est que vous pouvez par exemple vous retrouver avec un crédit qui a été souscrit en votre nom, mais évidemment, vous n'avez pas touché l'argent.
0: Bien sûr, bien sûr.
3: Ça, c'est quand même assez affreux. C'est-à-dire, d'un coup, on vous relance et on vous dit, pensez à payer la mensualité, vous n'avez pas payé, vous êtes engagé pour 10 000 euros, vous vous rendez compte. Et là, l'usurpation d'identité, c'est très mal.
0: C'est pareil, parce qu'ils ont réussi à choper notre carte d'identité. Gérald Kirzek.
4: Quand vous dites, ils ont pris la carte d'identité, ils ne l'ont pas pris physiquement,
0: non,
4: forcément,
0: c'est ça,
4: la carte d'identité.
0: Pas forcément, du moins.
4: Ils ne l'ont pas volé dans le portefeuille.
2: En fait, la grande différence, c'est qu'avant, effectivement, pour voler votre identité, il fallait vous piquer votre portefeuille.
0: Oui.
2: Aujourd'hui, il y a un truc qui s'appelle Internet et votre carte d'identité, elle traîne un petit peu partout. Donc d'ailleurs, petit test, on va le faire ensemble. Qui a déjà envoyé par mail autour de cette table une photo ou une photocopie de sa carte d'identité?
5: Moi, plein de fois.
0: Bien sûr, mille fois.
2: Pourquoi, par exemple?
0: Mais pour les voyages, pour les exemple.
3: S'inscrire à la salle de sport.
2: Aussi. Effectivement, pour les locations, etc.
0: Pour donc, des abonnements, je ne sais pas, chez Darty, j'en sais rien, il m'avait demandé, moi. C'était peut-être pas vraiment Darty.
2: Je suis en train de me rendre compte, c'est horrible. Petit geste tout simple. Vous allez tout de suite là, dans votre boîte mail, dans vos éléments envoyés, et vous supprimez ces mails que vous avez envoyés, parce qu'en fait, je suis sûre que là, vous les avez toujours dans les éléments envoyés. Votre carte d'identité.
3: Ça, moi, évidemment.
2: Vous les avez pas supprimés.
5: Non, du coup, on a toujours peur.
0: Non, mais attendez. Ils peuvent rentrer dans votre boîte mail, aller dans les fichiers envoyés, et c'est là où ils chopent la carte d'identité.
2: J'ai une auditrice qui m'avait contacté, elle s'était fait pirater sa boîte mail, ça arrive plus souvent que ce qu'on pense, hein. Et en fait, première chose, l'escroc est allé récupérer, ça arrive plus souvent que ce qu'on pense, hein. Et en fait, première chose, l'escroc est allé récupérer les documents d'identité. Alors, il n'y avait pas d'ailleurs que sa carte d'identité, il y avait aussi son avis d'imposition, etc., tout ce qu'on envoie partout.
0: Donc là-dessus, je vais me remettre au pigeon voyageur, moi, ça va pas faire un pli, vous allez voir.
2: Voilà, il faut les supprimer, c'est le premier d'accord. petit geste okay. que je donne, qui est vraiment très simple. Et puis, deuxième geste, on arrête d'envoyer sa carte d'identité. Et là, vous allez vous exclamer, bah oui, mais comment
0: parfois,
2: on fait?
0: Bah oui, parce que parfois on nous la demande.
2: En fait, quand on n'a pas le choix, effectivement, parfois on n'a pas le choix, le propriétaire veut notre carte d'identité pour la location du logement, pour les locations de vacances, etc. Il y a quand même des solutions. Il y a un site du gouvernement qui s'appelle Filigrane Facile, filigrane.beta.gouv.fr, c'est l'adresse, filigrane.beta.gouv.fr.
4: Vous, pourquoi pour .beta?
2: Bah, .beta, je pense que c'était en test, oui. en fait, à l'origine.
4: D'accord,
2: donc, voilà, oui. Mais il est là quand même depuis plusieurs années. Donc
0: il va très loin dans les questions, ce médecin.
4: Wow. Non, mais moi, je ne suis pas bêta, vous voyez, donc je ne veux pas aller sur un site pour les bêta.
2: Au gouvernement,
3: oui. Il n'a pas beaucoup dormi.
2: En tout cas, c'est un site officiel. Même s'il y a écrit bêta dedans, c'est un site officiel. Et donc, en fait, vous allez mettre votre carte d'identité, la télécharger ou la photo plutôt de votre carte d'identité sur ce site. Et en fait, il va ajouter des petites lignes en travers. Le fameux filigrane, c'est pour ça que ça s'appelle filigrane facile. D'accord. Et là, vous écrivez ce que vous voulez. Donc, par exemple, vous écrivez documents exclusivement réservés à la location immobilière. Vous pouvez mettre la date, vous pouvez mettre le nom de la personne à qui vous adressez ce document. Et en fait, du coup, il va vous générer cette carte d'identité avec les petits filigranes en travers et vous allez vous servir de ça. Alors, certains me diront, attention, on peut la supprimer, on peut supprimer ces petites lignes si on est doué en informatique, mmh, etc. Mmh. Oui, mais sachez que l'escroc, il ne vous cible pas vous particulièrement. Il va cibler plein de cartes d'identité. Donc, s'il doit choisir entre la carte d'identité où il y a un filigrane et donc il ne pourra pas utiliser tout de suite et celle qui n'en a pas, il prendra celle qui n'en a pas. Donc, ça aussi, petit geste, filigrane facile.
0: On va continuer okay. de parler usurpation d'identité et comment s'en prémunir. On va aussi vous parler des célébrités dont l'identité a été usurpée. Mais pour l'heure, nous allons écouter un peu d'Alain Souchon, bidon, sur votre radio ici dans On vous doit bien ça.

0: Alain Souchon sur votre radio. Ici, dans On vous doit bien ça.
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0: Vous avez des problèmes. Nous avons sûrement des solutions. C'est la promesse de ce nouveau rendez-vous quotidien. On est ensemble jusqu'à 13h. On parlait avec Audrazo, notamment, et toute l'équipe. Usurpation d'identité, ça arrive malheureusement de plus en plus souvent. On vous dit comment s'en prémunir. Réagissez avec nous, évidemment, si ça vous est arrivé, si vous avez des questions à nous poser. 0810 055 056. Parce que ça arrive à nous, adultes, mais ça arrive aussi aux enfants. Elsa, vous en avez fait malheureusement l'expérience.
3: Ma fille, mon ado, elle s'est fait usurper son identité. Alors évidemment, je ne l'ai pas du tout cru, parce que comme elle fait quand même des petites bêtises, donc j'étais persuadée que c'était sa faute. En fait, pas du tout. C'était un jeune homme qui a pris son identité et qui a dépensé plein d'argent. Et en fait, mais c'est très compliqué à prouver, parce qu'il faut donner des photos, prouver qu'elle n'était pas à tel endroit, à telle heure, qu'elle n'a pas fait ces dépenses-là. Donc c'est pas facile.
4: Et c'est vrai que c'est compliqué aussi pour ceux qui se font usurper dans le train. Parce que c'est souvent le cas qui revient. Effectivement, il faut à chaque fois ne pas payer l'amende, déposer plainte, contester le PV auprès de la SNCF. Mais pour contester le PV, il faut quand même avoir la preuve que vous n'étiez pas dans le train. Et des fois, c'est pas forcément évident. Donc, faut avoir regardé le petit ticket de caisse qui montre que vous étiez, au magasin du coin de la rue à ce moment-là. Mais
5: ça s'appelle un alibi.
4: Exactement.
5: Il faut avoir un alibi.
0: Excusez-moi, on a le commissaire Maigret qui a débarqué dans les studios. On vous doit bien ça. Sous les traits de Gérald Kirzek. C'est merveilleux. Lit en enquête. Audrazo.
4: On voulait aussi parler des célébrités qui se font usurper. Alors, les escrocs qui se font passer pour des célébrités ou qui utilisent le nom des célébrités pour nous soutirer de l'argent, comme d'habitude.
0: C'est toujours la même chose.
4: Le cas le plus célèbre, on en parlait un petit peu la semaine dernière, l'escroc qui se fait passer pour Brad Pitt.
0: Oui, ça, tout le monde. Enfin, voilà. Peut-être. Vous n'en avez pas entendu parler, mais enfin, ça a fait quand même, comment on dit, les choux gras. Allez, j'ai envie d'inventer cette expression éventuellement. Non, mais de cette femme, effectivement, qui s'est fait totalement escroquer par ce...
4: 800 000 euros. Donc voilà, là, on est dans l'arnaque amoureuse. Quelqu'un qui se fait passer pour Brad Pitt et qui fait croire à quelqu'un que Brad Pitt est très amoureux d'elle.
5: Et en toute modestie, sans être Brad Pitt, moi, je me suis fait usurper.
0: Alors, exactement. On allait en parler avec vous, Gérald Kirzek. Est-ce que c'est un vrai phénomène, Audrazo, les médecins qui se font usurper votre identité?
5: Et pas que des Brad Pitt.
4: C'est le cas qui me remonte le plus, et j'ai même parfois des gens qui me disent le docteur Kirzek me recommande tel ou tel médicament.
0: Et là, pardonnez-moi, c'est très sérieux, très grave.
5: C'est dramatique, parce qu'il y a des gens qui font des faux articles, alors ça fait très sérieux, on a l'impression que c'est un article du Figaro, du Monde, ils prennent des logos, ils prennent ma photo, celle d'autres médecins, Michel Simès, entre autres, il l'avait dénoncé, Marine L'Orphelin aussi a eu ce même problème, et ils vendent des médicaments. Alors moi, je suis allé porter plainte, malheureusement, ça sert à pas grand-chose, parce que ce sont des sites qui sont renvoyés vers l'étranger, etc., donc on peut pas remonter la filière, et ce sont...
0: Mais pardonnez-moi,
5: c'est beaucoup d'argent.
0: La solution,
5: je le rappelle à chaque fois, on n'a pas le droit en tant que médecin de faire de la publicité. Un médecin n'a pas le droit de faire de la publicité pour des compléments alimentaires, pour des médicaments, pour je ne sais quoi. Donc ne vous faites pas avoir, quand il y a notre photo, quand on vous vend quelque chose, en fait, le médecin ne peut pas vous vendre, c'est interdit par l'ordre des médecins, donc ça veut dire que c'est forcément une arnaque. Donc les médicaments, les compléments alimentaires, moi j'ai des gens dans la rue qui me disent « Ah, j'ai acheté vos médicaments, mais c'est des sommes dingues !» Moi j'ai une personne, la dernière fois, elle m'a dit « J'ai dépensé 400 euros !»
0: Mais non.
5: Mais bien sûr. Alors moi j'étais un peu gêné parce que lui dire malheureusement c'est 400 euros pour recevoir je ne sais quoi et en plus on ne sait pas ce qu'on reçoit. Ça peut être en interaction avec vos médicaments, etc. Donc vraiment ne faites pas. Les médicaments c'est à la pharmacie. Les compléments alimentaires c'est à la pharmacie.
0: Audrazo, il y a aussi Florent Pagny, je me souviens plus.
4: Oui, effectivement, il avait alerté, c'était il y a 2 ans, une fan qui avait donné de l'argent à un faux Florent Pagny. Et là, ça nous amène à un autre sujet. Merci beaucoup, Elsa, parce que là, on parle d'encore autre chose. Et Gérald pourra en parler aussi. On va parler des deepfakes. Deepfakes, c'est quoi?
0: Alors, on m'en parlait pas.
4: C'est une fausse vidéo, c'est-à-dire que cette fan avait reçu une vidéo de Florent Pagny en train de lui parler. Sauf que c'était pas Florent Pagny, mais physiquement et la voix, c'était vraiment
3: J'ai vu la vidéo, on croyait vraiment que c'était lui.
5: C'est bluffant, avec les médecins c'est pareil, c'est-à-dire qu'on répond à des interviews, on est en train de dire, il y a tout un truc qui tourne sur les parasites, soi-disant, on serait tous parasités, et donc on voit des médecins, moi en l'occurrence, en train de parler, d'expliquer comment les parasites, les vers, rentrent par l'alimentation, se développent dans le tube digestif, etc. Et bien sûr la solution, cliquer, commander et on va vous déparasiter. C'est très difficile parce que c'est de mieux en mieux fait, ces vidéos.
0: C'est le problème de l'intelligence artificielle. Moi, je vais vous avouer quelque chose. Je suis, et c'est pas du tout une plaisanterie, je suis la femme la plus deepfakée de France, figurez-vous. Comment je l'ai appris? Grâce à nos confrères de France Télévisions. Vous connaissez peut-être cette émission qui s'appelle Complément d'enquête. Oui. Ils ont fait un complément d'enquête sur les deepfakes pornographiques. Et en fait, ils se sont rendus compte lors de leur enquête, pardonnez-moi, je vais vous le révéler, qu'en fait, mon visage était mis très souvent, j'en ai déjà parlé dans des interviews et tout, sur des corps de femmes pour des scènes pornographiques, absolument. Mmh. Et croyez-moi, quand vous allez, donc évidemment vous allez porter plainte contre, on ne sait qui, et quand vous voyez des images de vous-même, dans des ébats sexuels, ça fait tout drôle, c'est extrêmement traumatisant. C'est pas tellement par rapport à moi que je vous raconte ça, c'est que les deepfakes pornographiques, etc., moi j'ai pensé à nos enfants.
3: Bien sûr.
0: À nos mineurs, à nos jeunes, dont l'image peut être comme ça, tordue, utilisée à des fins atroces.
5: Le préjudice.
0: Je vais faire la vieille dame un peu pénible, mais moi ça me fait peur. Et l'intelligence artificielle là-dessus, ça me fait peur.
2: Il faut faire attention aux réseaux sociaux. Hein. C'est pour ça aussi, attention à pas mettre n'importe quoi sur les réseaux sociaux. Après, ça peut partir n'importe
0: Exactement,
2: où.
0: Valère.
5: Et le préjudice, il est financier, on en parlait, mais il est aussi psychologique. C'est un réel psychotraumatisme quand on voit ça. Et chez des ados déjà vulnérables, on imagine les conséquences à l'école notamment ou au lycée.
0: On continue de réagir sur ce sujet, n'hésitez pas à nous appeler 0810 055 056. C'est votre émission, on est là pour vous rendre service. Pour l'heure, on va s'écouter un petit peu de Zazie, peu importe, sur votre radio, ici.

0: forte. La sublime voix rocailleuse de Zazie, peu importe sur votre radio ici.
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0: On vous doit bien ça. Votre nouveau rendez-vous quotidien sur votre radio. Ici, on est ensemble jusqu'à 13h. Ça débat, hein, ça débat au standard, ça débat hors antenne. On parle usurpation d'identité grâce à Aude Raseau en ce midi. On a énormément de réactions au standard au 0810 055 056. Appelez-nous, envoyez-nous des vocaux, écrivez-nous. On est avec vous et nous recevons Alice qui avait envie de réagir, qui nous appelle de Toulouse. J'embrasse très fort ici, Occitanie d'ailleurs. Bonjour Alice. Alice, bienvenue à vous.
2: Oui, bonjour à toute l'équipe.
0: Bonjour.
2: Ma question est la suivante. Quels sont les petits trucs qui peuvent nous alerter concernant justement une usurpation d'identité?
0: Très bonne question, Alice. Merci beaucoup de l'avoir posée. C'est une question pour Aude Raseau, évidemment, Madame Antiarnac.
3: Alors, l'usurpation, merci Alice, effectivement, pour cette question. C'est quelque chose de très large. On a compris, ça peut couvrir énormément de domaines. Le petit signe, déjà, je parlais de la SNCF, mais si vous commencez à recevoir des amendes inexpliquées, c'est forcément qu'il y a quelque chose qui ne va pas. Alors, l'amende, je parlais de la SNCF, ça peut aussi être une infraction routière. Vous êtes flashé, ah bon, mais comment ça, j'étais pas là du tout en voiture à cette heure-là. Donc ça, c'est quand même des petits indices qui doivent vous mettre la puce à l'oreille. Et là, il faut commencer effectivement à s'en inquiéter. Sinon, c'est des prélèvements éventuellement qui peuvent arriver. Ce sont des relances pour des crédits. On parlait de crédit avec Valère. On vous dit tout d'un coup, mais vous devez de l'argent, etc. Mais de quel argent on parle? En fait, on ne sait pas. Tout ça, c'est des petits indices où là, tout de suite, il faut pouvoir réagir.
0: D'accord. Merci beaucoup, Alice, pour votre appel. On va essayer de prendre un maximum d'auditeurs parce que c'est avant tout votre émission. On va du coup recevoir Odile qui nous appelle de Rezé, je crois. J'embrasse très fort ici, Loire-Océan. Je vais venir vous faire un petit coucou ici dans pas longtemps. Bonjour Odile.
4: Bonjour.
0: Comment allez-vous, chère Odile?
4: Très bien.
0: On est ravis de vous accueillir. Ravis de vous accueillir.
4: Merci.
0: Alors, dites-nous, parce que c'est votre émission, on peut parler de complètement autre chose. C'est vous qui faites le conducteur de l'émission. On vous écoute, chère Odile.
4: Alors moi, c'était sur les arnaques téléphoniques, le démarchage téléphonique.
0: Ah, nous en avions parlé, effectivement, hier.
4: Avec cet tas d'appels intempestifs.
0: Oui, on n'en peut plus.
4: Et j'ai une maman très âgée et je voulais pas qu'elle se fasse arnaquer.
5: Ouais.
4: Et la seule solution que j'ai trouvée, qui fonctionne très très bien, c'est que systématiquement, dès l'instant où elle a un appel, un démarchage, quel qu'il soit, elle répond qu'elle est sous tutelle.
0: Oh, mais c'est pas mal, ça.
4: Et la personne très courtoisement dit « Oh, ne vous inquiétez pas, madame, c'est pas grave, on va voir avec votre tuteur, passez une bonne journée, ça se passe très très bien, et elle n'a plus d'ennui et elle n'a plus d'appel. »
0: Comment s'appelle votre maman ?
4: Bernadette.
0: Eh ben Bernadette, elle est bien maligne. Voilà, c'est vous qui nous donnez des astuces, Odile. Merci, Aude Raseau.
4: Oui, je vous en prie.
3: C'est vrai que les personnes âgées sont particulièrement ciblées par les démarcheurs et par les arnaqueurs. J'avoue, moi, ça me fait quand même assez mal au cœur quand j'ai les auditeurs qui me contactent, parce qu'il y a un grand sentiment de solitude des personnes âgées qui parfois sont seules et qui ne savent pas trop quoi faire. Et souvent, le démarcheur et l'arnaqueur, ils vont rappeler. Quand ils ont

0: compris qu'ils ont une personne un peu peut-être en difficulté, qui ne comprend pas tout, ils vont appeler encore et encore. Et des fois, j'ai des gens, ils me disent, il était tellement insistant, j'ai cédé. Voilà. Et
1: puis il y a des gens qui sont
0: dur.
1: Seuls aussi.
2: Oui,
1: ça, ils jouent sûr. Aussi sur ce côté-là. C'est-à-dire, ils commencent à discuter, je suppose, hein, et ils jouent sur le lien, mais c'est horrible.
2: Ils peuvent le savoir, ça, que les personnes sont seules.
1: Pas dans la discussion, peut-être.
0: Dans la discussion, ils finissent par le comprendre. De toute façon, ils passent beaucoup de coups de fil dans la journée.
2: Gérald Kierzek.
3: C'est bien le coup de la tutelle, bravo, parce que ça veut dire quoi? Ça veut dire que, malin. Un, la personne ne peut pas acheter toute seule, donc ça n'intéresse plus l'escroc ou le démarcheur potentiel. Et deuxièmement, il doit peut-être mettre une petite note ou enlever de sa base de données dans la liste d'appels en disant, voilà, c'est plus la peine de rappeler, donc ça diminue le nombre d'appels aussi.
2: Et je vous rappelle cette application merveilleuse que nous avait donnée Aude pour
3: ça raccroche
2: exactement.
3: Trois fois ce matin, j'ai le numéro.
2: Ne plus
3: qui...
2: subir Hop. Ces appels intempestifs. Merci beaucoup Odile et surtout merci du tuyau. On embrasse très fort Bernadette, votre maman. Et là, c'est l'heure. Oh là là, c'est mon moment préféré. 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Et vu que c'est la rentrée, pour vous alléger un peu, il y aura un autre gagnant un peu plus tard dans l'émission. Mais pour l'heure, on accueille Laura, qui nous appelle du Pays Basque. Quelle chance.
4: Oui, bonjour.
2: Bonjour Laura.
5: Bonjour.
2: Eh bien écoutez, vous êtes inscrit sur la page ici.fr et du coup, eh bien c'est gagné.
5: Bravo.
2: Et voilà. C'est aussi simple que ça.
4: Wow, je m'y attendais pas du tout en plus.
2: Eh, comme quoi. Bon, et ben voilà.
4: Je n'arrête pas de faire des concours parce que ça me permet de finir les fins de mois.
2: Bien sûr.
4: Maman de trois enfants. Donc voilà.
2: On est ravis de pouvoir vous donner ce petit coup de pouce parce qu'on vous doit bien ça sur votre radio ici. 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
2: Il est midi 33 sur votre radio ICI. Bienvenue dans votre nouveau rendez-vous. ICI, nous parlons bon plan, vie quotidienne, arnaque à éviter. On parle aussi santé. Nous sommes là pour vous rendre service parce qu'on vous doit bien ça. Et c'est le titre de ce nouveau rendez-vous quotidien. Nous sommes ensemble jusqu'à 13h. Je suis Enora Malagré et je suis avec la bande. Aude Razo, Valère Correa, Gérald Kirzek qui nous parlera de la maladie de Céline Dion dans un instant. Et Elsa Wolinski qui nous parlera injonction à rester jeune. Et ça, on n'en veut plus. Mais pour l'heure, c'est Rose qui nous avait laissé un message vocal sur notre numéro WhatsApp gratuit 0810 055 056.
3: Bonjour, c'est Rose d'Île-de-France. Je cherche un appartement pour suivre mes études à Caen et on me demande un garant que je n'ai pas. Est-ce qu'il existerait des solutions pour m'aider, s'il vous plaît ? Merci beaucoup.
2: Merci surtout à vous, Rose, de nous poser cette question qui taraude tant de gens en France. Et c'est une question pour Valère Coréard, monsieur Bonplan.
4: Ouais, c'est un peu agaçant de se dire qu'on a plein de jeunes comme ça qui sont coincés parce qu'ils sont dans une famille qui est elle-même coincée. Enfin, on répète des trucs.
2: Bien sûr.
4: Heureusement, il existe un système qui est public et qui, du coup, est accessible à toutes et tous. Ça s'appelle la garantie visale. En fait, la garantie visale, c'est en quelque sorte l'État qui va se porter caution pour le jeune et qui va garantir les loyers impayés, qui va garantir des dégradations éventuellement dans l'appartement. En fait, ce qui est bien, c'est que ça enlève des enjeux pour le locataire parce que il a accès du coup au logement. Et puis, ça enlève des enjeux aussi pour le propriétaire parce qu'on va pas non plus faire des caricatures. Un propriétaire, s'il a un studio à louer, il a un prêt dessus, il est ric-rac. S'il tombe sur un locataire qui paye pas son loyer, c'est la catastrophe aussi. Donc voilà. Alors, pour profiter de ça, il faut que le locataire obtienne le visa d'action logement, en fait, mais aussi que le bailleur, donc le propriétaire ou la propriétaire, accepte cet acte de caution. Donc soyez vigilants sur un point, les règles ne sont pas exactement les mêmes selon là où vous habitez. Tout est expliqué sur le site service-public.gouv.fr. Et là, c'est une petite recommandation, allez sur les sites officiels pour ce genre de truc, parce que il peut y avoir aussi des sociétés qui vont vous dire « Ah ben, il faut payer pour avoir la garantie visale ». Là, j'imagine que voilà.
2: Encore des arnaques.
4: Aude va vous dire, voilà, soyez vigilants. Alors, si vous avez entre eux 18 et 30 ans, ou que vous avez plus de 30 ans et que vous êtes salarié, c'est un bon départ. À partir de là, selon les régions, les plafonds changent, mais il ne faut pas que le loyer du bien que vous visez dépasse un certain montant qui reste raisonnable. Voilà, ça c'est vraiment un critère important, mais comme ça change d'une région à l'autre, je ne vais pas vous donner tous les critères de toutes les régions.
2: Bah et si. Puis,
4: il n'y a aucun problème. Donc on va finir à 14h30 aujourd'hui, prévenez les chefs. Non, puis s'ajoutent certains critères comme avoir une promesse d'embauche, un contrat de travail, et quand on a moins de 30 ans, là il n'y a presque plus de conditions. Et là je pense que ça peut convenir à Rose, parce que quand on est étudiant, et bien là, on enlève toutes ces conditions. Notez qu'il y a un site pour tester votre éligibilité en tant que locataire ou en tant que bailleur. Si vous voulez donc sécuriser un locataire qui a un dossier fragile, mais vous avez envie de lui donner sa chance, c'est site.actionlogement.fr. Vous allez sur ce site et là, vous verrez si vous êtes éligible ou non à ce qu'on appelle la garantie visale.
2: Merci beaucoup, Valère Coréard. Faites comme notre auditrice Rose, écrivez-nous, appelez-nous. Vous avez un souci, nous avons des solutions parce qu'on vous doit bien ça. On va s'écouter un petit classique, indémodable, Queen, We Will Rock You, sur votre radio ICI.

0: We Will Rock You, Queen, sur votre radio ici dans On vous doit bien ça.
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0: 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Et il est midi 38, merci d'être avec nous tous les midis, c'est votre nouveau rendez-vous quotidien, on est ensemble jusqu'à 13h. Dans un instant, le docteur Gérald Kirzek nous parlera de la maladie de Céline Dion, et il en a des choses à nous dire. On s'inquiète forcément pour notre Céline qui démarre sa série de concerts samedi, mais ça on en parlera tout à l'heure. Pour le moment, nous allons nous adresser à vous, enfin vous allez vous adresser à nous, chère Elsa Wolinski. Vous avez envie de mettre un pavé dans la mare?
2: Oui, j'ai envie de parler de stars, de continuer à parler de stars comme haut de la fête tout à l'heure, effectivement. Parce que vous savez, moi j'aime les stars et j'ai aucun problème à l'assumer. J'ai un côté très midinette, groupie avec une pointe de cagole dans l'âme quand même, je dois l'avouer. Oui Gérald, je l'avoue. Donc moi les stars, ça me fait rêver. Après tout, c'est aussi un peu leur fonction, incarner quelque chose de l'ordre du fantasme et de la projection. Donc avec toutes les histoires d'usurpation d'identité, franchement, moi aussi, j'aurais très bien pu me faire avoir. Mais il y a quand même un petit problème avec le rêve. À force de le regarder, on finit parfois par le prendre pour de la réalité. Parce que quand je regarde Salma Hayek qui vient de fêter ses 60 ans, ou Demi Moore, Nicole Kidman, chez nous Isabelle Huppert ou Sophie Marceau, évidemment que je me dis, moi aussi, j'aimerais bien leur ressembler. Mais derrière tout ça, il ne faut pas oublier, derrière tous ces physiques qui nous fascinent, qui nous font rêver, il y a du temps, du sport, des coachs, des massages... Peut-être de la génétique, mais aussi beaucoup, beaucoup, beaucoup, beaucoup de chirurgie esthétique, l'air de rien.
0: Beaucoup d'argent, quoi,
2: et beaucoup
0: en gros,
2: d'argent. Oui, surtout, il y a les moyens de s'offrir tout ça, parce que soyons clairs, vieillir comme une star, ça a un prix. Parce que moi aussi, je le veux bien, le ventre de Jennifer Lopez, mais j'ai pas l'argent, ni le temps, pas du tout. Le problème, c'est qu'à force de voir des femmes de 50 ans, de 60 ans, ou de 70 ans, dont le visage et le corps semblent parfois échapper au temps, notre regard finit par se dérégler, effectivement. On sait même plus très bien à quoi ressemble une femme qui vieillit normalement. Et c'est exactement là que le paradoxe commence. Parce qu'en même temps, on nous demande d'assumer notre âge, mais de ne surtout pas avoir l'air vieille. Mais qu'est-ce que ça veut dire avoir l'air vieille? Moi, j'ai toujours pas compris ce que ça voulait dire. J'ai 52 ans, est-ce que j'ai l'air vieille? Ben non, pas du tout. Je me fais moi-même mon auto, merci. Voilà,
0: il était temps, les garçons, merci. Que ça se réveille.
2: Non, parce que justement, chez les hommes, curieusement, le vieillissement a l'air beaucoup plus sympathique. Les tempes deviennent grisonnantes, c'est séduisant, les rides autour des yeux, ça donne
0: sauf
2: du
0: pour
2: caractère.
0: Gérald, il a pris un petit coup de belge, je ne
2: vous gâche
0: pas.
2: Justement, j'ai parlé de Gérald. Gérald, il a un sourire un peu joyeux, comme ça donne du charme, un peu d'embonpoint, ça fait nounours rassurant.
3: Oh bah
2: on a envie de se blottir dans leurs bras. Dans
0: c'est vrai qu'il
2: bras,
0: a un petit côté baladure. Paix à son âme.
2: Non, mais alors que chez vous, l'embonpoint, ça peut être un
0: ça
2: peu
0: peut
2: sexy,
0: être sexy
2: et rassurant.
0: Exact.
3: Chez une femme aussi.
2: Ça fait grosse.
0: Mais parce que vous, vous êtes sympathique et déconstruit. Et voilà, mais c'est vrai qu'elle a raison, pardonnez-moi.
2: Chez les hommes, on dit qu'effectivement, ils sont bien, ils se patinent. Nous, on nous dit, t'es vieille, en fait. Et malgré tout ça, on nous demande d'être authentique, naturel et sans filtre. Mais en vrai, quand les personnalités le font, regardez ce qui se passe. Par exemple, Pamela Anderson, Kate Winslet, qui milite depuis toujours et revendique le droit de rester naturel, eh ben, elles se font régulièrement bâcher sur leur physique. Et chez nous, sur les réseaux et à la télé, en France, Vanessa Desmouilles, Élodie Gossuin, Aline Blondieu, Faustine Bollard, il y a une semaine, s'est fait complètement bâcher. À chaque fois qu'elles se montrent face caméra, sans maquillage, naturelle, comme je le suis d'ailleurs aujourd'hui, elles reçoivent des commentaires

0: haineux et désagréable. Et je sais que ça vous est déjà arrivé, Enora.
1: Oui, oui, absolument. J'ai fait une émission, le magazine de la santé, sur France Télévisions, pas maquillée, pour rendre honneur à ces femmes. J'en ai pris plein la tronche, donc je me suis dit, bah, plus jamais. Je vais continuer à faire un minimum de petites peintures, quoi. La première sous-couche, au moins, à minima, parce que j'avais pas envie de me faire, effectivement, danser sur les réseaux.
0: Mais voilà. Et c'est ça. Et c'est pour ça que ça me dérange. C'est ce qui me dérange le plus, en fait. On parle beaucoup aujourd'hui de body positive, d'acceptation de soi, de diversité des corps et des âges. Évidemment, il y a des avancées. La journaliste, par exemple, l'écrivain Sophie Fontanelle, elle a beaucoup contribué à changer notre regard. Donc oui, ça bouge. Mais parfois, j'ai quand même l'impression qu'on avance d'un côté et qu'on recule de l'autre. Parce qu'en France, les femmes de plus de 50 ans représentent environ un quart de la population. Et pourtant, dans les films français, elles n'occupent qu'environ un rôle sur 10. Donc je répète, un quart dans la vraie vie, un rôle sur 10 au cinéma. Il y a un petit problème quand même. Alors forcément, notre imaginaire se construit aussi avec ce qu'on nous montre. Regardez Laetitia Casta à Cannes. Elle était sublime, elle était souriante, elle était magnifique. Et qu'est-ce qu'on a trouvé à dire? Qu'elle avait grossi, qu'elle avait pris de l'embonpoint, qu'elle était vieille. Donc en fait, je vais vous dire, finalement, qu'est-ce qu'on veut? Ce qu'on veut, c'est avancer. La prochaine vraie avancée, c'est arrêter de faire du vieillissement des femmes un événement. Ce qu'on veut surtout, c'est qu'on nous foute la paix.
1: Oui!
0: Laissez-nous tranquilles, laissez-nous vieillir et être belles!
1: Merci, qu'est-ce que ça fait du bien! Vraiment, ces interventions de notre Elsa Wolinski. Merci beaucoup. C'est ça qui est bon dans On vous doit bien ça, mais pour l'heure, on va s'écouter ça aussi, ça va nous faire du bien. Céline Dion, tiens, c'est pour vous, Chirac Kirzek. On ne change pas sur votre radio ici.

0: ne change pas. Céline Dion sur votre radio. Ici, vous le savez, hein, la série de concerts de Céline Dion à Paris débute samedi. C'est l'événement musical de la rentrée. Tous les tubes de Céline Dion sont évidemment à écouter sur votre radio locale ici. Jusqu'à 13h,
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0: Et quelle est riche cette émission aujourd'hui. Vous êtes très très très nombreux à réagir au 0810 055 056. On a parlé usurpation identité. Elsa Wolinski nous a fait un bien fou en nous disant qu'on avait, voilà, l'âge qu'on avait et le physique qu'on avait, qu'on s'en fichait. Ça m'a, oh là là, je me sens, mais pousser les ailes. Et là, on vient d'écouter Céline Dion et notre docteur émérite Gérald Kirzek va du coup nous parler de la maladie de Céline Dion.
2: Et on en a beaucoup parlé de sa maladie.
0: Absolument.
2: De la personne raide, vous vous rappelez. Alors ça avait défrayé la chronique parce, ouais, qu'on était très inquiets, on la voyait maigrir, elle avait annulé ses concerts à Las Vegas et puis est tombé le diagnostic médical, le syndrome de la personne raide. Alors moi je vous avouerai que j'en avais jamais entendu parler.
0: Ah c'est vrai, parler. Même en tant que médecin.
2: Ah ben oui, mais pourquoi? Parce que c'est une maladie neurologique extrêmement rare.
0: Okay.
2: Ça touche, quand on regarde les statistiques, ça touche une à deux personnes par million,
0: oh là,
2: de personnes.
0: Oh là là,
2: donc on voit bien que c'est rarissime. Ouais, ouais. C'est une maladie neurologique. Alors oui, les symptômes, c'est une rigidité musculaire, sont des spasmes douloureux. Elle le décrit très bien, ça affecte la voix, parce que forcément, les spasmes musculaires, pour parler, il y a des cordes vocales. Les cordes vocales, il y a besoin des nerfs, il y a besoin des petits muscles. Et quand on est chanteuse, on voit le drame que c'est. Et c'est un problème de mobilité. On s'est même demandé à un moment donné si elle allait pouvoir marcher, si elle n'allait pas se retrouver dans un fauteuil roulant. Et cette maladie-là, c'est une maladie auto-immune. Alors, on en connaît des maladies auto-immunes, hein, la polyarthrite rhumatoïde, par exemple, le lupus, ce sont des maladies qui attaquent notre système immunitaire, attaquent en fait notre propre organisme. Eh bien, c'est ça, cette maladie de la personne raide, avec une attaque qui est ciblée sur le système musculaire et sur le système neurologique. C'est une maladie rare, très peu connue. Alors, il y a des formes typiques et puis il y a des formes atypiques, mais c'est une raideur progressive. Alors, vous imaginez un peu le drame. Et au début, on s'est dit, elle va se retrouver incapable de marcher, incapable de chanter et de faire ses concerts.
0: Audrey Azo.
3: Oui, Gérald, vous avez généralisé aux maladies auto-immunes. Est-ce que c'est mal diagnostiqué parfois, les maladies auto-immunes? Il y a peut-être plein de gens qui ont une maladie auto-immune qui ne le savent pas.
2: Il y a énormément d'errance médicale. On parle d'errance médicale quand vous avez des symptômes. Et comme c'est une maladie orpheline ou une maladie rare, vous imaginez, un à deux cas par million, c'est-à-dire votre médecin généraliste, moi en tant qu'urgentiste, etc., on n'en a jamais vu de nos études ou de notre carrière. Et donc, ça va causer une errance diagnostique. Vous allez voir un médecin, puis un deuxième, puis un troisième. On vous dit à un moment donné, ah, c'est dans votre tête. Parce que c'est ça le problème aussi,
0: oui,
2: quand il y a des spasmes un peu douloureux,
0: bien
2: ou
0: sûr,
2: des symptômes subjectifs que vous ressentez, où on voit quelqu'un qui se tend avec les muscles, mais on lui dit, mais c'est le stress. Et je suis sûr que Céline Dion, c'est ce qui s'est passé.
0: D'ailleurs, on l'a
2: avant
0: vu dans ce documentaire sur elle. Hein.
4: Ouais, c'est,
0: oh,
4: impressionnant.
0: Là, c'est
4: impressionnant.
0: On la voyait, je ne sais pas si vous avez vu ce documentaire. Si vous êtes passé à côté, regardez-le. Hein. Il est évidemment très intéressant, très touchant. Surtout, on la voit en pleine crise. Mais elle souffre le martyr.
3: Elle tremble.
0: Elle tremble. Ouais.
2: Alors, la difficulté avec cette maladie de la personne raide, c'est que, mais comme souvent avec ces maladies un peu neurologiques, le lien entre le stress, le psychisme et le physique, il y a une imbrication des deux. Le stress va déclencher, va aggraver les symptômes. Et voilà pourquoi on arrive vite à la conclusion, comme on ne sait pas, on n'a pas de prise de sang, on n'a pas d'examen, donc on ne connaît pas médicalement, on va dire, c'est dans votre tête, vous voyez, c'est le stress qui déclenche
4: la
2: maladie.
4: Mais elle va mieux, non? Ça a l'air
0: alors,
4: mieux.
0: Oui, mais elle va être très stressée, est-ce que ça part redéclencher?
2: La maladie est incurable, c'est-à-dire qu'on n'en connaît pas vraiment la cause, elle est incurable, il n'y a pas de médicaments particuliers, il y a des médicaments qui sont des relaxants musculaires, on va traiter les symptômes en fait, mais qui sont comme le Valium par exemple, pour celles et ceux qui en prennent par exemple, des molécules qui sont des benzodiazépines qui vont relâcher un peu les muscles. Il peut y avoir une modulation, une diminution de la réponse immunitaire, ce qu'on appelle l'immunothérapie. On en parle beaucoup avec le cancer, mais l'idée c'est de jouer un peu sur le curseur du système immunitaire, appuyer sur le frein ou l'accélérateur, et là en l'occurrence appuyer sur la pédale frein. La kinésithérapie, les mouvements, elle a beaucoup parlé Céline Dion du Pilates qui lui faisait beaucoup du bien, de bien jouer sur la mobilité, sur l'équilibre, sur la force, et puis la rééducation vocale, les orthophonistes. Et donc, elle a tout un protocole qui a été mis en place par sa neurologue, qui est une neurologue canadienne, qui connaît très bien, ou qui est peut-être américaine, et qui connaît très bien, en fait, cette maladie, parce qu'il y a quelques spécialistes dans le monde, et qui va la coacher. Un entourage médical extrêmement important, staffé en France, des séances comme ça entre les concerts, et puis les concerts ont été espacés de façon à ce qu'elle puisse avoir
4: du repos.
5: À 3h du matin, là, en train de chanter, c'est pas sérieux. Hein, va te coucher, Céline, là. Non, mais enfin, il faut qu'elle soit prête pour le
0: jour. Vous lui parlez meilleur, déjà. Oui. Et puis, voilà, on l'aime d'amour. On est tellement heureux qu'elle revienne quand même nous enchanter avec cette voix de diva vraiment unique.
2: Et ça veut dire que tout le monde, comme ça, même avec une maladie grave, peut, comme ça, continuer à vivre.
0: Ah, exactement. Vrai. Merci beaucoup, Gérald Kierzek. Dans un instant, eh bien, j'ai envie de dire, on va vous donner la parole. On va essayer de faire passer le plus de gens possible parce que le standard a explosé. 0810 055 056, à tout de suite.
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0: C'est votre nouveau rendez-vous quotidien sur votre radio ici. Il nous reste quelques minutes à passer ensemble. Vous avez été extrêmement nombreux à réagir aujourd'hui au 0810 055 056. Continuez d'ailleurs à nous envoyer des questions, des messages vocaux. Nous avons une auditrice qui nous appelle, qui s'appelle Claude. Bonjour Claude, bienvenue.
7: Oui, bonjour à tous.
5: Bonjour.
7: Je voulais revenir sur la garantie visale. Moi, à l'heure actuelle, j'ai besoin d'un garant et je n'en trouve pas.
0: Mmh. Aïe.
7: Il faut dire que j'ai 78 ans.
0: Oui, d'accord. Alors.
7: Et on me dit que la garantie visale ne s'applique pas à cet âge-là.
0: Ah, alors là, vous avez sonné à la bonne porte. Valère Coréard va vous répondre, cher Claude.
5: Oui, Claude, en fait, c'est pas simplement une question d'âge, c'est une question aussi de situation. Et c'est vrai que c'est plutôt tourné au-delà de 30 ans sur les salariés. Mais vous savez, trouver une caution personnelle, ça peut aussi être un ami, ça peut être un proche, quelqu'un de la famille. Vous avez vraiment personne autour de vous qui accepterait de se porter caution pour vous ?
0: Claude.
7: Non, je n'ai absolument personne qui peut se porter caution.
5: Bon, alors, j'ai une solution, mais malheureusement qui n'est pas gratuite, mais qui a le mérite d'exister, c'est à ce moment-là de vous tourner vers un garant privé payant. D'accord. Ça existe, hein, y a des sociétés qui proposent ça.
0: D'accord.
5: Et en fonction de votre situation, ça a un coût, mais ça va vous permettre de sécuriser l'accès
0: au logement. Ça coûte combien,
5: Valère ? C'est compliqué parce que ça dépend de tout un tas de critères, c'est-à-dire le niveau de retraite, le patrimoine, les assurances vie, les livrets A, etc. Donc, il faut vous renseigner, et je pourrais creuser, hein, pour être honnête, j'ai préparé là pendant l'émission, en sachant qu'il y avait votre question qui arrivait, mais voilà, il y a des sociétés dont c'est la spécialité. Je pourrais vous citer Garanmi ou Cautionéo, par exemple, que j'ai identifié là. C'est un point qu'on peut creuser.
2: Il y a des fonds de solidarité aussi, des conseils départementaux. Et nous, aux urgences, on a beaucoup de patients en situation de précarité. On les envoie vers l'assistante sociale de votre mairie, par exemple. Ouais. Et elle peut vous donner justement le contact au conseil départemental, etc. Donc vraiment, la mairie avec le service social peut vous aider.
0: Vous savez ce qu'on va faire, Claude ? On va vous prendre hors antenne. Valère va vous prendre hors antenne pour avoir plus de détails, pardonnez-moi, sur un peu plus privé, pour qu'on puisse vous aider vraiment personnellement. Ça vous dit, Claude ?
7: Bien sûr.
0: On est là pour ça, hein. On vous doit bien ça, chères auditrices, chers auditeurs. On vous embrasse très très fort, Claude. Et Valère Coréard, qui est vraiment formidable, va faire ses devoirs et va vous aider. On va recevoir aussi un auditeur ou une auditrice, je crois que c'est plutôt une auditrice qui s'est inscrite sur le site d'ici.fr, parce que c'est là que ça se passe. Si vous avez envie de repartir avec les 200 euros de pouvoir d'achat. Béatrice, qui nous appelle de Pau.
8: Bonjour
0: Laurent,
8: bonjour toute l'équipe.
0: Bonjour Béatrice, j'en profite pour embrasser très fort ici Béarn Bigorre, voilà, j'en profite, je fais mes petites dédicaces personnelles, pardonnez-moi, chère Béatrice. Alors Béatrice, vous êtes inscrite sur le site de ici.fr, vous avez fort bien fait. C'est gagné ! Bravo !
8: Merci beaucoup.
0: Voilà, en cette rentrée, ça fait du bien.
8: Je suis ravie.
0: Eh ben écoutez, c'est tel est notre bon plaisir. Vous avez trois grands-fils et deux petits-fils. Donc ça mettra un petit peu de beurre dans les épinards, si je puis me permettre. Faites comme notre chère Béatrice. On vous embrasse très fort, Béatrice. Passez une belle après-midi. Inscrivez-vous sur le site d'ici.fr. On a des petits textos, je crois, Aude, peut-être, pendant l'émission, qui sont passés.
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0: Bien, je voudrais remercier toute l'équipe pour cette merveilleuse émission aujourd'hui, les amis. On se retrouve demain.

0: sorti en 86, Larry Tamixuko avec Catherine Ringer. Une chanson forcément qui résonne de façon particulière ce matin, puisqu'on l'a appris hier midi, la disparition de la chanteuse à l'âge de 68 ans.
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0: Bonjour Valentine.
3: Bonjour Louis, bonjour à tous.
0: En ce mardi 16 septembre, des hommages ce matin à Catherine Ringer et on attend bien sûr le vôtre.
3: On recherche un auditeur qui a un souvenir lié à une chanson d'Eri Tamixuko.
0: Un premier amour par exemple sur C'est comme ça qu'on vient d'écouter à l'instant. Une soirée encore sur Marcia Vaila. Un concert, un trajet en voiture. Venez nous le raconter au 0810 055 056.
3: Vos souvenirs, vos hommages à la rockeuse immortelle, on les entend aussi dans les infos de 5 heures.
0: Et pour vous accompagner, bien entendu, jusqu'à 6 heures, Saveria au standard, Elori à la technique, Emeline à la rédaction en chef. Ici, dès 5 heures, ça commence maintenant.
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0: Mercredi 16 septembre, à l'écoute de votre radio, il est 5 heures. L'actualité à vos côtés, Valentine, à la une, Rachida Dati devant la justice.
3: L'ancienne ministre est jugée à partir d'aujourd'hui pour trafic d'influence et corruption, soupçonnée d'avoir touché 900 000 euros en tant qu'eurodéputée pour défendre les intérêts du groupe Renault-Nissan au Parlement européen, Yannick Falt.
4: Officiellement, Rachida Dati était avocate pour aider Renault-Nissan à l'international, notamment au Maghreb et au Moyen-Orient, avec une rémunération annuelle de 300 000 euros, soit 900 000 euros en 3 ans. Mais pour les juges d'instruction, l'ancienne ministre faisait du lobbying pour le constructeur, une pratique interdite. Un ancien directeur de Renault a d'ailleurs évoqué dans un mail l'utilité d'un relais, d'un buzz au Parlement européen. Des accusations de corruption et une avalanche de questions en perspective pour Rachida Dati. Pourquoi il n'y a aucune trace ou presque de son travail sur le plan juridique? Pas de compte-rendu annuel d'activité, aucune note de frais. Pourquoi Rachida Dati a envoyé à Carlos Ghosn sa question sur les seuils de bruit émis par les voitures 5 jours avant de la poser devant les eurodéputés? Pourquoi elle n'a jamais déclaré au Parlement européen qu'elle était payée par Renault-Nissan? Le procès est prévu sur 6 demi-journées. L'ancienne ministre de la Justice risque théoriquement jusqu'à 10 ans de prison et 5 ans d'inéligibilité.
3: Rachida Dati jugée aux côtés de Carlos Ghosn, l'ancien PDG de Renault-Nissan en fuite au Liban. Il demande dans un courrier le report du procès sous prétexte de ne pas avoir reçu sa convocation en temps et en heure. Autour de l'actuel maire de Paris de s'expliquer, Emmanuel Grégoire répond aux questions des sénateurs ce matin sur le scandale des violences sexuelles dans les services périscolaires de la capitale. À l'époque, il est adjoint de l'ancienne maire Anne Hidalgo. Entendue hier, elle parle d'un échec collectif de sa mairie comme de la police et de la justice.
0: 5h01, un budget très serré.
3: Celui de la France pour 2027. Avec 30 milliards d'euros d'économies à trouver, le chef du gouvernement prévient ses ministres, leurs budgets seront strictement au même niveau qu'en 2026. En clair, sauf pour l'armée, pas un euro de plus ne sera dépensé. De quoi remettre en question son annonce quelques heures plus tôt de 3 milliards d'euros dédiés à la lutte contre les violences sexistes et sexuelles. Une proposition de loi remise à l'ordre du jour par l'affaire Liana. En réalité, les associations l'ont bien compris, ce montant, ce n'est pas un effort supplémentaire. Mais les sommes déjà consacrées aujourd'hui, Sarah Ders, à la lutte contre ces violences.
5: Certes, le Premier ministre s'engage, mais Sébastien Lecornu reste flou.
6: C'est un premier pas intéressant que nous allons suivre précisément.
5: Céline Pic, porte-parole d'Oser le Féminisme.
6: Qu'est-ce qu'il y a derrière ce 1,5 milliard d'euros exactement? Est-ce que ce sont réellement des nouveaux budgets?
5: Si les textes sont votés, ils permettront de recruter des magistrats, du personnel scolaire, précise le Premier ministre dans sa tribune.
6: Malheureusement, 300 magistrats, ça ne suffira pas. 700 nouveaux enquêteurs, ça ne suffira pas. Et 300 encadrants scolaires, dont des infirmières supplémentaires, alors que nous comptons dans ce pays 160 000 enfants qui sont violés, ça ne suffira pas.
5: Les associations réclament le double, 3 milliards d'euros au minimum par an. Un budget donc intégral qui finance chaque mesure, insiste Solène Potvin-Favre, présidente de l'association Face à l'inceste.
7: Notre première réaction a vraiment été celle-ci. Soit c'est une erreur, soit c'est un mensonge, mais en tout cas dans les deux cas, c'est très préoccupant.
5: L'association Face à l'inceste demande désormais aux parlementaires de réalimenter l'enveloppe.
7: On continuera de se mobiliser jusqu'à ce que l'on obtienne les 3 milliards d'euros par an dont on a besoin pour avoir une protection de l'enfance et une protection des femmes digne de ce nom dans ce pays en 2026.
5: D'après les associations, la mobilisation continue chaque lundi soir devant les tribunaux et place Vendôme à Paris.
3: Les Français aussi se serrent la ceinture avec l'explosion des prix du carburant. C'est l'info du jour dans une demi-heure. Le prix moyen du litre d'essence dépasse désormais le record de juin 2022 après le déclenchement de la guerre en Ukraine. Quand la politique internationale percute la tournée d'Ed Sheeran, le chanteur britannique est lâché depuis hier par plusieurs artistes programmés en première partie de ses concerts pour protester contre l'éviction du rappeur Macklemore, écarté pour avoir dénoncé sur scène à plusieurs reprises un génocide à Gaza. Ed Sheeran lui répond respecter ses convictions mais défendre son public qui vient voir un spectacle, pas un forum politique. Elle a défendu les femmes, l'écologie et lutté contre l'extrême droite tout au long de sa vie. Catherine Ringer est morte à 68 ans. Chanteuse emblématique d'Erita Mitsouko, elle aura marqué Agathe Mahué de nombreuses générations.
8: Pascal a le cheveu grisonnant et se souvient en rocker amateur de l'année 1984.
9: Avec mon premier groupe, on a fait la première partie d'Erita Mitsouko au CAC Georges Brassens de Mantes-la-Jolie. Ils étaient adorables, très bons souvenirs. Elle était très bonne chanteuse. J'ai adoré comment elle a rembarré Serge Gainsbourg aussi quand il lui avait reproché, entre guillemets, d'avoir fait des films un peu olé olé.
8: Et Pascal n'a pas arrêté, il a toujours un groupe.
9: On joue beaucoup de musique anglaise ou américaine, mais un petit c'est comme ça de temps en temps, franchement, ça fait pas de mal.
8: C'est vous qui chantez ?
9: Entre autres.
8: Ça donne quoi alors, comme ça, blanc, c'est comme ça ?
9: La la la la. Ah, vous faites mieux que moi.
8: Et dans la rue, des vendeurs d'instruments de musique à deux pas, Lola lui rend hommage également.
10: Elle est immortelle dans nos images de télé, de concerts. Voilà. C'est un vrai clown. Et c'est une femme qui, je pense, a développé un visuel rock et très féministe qui nous a fait du bien. Quand on chante en français, par exemple, on pense à Catherine Ringer, qu'on a envie de faire et du rock et du théâtral et porter la voix en tant que femme.
8: Elle a 32 ans et espère que les générations d'après aussi continueront d'écouter la musique de Catherine Ringer.
3: Catherine Ringer décédée lundi soir des suites d'un cancer. La météo, Louis.
0: On est sur un mercredi avec une alternance entre nuages et éclaircies. Des nuages quand même plus nombreux que les jours précédents. Ce matin, on retrouverait une couverture nuageuse plus persistante le long de la Manche notamment, mais également des Hautes-Pyrénées jusqu'aux Ardennes, en passant par l'Occitanie, l'Auvergne-Rhône-Alpes, la Bourgogne-Franche-Comté. Il n'est pas exclu non plus de voir apparaître quelques averses localement au cours de la matinée. Pour les températures, ce matin, on est en dessous des 20 degrés. À Brest et Rennes, 16 degrés. À Paris, 17 degrés. À Besançon, 17 également. Saint-Étienne et Valence, en milieu de matinée, 18 degrés. Bonne nouvelle en revanche, cet après-midi, tout le monde va pouvoir profiter de belles éclaircies. On va retrouver un ciel qui, lui, sera nettement plus dégagé. Puis pour les maximales, on perd quelques degrés. 23 dans le nord à Strasbourg, dans le sud, 24 attendu à Nice et 25 cet après-midi à Montpellier.

Bonne fête aujourd'hui à toutes les Edith ainsi qu'aux Corneilles qui se réveillent avec nous ce mercredi matin. Tiens, j'ai une proposition à vous faire pour lancer la journée. Si on commençait par chanter, l'invitation ne vous est pas donnée par moi. Rassurez-vous, elle vous est envoyée par Julien Clerc qui nous rejoint et qui vous souhaite un bon réveil à l'écoute d'ici.

0: Julien Clerc. Et si on chantait pour vous donner le sourire à ce mercredi matin. Tiens, hier, Valentine, je me suis amusé. Parce que j'ai une vie trépidante à relever quatre bienfaits du fait de chanter, de la chanson.
1: Très bien.
0: Vous les voulez?
1: Mais bien sûr, je suis très curieuse.
0: Ça baisse l'anxiété. Ça développe les hormones du bonheur. Donc ça libère en fait des endorphines et de la dopamine. Et ça développe aussi un sentiment de connexion. Ça crée peut-être de l'oxytocine, de l'auto... Un truc vachement compliqué.
1: De l'ocytocine.
0: Merci.
1: Je vous en prie.
0: C'est également un antidépresseur naturel qui vient stimuler une zone de l'oreille antenne qui génère, elle, du plaisir et un plaisir immédiat. C'est plutôt pas mal.
1: Tout à fait. Comme vous pouvez ajouter que ça aide à l'articulation également.
0: Ah bon?
1: Vous voyez?
0: Ouais, ça marche bien.
1: Ça fait même tomber la pluie parfois.
0: Ah oui, ça oui, parfois.
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0: Un sacré choc culturel pour les habitants. Alors pourquoi les Américains se sont-ils installés en plein cœur du Berry et qu'ont-ils laissé derrière eux? 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
0: C'est tous les jours, vous avez rendez-vous avec Catherine Quicandon pour Ici, ça entreprend.
1: Et on parle de notre peau, qu'elle soit sèche, grasse ou sensible, à chacun ses produits de beauté. Et lorsqu'on est plusieurs à la maison, eh bien les étagères et les tiroirs de la salle de bain débordent vite.
0: Alors ce matin, Catherine, vous nous faites découvrir une idée qui pourrait convenir à toute la famille du côté de la Lorraine.
4: À Saint-Germain-sur-Meuse, un petit village de 200 habitants à une cinquantaine de kilomètres à l'ouest de Nancy, il y a une star.
5: Le savon de Cléopâtre.
6: Le savon de Cléopâtre.
4: Effectivement, un savon qu'elle aurait apprécié car il est à base de lait d'ânesse. Laurence est la savonnière du Moulin. Elle produit et fabrique des cosmétiques bio.
7: Ce qu'on propose, ce sont des savons avec 50% de lait d'ânesse et de la cosmétique allant jusqu'à 76% de lait d'ânesse. Et on est les seuls en France à mettre autant de lait. Donc vous avez de la crème pour le visage, le sérum antiride, du moussant pour la douche, de la crème pour les mains, même de la crème pour les hommes.
4: Ah bah oui, hein, merci pour eux. Le lait d'ânesse est reconnu depuis très longtemps pour ses vertus nourrissantes, apaisantes et anti-âge, c'est la classe. Laurence utilise le lait de ses propres ânesses, elle en a 15 car elle est avant tout une éleveuse passionnée. Et pour accompagner ces demoiselles, il y a aussi Étienne, le mâle reproducteur.
8: Étienne.
4: Laurence utilise aussi d'autres ingrédients et ils sont tous du coin.
7: Par exemple, on utilise l'huile de cartame, elle est fabriquée à Lay-Saint-Rémy, à côté de Pagny-sur-Meuse. On a un savon au safran, le safran il vient de la vallée de la Meuse, tout en bio naturellement. On fait des boules de bain, tout le monde adore, et ben, c'est le bicarbonate extrait des carrières de Saint-Germain-sur-Meuse.
4: Tout est en bio et Laurence y tient beaucoup.
7: Vous avez 3 contrôles par an sur le terrain, sur les ânesses, sur le lait et puis surtout... Le pourcentage de bio est important. Normalement, en bio, c'est un minimum de 25% de bio dans le produit. Nous, on monte jusqu'à 76% de bio. Ça veut dire que ce sont des ingrédients qui sont propres. On sait d'où ça vient, on sait comment c'est fait et on sait qu'il n'y a pas de chimie dedans.
4: Mais comment Laurence a eu l'idée de devenir savonnière? Eh bien, tout simplement.
7: Un matin, je me suis levée et j'ai dit à mon mari, je vais faire des savons au lait d'ânesse. Et il m'a dit, t'es folle.
4: Eh bien, pas tant que ça, car ça fait 16 ans et Laurence vend partout dans le monde. Bonne nouvelle, la relève est assurée par son fils qui a ouvert un laboratoire pour continuer la fabrication. Plus d'informations sur la-savonnière-du-moulin.com. Merci à Ila Malka d'ici Lorraine pour cette idée qui fait la peau toute douce. Ici, ça entreprend à Saint-Germain-sur-Meuse avec la savonnière du Moulin et ses produits bio au lait d'ânesse.
0: Catherine avec Ici Lorraine. Et maintenant que notre peau est toute douce...
1: Eh bien, nous allons rajeunir ou pas. Dans un instant, nous fêtons l'anniversaire d'une franchise qui, elle, n'a pas pris une ride. Pikachu et les Pokémon fêtent leurs 30 ans aujourd'hui.
0: Génial, le reportage à suivre, c'est dans moins d'une minute.
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0: Soyez les bienvenus ce mercredi matin à 5h15, les 30 ans d'une franchise à succès.
1: C'est l'anniversaire de Pokémon, Pikachu, Dracaufeu, Sacha et ses amis sont nés en 1996. Depuis le jeu vidéo, les dessins animés et bien sûr les cartes sont devenus de véritables objets de collection et elles sont toujours à la mode, Benjamin Ely, dans les cours d'école.
10: Voilà, sortie dans le lycée. Bonjour les jeunes, carte Pokémon, c'est votre truc ou pas?
11: Ouais, un peu, ouais.
10: Allez, on peut assumer, y a pas de problème.
11: Moi j'aime bien ça.
10: Ton Pokémon préféré, c'est Pikachu?
11: Bulbizarre.
10: Pas Pikachu?
11: Non, Bulbizarre pour moi. J'ai un cahier entier, moi.
12: Je pouvais dépenser genre des 100 euros par semaine dans les cartes Pokémon, quoi.
13: Quand on ouvre le paquet, ça devient une addiction.
14: Il y en a qui aiment bien les collectionner et les revendre après.
10: Vous avez fait des sous avec les cartes Pokémon?
15: Ça fait de 10 à 100.
10: À 100 euros? Pour une carte?
15: Ouais, pour une seule carte, oui, suivant les cartes, oui.
10: Une carte que t'as payé combien au départ?
15: 7,50€ le paquet, je crois.
10: Vous avez quel âge, là? 15 ans?
11: 15 ans, ouais.
15: Mon oncle, il les collectionne, par exemple.
10: Ah bon? Il a quel âge, votre oncle?
15: 50 et quelques, à mon avis.
10: En avance, on est devant Uchronies Games. C'est un magasin de cartes, notamment de cartes Pokémon. On est dans le 15e arrondissement avec le responsable.
16: Moi, c'est Thomas.
10: Ce qui fait de la spécificité de ces cartes qui sortent à l'occasion des 30 ans.
16: C'est le genre de produit qui prend beaucoup de valeur parce qu'elles sont généralement imprimées en moins d'exemplaires. Moi, je vends au prix de vente conseillé généralement en boutique.
10: Mais d'ici quelques mois, quelques années, le prix peut être décuplé.
16: Dès demain. Oui, je pense que c'est plus un phénomène de spéculation que de collection.
10: Ah, c'est pas pour Pikachu alors?
16: C'est plus pour les Pokédollars.
17: François-Xavier Colombani, je suis le patron de PCA, qui est la première entreprise en Europe de certification de cartes de collection. Ce sont des cartes, mais si c'est d'un point de vue de la collection, elles sont exceptionnelles parce que ce sont les 30 ans, parce qu'il y a tout le marketing de Pokémon Company qui va autour, parce qu'ils ont mis énormément de hits. Ce qu'on appelle hits, hein, ce sont les grosses cartes.
10: Les cartes de Pikachu?
17: Pas que. Au niveau du marché, la valeur des cartes peut aller jusqu'à x10 à peu près.
10: En février dernier, une carte Pokémon extrêmement rare à l'effigie de Pikachu a été vendue aux enchères pour plus de 16 millions de dollars. Sacré Pikachu.
1: De 85 milliards de cartes imprimées depuis les débuts de Pokémon il y a 30 ans aujourd'hui. Pour l'occasion, une extension, 30e anniversaire de nouvelles cartes Pokémon sort aujourd'hui.
0: Merci Valentine, et dire que j'ai tout vendu, je serai riche, 16 millions, j'en reviens pas. 5h17 dans les coulisses TV ce matin, quel sera le monument préféré des Français en 2026? 14 sélectionnés, il y a le Petit Trianon, il y a la gare de Metz, il y a le Pic du Midi, 14 monuments. Et le résultat sera dévoilé ce soir sur France 3. Et forcément, qui dit patrimoine, dit Stéphane Bern. Il nous raconte les coulisses de cette nouvelle édition avec Patrice Gascoigne dans 5 minutes sur ICI, 5h18. Ah, quelques notes pour rythmer votre début de journée en douceur. À la maison, en voiture, à l'heure du premier café, vous connaissez la chanson. Celle de Sting, évidemment, sur ICI.

0: Sting, Englishman in New York, à l'écoute de votre radio ici. Il est 5h22, soyez les bienvenus. Si vous nous rejoignez à l'instant, bon réveil avec nous. C'est le moment, en plus, vous tombez bien, de nous appeler. Prenez votre téléphone, composez tout de suite le 0810 055 056. Puisqu'avec Valentine, on veut parler à deux d'entre vous pour notre duel d'auditeurs quotidien. Une question autour de l'actualité. Et comme d'habitude, l'un d'entre vous repartira avec un joli cadeau, Valentine.
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0: Alors, allez-y, foncez, puisque c'est maintenant, et c'est Saveria qui attend vos appels ce matin, au 0810 055 056. Bonne chance à tous.
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0: Pour cela, on retrouve tout de suite Patrice Gascoin qui nous rejoint avec de nouveau Coulisses TV. Et ce soir, Patrice, eh bien, on va enfin savoir quel est le monument préféré des Français en 2026. Et pour nous en parler, vous êtes allé voir Stéphane Bern.
4: Avec un Stéphane Bern qui tient avant toute chose à vous remercier.
5: Cette année encore, vous avez été très nombreux à voter pour choisir le représentant de votre région. Merci à vous pour votre participation. Et voici donc les 14 finalistes.
4: Alors, je ne vais pas vous énumérer ici la liste des 14 finalistes issus de nos régions pour le titre de monument préféré des Français 2026. Mais pour les découvrir et surtout savoir qui va gagner ce prestigieux titre, il suffit de regarder France 3. Ce soir, une nouvelle fois, Stéphane Bern nous guide à la découverte de l'extraordinaire richesse du patrimoine culturel, architectural et historique de notre pays. Pour le dénouement du monument préféré des Français 2026, l'animateur nous accueille au cœur du magnifique château de Chambord. J'ai demandé à Stéphane Bern si, au fil des éditions, il était difficile de renouveler des monuments choisis pour représenter leur région. Stéphane Bern.
6: L'émission « Le monument préféré des Français » revient effectivement chaque année, mais c'est pas très difficile chaque année de renouveler les monuments. On n'a même que l'embarras du choix. C'est la raison pour laquelle on fait d'abord une première sélection régionale, de telle sorte qu'avec la PQR et puis ici, eh bien les Français se mobilisent pour défendre un premier monument qui va finalement représenter leur région pour le concours final, et on va avoir les résultats ce mercredi.
4: Mais Stéphane Bern, vous est-il arrivé d'être en désaccord avec le vote des téléspectateurs pour choisir leur monument ?
6: Je suis rarement en désaccord avec le choix du public. D'abord parce que ce sont les Français qui se mobilisent dans chaque région et qui votent pour un monument pour un autre. Parfois, je suis surpris. J'étais très étonné de voir, il y a 2 ans, le circuit automobile des 24 heures du Mans qui avait été choisi par les Français, mais en même temps, il est classé monument historique. Et c'est vrai qu'on avait beaucoup entendu parler du centenaire de ce circuit automobile, si bien que je comprenais que ce monument, enfin en tout cas ce site patrimonial, avait été privilégié à toutes les autres églises, abbayes, châteaux, etc.
4: Stéphane Bern qui va vous révéler ce soir sur France 3 quel est le monument préféré des Français 2026.
0: Tiens, et dans la liste, j'ai repéré pour vous les 3 favoris pour cette édition.
1: Ah bon, selon qui ?
0: Alors, selon moi déjà,
1: d'accord.
0: Donc ça ne vaut pas grand-chose. Il y a le château de Grignan en Auvergne-Rhône-Alpes. Très joli le château de Grignan. Le petit Trianon et ses jardins en Île-de-France. Et l'église Saint-Michel de Murato en Corse. Et vous voulez mon pronostic, Valentine ?
1: Bah allez-y.
0: On s'en reparlera demain, c'est le château de Grignan qui va gagner.
1: Et si vous gagnez, vous faites quoi ?
0: Je fais rien, comme d'habitude.
1: D'accord. Si vous perdez, vous m'offrez du café, d'accord ?
0: Ah, ça par contre, je peux, avec
1: Allez.
0: Grand plaisir. 5h25, une nouveauté en chanson qui nous rappelle l'été. Voici Adèle Castillon, Été avec toi, sur Ici.

0: Adèle Castillon, avec Été avec toi. Nous sommes le mercredi 16 septembre. Bon réveil avec nous, avant les infos de 5h30 comme d'habitude. Un petit peu d'histoire avant l'actu aux côtés de Stéphane Bern. Et ce matin, en voyage au temps, où une toute petite partie de l'Indre a vécu à l'heure américaine.
1: Imaginez le Berry avec ses bocages et ses villages paisibles. Maintenant, imaginez-le version cow-boy et hamburger. Voilà à quoi il ressemblait bel et bien il y a quelques décennies. Année 1951. La guerre froide est en train de s'abattre sur le monde et les États-Unis cherchent à renforcer leur présence militaire en Europe occidentale. Le regard va se tourner vers une région inattendue, le centre de la France. Ça paraît insolite, comme si Tom Cruise décidait de tourner le prochain Top Gun dans la Creuse. À quelques kilomètres de Châteauroux, l'US Air Force investit une base aérienne déjà existante et l'agrandit après acquisition d'un terrain dans la ville voisine de Déol. En quelques années, c'est une véritable ville à l'américaine qui sort de terre, avec toute une cité pavillonnaire et 410 appartements, mais aussi un hôpital, un terrain de baseball, une école et même un magasin réservé aux GI. C'est quasiment Las Vegas implanté dans un décor digne de L'Amour est dans le Pré. Pour les habitants, c'est arrivé à des allures de choc culturel. On découvre les chewing-gums, les décapotables et autres voitures aux dimensions impressionnantes ou bien des habitudes culinaires venues d'outre-Atlantique comme le fast-food. C'est même chez le fameux Joe from Maine qu'auraient été servis les premiers hamburgers en France. Can I get some burger or some peanut butter? Quelque part, l'ancêtre du McDo, c'était le McDeals. Cette parenthèse américaine prend fin en 1967. L'année d'avant, le président Charles de Gaulle décide de retirer la France du commandement militaire intégré de l'OTAN.
2: Je vous ai compris !
1: En quelques mois, les familles américaines repartent.
3: Au revoir.
1: Et le Berry perd son accent ricain. Aujourd'hui, pour réaliser son rêve américain, il faut traverser l'Atlantique. Dans les années 50, il suffisait d'aller dans le Berry.
0: Thanks, Stéphane Bern. See you soon. Il est 5h30. Tout de suite, voici l'actualité en France et dans le monde en 90 secondes. C'était avec vous, Valentine Lettès.
4: Pas un euro de plus. L'an prochain, les budgets des ministères seront strictement au même niveau qu'en 2026, sauf pour l'armée. Consigne donnée par Sébastien Lecornu à ses ministres à la recherche de 30 milliards d'euros d'économies. Rachida Dati a-t-elle touché 900 000 euros pour défendre les intérêts de Renault Nissan au Parlement européen ? À l'époque, l'ancienne ministre est eurodéputée et elle est jugée à partir d'aujourd'hui pour corruption et trafic d'influence, punie jusqu'à 10 ans de prison. Des stations-service attaquées à coups de marteau et sur l'une d'elles, le mot « voleur » peint en rouge. Nous sommes dans le Nord, près de Douai, où selon le parquet, au moins 4 stations ont été dégradées. Aucune interpellation à ce stade. La très attendue interdiction des réseaux sociaux aux moins de 15 ans, probablement annoncée aujourd'hui à Strasbourg par la présidente de la Commission européenne. Un projet soutenu par Emmanuel Macron, censuré juste avant la rentrée par le Conseil constitutionnel en France. Si vous avez au frigo des barquettes de légumes à plan de chat, ratatouille ou à piperade, ne les mangez pas. Ces produits vendus par Intermarché et Leclerc font l'objet d'un rappel. Les légumes présentent un taux trop élevé de résidus phytosanitaires. Tous les détails sur les barquettes concernées sur ici.fr. C'est un smash pour les Français en tête de leur groupe à l'Euro de volley. Après leur victoire hier soir contre les Allemands, les doubles champions olympiques terminent la phase de groupe ce soir avec un dernier match face à la Roumanie, le pays hôte de la compétition.
0: L'info du jour, c'est notre budget carburant devenu intenable.
4: Le prix moyen de l'essence dépasse désormais le pic atteint en 2022 après le déclenchement de la guerre en Ukraine. 2,15 euros en moyenne le litre de sans-plomb 95 E10, quand celui du gazole à 2,35 euros le litre n'est plus qu'à 3 centimes de son record absolu enregistré au mois d'avril. La nouvelle réalité des Français, la voici. On se prive, Brian Nicolas, pour se déplacer.
5: Anaïs vient tout juste d'aller faire le plein d'essence avant de faire ses courses. Elle a bien vu l'augmentation des prix.
6: On le ressent parce que moi je mets des pleins d'essence un plein par semaine.
5: Ça fait quoi à peu près un plein pour vous en termes d'argent ?
6: Par exemple sur mon ancienne voiture, je mettais 80 euros de plein et elle est montée à 120.
5: Et impossible pour elle de se priver de la voiture à cause de son métier d'auxiliaire à domicile.
6: Donc plusieurs déplacements un peu partout. Enfin, on est obligé de mettre de l'essence sinon on ne peut pas travailler.
5: Alors elle a dû se serrer la ceinture, surtout sur quelques loisirs.
6: Sortir manger, aller dans des petits parcs, cinéma. C'est vrai que les plaisirs ne sont pas gratuits. gratuit.
5: Et puis il y a la crainte que cela continue jusqu'à Noël ou l'anniversaire de son enfant qui arrive très vite.
6: C'est compliqué de faire plaisir en fait, du coup notre budget il diminue forcément.
3: Ah bah de toute façon je me suis interdit moi beaucoup de choses.
5: Nicole, 76 ans, habite juste à côté du parc Saint-Pierre.
3: Je ne vais pas au restaurant, je ne vais pas au cinéma, aller faire des trajets de loisirs, aller à un parc, aller voir la mer ou n'importe quoi. Je ne peux plus.
5: Et puis elle essaye de dépenser le moins possible quand elle va faire ses courses.
3: Quand il y a des promotions, j'y vais et j'ai un congélateur, donc je stocke et je ressors au fur et à mesure.
5: La retraitée se prive aussi de friandises et de produits de marque pour compenser la hausse des prix du carburant.
4: Et une baisse de prix à la pompe s'éloigne encore. Depuis la quasi-paralysie du détroit d'Ormuz au Moyen-Orient, de nombreux pétroliers passent par le détroit de Bab el-Mandeb en mer Rouge pour le contourner. Mais depuis quelques jours, le passage est devenu le théâtre de nouveaux combats entre les rebelles houthis du Yémen et l'Arabie Saoudite.

0: qu'on va pouvoir profiter, et ça sur l'entièreté du pays, d'un ciel plus dégagé, de belles éclaircies pour les maximales ce mercredi 23 dans le nord à Strasbourg et dans le sud 24 à Nice ainsi que 25 degrés à Montpellier.
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0: 5h35, excellent début de journée avec nous. C'est le moment justement de mettre un petit peu d'énergie en chanson avec Survivor, une chanson qui donne le rythme ce mercredi matin pour commencer la journée du bon pied, en route pour aller au boulot, fraîchement réveillé ou à l'heure du premier café. On est ravis d'être avec vous, toute l'équipe d'ici les 5h, tous les jours, du lundi au vendredi.

0: Survivor, à l'écoute d'ici 5h39, Eyes of Tiger. Soyez les bienvenus, c'est pas vrai dans quelques instants, votre rendez-vous anti-arnaque. Et ce matin, méfiance si les collégiens viennent sonner chez vous pour financer un voyage scolaire, Valentine.
1: Oui, vente de calendriers, de cartes, de tombola, le scénario paraît tout à fait crédible. Sauf que plusieurs établissements et mairies alertent, parfois le voyage n'existe tout simplement pas.
0: Alors comment savoir justement si ces jeunes sont vraiment envoyés par leur collège ? Eh bien Aude Razo nous donne tous les bons réflexes dans quelques minutes sur ICI.
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0: Allez, c'est l'heure de notre duel quotidien. C'est la bataille des auditeurs autour d'un sujet qui fait l'actualité. Aujourd'hui, on va célébrer un anniversaire, celui de David Copperfield. Mais avant, Valentine, on va accueillir Henri de Gérardmer qui est avec nous ce matin. Bonjour Henri.
1: Bonjour Henri.

0: Bonjour.
1: Henri, vous faites quoi dans la vie?
0: Ben là, ça fait 4 ans, je suis plus en activité, je suis en retraite. Et puis sinon, je bricole pas mal pour rendre service, voilà. Et puis sinon,
2: ben, un bricoleur.
0: La radio tous les matins, presque tous les matins depuis très tôt, très tôt.
1: Ah, vous êtes un auditeur fidèle. Ben, c'est le plus beau métier du monde, vous savez.
0: Ah, ben, j'adore, oui.
1: On accueille Daniel aussi qui est avec nous. Daniel du Pas-de-Calais. Bonjour Daniel.
3: Bonjour.
1: Daniel, vous, passion jardinage, comme moi.
3: Oui, jardinage, lecture.
1: Et lève-tôt aussi, de ce fait, vous levez à 4h45.
3: Ouais, j'écoute Issy-Nord tous les jours.
1: Eh ben, on leur fait un petit signe amical à nos confrères d'Issy-Nord ce matin. Une nouvelle fois, vous allez jouer pour gagner, Valentine.
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1: Une question, messieurs, et un chiffre autour de l'actualité. Ce mercredi 16 septembre, le célèbre magicien David Copperfield fête aujourd'hui ses 70 ans, devenu mondialement connu grâce à ses illusions spectaculaires. En 83, la plus connue, lors d'une émission télé, il a même réussi à faire disparaître la statue de la liberté avec un rideau géant dressé devant le monument. Lorsqu'il est tombé, hop, la statue n'était plus là, volatilisée. Et la question que je vous pose ce matin, devant combien de téléspectateurs ont regardé cette incroyable illusion à la télévision? Henri, il me faut un chiffre.
0: 100 000 personnes.
1: 100 000 personnes pour Henri. Et Daniel, on vous écoute.
3: 5 millions.
1: 5 millions pour Daniel. Notre arbitre est là, Valentine.
2: 50 millions de téléspectateurs ont vu la Statue de la Liberté disparaître en 1983 et réapparaître juste après.
1: C'est donc Daniel qui a gagné sa radio ici ce mercredi matin. Bravo Daniel.
3: Merci, c'est gentil.
1: Henri, vous étiez
3: c'est
1: tranquille,
3: gentil,
1: vous
3: je suis
1: 100
3: content,
1: 000.
3: Très content.
1: Et Daniel, c'était pas mal, 5 millions, bon, il y avait quand même...
0: Oui, c'est sûr, oui.
2: Un cap.
1: Il y avait un petit gap, on va pas se mentir, il y avait un petit gap. Henri, merci.
2: Vous êtes pas trop télé, Henri, hein?
0: Non, pas télé, je suis que radio, moi.
2: Bah oui, ça s'entend.
0: Vous savez, je peux raconter une anecdote ou pas?
1: Oui.
2: Alors, rapidement, Daniel.
1: Allez-y, rapidement.
2: Henri, pardon.
0: Oui. Eh ben écoutez, depuis l'âge de 14 ans, mes parents avaient une exploitation agricole et j'avais cueilli des myrtilles pour m'acheter une radio à 200 francs à l'époque.
1: Génial.
0: Mais depuis l'âge de 14, même pas 13-14 ans, j'écoute la radio. J'écoute que ça, pas de télé.
1: Henri, j'espère que vous l'avez gardé, cette radio, et j'espère qu'on aura l'occasion de rejouer ensemble très bientôt. Daniel, encore une fois, félicitations, je vous souhaite une belle journée.
0: Oui, merci.
1: Merci Daniel.
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1: Et également des bonnes initiatives qui marchent quelque part en France. C'est l'un de vos rendez-vous quotidiens et qui pourrait d'ailleurs donner des idées ailleurs. Ce matin, imaginez un logement étudiant avec un loyer à 0€ par mois, eh bien, ça existe vraiment, Valentine.
2: Dans des résidences seniors qui accueillent gratuitement des étudiants en échange d'un peu de leur temps partagé avec les résidents. Cette année, 44 résidences participent à l'opération en France.
1: Alors, comment profiter de ce bon plan et qu'est-ce qu'on demande concrètement aux étudiants en échange? Robin Bernot vous raconte à 5h55 sur ICI. 5h45, du rock, des dollars, une bonne dose d'ironie. On est en 75 tout de suite avec William Scheller.

0: William Seller avec Rock and Dollar à l'écoute de votre radio ici. 5h47, bon réveil avec nous.
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0: Tout de suite, c'est pas vrai, votre rendez-vous anti-arnaque avec Aude Razo, justement, qui nous donne les bons réflexes adoptés dans une situation, Valentine.
2: Et qui ce matin nous alerte sur un piège en vogue en cette rentrée avec des escrocs adolescents, Aude.
3: Oui, je vous plante le décor. Un jeune frappe à la porte, il est même très jeune, il vous dit qu'il est collégien. Généralement, il n'est pas tout seul, c'est un petit groupe et ce petit groupe vous propose d'acheter un calendrier, des cartes, des objets. Pourquoi ? Pour financer un voyage scolaire, généralement à l'étranger. Le scénario, il est crédible à première vue et puis c'est vrai, ça se fait. Hein. Ça m'est arrivé, moi, personnellement, quand j'étais ado, d'aller toquer aux portes des voisins pour financer un projet de mon collège ou de mon lycée. Problème, dernièrement, plusieurs établissements et plusieurs mairies aussi tirent la sonnette d'alarme un peu partout en France parce que ces jeunes parfois racontent absolument n'importe quoi. Il n'y a pas de voyage, il n'y a pas de projet pédagogique, ils ne sont même pas du collège dont ils parlent et ils se mettent surtout votre argent dans la poche.
2: Bon, et comment on fait, Aude, pour démasquer ces jeunes fraudeurs ?
3: Alors, je ne vais pas vous dire de ne jamais donner d'argent à un ado qui se présente chez vous pour vous vendre un ticket de tombola ou un calendrier. Par contre, avant de lui donner 5-10 euros, je vous conseille quand même de faire quelques petites vérifications. Par exemple, demander des détails sur le voyage en question, demander au jeune le nom de ses profs, dans quelle classe il est. Et puis, dites-lui surtout de repasser plus tard que, en fait, vous allez passer un petit coup de fil avant à l'établissement pour vérifier. Si le jeune est de bonne foi, il repassera sans doute. S'il ne l'est pas, je peux vous dire qu'il ne reviendra pas. Quand vous détectez une arnaque comme celle-là, autre conseil, prévenez l'établissement, c'est important. Prévenez aussi la mairie. Et puis, faites comme vous feriez avec toute personne malhonnête qui toque à la porte. Parlez-en aux voisins, jouez collectif. C'est la meilleure arme, finalement, contre les escrocs, quel que soit leur âge.
0: Merci, Aude, pour ces informations. Et d'ailleurs, vous nous en partagez quotidiennement. Elles sont toutes à retrouver directement sur notre site, ici.fr, page C'est pas vrai. 5h49. Quelques instants, on va découvrir une initiative qui marche quelque part en France et qui concerne les étudiants. Mais avant, on profite ensemble de la musique d'ici qui vous réveille ce mercredi avec le chant des cygnes, c'est Indochine.

0: chant des signes à Deauchine, ici, dès 5h. Excellent mercredi avec nous. Tout de suite, on va découvrir une initiative qui marche quelque part en France. Avec un logement étudiant gratuit sans aucun loyer à payer, eh bien forcément, ça peut intéresser du monde. Le principe existe dans plusieurs résidences seniors en France. Un étudiant est logé gratuitement en échange de passer du temps avec les résidents. Alors, comment ça marche concrètement? Robin Bernot nous emmène dans la Drôme.
1: Un logement étudiant gratuit en échange de quelques heures de bénévolat auprès des seniors.
2: C'est gagnant-gagnant, je trouve.
1: À Valence, le groupe de résidence pour seniors Domitis propose à des étudiants de se loger gratuitement en échange de quelques heures passées aux côtés des résidents. Inès, 18 ans, vient par exemple d'emménager dans l'un de ses appartements. Florence Gaucho est allée à sa rencontre.
3: Mes parents, ils auraient pu payer un logement étudiant, mais au final, là, j'ai un appart qui est beaucoup mieux comparé au logement étudiant. Je fais des heures de bénévolat pour pouvoir me le payer, donc c'est mieux pour mes parents et pour moi.
1: L'appartement d'Inès est un T2 tout équipé, déjà meublé, climatisé, lumineux. Il dispose même d'un balcon, le tout pour 0 euros de loyer en échange d'une quinzaine d'heures de bénévolat chaque semaine auprès des résidents. L'étudiant s'engage par exemple à organiser des ateliers de pâtisserie, des sorties au marché ou encore des jeux.
4: Pompiers et militaires.
5: Ouais, c'est facile.
4: Tu croyais être tranquille avec des vieux, hein?
1: Pour Denise, 81 ans, c'est un lien intergénérationnel très précieux.
6: C'est amusant parce que des fois, on dit des choses. Ah non, je sais pas, j'étais pas née. Et elle-même en bénéficie de notre savoir aussi. C'est dans les deux sens.
1: Alors ici, dans la Drôme, ça marche. Mais vous, qu'en pensez-vous? Je suis allé en discuter avec Fabien qui salue l'initiative.
7: Bah, c'est une bonne initiative pour permettre aussi aux jeunes étudiants, s'ils galèrent à trouver un logement, de pouvoir se loger et en même temps de faire une bonne action.
1: Et au-delà du logement, cette solution permet aussi de créer du lien entre les étudiants et les seniors, un aspect important pour Fabien.
7: Totalement, parce qu'on se rend compte qu'il y a de plus en plus aussi de personnes âgées qui se trouvent abandonnées par leur famille parce que trop loin, à la distance ou autre, et qui se retrouvent seules. Et donc je trouve ça bien aussi de permettre à ces personnes âgées d'avoir une activité, des contacts et du lien avec des jeunes.
1: Aujourd'hui, avec cette solution, Inès économise plus de 500 euros chaque mois et ce dispositif Génération Partage a déjà permis à plus d'une centaine d'étudiants de se loger gratuitement.
4: Et c'est là qu'on n'en trouvera pas.
0: Un Robin Bernot avec Florence Gaucho, 5h55. C'est parti pour Cyndi Lauper. Eh oui, ça fait du bien. Et puis à l'origine, cette chanson, figurez-vous qu'elle a été chantée d'abord par un homme. Oui, Robert Hazard, qui était musicien à Philadelphie. Puis Cyndi Lauper a repris cette chanson en 83 pour en faire un hymne à la liberté des femmes. Voici

0: Ici des 5h avec Cyndi Lauper, Girl Just Want to Have Fun, à l'écoute de votre radio ce matin avec Valentine. Eh bien, recherchez un auditeur, une auditrice qui a un souvenir lié à une chanson forcément d'Erita Mitsouko et de Catherine Ringer. C'est Ghislaine qui est avec nous ce matin. Bonjour Ghislaine.
1: Bonjour Ghislaine.
2: Bonjour.
1: Grande
2: bonjour,
1: fan bonjour. De Catherine Ringer.
2: Eh oui, en quelque sorte, oui, je m'en suis découvert très tard là, mais là je suis vraiment, je suis très émue. Voilà.
1: C'est quoi votre chanson préférée de Catherine Ringer, Ghislaine?
2: Ma chanson préférée, c'est « Je me sens pas belle » avec Marc Lavoine.
1: Qu'est-ce que t'es belle ?
0: Cette chanson, « Qu'est-ce que t'es belle ?»
2: Ah oui, ouais, « Qu'est-ce que t'es belle ?» Voilà, c'est ça, c'est « Qu'est-ce que t'es belle ?»
0: Les deux voix. En un mot, Ghislaine, qu'est-ce qu'elle représentait pour vous, Catherine Ringer ?
2: Catherine Ringer, c'est une femme qui, comme j'aurais aimé... Enfin, je suis un petit peu comme Catherine Ringer, j'ai 2 ans de différence avec elle. J'ai eu 3 enfants, j'ai un peu son histoire. Enfin,
1: une femme forte.
0: Vraiment. Elle comptait beaucoup pour vous et ça s'entend dans votre voix, Ghislaine, effectivement, cette émotion. Merci à tous d'avoir été là. À 6h, vous avez rendez-vous, bien sûr, avec l'actualité de vos régions. À 6h30, vous retrouvez Valentine Lottès.
1: Pour l'info en français dans le monde en 90 secondes.
0: Et tout de suite, voici les équipes d'ici matin qui sont là ce mercredi. Je vous souhaite à tous une belle journée qui commence ici.
3: Merci beaucoup, Louis. Bonjour et bienvenue ce matin sur ICI Béarn Bigorre. Bonjour, Chanel Marigny.
4: Bonjour, Lucas. Bonjour à tous.
3: Bon, alors c'est quoi votre chanson préférée d'Erita Mitsouko, de Catherine Ringer en général?
4: Je crois que c'est comme l'auditrice qu'on vient d'entendre, Qu'est-ce que t'es belle.
3: C'est vrai qu'elle est magnifique cette
4: chanson. Elle est magnifique.
3: Petit duo avec Marc Lavoine. J'aurais une anecdote d'ailleurs à vous dire là-dessus. On aura le temps de l'expliquer entre 6h et 9h évidemment. On va rendre un hommage ce matin à Catherine Ringer.
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3: Très belle journée à vous. Nous sommes le mercredi 16 septembre. Il est 6h.
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3: Et on s'informe avec vous, Shannon Marigny.
4: Le lierre caché, la misère, mais surprise, sous le lierre, des fissures énormes à cause de la sécheresse. Des maisons se sont ouvertes de haut en bas, comme celle de Sébastien Trouvé. Il a hérité d'une grande maison construite au 19e siècle, à Coiraz, et la grange est dans un piteux état.
9: On a passé quand même 2 mois et demi, on va dire, avec des températures hors normalité. Donc le sol, qu'est-ce qu'il a fait? L'argile, c'est serré. Et là, s'il y a des gros orages qui arrivent, je pense que l'argile va se redilater. Et forcément, les vieilles bâtisses, c'est compliqué pour elles. Vous allez voir, dedans, l'eau tombe, les planchons tombent, tout tombe en fait. Vous voyez, ici en face, la grosse fissure que vous avez, en bas, elle fait 1 cm, en haut, elle en fait 20 ou 25.
4: De large?
9: Ah, de large, c'est dément. La poutre ici se fend aussi. Même le mur, il est décalé de 15 ou 20 cm lui aussi. C'est ça qui est inquiétant, c'est se dire, si ça tombe, c'est notre problème, mais je veux pas qu'il y ait un voisin, un enfant, qui arrive à ce moment-là, quoi. C'est notre hantise.
4: J'imagine que ça vous fait beaucoup de peine quand vous voyez ces grosses fissures.
9: Un peu, ouais, ça fait bizarre. C'est une maison de famille, donc c'est toujours plus ou moins délicat. Je sais pas comment faire. Raser ça pour faire quoi? Pour laisser un trou béant au milieu? La question est là, c'est, est-ce que ça vaut le coup ou pas?
4: Est-ce que ça vaut le coup? Parce que les travaux coûteraient 150 000 euros. La mairie de Coiraz essaie de faire reconnaître l'état de catastrophe naturelle pour que les habitants comme Sébastien puissent être indemnisés. Si vous habitez d'ailleurs à Coiraz et que vous avez constaté des fissures chez vous, vous pouvez aller le déclarer en mairie. On y revient plus longuement dans une demi-heure à 6h30. Il y a de quoi s'inquiéter aussi dans sa maison ou son appartement quand le détecteur de monoxyde de carbone se met à sonner. Un bip, normalement, c'est qu'il faut changer la batterie. Bon, mais dans le doute, quand même, Françoise, 90 ans, une paloise, a appelé son fournisseur de gaz et ça lui a peut-être sauvé la vie. Il y avait bien une fuite chez elle sur l'avenue du Faux à Pau. Elle a dû être hospitalisée dans la nuit de lundi à mardi. On l'a rencontrée hier, elle va bien, mais c'est inquiétant, ses boîtiers n'ont pas l'air de bien fonctionner et c'est pas la première fois que ça arrive dans son immeuble. Une randonneuse perdue, bloquée hier après-midi dans des roches dans le secteur de Saint-Lary, dans la vallée du Riou-Majou. Les secours sont allés la chercher en hélicoptère.
3: Deux manifestants CGT ont été relaxés hier grâce à la caméra d'un policier.
4: Oui, la caméra piéton que les agents portent sur le torse et qui a filmé la bousculade il y a un an, le 10 septembre, journée de manifestation bloquant tout à Pau. C'est au Zénith que ça a chauffé à 5h du matin. Et les deux manifestants en question, un père et son fils, ont été arrêtés, suspectés d'avoir poussé un policier dans une bousculade. Les images images que le tribunal a pu visionner les innocentes complètement. Alors hier, Michael et Eric Forcellino sont sortis soulagés du tribunal.
10: Maintenant, c'est fini, on est relaxé. Nous, on est contents, ça fait du bien. Et comme quoi, aussi, c'est aussi bien qu'il y ait des caméras un peu partout. Parce que sans caméra, peut-être qu'on n'aurait pas pu prouver quoi que ce soit. Enfin, on ne sait pas ce qui aurait pu se passer. Ça n'enlève pas quand même le fait que pendant un an, on a quand même mangé quelques réflexions et qu'on est quand même passé pour des rebelles. Là, ça aurait pu me nuire pour mon travail. Je me sens bien, mais j'ai quand même un goût amer. Pendant un an, on est passé pour des voyous, hein, presque. Hein. Moi, je me souviens de gens de mon travail qui ont vu ma photo me noter. C'est ça, et puis c'est au niveau de la famille aussi. Qu'est-ce qui s'est passé? Qu'est-ce que vous avez fait? Après, quand on voit la conviction même du capitaine de police, on se dit, mais est-ce que vraiment, nous, on a oublié qu'on ait pu, à un moment donné, eu un geste malheureux? Mais moi, quand j'ai fait ma déposition, c'était encore clair dans ma tête. Je me souvenais pas du tout de ça, quoi. Hein. C'est un poids supplémentaire en moins. Je vais pouvoir partir à la retraite tranquillement.
4: Michael et Eric Forcellino, père et fils, relaxés hier. Une dizaine de militants de la CGT sont venus les soutenir devant le tribunal. Un participant, Ablo Contou, avait lui été condamné pour avoir légèrement blessé des policiers en essayant de fuir avec sa voiture. Il avait été condamné à 10 mois de prison avec sursis il y a un an. On rend hommage à Catherine Ringer. Ce matin, elle est décédée d'un cancer foudroyant. Elle avait 68 ans. C'est en 84 qu'avec Fred Chichin, le duo des Rita Mitsouko explose avec Marcia Baila. Il s'était d'ailleurs produit à ce moment-là, au tout début des années 80, à Pau, un concert gratuit organisé par l'association des Amis de la Chanson Populaire. Le vice-président, c'est Frédéric Lurdos, et il se souvient bien de cette soirée au Hall de Pau et de la première fois qu'il entend parler de ce groupe.
11: À l'époque, il n'y avait pas d'Internet, et donc on faisait des recherches sur les magazines de l'époque, et donc c'est dans une de ces revues qu'on avait vu l'émergence d'Erita. Ça nous avait intéressé, donc nous l'avions fait dans les Halles. C'était vraiment quelque chose, au point de vue sonorisation, d'épouvantable. Il y avait une résonance partout, mais il y avait beaucoup de monde, les gens dansaient, c'était très prenant. Catherine Ringer, elle était hyper gentille avec les gens. À la fin du repas, elle avait filé à l'évier pour faire la vaisselle. C'était quelqu'un de vraiment très surprenant.
12: Vous avez peut-être une chanson que vous préférez aux autres d'Erita Mitsouko?
11: Vaya Marcia, c'est celle qui pour moi incarne Erita Mitsouko et Catherine Ringer.
4: Hommage en musique à Catherine Ringer qui, elle-même, avec Marcia Baila, rendait hommage à une amie, Marcia Moreto, une danseuse argentine, sa professeure de danse, qui est morte au début des années 80 d'un cancer foudroyant, elle aussi. Et on rend hommage à Catherine Ringer toute la matinée. Lucas, on va entendre beaucoup de titres d'Erita Mitsouko tout au long de la matinée.
3: Oui, avec pas mal d'anecdotes aussi à vous dire, évidemment, sur l'ancienne chanteuse d'Erita Mitsouko.
4: On fait un point sur la météo, Lucas.
3: Et ce matin, on va avoir des averses sur une grosse partie du Béarn. La Bigorre est pour le moment au sec, d'après Météo France. Mais dans la matinée, la pluie va toucher tout le territoire. Il faudra attendre la fin d'après-midi pour avoir de nouveau du soleil. Côté température, vous vous doutez bien que ça s'est radouci avec 12 degrés à Barèges, 19 à Lézignan, Lourdes et Larens. Il fera 20 degrés à Tarbes, Oloron et Aramitz, 22 degrés sur Pau et les maximales seront à Orthès avec 24 degrés. Demain, on aura du soleil et quelques nuages en fin d'après-midi, 23 degrés pour les températures les plus hautes.

justement, vous en parlez de Catherine Ringer et Marc Lavoine. Eh bien, sachez que quand ce duo est né sur Qu'est-ce que t'es belle, c'est Marc Lavoine qui a appelé Catherine Ringer. Au début, elle n'y a pas cru. Elle lui a raccroché au nez. Il l'a rappelé. Elle lui a posé toute une série de questions. Et à la fin, elle lui a demandé de chanter Les yeux revolver pour s'assurer que c'était bien lui. Et au final, on a eu cette magnifique chanson Qu'est-ce que t'es belle, Marc Lavoine et Catherine Ringer ce matin.

0: j'en suis sûr même. Qu'est-ce qu'elle est belle cette chanson, Marc Lavoine et Catherine Ringer. On est aussi avec vous sur la page Facebook d'ici Bernard Bigorre parce qu'on vous a demandé quel était votre meilleur souvenir, hein, qu'est-ce que vous gardiez en mémoire de l'ancienne chanteuse d'Erita Mitsuko. Et bien on a Marie-France qui nous dit qu'elle n'a pas eu la chance de rencontrer Catherine Ringer mais que toutes ses chansons sont magnifiques.
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0: Et oui, on l'a appris, hein. Donc hier, Catherine Ringer, la chanteuse du mythique groupe d'Erita Mitsuko, accompagnée aussi de Fred Chichin, nous a quittés à l'âge de 68 ans. D'ailleurs, le choix du nom de leur groupe, c'est un assemblage de Rita Renoir, une célèbre stripteaseuse française, et de Mitsuko, le parfum de Guerlain. Et en fait, ils ont choisi de faire ce mélange pour que le nom sonne bien et surtout puisse marcher à l'international. Et forcément, j'ai quasiment envie de vous dire, quand on évoque l'Erita Mitsuko, on pense évidemment à Marcia Baila, mais aussi à Andy. Et oui, ce matin, on rend donc un hommage à Catherine Ringer qui nous a quittés hier.
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0: Et à 6h12, on va partir au jardin avec notre spécialiste Régis Muto parce qu'on va vous aider à bien préparer vos plantes pour l'hiver qui arrive. Bah oui, après avoir passé un été caniculaire, on ne sait plus vraiment quoi faire pour prendre soin de nos plantes. Alors si jamais chez vous, vous avez un jasmin étoilé qui n'était pas préparé au changement climatique et que ça peut être compliqué pour lui, c'est le moment de monter le volume et d'écouter Régis Muto.
4: Donc Bernadette nous dit qu'elle a des trachélos, des jasmins étoilés plantés depuis 2010 en pleine terre qui ont faiblement fleuri cette année, même s'ils sont encore vivants, elle les trouve assez souffroteux, et puis elle se pose la question, est-ce qu'il faut quand même que je les taille maintenant en automne, et est-ce qu'il faut que je leur donne à manger? Alors, il faut savoir que dans cette histoire, on remonte un peu légèrement en arrière, les trachélos, donc ces jasmins étoilés, c'est généralement des plantes de floraison, on va dire, printemps, fin printemps, début été, voire qui peuvent prolonger un petit peu sur juillet, on est surtout sur des grosses floraisons, normalement, au mois de juin. Logiquement, ils font quand même aussi partie des plantes qu'on considère peut-être à tort ou à raison encore dans des floraisons de printemps. On devrait donc les tailler légèrement après la floraison, donc une taille en vert durant l'été. Donc à la question de Bernadette, peut-elle les tailler? Vu les conditions climatiques et vu ce qu'a traversé le trachylospermum, je dis oui. Le tailler, le remettre un peu en ordre, mais pas de trop, parce que c'est un persistant et qui va pouvoir se refaire. Pourquoi est-ce qu'il a peu fleuri, Bernadette? C'est parce que quand on regarde, finalement, les données climatologiques du Berne et de la Bigorre, on est parti sur des températures largement au-dessus des normales saisonnières à partir du mois d'avril, hein, où on a eu jusqu'à pratiquement 4 degrés au-dessus des normales saisonnières. Il a commencé à faire très chaud, et le mois d'avril était déjà un mois dans lequel le régime, entre guillemets, d'eau était en dessous de ce que l'on avait habituellement dans le Berne et la Bigorre. Donc oui, il a souffert, c'est ce qui explique aussi qu'il a peu fleuri, parce qu'il n'était pas préparé à ça, d'autant qu'on sortait, encore une fois, de cet hiver particulièrement arrosé, où on a eu plus du double de la pluie habituelle sous nos latitudes. Donc il est un peu à la ramasse, il faut le tailler légèrement, et Bernadette a donné le mot, il faut maintenant lui donner à manger, l'arroser un petit peu, surtout sur ceux, les personnes qui ont des récupérateurs d'eau de pluie, parce qu'on a quand même eu 15 mm d'eau sur ce mois de septembre. C'est pas beaucoup.
5: Quand?
4: Mais, on a eu des petits orages, etc. Ceux qui ont des récupérateurs d'eau l'ont vu. Donc, ma chère Bernadette, lui amener, un petit arrosoir, ça va lui faire du bien. Et lui amener, en tout cas, à manger pour que dès que, si on a un petit peu de pluie, il puisse se requinquer parce que c'est un persistant et qu'il va devoir passer l'hiver et se préparer à sa nouvelle saison. Donc on donne à manger, on arrose si on peut avec un petit peu d'eau, point trop n'en faut parce qu'on a quand même des exigences de ne pas utiliser trop d'eau en ce moment vu les manques. Et puis une petite taille, ça va l'alléger, ça va lui rendre service, ça va limiter ses pertes par évaporation. Et puis on lui met à manger en attendant l'arrivée des pluies qui va de toute façon arriver sur peut-être fin septembre, sur un peu octobre, un peu novembre.
0: Et vous pouvez bien sûr retrouver tous les conseils de nos experts jardins à tout moment sur ici.fr. Tiens, 6h15, si on faisait chauffer la machine à café, non, plutôt si on allait à Naï chercher le café qui va nous aider à démarrer la journée. On va découvrir Geoffrey Le Cafetier au cœur des Halles de Naï qui va nous parler de son métier juste après. Je t'aime, Mélancolie.

0: pour trouver la rythmique de Je t'aime mélancolie, Mylène Farmer s'est inspirée de la chanson Lovely One des Jackson 5. Et à 6h20 ce matin, on va se rendre en plein cœur des Halles de Nailles parce que on va partir à la rencontre de Geoffrey. Il est parisien d'origine. Il est installé en Béarn depuis quelques années. Au micro de Sylvain Carrère. Non, pardon, j'ai rien dit. Il nous parle juste de son lien avec les clients et de son histoire d'amour avec le territoire.
1: Geoffrey, je suis le propriétaire du bar à tapas qui est sous les Halles du marché de Nailles et également de la crêperie qui est de rue Notre-Dame juste à côté où on accueille la clientèle habituelle du marché. Pour le café plutôt sous les Halles et pour le repas plutôt à la crêperie quoi. On est arrivé ici, on a vadrouillé un petit peu, j'ai fait pas mal de saisons, de la restauration toute ma vie. J'étais en banlieue parisienne au départ. On a déménagé sur la région toulousaine et puis pour une opportunité professionnelle et un rapprochement familial, on a atterri dans cette région. Donc on est juste à côté, on est installé sur Bénéjac. Et puis le destin a fait qu'on s'est retrouvé avec ce local suite à un appel à projet de la mairie. Et donc on a commencé à développer un peu notre affaire en local. On fait également traiteur pour les événements, mariage, anniversaire, et puis associatif également. Donc voilà, on est bien implanté maintenant dans le secteur, on va dire.
2: Vous avez deux établissements. Est-ce que la clientèle et le rapport à la clientèle est différent à l'intérieur des Halles de Nailles et à l'extérieur? Est-ce que c'est le même rapport ou le même rythme? Qu'est-ce qui change?
1: Alors, dans les Halles, on est plutôt sur une clientèle qui a le temps, qui a envie de prendre un petit café le matin, qui discute un petit peu plus facilement. Sur le restaurant, généralement, on a un peu plus une clientèle d'affaires qui a un timing le midi à respecter et qui a un peu moins le temps de discuter, on va dire là. Le côté Halles est vraiment l'esprit convivial et familial, donc on rencontre des gens, on discute, on prend le temps. Le restaurant, généralement, c'est un peu plus speed.
2: Ce métier que vous faites, qu'est-ce qui vous apporte au niveau des relations, au niveau de la rencontre? J'imagine que vous voyez plein de gens, que c'est hyper riche pour vous.
1: Alors nous, on rencontre énormément de monde. Ça nous a aussi permis de créer des liens avec notamment pas mal de fournisseurs locaux, parce qu'on fait que tout en circuit court. Donc on a l'habitude de travailler avec Biraben, avec Ourc, avec la Salaison Pardon, avec Fromagerie de Somme pour nos fromages. Donc ça nous a permis de créer ces liens-là. Et puis avec la clientèle, on a rencontré des personnes exceptionnelles, honnêtement. La clientèle nous a très bien reçus, parce qu'on a ouvert qu'au mois d'avril. Et donc on a été très bien reçus. Ils sont très ouverts et prêts à découvrir de nouvelles choses, en tout cas.
2: Bon, le Béarn nous vous a adopté, si je comprends bien.
1: Il nous a adopté, et puis nous, on l'a bien adopté aussi.
2: La greffe a pris. Bon, mais merci beaucoup. À bientôt, Adichat.
1: Merci à vous, Adichat.
0: Et si vous avez envie d'aller boire un café avec Geoffrey, rendez-vous tous les mardis au Halles de Nailles pour le marché.

0: C'était Pierre Demar, je pense à vous.
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0: Et à 6h27, c'est l'heure à laquelle on vous retrouve, Catherine Viguet, pour l'horoscope. Et ce matin, c'est une remise en question qui va concerner les Capricornes.
8: Chers Capricornes, vous voulez voir la vérité en face. Bélier, vous êtes lucide sur le plan professionnel, vous évoluez dans ce domaine. Taureau, alors vous ne voulez plus vous mentir, en particulier avec vos frères et sœurs. Gémeaux, période de remise en question, période idéale donc pour commencer un travail personnel. Cancer, 6 mois pour revoir votre copie au sujet de vos partenaires d'amour et de travail. Lion, vous entamez un travail, vous, de longue haleine, tout en devant veiller sur votre forme. Vierge, la lune noire vous rend plus lucide au sujet de votre vie affective. Balance, une évolution est nécessaire au sujet de votre famille et de votre lieu de vie. Scorpion, 6 mois pour évoluer dans le monde de la communication, pour étudier et voyager. Sagittaire, plein feu sur votre trésorerie, votre compte en banque évolue. Capricorne, vous fuyez toute superficialité, vous recherchez l'authenticité avant tout. Verseau, évolution et réflexion de fond au sujet de votre carrière et de vos responsabilités. Poisson, eh bien, des amitiés se renforcent, vous prenez de la distance avec d'autres. Et pour nous tous, on donne le « là » à ce jour.
0: Merci beaucoup Catherine Viguier, votre horoscope à retrouver sur ici.fr.
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0: Bonjour et très belle journée à vous. On est avec vous sur notre page Facebook, évidemment. Hommage ce matin à Catherine Ringer. Vous êtes déjà nombreux et nombreuses à nous envoyer tous vos messages, notamment Stéphane qui nous dit vraiment triste cette disparition de Catherine Ringer et surtout cette voix sublime dans Marcia Baila. On a aussi Michel qui nous dit que Catherine est partie rejoindre son chéri. Une pensée pour lui aussi. La roue tourne pour tout le monde, mais il ne faut pas trop y penser. Puis Maïté qui a aussi un petit message pour Catherine Ringer et qui aime tout ces chansons. 6h29, il faut aussi rester avec nous parce qu'on aura des places pour vous, pour la section paloise à vous offrir face à La Rochelle.
8: Encore ?
0: Mais oui, c'est ça, c'est pour ça qu'on aime ici Béarn Bigorre, c'est parce qu'on est partenaire historique de la section paloise et que 2 semaines déjà avant le match face à La Rochelle, on vous offre vos places, comme ça vous n'avez plus à chercher et vous serez au stade pour aller les encourager. 6h30, on fait un point aussi sur l'actu avec vous, Shannon Marini.
10: Un détecteur de monoxyde de carbone peut sauver des vies. Encore faut-il qu'il fonctionne bien. Dans une demi-heure, vous entendrez le témoignage de Françoise. 90 ans, il y a eu une fuite de gaz chez elle lundi soir, mais son détecteur n'a bipé qu'une fois.
0: Mais normalement, ça signifie qu'il faut changer la pile.
10: Et oui, heureusement, elle a quand même appelé son fournisseur de gaz et heureusement, les pompiers sont quand même venus par précaution. Vous donnez vos clés de voiture et en échange, on vous donne un abonnement au bus, au train TER, au vélo en libre service. service. C'est le principe du mois sans voiture dans l'agglo de Pau. Et hier, 19 participants ont joué le jeu en remettant leurs clés. Nous, on va suivre Adeline dans son défi tout le mois pour voir comment ça se passe pour elle. C'est l'angoisse de tout propriétaire des fissures qui apparaissent sur la maison à cause de la sécheresse. C'est le cas chez certains habitants de Coiraz. On verra ça. Mais avant 6h31 sur ICI Béarn Bigorre, vos actus nationales et internationales avec ce matin Valentine Letesse.
11: Jugé pour corruption et trafic d'influence, Rachida Dati face à la justice à partir d'aujourd'hui. L'ancienne ministre est soupçonnée d'avoir touché 900 000 euros pour défendre les intérêts du groupe Renault-Nissan au Parlement européen entre 2009 et 2013. Un budget très serré pour la France en 2027, avec 30 milliards d'euros d'économies à trouver. Le chef du gouvernement prévient ses ministres, leurs budgets seront strictement au même niveau qu'en 2026. En clair, sauf pour l'armée, pas un euro de plus ne sera dépensé. Au tour de l'actuel maire de Paris de s'expliquer, Emmanuel Grégoire répond aux questions des sénateurs ce matin sur le scandale des violences sexuelles dans le périscolaire. À l'époque, il est adjoint de l'ancienne maire, Anne Hidalgo, entendue hier. Elle parle d'un échec collectif de sa mairie comme de la police et de la justice. Série de cambriolages dans les casernes de pompiers d'Auvergne-Rhône-Alpes. Depuis le mois d'août, 11 casernes du Rhône, de l'Ain et de l'Isère ont été volées de leurs pinces de désincarcération, notamment utilisées pour secourir les victimes d'accidents de la route. Et si nos enfants ne pouvaient plus ouvrir seuls un compte sur un réseau social? Le projet d'une majorité numérique abordé aujourd'hui à Strasbourg par la présidente de la Commission européenne. La couche d'ozone se répare. La menace de ce trou apparu au-dessus de l'Antarctique à la fin des années 70 est de plus en plus petit grâce à l'élimination de certains gaz comme les CFC contenus dans les anciens frigos et climatiseurs. Une réparation totale de la couche d'ozone est possible d'ici 2050.
0: Des maisons toutes fissurées par la sécheresse à Coiraz.
10: Oui, certaines de haut en bas sur plusieurs centimètres de grosses fissures. Alors la mairie est en train de monter un dossier pour faire reconnaître l'état de catastrophe naturelle sur la commune. Ça permettrait aux habitants qui ont eu des dégâts de se faire indemniser. Donc si vous avez des fissures, il faut vous déclarer en mairie. Déjà 4 habitants de Coiraz l'ont fait, dont Sébastien Trouvé. Il a hérité d'une grande maison construite en 1829 au 19e siècle. Donc sa date est la grange est encore plus ancienne. C'est elle qui a le plus souffert de la sécheresse cet été.
12: Vous allez voir, le lierre, il cache la misère. Mais vous voyez les fissures là-haut? On voit bien que ça part vraiment du sol jusqu'en haut. Donc elle est en train vraiment de s'ouvrir comme une boîte de conserve. Quoi. C'est assez inquiétant. Juste cette petite pièce qui fait 7,50 m, on a 1, 2, 3, 4 fissures. Il y a des petites fissures qui y étaient, mais ça s'est accéléré parce que le lierre, je l'ai enlevé l'année dernière. Je ne l'ai pas vu ça l'année dernière.
13: Et comment vous l'expliquez que ces fissures vraiment sont apparues cet été?
12: Ah ben la chaleur. On a passé quand même 2 mois et demi, on va dire, avec des températures hors normalité. Donc le sol, lui, qu'est-ce qu'il a fait? L'argile, elle s'est serrée. Et là, s'il y a des gros orages qui arrivent, je pense que l'argile va se redilater. Et forcément, les vieilles bâtisses, c'est compliqué pour elles. Vous allez voir, dedans, l'eau tombe, les planches en haut tombent, tout tombe en fait. Vous voyez, ici en face, la grosse fissure que vous avez, en bas, elle fait 1 cm, en haut, là, on fait 20 ou 25.
13: De large?
12: Ah, de large, c'est dément. La poutre ici se fend aussi. Même le mur, il est décalé de 15 ou 20 cm lui aussi. C'est ça qui est inquiétant, c'est se dire, si ça tombe, c'est notre problème, mais je veux pas qu'il y ait un voisin, un enfant, qui arrive à ce moment-là, quoi. C'est notre hantise.
13: J'imagine que ça vous fait beaucoup de peine quand vous voyez ces grosses fissures.
12: Un peu, ouais, ça fait bizarre. C'est une maison de famille, donc c'est toujours plus ou moins délicat. Je sais pas comment faire. Raser ça pour faire quoi? Pour laisser un trou béant au milieu? La question est là, c'est est-ce que ça vaut le coup ou pas?
10: Est-ce que ça vaut le coup? Parce que faire des travaux coûterait dans les 150 000 euros. Alors le dernier espoir pour Sébastien, c'est l'initiative de la mairie de Coiraz.
12: Forcément, vu la taille des nôtres, bien sûr, je l'ai appelé la mairie. Je ne sais pas si ça peut passer ou pas. Mais au moins, répertorier que voilà, quelques béarnaises ou d'autres maisons, je ne sais pas. Le sujet, il est là. Mais c'est l'hommage, quoi. C'est un patrimoine béarnais qui se fragilise.
13: Et les assurances, qu'est-ce qu'elles vous disent?
12: Ben, il ne peut pas faire grand-chose, en fait. Je ne sais pas quand est-ce que ça s'est fait exactement. On ne sait pas pourquoi. Enfin, on se doute pourquoi. Mais l'assureur commence à son dossier.

0: Lens ou encore Oloron. En Bigorre, c'est un peu plus calme pour le moment d'après Météo France, mais dans la matinée, rassurez-vous, tout le monde va avoir de la pluie jusqu'en début de soirée, puis le soleil reviendra petit à petit. Il fera 17 degrés à Bagnères, 20 degrés à Séméac, Orlex et Rébénac. On aura 21 degrés à Naï, 22 sur Pau et Artigues-Louves, et les maximales seront à Orthès et Biron avec 24 degrés. Pour demain, là, en revanche, c'est du soleil qui va nous accompagner toute la journée. Il y aura quelques nuages dans le ciel en fin d'après-midi et il fera 23 degrés au maximum.
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0: 6h36, on vous aide à démarrer la journée tranquillement, en douceur avec Pascal Obispo. Voici Plus que tout au monde.

0: C'était en 1992 que Pascal Obispo sortait ce titre-là, plus que tout au monde.
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0: Et on va souhaiter une bonne fête à toutes les Edith ce matin. N'oubliez pas d'envoyer un message à celles que vous connaissez. Et ça me permet aussi...

0: de vous remémorer cette chanson d'Edith Piaf.
1: Non, rien de rien. Non, je ne regrette rien.
0: Puis je vous rappelle aussi qu'il y a un biopic qui s'appelle La Môme, hein, c'était comme ça qu'elle était surnommée, sortie en 2007, avec Marion Cotillard dans le rôle d'Edith Piaf. Et en attendant, il est 6h40, on va faire une place au sport avec vous, Shannon Marini. Le Pau-Bière Handball est très très en forme en ce début de saison.
2: Oui, aucune défaite en match officiel, 2 victoires lors des 2 premières journées du championnat et l'exploit réalisé face à l'expansionnaire de l'élite en Coupe de France. Donc les voyants sont plutôt ouverts pour le PBH avant le prochain match vendredi à Besançon. Le président du club, Christian Laffitte, se félicite même des performances de ses joueurs.
3: C'est un début de saison réussi, après une préparation qu'on a évolué du plus haut niveau possible en affrontant uniquement des équipes de première division. Là, le premier match contre l'Aix a validé le travail effectué. Et ensuite, les 2 matchs suivants des championnats, la victoire à Istres qui descendait quand même de première division. Et vendredi soir, Fesneau contre Saintes. Donc c'est vrai que c'est un début de saison très intéressant.
4: Avec un apport important des recrues de l'intersaison sur ces premiers matchs officiels, selon vous ?
3: Oui, c'est vrai que même si Joris Labro dans les buts a peu joué, mais bon, le peu qui rentre, il arrête de pénalty. Ensuite, la très belle satisfaction, c'est Lucas Berfou. On sait que bon, il avait été nommé dans les meilleurs pivots de Pro League la saison dernière. Et en fait, c'est un joueur différent du registre de Roméo Kersauzon, qui est sur le même poste, qui est un joueur percutant, qui va au duel, qui peut tirer de loin, qui a une très belle vision avec les pivots. Et globalement, le collectif du PBH commence vraiment à se mettre en place. Et les partenaires et le public, très nombreux vendredi soir, ont apprécié cette performance. Traditionnellement, en septembre, on a beaucoup de mal à remplir la salle. Là, vendredi, on était quasiment à guichet fermé. Il restait 40 places à vendre sur 1200. Les partenaires, on a 30 nouveaux partenaires. Donc, tous les voyants sont ouverts. Et c'est vrai que de voir une telle ambiance pour un premier match de championnat à domicile, ça fait plaisir et bien sûr, ça galvanise les joueurs aussi.
2: Christian Laffitte, le président du PBH, qui a répondu à Thomas Giraudeau. Prochain match à domicile dans 10 jours, la réception de Massy le 25 à 20h30. Et avant, il y a donc ce déplacement à Besançon vendredi. Le PBH est 5e de Pro League, mais à égalité de points avec le leader, avec Ivry.
0: Et en rugby, sachez qu'on aura des places à vous faire gagner aujourd'hui avant 9h pour aller voir la section paloise face à La Rochelle. On espère déjà qu'ils vont remporter leur prochain match, ce sera face au Loup. Et puis après, il y aura donc le 4e match face à La Rochelle. Et pourquoi pas faire 4 victoires en 4 matchs, ça serait exceptionnel. Donc si vous avez envie d'y aller, si vous avez envie de chanter la Ouniade en plein cœur du hameau, il faut rester avec nous, on aura les places à vous faire gagner avant 9h. 6h43, ce matin, on va aussi revoir quelques bases, quelques notions avec notre vétérinaire et surtout avec votre chien. Et oui, notre véto arrive pour vous expliquer comment faire un bon rappel, surtout au début où c'est pas forcément très évident.
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0: Et à 7h moins le quart, vous le savez, c'est votre rendez-vous avec nos vétos. Et c'est la base de l'éducation aussi. Le rappel est parfois compliqué à faire comprendre à nos animaux. Et c'est pour ça que vous nous rejoignez ce matin, docteur Pierre Fabin, pour nous expliquer comment apprendre à son chien à revenir immédiatement quand on l'appelle en promenade.
7: Et bien en fait, si le rappel ne marche pas, c'est parce que le maître l'associe parfois inconsciemment à une punition. Mettez-vous à la place de votre chien. Il joue joyeusement avec ses copains dans l'herbe. Vous l'appelez, il revient. Et là, vous lui attachez la laisse pour rentrer à la maison. et vous montez en voiture. Dans sa tête, le calcul, il est simple. Le mot « vient » signifie la fin de ma liberté et de la récréation. Clairement, la fois suivante, il fera semblant de ne pas vous entendre. Pour avoir un rappel infaillible, le retour vers vous doit devenir la chose la plus merveilleuse et la plus joyeuse du monde. Vous devez être beaucoup plus intéressant que le chien avec qui il est en train de jouer. Ça passe par une attitude hyper enthousiaste, une voix aiguë et surtout des récompenses exceptionnelles.
0: Et concrètement, docteur, comment on met en pratique cet apprentissage ?
7: Alors, commencez dans un couloir fermé à la maison. Vous reculez de 3 pas, vous l'appelez joyeusement, s'il vient vous donner une récompense ultime. Pas sa croquette habituelle, mais un dé de gruyère, un bout de saucisse ou un bout de poulet. Le jackpot. Et une fois que c'est maîtrisé, on passe dans un jardin clôturé et on répète pendant plusieurs jours. Puis, l'étape cruciale, le parc avec une longe de 10 mètres. Vous le laissez s'éloigner, vous l'appelez. S'il ne revient pas, vous bloquez simplement la longe sans tirer violemment. Et dès qu'il fait un pas vers vous, vous le félicitez. Et l'astuce en promenade, c'est de faire des faux rappels. Appelez-le 5 ou 6 fois pendant la balade, juste pour lui donner un bout de saucisse, le caresser et le relancer en disant « Eh ben, retourne jouer !» Le rappel n'est plus la fin du jeu, c'est une simple pause gourmande.
0: Et on fait comment s'il refuse de venir, qu'il nous regarde au loin et repart jouer avec un autre chien ? Est-ce qu'on doit lui courir après ?
7: Eh bien, surtout pas. Si vous lui courez après, il va croire que c'est un nouveau jeu fantastique de course-poursuite. Si vous lui hurlez dessus avec une grosse voix pleine de colère, il va avoir peur et n'aura aucune envie de venir se faire gronder. La technique infaillible, s'il vous ignore, c'est de faire demi-tour et de courir très vite dans la direction opposée. Le chien, en général, a un instinct grégaire très fort et s'il voit son maître partir en courant dans l'autre sens, il va paniquer à l'idée de vous perdre et va foncer pour vous rattraper. Et quand il arrive à votre niveau, je sais que c'est dur, vous devez vous forcer à sourire. Et à le féliciter chaudement.
0: Merci beaucoup, docteur. Je rappelle bien sûr que tous vos conseils sont à retrouver sur ici.fr. Tiens, j'en profite aussi pour vous donner un mot sur la circulation. Sachez que l'A64 va avoir des travaux de réparation de la gare de péage de l'Escar. Il y aura une fermeture de l'accès à l'autoroute la nuit du lundi 21 septembre. On aura bien sûr le temps de vous en reparler. 6h47, on va retrouver dans quelques instants le geste solidaire et on va se donner faim parce que il y a un déjeuner caritatif qui va être sous le commandement du chef étoilé Yves Candebord. Je vous en dis pas plus, on se retrouve juste après. Happy Children.

0: C'était Happy Children. 6h50, on vous parle du Lions Club Gastronomie Nouvelle-Aquitaine qui organise un déjeuner caritatif sous le commandement du chef étoilé, s'il vous plaît, Yves Candebord. Isabelle Young est avec son président Alexis Rose pour tout vous expliquer.
1: Nous, on travaille principalement avec des CFA, aussi on peut travailler avec des associations. Le but, c'est de récolter des fonds, souvent, pour pouvoir améliorer, que ce soit là pour le CFA, pour les aider. On sait que les CFA ont du mal à trouver des fonds, et les associations aussi.
2: Ce qu'il faut dire aussi, c'est que vous aidez surtout les futurs, peut-être, grands chefs qui vont nous régaler dans quelques années, parce qu'on sait que faire ses études, c'est pas toujours facile, ça coûte de plus en plus d'argent, et donc tout ça, ça va valoriser les futurs savoirs culinaires.
1: Tout à fait. On a la chance d'être suivis par des grands chefs. Là, l'année dernière, c'était Christophe Dupuy, qui est des clés d'argent de Mont-de-Marsan, qui nous a aidés, et Joanne Laval, qui nous aide depuis le début. Quand on fait au CFA, notamment, c'est vrai qu'il passe un moment avec les élèves. Donc, on peut apprendre des choses dans les livres, mais passer un moment avec un grand chef qu'on admire, c'est leur apporter beaucoup de choses.
2: C'est la magie de la transmission.
1: Exactement.
2: Et là, vous organisez un déjeuner gastronomique au profit de l'association Arimoc. Est-ce que vous pouvez m'en dire un petit mot de cette association ?
1: Oui, c'est une association qui est à Saint-James. Le 21 septembre, on va faire un repas, justement, pour les aider. Comme je disais, on aide aussi les associations. Et ce repas, donc, sera fait avec Alexandre Paget. Il y aura aussi Yves Candebord.
2: Ça veut dire que si je participe à ce déjeuner, tout ça va être versé à l'Arimoc, qui est un organisme qui s'occupe des personnes handicapées moteurs, ce qui n'est pas rien. Combien ça coûte ce déjeuner préparé par Alexandre Paget avec le parrainage d'Yves Candebord ?
1: Ça va coûter 70 euros.
0: Et pour participer à ce déjeuner de prestige, rendez-vous lundi prochain, le 21 septembre. Et vous pouvez bien sûr réserver directement sur france-gastronomie.fr. 6h52, il ne faut surtout pas partir maintenant, parce qu'on a vos places pour aller voir la section paloise face à La Rochelle à vous faire gagner dans moins de 20 minutes. Peut-être juste après les infos de 7h, je dis ça, je dis rien.

0: C'était Maxime Le Forestier avec Né quelque part.
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0: Tiens, l'argent fait-il le bonheur ? À quelques mois des élections, de l'élection présidentielle, Fred Ballard, Paco Pérez et Yacine Bellous s'intéressent à la taxation des ultra-riches. Et parfois, il vaut mieux rire de certains sujets.
9: Ils se disent à quoi bon entreprendre ? Dès que je vais dépasser 100 millions, on va me taxer à 2%. Je vais vendre du shit.
10: Ah bah c'est sûr qu'entre 2% de 100 millions et 20 ans de tôle, il y a de quoi hésiter. Mais bon, pour que la notion de justice fiscale soit comprise par tous et surtout par ceux qui ne participent pas beaucoup à l'effort collectif, Paco Pérez est l'expert comico-fiscaliste qu'il nous faut.
9: Il y a 30 ans, il paraît que les 500 plus grosses fortunes de France avaient 80 milliards au total et aujourd'hui, elles ont 1228 milliards. Ils ont fait x15, Zucman propose une taxe à 2% et l'Assemblée nationale a dit non, c'est confiscatoire. Voilà, la vanne est là, mais vous êtes pas assez à gauche, visiblement.
10: Oui, c'est fou comme ce qui est considéré comme confiscatoire pour certains est juste un acte citoyen pour d'autres. Nous aussi, on trouve que l'impôt à la source est franchement confiscatoire. Mais bon, tant que l'argent ne fait pas le bonheur, on est sauvé. Sauf si Yacine Bellous nous dit le contraire.
11: Pendant des années, on m'a fait croire que l'argent, c'était pas bien. J'ai grandi dans une banlieue communiste au nord de Paris. On m'a fait croire que l'argent ne fait pas le bonheur. C'est faux. L'argent fait le bonheur. C'est le malheur qui ne fait pas le bonheur, d'accord ?
10: Ah bah oui, là c'est vrai que c'est implacable hein, comme démonstration. Donc du coup, si c'est le malheur qui ne fait pas le bonheur, eh ben rions un peu en attendant de devenir ultra riche et d'échapper à la peau.
0: Merci beaucoup Fred Ballard. Et il y en a une en revanche qui fait notre bonheur chaque matin, c'est Cynthia Lafontaine. Bonjour Cynthia.
12: Bonjour, toujours plus. Bonjour tout le monde.
0: Bon après vous êtes plus riche de cœur que riche du porte-monnaie, mais c'est le principal.
12: Mais comment vous savez ? Mais c'est vous qui me siphonnez les comptes en fait.
0: Pardon, je suis démasqué, excusez-moi.
12: On sait pas, hein.
0: Bon, peut-être Shannon Marini. C'est vrai qu'elle cache bien son jeu, Shannon Marini. Elle fouille peut-être dans votre porte-monnaie. On va aussi parler argent avec vous dans moins de 20 minutes avec le fonds de dotation.
12: Exactement, le fonds de dotation de la section paloise qui organise une énorme soirée de gala le 13 octobre. On vous en parle déjà parce qu'il faut déjà commencer à réserver. À quoi sert ce fonds de dotation ? De quelle façon ce fonds de dotation de la section paloise fait vivre et développe notre territoire ? Réponse à 7h20.
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0: Soyez les bienvenus, très belle journée, nous sommes le mercredi 16 septembre, il est 7h.
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0: Et les infos, c'est avec vous, Shannon Marini.
14: Hier, on vous parlait d'une dame, une paloise de 90 ans qui a dû être hospitalisée à cause d'une fuite de gaz chez elle sur l'avenue du Faux. Et on l'a rencontrée, elle va bien, elle s'appelle Françoise. Heureusement que les pompiers sont venus chez elle parce que son détecteur de monoxyde de carbone n'a fait qu'un bip. Un bip, ça veut dire qu'il faut changer la pile, qu'il n'y a pas de gaz, qu'il n'y a pas de fuite. Et quand il y a une fuite, normalement, le boîtier est censé faire un bip continu, ne pas s'arrêter. Françoise a raconté ce qu'il s'est passé à Juliette Mélie.
15: J'ai mon détecteur que j'ai fait mettre il y a un mois environ. Il a sonné très fort, une fois. Je me suis dit, j'attends au cas où il ressonnerait. Il n'a pas ressonné, j'ai continué ma conversation. Et puis après, quand même, j'ai mon ami qui m'a dit, mais quand même, tu devrais le signaler. Donc j'ai appelé les pompiers. La dame qui m'a répondu très gentiment m'a dit, s'il ressonne une deuxième fois, vous me le dites. Bref, il n'a pas ressonné. J'étais quand même un petit peu angoissée. Donc j'ai appelé le numéro du gaz Engie. Que le monsieur m'a dit, mais moi je vais vous faire venir les pompiers. Ils m'ont mesuré le taux de je ne sais plus trop quoi, là. Et effectivement, j'avais inhalé beaucoup de monoxyde. Donc, hôpital, donc on est arrivé et je suis restée sous oxygène jusqu'à 4h ce matin. Je suis fatiguée, je n'ai pas fermé la nuit, j'ai 90 ans. Je ne vais pas aller danser, ça c'est clair. J'ai un petit peu peur quand même.
14: Françoise, 90 ans, qui a dû être hospitalisée à cause d'une fuite chez elle de sa chaudière. On revient sur ces boîtiers défectueux. On s'est rendu compte que ce n'est pas la première fois que ces boîtiers fonctionnent mal. Il y a eu d'autres exemples dans le même immeuble chez des voisins de Françoise. Vous l'entendrez dans une demi-heure à 7h30.
12: Et puis non, ils n'ont commis aucune violence. Deux militants CGT sont relaxés.
14: Et grâce à la caméra d'un policier, un père et son fils ont été poursuivis, soupçonnés d'avoir poussé un agent l'année dernière dans la mobilisation Bloquons tout, c'était le 10 septembre au Zénith de Pau. Il y avait eu des tensions, des bousculades vers 5h du matin. Et c'est la caméra piéton que portent les agents sur le torse qui a permis de relaxer hier complètement ces deux militants, Thomas Giraudeau.
16: L'audience est expéditive, 20 minutes, pas plus. Le temps pour le parquet de faire son mea culpa. On doit reconnaître nos erreurs sur la caméra piéton portée par un policier, visionnée avant l'audience par le parquet et le juge. On voit bien une rangée de manifestants qui bousculent les forces de l'ordre ce matin-là sur le parking du Zénith. Mais le militant CGT est en retrait derrière eux. Son fils non plus n'a poussé personne. La bousculade intervient quelques secondes après qu'un des manifestants a refusé de montrer sa carte d'identité au policier. Il court vers sa voiture, fait marche arrière, manque de renverser deux CRS. Les esprits s'échauffent à ce moment-là. Juste après cette bousculade, le trentenaire voit son père attrapé par un policier. Il tente de le défendre, reçoit du gaz lacrymogène. Les deux hommes sont arrêtés. Sur la vidéo, il n'y a aucune preuve qu'ils ont commis des violences, insiste le parquet, qui requiert la relaxe, suivie sans même prendre une minute de réflexion par le juge.
14: Et les deux manifestants se sont dit soulagés à la sortie de l'audience, même si ces poursuites judiciaires ont pu leur causer du tort. On est passé pour des voyous, nous a dit l'un d'eux. Le conducteur d'une camionnette, un homme de 73 ans, grièvement blessé hier, il s'est retrouvé dans un fossé à la Bastide Césarac. Il roulait sur la départementale en direction d'Orthès avec son utilitaire. Il a été héliporté pour être hospitalisé à Pau après cet accident. Son passager, lui, un homme de 68 ans, a été légèrement touché. Ne pas toucher sa voiture pendant un mois et pour en être vraiment sûr qu'on va pas céder, on donne même ses clés. Cette année, ils sont 19 à faire ça, à participer au mois sans voiture. C'est la troisième édition organisée par la mairie et l'agglo de Pau. Vous laissez la clé à la mairie et en échange, on vous donne un abonnement d'un mois au bus de l'agglo, au train TER Nouvelle-Aquitaine et on vous donne aussi un vélo électrique.
12: Mais nous, on va suivre Adeline pour voir si elle a réussi son défi.
14: Ouais, cette mère de famille de 27 ans qui a laissé sa voiture hier soir au garage. Elle habite dans le quartier de la Foire Expo de Pau.
17: Déjà une semaine sur deux, j'utilise constamment le vélo et je voulais me donner le challenge de l'utiliser la semaine où j'ai mon fils pour voir un petit peu comment m'organiser dans mon quotidien et essayer de faire rentrer vélo et surtout le système bus-train pour voir si ça peut se jouer avec ma vie. Je suis souvent en retard, donc là, anticiper les départs bien plus en avance que prévu. Donc on va essayer de jouer tout ça. Moi, je travaille à la cueillette de l'Aragnon et je suis photographe indépendante. Donc déjà, la cueillette de l'Aragnon du centre-ville, ça fait à peu près une trentaine de minutes à vélo. Donc une heure aller-retour. Et après, en tant que photographe indépendante, c'est vrai que si j'ai un mariage à 30 km, ça va être un peu plus compliqué. Mais c'est vrai que mettre de côté la voiture, ça serait un plus. D'autant plus que le carburant coûte cher. Dans les factures de la fin du mois, ça serait vraiment, vraiment top, quoi.
18: Allez, on pose les clés dans le bocal.
17: Parfait. On est prêt pour relever le défi.
18: Pas de regret ?
17: Aucun.
14: Adeline qui relève le défi du mois sans voiture et on sera avec Régine Bourdette dans une quarantaine de minutes à 8h moins le quart. Elle sera dans notre studio pour nous parler de son expérience. Régine a participé au même défi mais il y a 3 ans, donc elle pourra nous dire si ça marche sur le long terme, si grâce à ça aujourd'hui elle utilise moins sa voiture. Vous rendez hommage à Catherine Ringer ce matin en laissant vos messages sur la page Facebook d'Issy Béarn Bigorre. La chanteuse des Rita Mitsouko est décédée à 68 ans, on l'a appris hier d'un cancer foudroyant. Dites-nous d'ailleurs si vous l'avez vu en concert, notamment à Pau au début des années 80. Les Rita Mitsouko sont venus au Hall donner un concert gratuit. C'était au tout début de leur carrière. La sono était pas terrible apparemment, mais l'ambiance folle, c'est ce que nous a raconté d'ailleurs l'organisateur de ce concert. Allez, on se quitte en musique, c'est comme ça.

0: Et on va en écouter comme ça toute la matinée, hein, des musiques d'Erita Mitsuko.
1: Bah oui, il y en a une qui arrive d'ailleurs dans moins de 30 secondes. Mmh. Mais juste rapidement pour vous dire qu'il pleut ce matin en Berne et en Bigorre. Que la Bigorre, pour le moment, pardon, est d'ailleurs plutôt sec, mais ça va très vite arriver la pluie. Hein. Dans la matinée, tout notre territoire va être touché, d'après Météo France. Côté température, ça s'est radouci avec 12 degrés à Barèges, 19 à Lézignan, Lourdes et Larens, 20 degrés à Tarbes, Oloron et à Ramitz, 22 degrés sur Pau. Et les maximales seront à Orthès avec 24 degrés. Pour demain, on aura du soleil et quelques nuages, 23 degrés pour les températures les plus hautes.
2: Le trafic ferroviaire est perturbé au départ de Tarbes. Si vous vouliez partir à 9h pour Toulouse, le train est supprimé. Celui de midi 57 aussi, Tarbes-Toulouse est supprimé. Et le 15h13 pour Bayonne également. Au départ de Pau, des perturbations également. Le 8h10 pour Toulouse est supprimé. Et le midi 12 pour Toulouse est supprimé aussi. Renseignez-vous bien renseignez-vous bien quand vous arrivez en gare sur les routes. Et évidemment, à 7h07, ça circule encore plutôt bien.
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1: Et vous l'évoquiez, hein, Shannon, nos auditeurs sont déjà nombreux. Vous êtes nombreux et nombreuses à venir nous dire sur la page Facebook et à rendre hommage à Catherine Ringer, aux Rita Mitsuko, Raymond notamment, qui nous dit que les Rita Mitsuko font partie de sa jeunesse. On a également Isabelle qui a une pensée pour Catherine Ringer, ou encore Maria qui nous dit que sa chanson préférée, c'est Marcia Baila. Bon, après, elle l'a écrit avec Maria. Petite faute d'orthographe.

0: Vous avez forcément reconnu les histoires d'Aderita Mitsuko. D'ailleurs, cette chanson fait référence à Histoire d'eau. C'est un roman érotique de Pauline Réage pour évoquer les déboires amoureux.
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0: Et dans moins de 10 minutes maintenant, Cynthia Lafontaine, on va vous retrouver pour parler du fonds de dotation de la section pour une soirée de gala.
3: Exactement, soirée de gala pour le fonds de dotation de la section le 13 octobre. On vous en parle déjà parce que si vous avez envie d'y participer, les places vont... Vous allez très vite vous battre en fait pour avoir vos places. Non, il faut juste réserver dès maintenant. Mais au passage, on va s'intéresser à ce fameux fonds. À quoi il sert? Comment vous pouvez y participer? Qui en sont les bénéficiaires? À quoi ça sert tout ça? Et de quelle façon surtout? Ça sert au développement de notre territoire. Toutes les réponses dans moins de 10 minutes maintenant.
0: Puis j'imagine que quand on parle de fonds de dotation de la section, c'est un lien évidemment avec la section paloise. Ce que on vous offre d'ailleurs. Et oui, là aussi, deux places pour vous à remporter maintenant pour aller voir le match de la section paloise face à La Rochelle. 05 59 98 09 09. Vous nous appelez maintenant. C'est pas samedi là, c'est samedi prochain. Ce sera le 26 septembre et c'est à 21h à Meaux. Une belle soirée à passer avec quelqu'un qu'on a précis, Cynthia.
3: Pourquoi pas, en effet, une soirée sous le signe de « On va aller manger les Rochelais ». Ça me plaît bien, c'est mon prochain tatouage.
0: Où ça?
3: Sur le cœur. Sur le front.
0: Sur le front.
3: J'assume.
4: Plus visible.
0: J'ai hâte de voir ça. 05 59 98 09 09. Vous nous appelez et vous repartez avec vos deux places pour aller voir la section paloise face à La Rochelle. Est-ce que vous avez encore des billets dans votre portefeuille?
3: Ben non, on en parlait tout à l'heure, vous me carottez tout. Donc moi, j'ai plus rien.
0: Shannon, vous utilisez encore, vous, les billets de banque?
4: J'en ai toujours au cas où, ouais.
0: C'est fou, je me balade jamais, j'ai que ma carte de crédit.
4: Ah,
0: zéro monnaie, ça veut dire que je me retrouve parfois à devoir dire « Vous me le gardez et je vais récupérer
3: Il y a quel escroc celui-là.
0: Mais on vous parle du billet de banque dans un instant avec David Ossiou.
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4: Et notre invité ce matin, c'est Régine Bourdette. Elle a participé au mois sans ma voiture à Pau il y a 3 ans. On verra si aujourd'hui elle utilise toujours moins sa voiture.
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3: Est-ce que vous saviez, mes petits amis, que les monuments dessinés sur les billets de banque, en fait, ils n'existent pas? Parce que il était impossible, évidemment, de choisir si on allait mettre un monument parisien, un monument londonien, un monument d'Avignon. Donc, tous les monuments que vous avez sur les billets de banque, sur les billets européens, donc sur les euros, et en fait, c'est des monuments qui n'existent pas. Ouais, voilà, je vous pose ça là.
0: C'est fake.
3: Et je vous en parle. C'est dessiné, c'est imaginé, tout ça fait. Je vous en parle parce qu'avec vous, David Ossiou, on a encore 6 jours, justement, pour choisir sur le site de la Banque Centrale Européenne les illustrations des prochains billets en euros. Mais d'ailleurs, David, qui paye encore en cash en France?
8: Eh bien, beaucoup plus de monde qu'on ne le croit. 43% de nos achats en magasin sont encore payés en espèces, plus de 4 sur 10. Mais ça baisse vite, c'est vrai, en 2016 c'était près de 7 sur 10. Aujourd'hui, la carte est passée devant. Mieux, maintenant on approche son téléphone et sa montre. Et c'est payé. C'est comme ça pour un achat sur 5 en magasin. Mais le bon vieux billet est quand même toujours là. En France, on utilise plutôt celui de 20 euros, même si le 50 gagne peu à peu du terrain. Et puis, il y a le mythique billet de 500. Si vous n'en avez jamais vu, rassurez-vous, la Banque Centrale Européenne a arrêté de le fabriquer en 2019, mais il vaut toujours 500 euros. Et même si les billets disparaissent tout doucement de nos poches, leur vocabulaire résiste. Regardez, on dit toujours « ça m'a coûté 100 balles », sauf qu'avant l'euro, 100 balles, c'était 100 francs environ, 15 euros. Aujourd'hui, 100 balles, c'est 100 euros. Et la balle a été multipliée par 6,56. Alors, est-ce qu'on va finir par vivre sans liquide? La Banque Centrale Européenne assure que non, parce que le bon vieux billet a un énorme avantage. On n'a pas besoin de téléphone, pas de batterie, pas de réseau, pas d'électricité. On l'a vu pendant la grande panne en Espagne, quand les terminaux de paiement s'éteignent, le billet tout à coup redevient très moderne. Alors choisissez bien la tête de nos prochains billets. Marie Curie, Beethoven, Léonard de Vinci ou des fleuves et des oiseaux. Ils ont tous un avantage. Eux, au moins, ne tomberont jamais en panne.
0: Et je suis sûr, d'ailleurs le site pour choisir les prochains billets, c'est magnifique. Moi j'adore le nouveau design, j'ai une préférence quand même pour les petits animaux quand même dessus.
3: Oh, mais parce que vous êtes un grand enfant.
0: Ouais, c'est vrai ça. Après, oui, c'est vrai que Kylian qui réalise cette émission nous dit dans le casque, il y a une préférence quand même pour le billet de 500 balles, effectivement.
4: À choisir,
0: c'est vrai que je vais pas dire non au petit oiseau sur le billet de 500. Bon, côté météo, un peu de pluie ce matin, de la fraîcheur, ça fait du bien aussi au moral d'avoir un peu des températures beaucoup plus fraîches. Il pleut sur le Béarn et la Bigorre, ça devrait durer jusqu'en fin d'après-midi. Puis après, le soleil reviendra petit à petit, on aura jusqu'à 23 degrés pour les maximales.
3: Attention, si vous aviez prévu de prendre le train au départ de Tarbes, le train de 9h pour Toulouse est supprimé, ainsi que celui de midi 57 pour Toulouse, il est supprimé également, et au départ de Pau le 8h10 pour Toulouse est supprimé aussi, le midi 11 est supprimé également, voilà, donc vous vous renseignez bien en arrivant en gare ou avant d'arriver en gare, évidemment si vous avez la possibilité de le faire par l'appli, c'est toujours mieux. La circulation est encore fluide en Béarn et en Bigorre, il y a du monde qui commence à s'agglutiner à Narcastet. Sinon, ça roule plutôt bien.
0: On va vous parler de la soirée de gala pour le fonds de dotation de la section. Ce sera le 13 octobre prochain. Avant ça, ce sera Myriam qui va tenter de repartir avec ses places pour la section paloise face à La Rochelle. Mais tout de suite, à défaut de l'avoir dans le ciel, voici Sony avec Bonnet M.

0: Vous l'avez reconnu, hein, c'est la musique qui est utilisée dans le générique du loto. C'était Sunny avec Bonnet M. 7h22, on est à Bouygues-Bezin chez Myriam. Bonjour Myriam.
1: Oula, Myriam, vous êtes dans votre bocal à poisson. Bonjour Myriam.
0: Myriam, vous nous entendez?
2: Allô
0: bien?
2: Ah, oui, je vous entends bien.
0: Ouh là là, j'ai eu peur. J'ai cru que les places allaient vous passer sous le nez. Bon, vous nous appelez, vous avez compris, pour repartir avec vos places pour la section paloise face à La Rochelle. C'est pas ce samedi-là, ce sera le 26 septembre, donc dans deux semaines, à 21h au Hameau. Vous avez déjà une idée de la personne qui va vous accompagner?
2: Oh, mais je pense que je vais les laisser à mes fils.
0: Cool. Oh, ça c'est sympa ça. Myriam, le but du jeu, il est très simple. Trois questions, deux bonnes réponses et vous repartez avec ces places-là pour la section paloise. Est-ce que vous vous êtes tenu un petit peu informé de l'actualité de ces derniers jours?
2: Oh, plus ou moins, oui.
0: Eh ben, on va voir ça de suite. Quel est le nom de la chanteuse que l'on surnomme la môme?
2: Édith Piaf.
0: Oui. On rappelle qu'on fête les Édith aujourd'hui.
3: Comment s'appelle la chanteuse des Rita Mitsouko qui vient de nous quitter?
2: Je sais plus.
3: Ça va vous revenir. C'est le stress, mais vous connaissez son nom.
2: En plus, je l'ai lu sur votre
0: sur le Facebook.
2: Oui.
0: Bon, si on vous dit Catherine Ringer.
2: Ah oui, voilà.
0: Bon. Tout se joue là-dessus, Myriam. On reprend ses esprits, on se reconcentre. Oui. On est que entre nous. Dites-vous ça.
1: Personne ne vous entend.
0: Personne ne vous entend, Myriam. À Pau, depuis hier, quel moyen de transport 19 habitants ont-ils accepté d'abandonner pendant un mois complet dans le cadre du défi lancé par Pau Berne Pyrénées Mobilité?
2: La voiture.
1: Ah oui, oh oui.
3: Bravo, Myriam.
0: Eh bien, Myriam, vous repartez avec vos places pour la section paloise.
2: Oh, ben super, je vais faire deux heureux.
0: Oh, je pense, oh oui. Bon, félicitations, Myriam, merci de nous avoir appelés.
2: Ben, merci, France Bleu, bonne journée.
1: Ici Berne Bigorre, partenaire historique de la section paloise. Et on va se parler aujourd'hui, pas des joueurs, pas du prochain match, mais du fonds de dotation de la section. Nous sommes avec Noémie Tujac, déléguée générale du fonds de dotation de la section, et Thierry Renard qui en est le président. Bonjour messieurs, dames.
4: Bonjour.
1: Alors, on vous reçoit notamment pour cette grande soirée de gala pour le fonds de dotation de la section qui se tient le 13 octobre. D'abord, le rôle du fonds de dotation, c'est de contribuer, je cite, au développement du territoire, aux côtés de la section, en faisant du rugby un accélérateur de réussite. Mais qu'est-ce que ça veut dire? De quelle façon ce fonds de dotation participe au développement du territoire?
4: Tout à fait. Donc, le fonds de dotation a été créé en 2021, une volonté de la section d'avoir un outil pour développer son impact sociétal sur le territoire, en collectant des fonds pour financer des actions qui permettent de bénéficier à l'ensemble de la population du territoire. L'année dernière, c'est près de 2000 personnes qui en ont profité. Des plus jeunes, au travers de l'opération Menat, qui est bien connue maintenant des supporters du Hameau. C'est une quarantaine d'enfants qui sont accueillis à chaque match. Les jeunes joueurs, les jeunes joueuses, pour les accompagner souvent dans des défis un petit peu extrasportifs qu'ils peuvent avoir, des bilans de compétences pour savoir quel pourrait être leur avenir professionnel. Des personnes plus âgées, on est en train de monter une opération avec un EHPAD qui s'appelle Tous au Stade, pour soit faire venir des résidents de l'EHPAD au stade, leur faire pratiquer un rugby adapté à leur âge, ou développer des fan zones au sein des EHPAD les jours de match pour amener un petit peu d'animation. On a aussi des opérations qui s'adressent à tous les publics, le rugby santé, pour que les personnes qui ont eu des problèmes de santé puissent retrouver la forme au travers d'une pratique adaptée.
1: C'est hyper vaste, il doit vous en falloir
4: du podium.
1: On travaille pour aussi avec eux.
4: Et oui, il faut de l'argent, il faut de l'argent pour ça. On a la chance de pouvoir se reposer sur quelques mécènes fidèles. On cherche à dynamiser tout ça, donc à élargir effectivement notre socle de donateurs, en s'orientant aussi vers... les particuliers qui répondent présents, par exemple au travers des deux tombolas qu'on organise chaque année maintenant, une pour le Boxing Day et une pour le dernier match. également au travers du site Eloasso, qui permet de faire des dons, que je rappelle, qui peuvent amener un petit peu de défiscalisation, donc oui, ça aide.
1: Ça ne gâche rien.
4: Et puis également, on organise un beau gala le 13 octobre.
1: Et juste avant de parler en effet de cette soirée qui va être assez extraordinaire, avec des animations, les amis, que vous n'imaginez même pas, vous parliez d'aider les jeunes à trouver leur voie. Ça, c'est précieux, c'est pour tous les enfants. Qui sont les enfants qui peuvent bénéficier de tout ça?
4: Alors, par exemple, sur les Maynats, c'est tous les jeunes, pour amener un petit peu aussi de citoyenneté au travers du rugby. Mm-hmm. Et puis, pour les jeunes joueurs et les jeunes joueuses, par exemple, on travaille beaucoup avec les filles de la section paloise, parce qu'on sait que elles ne sont pas professionnelles, il faut qu'elles puissent trouver du travail en parallèle. Et les aider à trouver leur voie au travers de bilans de compétences, par exemple, ça va les aider effectivement à bien s'insérer dans la société.
1: Parlons donc, évidemment, de cette fameuse soirée du 13 octobre. Je vous invite, les amis, à d'ores et déjà réserver votre place si vous avez envie d'aller y faire un tour, parce que vous allez être nombreux. Et alors, on a des animations et des intervenants absolument hallucinants, Noémie Tujag.
3: Oui, tout à fait. On a la chance d'être accueillis par le 4e régiment d'hélicoptères des forces spéciales à Usain, qui ouvre spécialement ses portes pour l'occasion. Et donc, pendant l'apéritif, des équipiers des forces spéciales vont présenter des hélicoptères qui seront sur le tarmac.
1: Et ça, pour y assister, quelles sont les formalités, en fait, pour pouvoir être à cette fameuse soirée de gala du 13 octobre?
3: Il suffit de réserver en ligne. Il y a un formulaire d'inscription. C'est possible aussi via le Eloasso. La soirée est ouverte à tous et toutes. Et l'achat se fait à travers de tables, de 10 places. Ou aussi, il y a un tarif premium qui permet d'avoir un joueur à sa table.
1: Génial! Parce qu'évidemment, on pourra rencontrer les joueurs et les joueuses de la section, c'est tout le but. Je suis restée sur les caves de Jurançon, mais cette année, ça ne se passe pas à cet endroit-là.
3: Tout à fait, on avait fait une première édition il y a quelques années aux caves de Gand-Jurançon, qui est notre partenaire historique. Cette année, ils vont bien sûr être présents au travers du vin et ils seront présents aussi à une table, bien évidemment.
1: Et donc on se retrouve où le 13 octobre?
3: À Usain, au 4e RHFS.
1: Évidemment, parce qu'on n'allait pas embarquer tous les hélicos dans un autre endroit. La soirée de gala pour le fonds de dotation de la section le 13 octobre, vous pouvez donc réserver évidemment d'ores et déjà. Merci beaucoup Noémie Tujag et Thierry Renard, président de ce fonds de dotation, d'avoir été avec nous ce matin. À bientôt.
3: Merci.
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11: 7h30, l'actu avec vous, Shannon Marini.
12: Deux militants CGT poursuivis depuis un an pour des violences sur un policier dans la mobilisation Bloquons tout à Pau ont été relaxés hier, complètement innocentés et donc soulagés.
13: Je me sens bien, mais j'ai quand même un goût amer. Pendant un an, on est passé pour des voyous, presque. Hein. Moi, je me souviens de gens de mon travail qui ont vu ma photo menottée.
12: Le témoignage des militants CGT relaxés hier par le tribunal de Pau. C'est l'angoisse des propriétaires. Des fissures apparaissent sur des maisons avec la sécheresse. Vous avez une vidéo sur ici.fr qui montre la maison d'un habitant de Coiraz. Il nous a montré les dégâts et on voit carrément le jour dans un coin de sa grange. Des détecteurs de monoxyde de carbone défectueux. On vous en parle dans quelques minutes avec cette paloise hospitalisée. Restez avec nous juste après le point sur l'actu nationale avec Valentine Letesse. We'll be right back.
3: Une ancienne garde des Sceaux devant la justice. Rachida Dati jugée à partir d'aujourd'hui à Paris pour trafic d'influence et corruption. Soupçonnée d'avoir touché 900 000 euros pour défendre les intérêts du groupe Renault-Nissan lorsqu'elle siégeait au Parlement européen. La sidération des victimes du 13 novembre. Le terroriste considéré comme le logisticien des attentats de Paris en 2015 est en voie d'obtenir sa libération conditionnelle grâce au système judiciaire de la Belgique où il est emprisonné, et ce malgré sa condamnation en France à 30 ans de prison. Pas un euro de plus. L'an prochain, les budgets des ministères seront strictement au même niveau qu'en 2026, sauf pour l'armée. Consigne donnée par Sébastien Lecornu à ses ministres, à la recherche de 30 milliards d'euros d'économies dans le prochain budget. Le mot « voleur » peint en rouge sur l'une des quatre stations-service attaquées à coups de marteau dans le Nord. Le prix moyen de l'essence a dépassé hier le record de juin 2022, lorsque la guerre en Ukraine a commencé. 2,15 euros le litre de sans-plomb 95-10. Après les méga-feux, les canicules, les inondations et la sécheresse, une bonne nouvelle enfin pour la santé de notre planète. Le trou dans la couche d'ozone est de plus en plus petit. Apparu dans les années 70, l'élimination de certains gaz de l'atmosphère porte ses fruits. Très rock'n'roll et à la fois très vieille chanson française. Le chanteur Bernard Lavilliers est très ému, comme tous ceux qui ont connu Catherine Ringer. L'inimitable chanteuse d'Erita Mitsuko est morte à 68 ans d'un cancer foudroyant. C'est comme ça.
1: On s'est rendu compte que certains détecteurs de monoxyde de carbone ne fonctionnaient pas bien chez plusieurs habitants d'un immeuble palois.
3: Une habitante de l'avenue Dufaux-Françoise, 90 ans, a été hospitalisée dans la nuit de lundi à mardi à cause d'une fuite de gaz chez elle. Mais son détecteur de monoxyde de carbone n'a pas bien fonctionné. Françoise, heureusement, va bien. On l'a rencontrée hier et elle a tout expliqué à Juliette Mélie.
14: J'ai mon détecteur que j'ai fait mettre il y a un mois environ. Il a sonné très fort, une fois. Je me suis dit, j'attends là, au cas où il ressonnerait. Il n'a pas ressonné, j'ai continué ma conversation. Et puis après, quand même, j'ai mon ami qui m'a dit, mais quand même, tu devrais le signaler. Donc j'ai appelé les pompiers. La dame qui m'a répondu très gentiment m'a dit, s'il ressonne une deuxième fois, vous me le dites. Bref, il n'a pas ressonné. J'étais quand même un petit peu angoissée. Donc j'ai appelé le numéro du gaz Engie. Le monsieur m'a dit, mais moi je vais vous faire venir les pompiers. Ils m'ont mesurer le taux de je sais plus trop quoi, là. Et effectivement, j'avais inhalé beaucoup de monoxyde. Donc, hôpital, donc on est arrivé et je suis restée sous oxygène jusqu'à 4 heures ce matin. Je suis fatiguée, j'ai pas fermé la nuit, j'ai 90 ans. Je vais pas aller danser, ça c'est clair. J'ai un petit peu peur quand même. Il a attiré mon attention, effectivement, et c'est à cause de ça que j'ai appelé les pompiers. C'est évident. Mais enfin, j'aurais dû continuer à sonner. Mais oui, c'est inquiétant. Pour moi, c'est incompréhensible.
3: Incompréhensible, oui, parce que s'il ne sonne qu'une fois ce boîtier, comme c'est le cas ici, ça veut normalement dire que le danger n'est pas vraiment avéré, Juliette Mélie.
15: Il faut en fait qu'il sonne en continu pour que l'alarme soit considérée comme inquiétante, disent les pompiers. Un seul bip, ça veut normalement dire que le détecteur n'a plus de piles. Et souvent d'ailleurs, les alertes viennent d'un problème de batterie, selon eux. Et en plus, ce sont des boîtiers très sensibles qui peuvent réagir à la poussière, par exemple. Mais les secours n'ont pas de chiffres sur le taux de réussite de ces détecteurs. Dans combien de cas ils ont permis de repérer la présence du gaz ?
3: Bon, en tout cas, dans l'immeuble de Françoise, ça se confirme chez plusieurs de ses voisins. Les détecteurs ne sont pas toujours fiables, Juliette.
15: Quand on se balade en fait entre les étages, on se rend compte que les détecteurs ont sonné de manière assez aléatoire ces derniers mois. Florence, par exemple, au 7e étage, a entendu 2 bips il y a 10 jours. Ce n'était jamais arrivé en 13 ans. Elle a ouvert les fenêtres et en est restée là. Quelques étages au-dessous, celui d'une autre habitante, en revanche, a permis de prévenir les voisins. Il y avait bien une fuite de monoxyde, c'était fin mai. Mais en août, Chiara l'a débranché parce qu'il sonnait très régulièrement. Selon elle, le chauffagiste lui a affirmé qu'il n'y avait pas de problème sur sa chaudière.
3: Et lundi, le gaz a été coupé dans cet immeuble de l'avenue Dufaux à Pau quand il y a eu une fuite en mai. Juliette,

0: Tout au long de la journée, il faudra attendre la fin d'après-midi pour revoir le soleil. Côté température, on aura 17 degrés à Bagnères, 20 degrés à Séméac, Orlex et Rébénac, 21 degrés à Naï, 22 sur Pau et Artigues-Louves, et les maximales seront à Orthès et Biron avec 24 degrés. Pour demain, le soleil, là, en revanche, sera avec nous toute la journée. Il y aura quelques nuages dans le ciel en fin d'après-midi et il fera 23 degrés au maximum.
1: Et je vous rappelle les perturbations en gare. Si vous partez de Tarbes, le train de 8h57 pour Toulouse est supprimé, celui de 12h57 également. Au départ de Pau, le train pour Toulouse de 8h11 est supprimé, le train de midi 12 pour Toulouse est supprimé également. Et je vous rappelle, point hyper important, que la Nationale 134 est coupée jusqu'à samedi au niveau du col du Somport. En fait, vous pouvez prendre l'ancienne route en voiture, la départementale. Si vous êtes en camion, il faudra faire tout le tour par Biriatou, et ce jusqu'à samedi.
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0: 7h37, juste avant de retrouver les enfants de la calandrette de Pau, c'est Marc Lavoine qui vous accompagne dans votre voiture. Tiens, d'ailleurs, vous êtes peut-être rue Fontaine. Qui sait ?

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2: Cynthia, ce matin, je vous vois un peu tout ébouriffé. Qu'est-ce qui se passe?
3: Non, mais comme tous les matins. Comme tous les matins. Mais vous savez quoi? Je crois que c'est un acte de rébellion. Je crois que j'ai un traumatisme du chignon. Pour ma première communion, ma cousine a décidé de me faire un chignon tellement tiré, mais aux extrémités et à l'extrême, que j'en avais les yeux bridés. Je vous jure que c'est vrai. J'en avais les yeux bridés et franchement, elle m'a fait vivre un enfer. Il était tellement impeccable, il n'y avait tellement pas de bosse et rien qui dépassait, que quand j'avais le malheur d'avoir un petit cheveu qui tombait, elle l'arrachait. Elle me disait, t'as un cheveu qui tombe, au lieu de mettre une épingle, paf, elle l'arrachait. Mais je pleurais. Hein. J'ai un traumatisme du chignon. C'est pour ça que maintenant je suis toute dépeignée. Voilà, vous savez tout.
2: Mais ça va pas. Bon, j'espère pour eux, en tout cas, que les enfants de la calandrette de Pau n'ont pas subi le même sort.
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8: Adieu Manou.
9: Adieu.
8: Keiloumout.
9: Keikouhirou. Kebaudiz chignon. Permoukenhei souben. Et parce que j'en fais souvent. Keia Manchus Faisus. Joukenhei u simple bist hate. Il y a différentes façons d'en faire. Moi j'en fais un vite fait et bien fait. Ukuhirou kei u kuhadur. Une coiffure. En rune, donc en rond. Kei statimentat au siècle gréco-roma. Il a été inventé à l'époque gréco-romaine.
8: Naspas limendat uniaute fasu de ukuhirou.
9: Kei adius faisus jukeluhei ajou et la duza n'est pas dit ne sabipas lura ajou midi. Sunkai personne. Comme il y a deux façons de faire un chignon, une que je me fais et la deuxième, je sais que la faire à quelqu'un et pas à moi.
8: Ah, perqué?
9: Permou kei est trop compliqué à ha souci midi. Parce que c'est trop compliqué à se faire soi-même.
8: Et à ce thème, ce Lumati, avant d'Anna à l'école, des Aukuiru, est-ce que tu as le temps de te faire un chignon avant de venir à l'école?
9: Mais qu'elle aurait une tête seconde, enfin qu'elle ait hair rapide.
8: Ah, tu es une spécialiste du chignon.
9: Qu'elle aurait hair beast et une tête seconde.
8: Merces.
9: Merces, à 10 chats.
8: À une yaoutekop.
9: À une yaoutekop.
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2: Et dans un instant, nous serons avec Régine Bourdette. Elle a participé en 2023 au défi Un mois sans ma voiture. Et on va voir avec elle si ça a changé ses habitudes.
10: Je vous présente. Moi, c'est Hélène. Je suis urbaniste géographe. Et voici.
11: Lionel. Je suis apiculteur sur Astuc depuis une dizaine d'années.
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3: Vous pourriez vous passer de votre voiture. Mais vous passez pas le pas parce que vous avez peur d'être en retard, classique, ou vous êtes épuisé après un trajet à vélo. La ville et l'agglo de Pau mettent au défi 19 personnes, Shannon Marini.
12: Oui, c'est le mois sans ma voiture. 19 habitants de l'agglo ont remis leur clé de voiture hier soir. Elles seront gardées dans un bocal à la mairie. Impossible d'y toucher pendant 4 semaines. Bonjour Régine Bourdette.
13: Bonjour.
12: Vous y avez participé à ce mois sans ma voiture il y a 3 ans. Racontez-nous comment ça s'est passé.
13: Ça s'est très bien passé pour moi, c'était un vrai défi. J'ai eu la chance d'avoir un mois sans trop de pluie, même sans pluie du tout. Donc ça a été une découverte, un défi personnel, autant que cette utilisation par rapport au climat, etc., une vraie sensibilité au départ de ma part. Et donc ça a été très agréable, très, je dirais presque drôle une aventure, une découverte aussi.
12: Le principe, hein, c'est que vous donnez vos clés et qu'en l'échange, vous avez un abonnement au bus Idélis, un abonnement au train TER Nouvelle-Aquitaine, des tickets de car aussi pour la région, un vélo à assistance électrique et même un abonnement au vélo en libre service. Vous avez utilisé quel mode de transport pendant ce mois sans voiture?
13: Le vélo, les bus. Et okay. les bus régionaux, les transports départementaux, quoi. Mmh. Et je n'avais jamais utilisé les bus urbain. Et donc c'était vraiment, j'ai fait des choses complètement nouvelles. Et je me suis rendu compte qu'on pouvait se déplacer très facilement avec des moyens ou du covoiturage ou des moyens comme ça un petit peu différents de la voiture, que c'était pas le seul moyen de déplacement. Donc c'était oui, ça a été une découverte et puis j'ai pris plaisir à faire ça, quoi.
12: Et 3 ans plus tard, vous en gardez quoi de cette expérience? Est-ce que vous utilisez moins votre voiture même aujourd'hui?
13: Je suis pas quelqu'un très matérialiste, donc j'utilise la voiture de façon très raisonnée quand j'en ai besoin. J'ai la chance d'habiter en ville et de travailler en ville, donc le peu que j'utilisais la voiture pour les circulations en ville, un petit peu, je dirais, superficielles, je les ai supprimées. Je me déplace toujours autant à pied. J'utilise moins les bus. C'est pas un moyen de transport que j'affectionne particulièrement. Ce que j'en garde, c'est cette expérience, une forme de fierté par rapport à ce que j'ai fait. Ce que j'ai fait aussi, je vais beaucoup plus vers les commerces de proximité que je n'allais avant. Ça, je l'ai gardé, puisque pendant cette période-là, on n'a pas les moyens de faire beaucoup de kilomètres pour aller faire ses courses. Je fais moins de gros caddies que je ne faisais avant. Et donc ça, je l'ai vraiment gardé.
12: Mais vous dites une forme de fierté. En fait, vous ne pensiez pas capable de vous passer de votre voiture pendant un mois?
13: C'était un défi, parce que qui se passe de sa voiture pendant un mois sans mettre les clés dessus. Moi, c'était vraiment un défi. Je me suis dit, est-ce que je suis capable de le faire? J'avais l'envie, mais je ne savais pas si je serais capable de le faire. Et c'est une fierté. Et en fait, j'en ai eu un regain de confiance et une fierté personnelle. Oui, je l'ai fait.
12: Et on le rappelle, c'est un défi qui s'adresse aux habitants de l'agglo. C'est vrai que quand on vit à la campagne, on n'a pas forcément les mêmes alternatives que quand on vit en centre-ville ou en agglomération.
2: Et est-ce que vous avez vu un changement aussi au niveau de votre budget? Ça vous a coûté peut-être moins d'essence. Est-ce que ça s'est amélioré aussi économiquement pour vous?
13: Ah, c'est certain que pendant un mois, on ne touche pas la voiture. Il y a un sacré gain. Et en fait, aujourd'hui, toutes les augmentations qu'il y a au niveau de l'essence, etc., le fait d'avoir raisonné avant mon utilisation de la voiture fait qu'aujourd'hui, je suis peut-être moins en souffrance que quelqu'un qui utilise sa voiture pour tout et pour rien. Donc, c'est vrai que la crise actuelle, elle me touche, bien sûr qu'elle me touche, mais je arrive à la vivre assez raisonnablement, je dirais.
12: Un peu plus facilement. Qu'est-ce que l'agglo de Pau pourrait faire pour encourager peut-être les habitants un peu plus à prendre davantage les transports, que ce soit le vélo en libre-service, les bus, les trains? Selon vous, est-ce qu'il y a des choses que l'agglo peut améliorer pour encourager à prendre les transports?
13: Peut-être renouveler l'expérience plus souvent dans l'année. Donc ça peut être intéressant à des périodes différentes, parce que c'est vrai que là, on est dans une période automnale, ça peut paraître compliqué, il y a le temps qui change, normalement c'est un peu plus compliqué, il fait froid le matin.
12: Ouais, c'est plus difficile de s'y mettre.
13: J'avais eu cette expérience-là, donc c'était difficile. Et après, peut-être mieux travailler tout ce qui est partage des voies urbaines, etc. On n'est pas dans une ville qui a été construite pour le vélo ou pour c'est des villes anciennes. Donc ça, peut-être qu'il y a des choses à faire, mais je pense que c'est plus compliqué. C'est très facile à dire. Je pense que c'est plus compliqué à réaliser.
12: Merci beaucoup, Régine Bourdette. Donc, une Paloise qui a essayé le mois sans ma voiture et qui vous le recommande. Merci beaucoup, Régine.
13: Merci à vous.
2: Et côté météo d'ailleurs, si vous êtes dans votre voiture, je pense qu'il faut activer les essuie-glaces, parce que là actuellement il pleut en Béarn et en Bigorre. Ça devrait durer comme ça jusqu'en fin d'après-midi, jusqu'à ce que le soleil revienne. Mais du coup, les températures sont un peu plus fraîches. On aura jusqu'à 23 degrés au maximum, avec 20 degrés à Tarbes, 19 à Lourdes, 21 sur la plaine de Naï, 22 degrés à Pau et 23 à Orthès. Pour demain, retour du soleil tout au long de la journée et 23 degrés pour les maximales.
3: Écoutez, route, ça commence à se charger un petit peu. À 8h10 aux entrées de l'agglomération paloise, il y a du monde à Hydron, à Cercas-Tête, zone de Berlane et Jurançon, vous connaissez la chanson. Et puis sur Tarbes, c'est au nord et à l'échangeur Tarbes-Ouest qu'on a du monde.
2: 7h51, c'est Zao de Sagazan qui vous accompagne, la Symphonie des Éclairs.

0: Éclairs. Chanson de circonstance ce matin avec Zao de Sagazan, c'était la symphonie des éclairs.
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0: Et à 7h55, Cynthia Lafontaine, vous êtes avec nous et on va prolonger aussi l'actualité avec vous entre 9h et 10h puisque vous allez nous parler des journées du patrimoine qui auront lieu ce week-end avec une fête au quartier du Hédas à Pau.
2: Mais exactement tout ce week-end dans la France entière, c'est les journées du patrimoine. Donc c'est l'occasion de découvrir ou de redécouvrir des endroits emblématiques de chez nous. Et on va en effet faire un focus sur le quartier du Hédas parce que ce samedi, il va se passer plein de trucs géniaux. On va notamment parler de l'événement au Durango Café qui lui-même, le fameux Dudu, fait désormais partie du patrimoine palois. À cette occasion-là, avec le chef du restaurant L'Osso, on revisite les classiques. La poule au pot va être un petit peu revisitée, par exemple en version... Je vous dis pas. Vous êtes qu'à être là à 9h. dans le quartier du Hédas, il y a ce fameux lavoir qui a une histoire, évidemment, à connaître lavoir. Absolument, exactement, vrai morceau de patrimoine. On va en parler avec Charlotte Abadie Laborde qui représente CERC, et vous savez qui est ce lieu dédié à la création musicale en lien avec justement le patrimoine culturel et immatériel. Ça va être une super émission et vous allez pouvoir vous évidemment nous rejoindre pour nous dire ce que vous placeriez dans notre patrimoine, ce qui vous tient particulièrement à cœur chez nous. 05 59 98 09 09, on vous attend au téléphone ou par WhatsApp.
0: Et à 7h56, tiens, si je vous disais qu'un département de France ressemblait à l'Amérique du Far West, avec tout ce que vous pouvez imaginer. Que
2: ça les soit. Chapeaux de cow-boy.
0: Chapeaux de cow-boy, grosses voitures, chewing-gum et même petite boule de paille là qui roule. Et ben Stéphane Bern nous replonge dans l'histoire juste après ça.
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0: Et comme chaque matin à 7h57, vous nous rejoignez, Stéphane Bern, pour faire un petit peu d'histoire juste avant le journal de 8h. Et ce matin, on va voyager au temps où une partie de l'Indre a vécu à l'heure américaine.
7: Imaginez le Berry avec ses bocages et ses villages paisibles. Maintenant, imaginez-le version cow-boy et hamburger. Voilà à quoi il ressemblait bel et bien il y a quelques décennies. Année 1951. La guerre froide est en train de s'abattre sur le monde et les États-Unis cherchent à renforcer leur présence militaire en Europe occidentale. Le regard va se tourner vers une région inattendue, le centre de la France. Ça paraît insolite, comme si Tom Cruise décidait de tourner le prochain Top Gun dans la Creuse. À quelques kilomètres de Châteauroux, l'US Air Force investit une base aérienne déjà existante et l'agrandit après acquisition d'un terrain dans la ville voisine de Deon. En quelques années, c'est une véritable ville à l'américaine qui sort de terre, avec toute une cité pavillonnaire et 410 appartements, mais aussi un hôpital, un terrain de baseball, une école et même un magasin réservé aux GI. C'est quasiment Las Vegas implanté dans un décor digne de L'Amour est dans le Pré. Pour les habitants, c'est arrivé à des allures de choc culturel. On découvre les chewing-gums, les décapotables et autres voitures aux dimensions impressionnantes ou bien des habitudes culinaires venues d'outre-Atlantique comme le fast-food. C'est même chez le fameux Joe from Maine qu'auraient été servis les premiers hamburgers en France. Can I get some burger with some peanut butter? Quelque part, l'ancêtre du McDo, c'était le McDeals. Cette parenthèse américaine prend fin en 1967. L'année d'avant, le président Charles de Gaulle décide de retirer la France du commandement militaire intégré de l'OTAN.
8: Je vous ai compris !
7: En quelques mois, les familles américaines repartent.
8: Au revoir.
7: Et le Berry perd son accent ricain. Aujourd'hui, pour réaliser son rêve américain, il faut traverser l'Atlantique. Dans les années 50, il suffisait d'aller dans le Berry.
0: Merci beaucoup Stéphane.
2: Dans le Berry.
0: Dans le Berry, toujours avec l'accent américain-anglais. C'est quoi le meilleur accent américain-anglais? Plus facilement, celui qu'on peut plus facilement comprendre.
9: Oh, anglais.
2: Franchement. Ah bon?
9: Britannique.
2: Bah, ils bouffent les mots les deux. Il y en a un qui met la langue en plein milieu, là, bottle of water. Et un autre qui enlève toutes les lettres. Bottle of water. On comprend rien dans les deux cas. Bon.
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0: Passez une très belle journée à l'écoute d'Ici Béarn Bigorre. Nous sommes le mercredi 16 septembre, il est 8h.
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0: Et le journal, c'est avec vous, Shannon Marini.
11: Le lierre cachait la misère, mais surprise, sous le lierre, des fissures énormes à cause de la sécheresse. Des maisons se sont ouvertes de haut en bas, comme celle de Sébastien Trouvé. Il a hérité d'une grande maison construite au 19e siècle à Coiraz, et la grange est dans un piteux état.
12: On a passé quand même 2 mois et demi, on va dire, avec des températures hors normalité. Donc le sol, lui, qu'est-ce qu'il a fait? L'argile, c'est serré, serré, serré. Et là, s'il y a des gros orages qui arrivent, je pense que l'argile va se redire. Et forcément, les vieilles bâtisses, c'est compliqué pour elles. Vous allez voir, dedans, l'eau tombe, les planches en haut tombent, tout tombe en fait. Vous voyez, ici en face, la grosse fissure que vous avez, en bas, elle fait 1 cm, en haut, elle en fait 20 ou 25.
11: De large?
12: Ah, de large, c'est dément. La poutre ici se fend aussi. Même le mur, il est décalé de 15 ou 20 cm lui aussi. C'est ça qui est inquiétant, c'est se dire, si ça tombe, c'est notre problème, mais je veux pas qu'il y ait un voisin, un enfant, qui arrive à ce moment-là, quoi. C'est notre hantise.
11: J'imagine que ça vous fait beaucoup de peine quand vous voyez ces grosses fissures.
12: Un peu, ouais, ça fait bizarre. C'est une maison de famille, donc c'est toujours plus ou moins délicat. Je ne sais pas comment faire. Raser ça pour faire quoi? Pour laisser un trou béant au milieu? La question est là, c'est est-ce que ça vaut le coup ou pas?
11: Est-ce que ça vaut le coup de faire des travaux de réparation? Ça coûterait 150 000 euros. La mairie de Coiraz essaie de faire reconnaître l'état de catastrophe naturelle pour que les habitants comme Sébastien puissent être indemnisés. Si vous habitez Coiraz d'ailleurs et que vous avez constaté des fissures, vous pouvez aller le déclarer en mairie. On y revient plus longuement dans une demi-heure à 8h30. Il y a de quoi s'inquiéter aussi dans sa maison quand le détecteur de monoxyde de carbone se met à sonner. Un bip, normalement, c'est qu'il faut changer la batterie, donc c'est pas très grave. Mais dans le doute quand même, Françoise, 90 ans, a appelé son fournisseur de gaz et ça lui a peut-être sauvé la vie. Il y avait bien une fuite chez elle sur l'avenue Dufaux à Pau. Elle a dû être hospitalisée dans la nuit de lundi à mardi. On l'a rencontrée hier, elle va bien. Mais c'est inquiétant, ces boîtiers qui n'ont pas l'air de bien fonctionner. C'est pas la première fois que ça arrive dans son immeuble. Une randonneuse perdue, bloquée hier après-midi dans des rochers dans le secteur de Saint-Lary, dans la vallée du Rioumajou. Les secours sont allés la chercher en hélicoptère.
2: Deux manifestants CGT ont été relaxés hier grâce à la caméra d'un policier.
11: Oui, la caméra piéton que les agents portent sur le torse et qui a filmé la bousculade il y a un an, le 10 septembre, journée de manifestation, bloquons tout à Pau. Et c'est au Zénith à Pau que ça a chauffé vers 5h du matin. Les deux manifestants en question, un père et son fils, ont été arrêtés, suspectés d'avoir poussé un policier dans la bousculade. Les images que le tribunal a pu visionner, les innocentes complètement. Alors hier, Mickaël et Eric Forcellino sont sortis soulagés de l'audience.
13: Maintenant, c'est fini, on est relaxés, nous, on est contents, ça fait du bien. Et comme quoi, aussi, c'est aussi bien qu'il y ait des caméras un peu partout. Parce que sans caméra, peut-être qu'on n'aurait pas pu prouver quoi que ce soit. Enfin, on ne sait pas ce qui aurait pu se passer. Ça n'enlève pas quand même le fait que pendant un an, on a quand même mangé quelques réflexions et qu'on est quand même passé pour des rebelles. Voilà, ça aurait pu me nuire pour mon travail. Je me sens bien, mais j'ai quand même un goût amer. Pendant un an, on est passé pour des voyous, hein, presque. Hein. Moi, je me souviens de gens de mon travail qui ont vu ma photo menottée. C'est ça, et puis c'est au niveau de la famille aussi. Qu'est-ce qui s'est passé? Qu'est-ce que vous avez fait? Après, quand on voit la conviction même du capitaine de police, on se dit, mais est-ce que vraiment, nous, on a oublié qu'on ait pu, à un moment donné, eu un geste malheureux? Mais moi, quand j'ai fait ma déposition, c'était encore clair dans ma tête. Je me souvenais pas du tout de ça, quoi. C'est un poids supplémentaire en moins. Je vais pouvoir partir à la retraite tranquillement.
11: Mickaël et Eric Forcellino, père et fils, donc relaxés hier. Et une dizaine de militants de la CGT sont venus les soutenir devant le tribunal. Un participant à Bloquons tout avait été condamné, lui, pour avoir légèrement blessé des policiers en essayant de fuir avec sa voiture. C'était à Pau l'année dernière. Il a été condamné à 10 mois de prison avec sursis il y a un an. On rend hommage à Catherine Ringer ce matin. Elle est décédée d'un cancer foudroyant. Elle avait 68 ans. C'est en 84 qu'avec Fred Chichin, le duo des Rita Mitsouko explose avec Marcia Baila. Il s'était produit d'ailleurs à ce moment-là, au tout début des années 80 à Pau, un concert gratuit organisé par l'Association des Amis de la Chanson Populaire. Le vice-président, c'est Frédéric Lurdos, et il se souvient bien de cette soirée au Hall de Pau et de la première fois qu'il entend parler de ce groupe.
8: À l'époque, il n'y avait pas d'Internet, et donc on faisait des recherches sur les magazines de l'époque, et donc c'est dans une de ces revues qu'on avait vu l'émergence d'Erita. Ça nous avait intéressés, donc nous l'avions fait dans les Halles. C'était vraiment quelque chose, au point de vue sonorisation, d'épouvantable. Il y avait une résonance partout, mais il y avait beaucoup de monde, les gens dansaient, c'était très prenant. Catherine Ringer, elle était hyper gentille avec les gens. À la fin du repas, elle avait filé à l'évier pour faire la vaisselle. C'était quelqu'un de vraiment très surprenant.
2: Vous avez peut-être une chanson que vous préférez aux autres d'Erita Mitsouko?
8: Baya Marcia, c'est celle qui pour moi incarne Erita Mitsouko et Catherine Ringer.
11: Hommage en musique à Catherine Ringer qui a elle-même, avec Marcia Baila qu'on entendait, rendait hommage à une amie, Marcia Moreto, une danseuse argentine, sa professeure de danse. Elle est morte au début des années 80, elle aussi d'un cancer foudroyant. Vous êtes nombreux à nous écrire sur la page Facebook d'ici Béarn Bigorre pour nous parler, de nous rendre votre hommage à Catherine Ringer, vous aussi. Et vous pouvez continuer, bien sûr.
0: Oui, justement, on a Monique qui nous dit, on parlait de Marcia Baila à l'instant, elle nous dit que cette chanson va être dans nos têtes aujourd'hui. Bon voyage, Catherine. Et oui, continuez de rendre un hommage à Catherine Ringer, l'ancienne chanteuse d'Erita Mitsouko, en laissant votre commentaire sur la page Facebook.
11: On a de la pluie ce matin, ça fait du bien.
0: Oui, effectivement, un peu de fraîcheur et de la pluie sur tout le territoire, pluie qui devrait durer jusqu'en fin d'après-midi avant que le soleil revienne. Il y aura encore des nuages dans le ciel en fin d'après-midi, mais on sera accompagné d'éclaircies pour terminer la journée. Côté température, eh bien ça s'est radouci, 12 degrés à Barèges, 19 à Lourdes et Larens, 20 degrés à Tarbes-Oloron et à Ramitz, 22 sur Pau, et les maximales seront à Orthès et Biron avec 24 degrés. Pour demain, la pluie de pluie, on aura du soleil, quelques nuages en fin d'après-midi et 23 degrés pour les températures les plus hautes.
2: Côté route, à Séméac, il y a du monde aussi à Tarbes au sud, vous savez, sur le boulevard Claude Debussy, à l'échangeur Tarbes Ouest également, et aux abords du Jardin Massé. Là, vous êtes nombreux à circuler. Pour l'agglomération paloise, au nord, au sud, à l'est, c'est encombré. Au centre-ville aussi, tiens, il y a Calescar et Artigues-Louves qui a peu de monde. Et puis, je vous rappelle au niveau des trains que le 8h57 au départ de Tarbes pour Toulouse est supprimé, le 12h57 aussi. Et puis, au départ de Pau, le 8h11 est supprimé, celui que vous comptiez prendre dans 3 minutes là pour Toulouse au départ de Pau, il est supprimé. Et le midi 11 également, renseignez-vous bien en gare.
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0: Tiens, juste après Jean-Jacques Goldman, je vais vous raconter une anecdote sur comment est née la chanson Qu'est-ce que t'es belle de Marc Lavoine et Catherine Ringer. Restez avec nous.

0: Retour en 2001 avec Jean-Jacques Goldman, c'était Tourne les violons.
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0: Et on va rendre un hommage évidemment ce matin à Catherine Ringer, chanteuse du groupe des Rita Mitsouko. Mais là, c'est en solo qu'elle nous en a fait une belle, puisque lorsque Marc Lavoine l'appelle pour lui proposer un duo, vous savez, sur la chanson « Qu'est-ce que t'es belle ?», eh ben, elle va faire quelque chose d'assez ouf. C'est qu'elle va lui raccrocher au nez. Et Marc Lavoine ne se laisse pas faire. Hein. Il la rappelle et là, Catherine Ringer lui pose tout un tas de questions. Elle le crible de questions, elle le décrypte et à la fin lui demande même de chanter « Les yeux revolvers ». Il le fait et ça donne naissance au final au titre « Qu'est-ce que t'es belle ?».

0: soir.
1: Une pensée évidemment donc pour Catherine Ringer qui nous a quittés hier à l'âge de 68 ans.
2: Et on vous retrouve Daniel Corsan pour Si José, l'humeur de la rédac. On prend l'actu locale, on la met dans un shaker, on met Daniel Corsan aussi, on secoue très fort et ça fait Si José.
3: Et ce matin, on ose dire accrochez-vous. Alors, si on ne peut plus condamner sans preuve des militants syndicalistes, mais où va la France ? Alors, on se calme, tout ça c'est pour rire. Si on ne peut plus condamner sans preuve des militants syndicalistes, où va la France ? On dit cette énormité ce matin à propos de ce procès, ce mardi au Palais de Justice de Pau, dont on vous parle ce matin sur ici, Béarn Bigorre. La justice a relaxé un père et un fils qui étaient poursuivis pour des violences sur PDAP. PDAP, c'est personne dépositaire de l'autorité public. En l'occurrence, il s'agit de policiers lors d'une manifestation du 10 septembre 2025, le jour de Bloquantou. C'était il y a un an. Les deux avaient été interpellés, placés en garde à vue et traduits devant le tribunal correctionnel une première fois. Alors eux, ils ont toujours clamé leur innocence. Lors du premier procès, leur avocate a obtenu que le tribunal prenne la peine de visionner la caméra piéton des policiers agressés. Ce sont ces petites caméras qui sont fixé sur le poitrail des fonctionnaires. En gros, l'avocate a demandé la VAR.
2: Et comme pour un arbitrage rugby, hein, les images ont parlé, Daniel.
3: Oui, on a vu que sur les images de la mêlée ouverte, il n'y avait ni le père, ni le fils, et encore moins le Saint-Esprit. À l'audience, même le procureur a reconnu son erreur. Et en une paire de dizaines de minutes d'audience, c'est-à-dire 20 minutes, voilà les deux rouges blanchis. On se dit quand même, heureusement qu'il y avait ces images, qu'aurait décidé le juge sans la vidéo. Et là, en redevenant sérieux, ça donne un peu le tournis. Donc, si on reprend la phrase outrancière du début de cette chronique, on peut oser dire, eh ben non, en France, on ne condamne pas sans preuve des militants syndicalistes. Mais vaut mieux quand même avoir sur soi la preuve qu'on est innocent.
1: On va vous quand même vous mettre une caméra au cas où aussi sur la poitrine, oui. Daniel. Merci beaucoup.
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2: Votre rendez-vous anti-escroquerie, c'est chaque matin. Et c'est avec vous, Audrazo. Vous nous alertez aujourd'hui sur un piège très en vogue pour la rentrée, avec des escrocs ados.
8: Oui, je vous plante le décor. Un jeune frappe à la porte, il est même très jeune, il vous dit qu'il est collégien. Généralement, il n'est pas tout seul, c'est un petit groupe et ce petit groupe vous propose d'acheter un calendrier, des cartes, des objets. Pourquoi ? Pour financer un voyage scolaire, généralement à l'étranger. Le scénario, il est crédible à première vue et puis c'est vrai, ça se fait. Hein. Ça m'est arrivé, moi, personnellement, quand j'étais ado, d'aller toquer aux portes des voisins pour financer un projet de mon collège ou de mon lycée. Problème, dernièrement, plusieurs établissements et plusieurs mairies aussi tirent la sonnette d'alarme un peu partout en France parce que ces jeunes parfois racontent absolument n'importe quoi. Il n'y a pas de voyage, il n'y a pas de projet pédagogique, ils ne sont même pas du collège dont ils parlent et ils se mettent surtout votre argent dans la poche.
9: Et Aude, comment on fait pour démasquer ces jeunes fraudeurs ?
8: Alors, je ne vais pas vous dire de ne jamais donner d'argent à un ado qui se présente chez vous pour vous vendre un ticket de tombola ou un calendrier. Par contre, avant de lui donner 5-10 euros, je vous conseille quand même de faire quelques petites vérifications vérification. Par exemple, demander des détails sur le voyage en question, demander au jeune le nom de ses profs, dans quelle classe il est. Et puis, dites-lui surtout de repasser plus tard que, en fait, vous allez passer un petit coup de fil avant à l'établissement pour vérifier. Si le jeune est de bonne foi, il repassera sans doute. S'il ne l'est pas, je peux vous dire qu'il ne reviendra pas. Quand vous détectez une arnaque comme celle-là, autre conseil, prévenez l'établissement, c'est important. Prévenez aussi la mairie. Et puis, faites comme vous feriez avec toute personne malhonnête qui toque à la porte. Parlez-en aux voisins, jouez collectif. C'est la meilleure arme, finalement, contre les escrocs, quel que soit leur âge.
1: Bah oui, lors de la réunion tupperware, hop, comme ça, un petit mot pour savoir si vous aussi, si vos voisins ont été victimes de cette arnaque. Merci, Aude Razo. 8h17, on est aussi avec vous côté météo, chez Kiking qui nous dit que dans les Landes, à Jetmo, il fait 17 degrés, on a Marianne sur Pau, pareil, 17 degrés ce matin avec une petite pluie fine. J'espère aussi qu'il va pleuvoir davantage, ça c'est les mots de Marianne. Effectivement, il va pleuvoir tout au long de la journée, il faudra attendre la fin d'après-midi pour revoir le soleil, on aura jusqu'à 23 degrés pour les maximales avec 21 à Monin, 22 sur Mourinx, 20 degrés à Oloron, 18 sur Argelès-Gaz, 20 degrés à Tarbes et 22 à Pau.
0: Et il y a eu de grosses perturbations, vous savez, sur les lignes ferroviaires Pau, Dax, Bayonne, tous ces coins-là. Ces derniers jours, ça reprend tranquillement. Toujours quelques suppressions de trains toutefois. Au départ de Tarbes, le train pour Toulouse de 8h57 est supprimé. Midi 57 pour Toulouse également supprimé. Le 15h13 pour Bayonne aussi est supprimé. Mais ça, c'est cet après-midi. Au départ de Pau, bah ouais, pareil. 8h11 pour Toulouse supprimé. 12h11 supprimé également, 15h59 pour Bayonne supprimé aussi. Renseignez-vous bien en arrivant en gare et sur les routes. Mais c'est encore encombré aux entrées de l'agglomération paloise. Ça commence à un peu se calmer. Au sud de Tarbes, il y a du monde. À l'échangeur Tarbes-Ouest également.
1: Bon, si j'ai bien compris, on peut pas circuler pour le moment, ni en train ni en voiture.
0: Non. Enfin, ça dépend où vous êtes, où vous allez, toujours pareil.
9: C'est pas grave, on écoute à bas, donc tout va bien.

0: Sia, c'était Abba pour vous accompagner ce matin.
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0: Tiens, 8h22, est-ce que c'est l'heure idéale pour prendre un café, Shannon ?
3: C'est toujours l'heure de prendre un café. Mais le matin, il a une saveur particulière quand même.
0: Mais vous avez le café en intraveineuse.
3: J'aimerais bien.
0: On va se réveiller au contraire avec Geoffrey qui, lui, vous propose aussi son café. Et là, on est au plein cœur des Halles de Nay avec Sylvain Carré et vous fait découvrir l'histoire de Geoffrey.
4: Geoffrey, je suis le propriétaire du bar à tapas qui est sous les Halles du marché de Nay et également de la crêperie qui est de rue Notre-Dame juste à côté où on accueille la clientèle habituelle du marché pour le café plutôt sous les Halles et pour le repas plutôt dans la crêperie, quoi. On est arrivé ici, on a vadrouillé un petit peu, donc j'ai fait pas mal de saisons, de la restauration toute ma vie. J'étais en banlieue parisienne au départ. On a déménagé sur la région toulousaine et puis pour une opportunité professionnelle et un rapprochement familial, on a atterri dans cette région. Donc on est juste à côté, on est installé sur Bénéjac. Et puis le destin a fait qu'on s'est retrouvé avec ce local suite à un appel à projet de la mairie. Et donc on a commencé à développer un peu notre affaire en local. On fait également traiteur pour les événements, mariage, anniversaire, et puis associatif également. Donc voilà, on est bien implanté maintenant dans le secteur, on va dire.
5: Vous avez deux établissements. Est-ce que la clientèle et le rapport à la clientèle est différent à l'intérieur des Halles de Nay et à l'extérieur? Est-ce que c'est le même rapport ou le même rythme? Qu'est-ce qui change?
4: Alors, dans les Halles, on est plutôt sur une clientèle qui a le temps, qui a envie de prendre un petit café le matin, qui discute un petit peu plus facilement. Sur le restaurant, généralement, on a un peu plus une clientèle d'affaires qui a un timing le midi à respecter et qui a un peu moins le temps de discuter, on va dire là. Le côté Halles est vraiment l'esprit convivial et familial, donc on rencontre des gens, on discute, on prend le temps. Le restaurant, généralement, c'est un peu plus speed.
5: Ce métier que vous faites, qu'est-ce qui vous apporte au niveau des relations, au niveau de la rencontre? J'imagine que vous voyez plein de gens, que c'est hyper riche pour vous.
4: Alors nous, on rencontre énormément de monde. Ça nous a aussi permis de créer des liens avec notamment pas mal de fournisseurs locaux, parce qu'on fait que tout en circuit court. Donc on a l'habitude de travailler avec Biraben, avec Ourc, avec la Salaison Pardon, avec Fromagerie de Somme pour nos fromages. Donc ça nous a permis de créer ces liens-là. Et puis avec la clientèle, on a rencontré des personnes exceptionnelles, honnêtement. La clientèle nous a très bien reçus, parce qu'on a ouvert qu'au mois d'avril. Et donc on a été très bien reçus. Ils sont très ouverts et prêts à découvrir de nouvelles choses, en tout cas.
5: Bon, le Béarn vous a adopté, si je comprends bien.
4: Il nous a adopté et puis nous, on l'a bien adopté aussi.
5: La greffe a prié. Bon, mais merci beaucoup. À bientôt, Adichat.
4: Merci à vous, Adichat.
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3: Et bien sûr, ce matin, on rend hommage à Catherine Ringer.
10: Andy, dis-moi oui.
3: Née au au fait, Andy Sinclair, c'est qui?
10: Andy, c'est qui? Très souvent, on imagine que c'est Andy Warhol, mm-hmm. vous savez, le peintre, l'artiste new-yorkais. Eh bien, pas du tout. En fait, Andy, c'est Andy Capp, qui est un personnage de BD anglaise, qui est un peu totalement inadapté à cette société, qui passe son temps au bar, à jouer aux fléchettes, à refuser toutes les offres d'emploi proposées par le bureau de l'emploi. Il ressemble un petit peu, d'ailleurs, je trouve, au Rita Mitsuko, complètement en marge, complètement pas du tout adapté à cette société.
0: Déjanté.
10: Et donc, c'est pas Andy Warhol, c'est Andy Capp. D'ailleurs, vous aurez capté le petit jeu de mots Andy Capp. Ça fait clairement handicap. Il est totalement handicapé de la société. Et franchement, pour la petite anecdote, pour moi, c'était une révélation quand j'étais gamine, cette chanson. Quand je l'ai entendue, je devais avoir 8 ans ou peut-être 10 ans. Et je me suis dit, mais en fait, dans une chanson, on n'est pas obligé de mettre des paroles hyper chiadées, d'aller chercher des mots compliqués. Elle dit quand même, Catherine Ringer, des trucs comme Andy se gratte le coin du sourcil. Et je me suis dit, mais on peut écrire des chansons et faire des tubes avec des paroles toutes simples et des mots finalement assez triviaux. Et j'ai trouvé ça extraordinaire. Racontez-nous vos souvenirs avec les Rita Mitsuko. Vous le faites très bien d'ailleurs sur la page Facebook d'ici Béarn Bigorre. On a évidemment une pensée pour Catherine Ringer qui nous a quittés tout à fait cette nuit.
3: Et à partir de 9h avec vous, Cynthia, on va parler de la fête du quartier du EDAS.
10: Mais oui, tout à fait. En effet, j'ai complètement oublié qu'il fallait que je vous parle du sujet de 9h. Vous allez tout à fait pouvoir nous rejoindre pour nous dire à l'occasion des journées du patrimoine qui se tiennent tout ce week-end, ce que vous aimez particulièrement chez nous, qu'est-ce qui fait partie pour vous de notre patrimoine béarnais et bigourdan? Est-ce que c'est la Garbure? Est-ce que c'est le château de Lourdes? Est-ce que c'est la tour Moncade? Est-ce que c'est les Canters? Venez nous dire ce qui vous tient particulièrement à cœur chez nous. Et en effet, on va faire un focus sur ce qui se passe samedi, quartier du EDAS à Pau. Nous serons avec Romain, le patron du Durango Café, qui organise un événement tout particulier avec notamment le chef du restaurant L'Osso, qui va venir revisiter la poule au pot, évidemment, Poulopo, patrimoine immatériel palois. Et puis, tout ce qui va se passer aussi au lavoir, patrimoine palois également. Il y a des choses géniales à savoir à propos de ce fameux lavoir. Rendez-vous dès 9h, d'ores et déjà via WhatsApp. Vous nous laissez vos petits mots et par téléphone au 05 59 98 09 09. Venez nous dire ce que vous faites pendant les journées du patrimoine et surtout ce qui est pour vous notre patrimoine béarnais et bigourdan.
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0: Et à 8h30, on fait aussi un point sur l'actu avec vous, Shannon Marini.
3: Un détecteur de monoxyde de carbone peut sauver des vies, mais encore faut-il qu'il fonctionne bien. Dans une demi-heure, vous entendrez le témoignage de Françoise. Elle a 90 ans et il y a eu une fuite de gaz chez elle lundi soir. Heureusement, son détecteur a bipé, mais il a bipé qu'une fois.
10: Et normalement, ça veut dire qu'il faut changer la pile, juste.
3: Oui, heureusement, elle a quand même appelé son fournisseur de gaz et heureusement, les pompiers sont quand même venus par précaution. Vous donnez vos clés de voiture et en échange, on vous donne un abonnement au bus, au vélo, en libre-service. C'est le principe du mois sans ma voiture dans l'agglo de Pau. Hier, 19 participants ont joué le jeu en remettant leurs clés. Et nous, on va suivre Adeline dans son défi tout le mois pour voir comment ça se passe pour elle. C'est l'angoisse de tout propriétaire, des fissures qui apparaissent sur la maison à cause de la sécheresse. C'est le cas chez certains habitants de Coiraz. On verra ça. Mais avant, à 8h31 sur ICI Béarn Bigorre, on fait un point sur l'actu nationale et internationale avec Valentine Letès et on revient tout de suite sur ICI Béarn Bigorre.
11: Pour corruption et trafic d'influence, Rachida Dati est jugée à partir d'aujourd'hui à Paris, soupçonnée d'avoir touché 900 000 euros pour défendre les intérêts de Renault Nissan. En tant qu'eurodéputée, l'ancienne ministre risque jusqu'à 10 ans de prison. Encore un blocage de dépôt de carburant, celui de Frontignan dans l'Hérault, où une centaine de pêcheurs sont sur place depuis tôt ce matin. Troisième jour de mobilisation de la profession pour interpeller le gouvernement sur la hausse des prix du carburant. La ceinture des ministres, de plus en plus serrée, avec 30 milliards d'euros d'économies à trouver dans le prochain budget de la France. Le chef du gouvernement prévient, les ministères auront l'an prochain un budget identique à celui de cette année. Pas un euro de plus, excepté pour celui des armées. Qui dépouille les casernes de pompiers? 11 cambriolages désormais en Auvergne-Rhône-Alpes depuis le début du mois d'août. Les voleurs sont notamment repartis avec leurs pinces de désincarcération, utilisées pour secourir les victimes d'accidents de la route. Si vous avez des barquettes de légumes au frigo, ne les mangez pas tout de suite. Certaines préparations pour plancha, ratatouille ou piperade font l'objet d'un rappel. Vendues par Intermarché et Leclerc, les légumes présentent un taux trop élevé de pesticides. Les détails sur les barquettes concernées sur ici.fr. Et puis quel monument sera désigné comme le préféré des Français cette année? Stéphane Bern dévoile le gagnant de l'édition 2026 ce soir. 14 sites en lice, comme la cathédrale de Chartres, le château de Grignan ou encore la piscine Art déco de Bruay-la-Buissière.
10: Ou le pic du midi de Bigorre.
11: Mais oui, cher Valentin. Ah oui, exactement.
10: Avec vous, Chanon Marini, des maisons toutes fissurées par la sécheresse à Coiraz.
3: Oui, certaines de haut en bas sur plusieurs centimètres de grosses fissures. Alors la mairie est en train de monter un dossier pour faire reconnaître l'état de catastrophe naturelle sur la commune. Ça permettrait aux habitants qui ont eu des dégâts de se faire indemniser. Donc si vous avez des fissures, il faut vous déclarer en mairie. Déjà, 4 habitants de Coiraz l'ont fait, dont Sébastien Trouvé. Il a hérité d'une grande maison. Elle a été construite en 1829 et la grange est encore plus ancienne. C'est elle qui a le plus souffert cet été de la sécheresse.
12: Vous allez voir, le lierre, il cache la misère. Mais vous voyez les fissures là-haut? On voit bien que ça part vraiment du sol jusqu'en haut. Donc elle est en train vraiment de s'ouvrir comme une boîte de conserve. Quoi. C'est assez inquiétant. Juste cette petite pièce qui fait 7,50 m, on a 1, 2, 3, 4 fissures. Il y a des petites fissures qui y étaient, mais ça s'est accéléré parce que le lierre, je l'ai enlevé l'année dernière. Je ne l'ai pas vu ça l'année dernière.
13: Et comment vous l'expliquez que ces fissures vraiment sont apparues cet été?
12: Ah ben la chaleur. On a passé quand même 2 mois et demi, on va dire, avec des températures hors normalité. Donc le sol, lui, qu'est-ce qu'il a fait? L'argile, elle s'est serrée. Et là, s'il y a des gros orages qui arrivent, je pense que l'argile va se redilater. Et forcément, les vieilles bâtisses, c'est compliqué pour elles. Vous allez voir, dedans, l'eau tombe, les planches en haut tombent, tout tombe en fait. Vous voyez, ici en face, la grosse fissure que vous avez, en bas, elle fait 1 cm, en haut, elle en fait 20 ou 25.
13: De large?
12: Ah, de large, c'est dément. La poutre ici se fend aussi. Même le mur, il est décalé de 15 ou 20 cm lui aussi. C'est ça qui est inquiétant, c'est se dire, si ça tombe, c'est notre problème, mais je veux pas qu'il y ait un voisin, un enfant, qui arrive à ce moment-là, quoi. C'est notre hantise.
13: J'imagine que ça vous fait beaucoup de peine quand vous voyez ces grosses fissures.
12: Un peu, ouais, ça fait bizarre. C'est une maison de famille, donc c'est toujours plus ou moins délicat, que je ne sais pas comment faire. Raser ça pour faire quoi? Pour laisser un trou béant au milieu? La question est là, c'est est-ce que ça vaut le coup ou pas?
3: Est-ce que ça vaut le coup pour faire des travaux de réparation? Ça coûterait dans les 150 000 euros. Donc le dernier espoir de Sébastien, c'est l'initiative de la mairie de Coiraz.
12: Forcément, vu la taille des nôtres, bien sûr, j'ai appelé la mairie. Je ne sais pas si ça peut passer ou pas. Mais au moins, répertorier que voilà, quelques béarnaises ou d'autres maisons, je ne sais pas. Le sujet, il est là. Mais c'est l'hommage, quoi. C'est un patrimoine béarnais qui se fragilise.
13: Et les assurances, qu'est-ce qu'elles vous disent?
12: Ben, il ne peut pas faire grand-chose, en fait. Je ne sais pas quand est-ce que ça s'est fait exactement. On ne sait pas pourquoi. Enfin, on se doute pourquoi. Mais l'assureur commencera son dossier si c'est catastrophe naturelle. Sinon, c'est mon problème, en fait. C'est mon assurance. On l'a acheté dans l'État. Ça appartient à ma famille depuis plusieurs générations. Entre guillemets, c'est notre problème, c'est pas le leur.
3: Et la mairie de Coiraz a jusqu'à la fin du mois d'octobre pour recenser les dossiers de fissures à cause de la sécheresse. Vous avez d'ailleurs la vidéo qui montre les fissures chez Sébastien sur notre site ici.fr et sur nos réseaux sociaux. D'ailleurs, en parlant de sécheresse, Lucas, aujourd'hui.
0: Bonjour.
3: Bonjour.
0: Comment allez-vous?
3: Bonjour Thomas, moi c'est Chantal. Donc aujourd'hui, on a de la pluie, ça fait du bien ce matin.
0: Oui, ça remet quelques idées en place. Effectivement, il pleut en Béarn et en Bigorre, c'est un peu plus calme normalement. Ça devrait se calmer en fin d'après-midi d'après Météo France. Mais toute la matinée et donc toute la journée, on va avoir de la pluie et un peu de soleil donc en fin de journée. 17 degrés à Bagnères, 20 degrés à Séméac, Orlex et Rébénac, 21 degrés à Naï, 22 sur Pau et Artigues-Louves. Et les maximales seront à Orthès avec 24 degrés. Pour demain, le soleil nous accompagnera toute la journée. Plus de pluie et il y aura quelques nuages en fin d'après-midi. Il fera 23 degrés au maximum.
10: Mais du côté des trains à midi 11.

8h37, on rend hommage évidemment ce matin à Catherine Ringer, l'ancienne chanteuse des Rita Mitsouko, avec peut-être l'une, voire la musique la plus connue du groupe Marcia Baila. Très très bon réveil à vous ce matin.

0: Catherine Ringer et Lerita Mitsouko hein, qui rendent hommage à Marcia Moreto, danseuse argentine que Catherine Ringer avait rencontrée dans le milieu du théâtre. Et bien ce matin, c'est nous qui rendons hommage à Catherine Ringer, décédée hier à 68 ans.
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0: Et à 8h42, on va poursuivre l'enquête de la semaine avec Thierry Sagardo-Itto et on va revenir au petit matin du samedi 21 août 2021. Les policiers de Saint-Jean-de-Luz portent secours à une quadragénaire lacérée de coups de couteau dans son appartement à Cibourg. L'enquête démarre très mal, les enquêteurs disposent de très très peu d'indices jusqu'à ce qu'un vacancier arrive au commissariat.
3: Ce vacancier, en séjour dans sa résidence secondaire, au début de la rue Évariste Baignolles, a repéré, vers 11h15, un homme jeune arrivant à pied de l'avenue de la Croix-Blanche. Voyant les barrières de rubalise de la police nationale qui interdisent l'accès aux curieux, l'individu aurait jeté un coup d'œil avant de faire subitement demi-tour et s'enfuir en courant, comme s'il avait quelque chose à se reprocher. Il le décrit comme âgé de 25 ans, taille moyenne, corpulence fine, les cheveux bruns attachés avec un élastique. Pour l'heure, l'enquête piétine. Samedi soir, vers 18h, le chirurgien de la clinique Bellara prend attache avec la PJ. Céline est maintenant hors de danger. L'opération a réussi. Ce sera long, mais elle s'en sortira. Les enquêteurs doivent à présent l'interroger sur son lit de réanimation. Faible, parlant avec des mots hachés, Céline évoque la soirée de vendredi, le repas chez son compagnon, la dispute, puis son départ précipité. Vers 3h15, elle arrive au volant de son véhicule, face au portail de la maison. Alcoolisée, contrariée par l'altercation avec Pierre, Céline peine à ouvrir la porte du garage. Il fait nuit. Il n'y a personne à qui demander de l'aide, pas un chat à l'horizon. Arrive soudain, à pied, un homme jeune. Voyant Céline en délicatesse dans ses manœuvres de stationnement, il lui propose son aide. Le passant sent visiblement l'alcool, mais peu importe, il a l'air gentil. Il offre son aide afin que Céline vide le coffre de ses cartons et monte le tout à l'appartement. Pour le remercier, Céline l'invite à prendre un verre, malgré la forte odeur de vodka qu'il exhale. La conversation s'engage. Il lui confie qu'il a terminé son service de restaurant et qu'il regagne son domicile qui serait situé avenue de la Croix-Blanche. Soudain, tandis que Céline se tient debout devant l'évier, dos à son visiteur, il l'a violemment frappé au cou à l'aide du couteau de cuisine rangé dans un coin. Tombée au sol, elle a tenté de se défendre comme elle l'a pu. L'homme a tenté de l'étrangler. Ce sont les cris de Céline qui l'ont mis en fuite.
0: Et on va bien sûr continuer l'enquête dès demain à 8h42 sur ICI Béarn Bigorre. Mais si vous n'en pouvez déjà plus, si vous voulez déjà connaître le dénouement, on vous a mis l'intégrale sur ICI.fr.
4: Le TBH à la pêche, c'est super ringard, mais ça pourrait être leur claim, ça pourrait être leur nouveau slogan à mettre derrière les maillots. On vous parle de toute l'actu du Paubière Handball juste après ça.
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4: Place au sport Shannon Marini. Le Pau-Biarr Handball est bien bien en forme en ce début de saison.
13: Aucune défaite, hein, match officiel. 2 victoires lors des 2 premières journées de championnat et l'exploit réalisé face à ex-pensionnaire de l'élite en Coupe de France. Donc les voyants sont bien ouverts pour le PBH avant le prochain match vendredi à Besançon. Le président du club, Christian Lafitte, se félicite des performances de ses joueurs.
14: C'est un début de saison réussi après une préparation qu'on a voulu du plus haut niveau possible en affrontant uniquement des équipes de première division. Là, le premier match contre l'Aix a validé le travail effectué. Et ensuite, les 2 matchs suivants des championnats, la victoire à Istres qui descendait quand même de première division. Et vendredi soir, chez nous contre Saintes. Donc c'est vrai que c'est un début de saison très intéressant.
15: Avec un apport important des recrues de l'intersaison sur ces premiers matchs officiels, selon vous ?
14: Oui, c'est vrai que même si Joris Labro dans les buts a peu joué, mais bon, le plus qui rentre, il arrête de pénalty. Ensuite, la très belle satisfaction, c'est Lucas Berfou. On sait que bon, il avait été nommé dans les meilleurs pivots de Pro League la saison dernière. Et en fait, c'est un joueur différent du registre de Roméo Kersauzon, qui est sur le même poste, qui est un joueur percutant, qui va au duel, qui peut tirer de loin, qui a une très belle vision avec les pivots. Et globalement, le collectif du PBH commence vraiment à se mettre en place. Et les partenaires et le public, très nombreux vendredi soir, ont apprécié cette performance. Traditionnellement, en septembre, on a beaucoup de mal à remplir la salle. Là, vendredi, on était quasiment à guichet fermé. Il restait 40 places à vendre sur 1200. Les partenaires, on a 30 nouveaux partenaires. Donc, tous les voyants sont ouverts. Et c'est vrai que de voir une telle ambiance pour un premier match de championnat à domicile, ça fait plaisir et bien sûr, ça galvanise les joueurs aussi.
13: Christian Lafitte, le président du PBH, qui a répondu à Thomas Giraudot. Prochain match à domicile dans 10 jours, réception de Massy le 25 à 20h30. Et avant, il y a donc ce déplacement à Besançon vendredi. Le PBH qui est 5e de Pro League, mais à égalité de points avec le leader Ivry.
4: Et puis du basket et un match de préparation pour l'Élan Béarnais.
13: Oui, cet après-midi dans son palais des sports contre les Espagnols de Saint-Sébastien. C'est à 17h et l'entrée est réservée aux abonnés.
0: Et on va continuer de parler sport avec les Jeux Olympiques d'hiver de Géronce. On sera avec le président dans moins de 5 minutes pour tout vous expliquer.

0: c'est Soprano avec DJ.
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0: Du sport, du rire et surtout un événement unique dont ici Béarn Bigorre est partenaire. Les Jeux Olympiques d'hiver de Géronce, juste à côté d'Oloron, arrivent les 25 et 26 septembre prochains. Il y aura aussi les Jeux Paralympiques les 2 et 3 octobre prochains. Pour en parler, nous sommes avec Jean-Pascal Adam, président de l'association Géronce Olympiques. Bonjour.
2: Bonjour.
0: 20 équipes survoltées, 10 épreuves aussi folles les unes que les autres. On peut avoir quelques noms, Jean-Pascal, de ces épreuves complètement loufoques.
2: Oui, alors donc il y aura donc ces 10 épreuves, parmi lesquelles du tapinage de vitesse, du skeleton, du saut assis, du hockey sur place, du curling.
0: Moi, je veux savoir comment ça se passe, le saut assis.
2: Alors, le souci, c'est qu'on le présente aux équipes au tout dernier moment. Il faut juste essayer d'imaginer un saut et on sera assis. Après, sur le détail, il faut venir voir. Le tout réside là. Il faut que les sportifs le découvrent au dernier moment également. Donc, ça fait partie de ces surprises.
0: Et justement, vous avez parlé des équipes. On peut encore s'inscrire pour participer à ces Jeux Olympiques?
2: Alors, on peut encore, il reste, on a une place pour une équipe. Donc, il faut se rendre sur Elo Asso, une équipe d'une dizaine de personnes. Nous, on les accueille à bras ouverts et ils verront comment ils seront bien traités avec nous.
0: Alors, qu'on se donne une idée pour pouvoir s'inscrire, pour pouvoir prendre cette toute dernière place, on doit donner quoi comme nom d'équipe?
2: Alors, on choisit ce qu'on veut. Nous, on a des équipes qui vont, par exemple, s'appeler les schizophrènes ou les ricaraguas ou les rastaraclettes. Ouais. Ce sont des noms comme ça. Moi, je suppose, puisque c'est une dizaine, pourquoi pas Lady Gaga, pourquoi pas...
3: Voilà, on bien est... joué.
0: Mais c'est fort, ça.
2: Il faut, voilà, on cherche de tous les côtés. Après, on cherche, c'est pas à nous de le trouver, mais... C'est une des motivations des équipes également qui arrivent donc dans leur tenue de leur choix et ça donne quelque chose de très coloré, de très joyeux.
0: Et alors pourquoi vous avez décidé de créer ces Jeux Olympiques?
2: À l'origine, parce qu'on voulait avoir quelque chose qui soit un petit peu que l'on puisse renouveler de temps en temps. Donc là, en l'occurrence, tous les 3 ans. Et puis l'anagramme de Géronce, c'est néo-grec. Néo-grec, ça nous a fait penser à des épreuves un petit peu particulières. Et puis à partir de là, on a créé des épreuves dont le nom ressemble à des noms d'épreuves olympiques, mais que l'on crée nous de toutes pièces dans les règles et dans le matériel dont on a besoin.
0: Jean-Pascal Adam, vous êtes le président de l'association Géronce Olympiques. Il faudra se rendre les 25 et 26 septembre prochains, donc pour les Jeux Olympiques de Géronce, c'est juste à côté d'Oloron. Ici, Béarn Bigorre est partenaire de cet événement. Et le 2 et le 3 octobre prochain aussi, il y aura les Jeux Paralympiques. Ce sera sur les sites du Stadium du Prat et de l'Arena La Serre. Merci d'avoir été avec nous, Jean-Pascal.
2: Merci à vous et à très bientôt.
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0: Et à 8h55, comme chaque matin, Dr Kierzek, vous nous rejoignez et cette fois, ce matin, vous allez nous parler d'un virus transmis par les moustiques.
5: Bonjour à toutes et à tous. Et oui, c'est une véritable nouveauté cette année. Le virus du Nil occidental a manifestement décidé de s'offrir un petit séjour en France. On le connaissait surtout dans les régions méditerranéennes, mais après, les Bouches-du-Rhône, le voilà désormais signalé pour la première fois jusqu'en Île-de-France, avec une quarantaine de cas autochtones, c'est-à-dire des cas contractés en Île-de-France, recensés en France depuis le début de l'été. Alors, le virus, il s'appelle le West Nile, mais visiblement, il ne respecte plus tellement l'appellation d'origine contrôlée. Il est parti du Nil, il a traversé la Méditerranée et il termine son voyage près de Paris. Encore un effort, il va demander une photo ou un selfie devant la Tour Eiffel. Mais pour voyager, ce virus n'emprunte ni le train, ni l'avion. Il utilise une compagnie aérienne beaucoup plus discrète, le moustique. Et c'est pas le même moustique, on parle souvent du moustique tigre. Là, c'est le moustique commun, le moustique culex. Ce n'est donc pas le moustique tigre que l'on connaît déjà. Le moustique tigre travaille essentiellement pendant la journée. Le culex, lui, il a choisi les horaires de nuit. C'est un peu le chauffeur Uber du virus du Nil, sauf qu'il vous pique, vous dépose le colis et ne vous laisse même pas mettre une mauvaise note. Son itinéraire comporte une première escale chez les oiseaux et en fait, par accident, il va se retrouver chez l'être humain. Les oiseaux servent de grands aéroports de correspondance, mais de temps en temps, le passager, c'est vous et c'est vous qui êtes piqué. Dans 8 cas sur 10, il ne se passe rien, le voyage s'arrête sans provoquer de symptômes, l'infection passe totalement inaperçue, parfois un petit peu de fièvre ou des maux de tête ou de la fatigue, mais chez certaines personnes, notamment après 50 ans ou quand on a un système immunitaire un peu faiblard, le virus peut prendre une correspondance beaucoup plus dangereuse vers le système nerveux et là ça provoque une méningite, une encéphalite, bref des formes graves.
0: Et alors docteur, on fait comment pour se protéger, sachant que ce moustique ne pique que la nuit.
5: Toute la subtilité consiste effectivement à consulter les horaires de la compagnie. Comme contre le moustique tigre, la vigilance s'exerce surtout la journée. Mais le culex, lui, il faut renforcer les contrôles à partir de la fin d'après-midi et pendant la nuit. Donc on porte des vêtements longs, on utilise un répulsif cutané et si nécessaire, on dort sous une moustiquaire. Mais il faut surtout, et ça c'est valable pour tous les moustiques, supprimer toutes les eaux stagnantes autour du domicile. Les coupelles sous les pots de fleurs, les gouttières, les récipients oubliés, etc. Bref, c'est le seul moyen de prévention. Allez, d'ici là, portez-vous bien.
0: Merci beaucoup. Docteur, tous vos conseils à retrouver sur ici.fr. C'est vrai que les moustiques, on n'en peut plus. Vraiment.
3: Je ne sais pas ce qui a été le pire cet été, les moustiques ou la canicule.
0: À choisir.
3: Les deux combinés,
0: c'est un enfer.
3: Désastreux.
0: Mais en même temps, si on mettait le ventilo devant, ça passait un peu mieux. On évitait et la chaleur et les moustiques. Très bonne journée à vous.
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0: Et de 9h à 10h, on prolonge l'actualité avec vous, Cynthia Lafontaine, et on va parler des journées du patrimoine qui auront lieu ce week-end.
3: Mais oui, on prolonge et à la fois on anticipe un petit peu parce que les journées du patrimoine, comme vous le dites très justement, c'est ce week-end, ce samedi et ce dimanche, avec un focus aujourd'hui sur ce qui va se passer quartier du Hédas à Pau. Une très très belle journée avec le chef du restaurant L'Osso qui va au Durango Café nous proposer une revisite, une version très personnelle de la poule au pot. Donc ça, côté patrimoine, la poule au pot, on touche pas. On va voir ce qu'il en fait. Et puis le lavoir aussi, dans tout ce coin-là, dans tout le quartier du Hédas, il y a une vraie histoire hyper riche, notamment avec ce fameux lavoir. Si vous n'êtes jamais allé le voir, il vous ouvre ses portes, évidemment, et ses histoires. Ce samedi, on en parle de 9 à 10. Rejoignez-nous pour nous dire ce que vous, vous aimez chez nous. Qu'est-ce qui fait partie pour vous, vraiment, de notre culture, de notre patrimoine béarnais et bigot. Gourdan, 05 59 98 09. 09, bonne journée Lucas.
0: Très bonne journée.
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3: Et à Dichat, nous sommes le mercredi 16 septembre, il est 9h. Shannon Marini pour vous informer.
9: Et hier, on vous parlait d'une dame, une paloise de 90 ans qui a dû être hospitalisée à cause d'une fuite de gaz chez elle sur l'avenue Dufaux. On l'a rencontrée, elle va bien, elle s'appelle Françoise. Heureusement que les pompiers sont venus chez elle parce que son détecteur de monoxyde de carbone n'a fait qu'un bip. Et un bip, ça veut dire qu'il faut changer la pile. Quand il y a une fuite, normalement, le boîtier est censé faire un bruit en continu. Françoise a raconté ce qu'il s'est passé à Juliette Mély.
10: J'ai mon détecteur que j'ai fait mettre il y a un mois environ. Il a sonné très fort, une fois. Je me suis dit, j'attends au cas où il ressonnerait. Il n'a pas ressonné, j'ai continué ma conversation. Et puis après, quand même, j'ai mon ami qui m'a dit, mais quand même, tu devrais le signaler. Donc j'ai appelé les pompiers. La dame qui m'a répondu très gentiment m'a dit, s'il ressonne une deuxième fois, vous me le dites. Bref, il n'a pas ressonné. J'étais quand même un petit peu angoissée. Donc, j'ai appelé le numéro du gaz Engie. Le monsieur m'a dit, mais moi, je vais vous faire venir les pompiers. Ils m'ont mesuré le taux de je ne sais plus trop quoi, là. Et effectivement, j'avais inhalé beaucoup de monoxyde. Donc, hôpital, donc on est arrivé et je suis restée sous oxygène jusqu'à 4h ce matin. Je suis fatiguée, je n'ai pas fermé la nuit, j'ai 90 ans. Je ne vais pas aller danser, ça c'est clair. J'ai un petit peu peur quand même.
9: Françoise, 90 ans, qui a donc dû être hospitalisée à cause d'une fuite chez elle de sa chaudière. Et on s'est rendu compte que c'est pas la première fois que ces boîtiers fonctionnent mal. Il y a eu d'autres exemples dans le même immeuble chez des voisins de Françoise.
3: Non, ils n'ont commis aucune violence. Deux militants CGT relaxés.
9: Et grâce à la caméra d'un policier, un père et son fils étaient poursuivis, soupçonnés d'avoir poussé un agent l'année dernière dans la mobilisation Bloquons tout. C'était au Zénith de Pau. Il y avait eu des tensions, des bousculades vers 5h du matin. Et c'est la caméra piéton que portent les agents sur le torse qui a permis hier de relaxer complètement ces deux militants, Thomas Giraudeau.
11: L'audience est expéditive, 20 minutes, pas plus. Le temps pour le parquet de faire son mea culpa. On doit reconnaître nos erreurs sur la caméra piéton portée par un policier, visionnée avant l'audience par le parquet et le juge. On voit bien une rangée de manifestants qui bousculent les forces de l'ordre ce matin-là sur le parking du Zénith. Mais le militant CGT est en retrait derrière eux. Son fils non plus n'a poussé personne. La bousculade intervient quelques secondes après qu'un des manifestants a refusé de montrer sa carte d'identité au policier. Il court vers sa voiture, fait marche arrière, manque de renverser deux CRS. Les esprits s'échauffent à ce moment-là. Juste après cette bousculade, le trentenaire voit son père attrapé par un policier. Il tente de le défendre, reçoit du gaz lacrymogène. Les deux hommes sont arrêtés. Sur la vidéo, il n'y a aucune preuve qu'ils ont commis des violences, insiste le parquet, qui requiert la relaxe, suivie sans même prendre une minute de réflexion par le juge.
9: Et les deux manifestants se sont dit soulagés à la sortie de l'audience, même si ces poursuites judiciaires ont pu leur causer du tort. On est passé pour des voyous, nous a dit l'un d'entre eux. Le conducteur d'une camionnette, un homme de 73 ans, grièvement blessé hier, il s'est retrouvé dans un fossé à la Bastide Césorac. Il roulait sur la départementale en direction d'Orthès avec son utilitaire. Il a été héliporté pour être hospitalisé à Pau après l'accident et son passager. Un homme de 68 ans a été légèrement blessé. Ne pas toucher sa voiture pendant un mois et pour être vraiment sûr de ne pas céder, on donne même ses clés. Cette année, ils sont 19 à faire ça, à participer au mois sans ma voiture. Et c'est la troisième édition cette année organisée par la mairie et l'agglo de Pau. Vous laissez donc votre clé à la mairie et en échange, on vous donne un abonnement d'un mois au bus de l'agglo, au train TER Nouvelle-Aquitaine et on vous donne aussi un vélo électrique.
3: Et nous, on va suivre justement Adeline pour voir si elle a réussi son défi.
9: Oui, cette mère de famille de 27 ans qui a laissé sa voiture hier soir au garage. Elle habite dans le quartier de la Foire Expo de Pau.
12: Déjà une semaine sur deux, j'utilise constamment le vélo et je voulais me donner le challenge de l'utiliser la semaine où j'ai mon fils pour voir un petit peu comment m'organiser dans mon quotidien et essayer de faire rentrer vélo et surtout le système bus, train, pour voir si ça peut se jouer avec ma vie. Je suis souvent en retard, donc là, anticiper les départs bien plus en avance que prévu. Donc on va essayer de jouer tout ça. Moi je travaille à la cueillette de l'Aragnon et je suis photographe indépendante. Donc déjà la cueillette de l'Aragnon du centre-ville, ça fait à peu près une trentaine de minutes à vélo. Donc une heure aller-retour. Et après, en tant que photographe indépendante, c'est vrai que si j'ai un mariage à 30 km, ça va être un peu plus compliqué. Mais c'est vrai que mettre de côté la voiture, ça serait un plus. D'autant plus que le carburant coûte cher. Dans les factures de la fin du mois, ça serait vraiment, vraiment top, quoi.
13: Allez, on pose les clés dans le bocal.
12: Parfait. On est prêt pour relever le défi.
13: Pas de regret ?
12: Aucun.
9: Adeline interrogée par Clara Vincent, donc qui relève le défi du mois sans voiture. On va prendre de ses nouvelles pendant 4 semaines, voir comment elle s'en sort avec ce challenge. C'est ce soir qu'on saura quel est le monument préféré des Français cette année. 14 monuments en compétition. L'Observatoire du Pic du Midi de Bigorre est en lice. Il pourrait succéder au château de Chantilly dans l'Oise, élu l'année dernière. Donc la réponse est ce soir dans l'émission de Stéphane Bern sur France 3, diffusée à partir de 21h. Vous rendez hommage à Catherine Ringer ce matin, laissant vos messages sur la page Facebook d'ici Berne Bigorre. La chanteuse des Rita Mitsouko qui est décédée à 68 ans, on l'a appris hier d'un cancer foudroyant. Dites-nous d'ailleurs si vous l'avez vue en concert, notamment à Pau. Au début des années 80, les Rita Mitsouko sont venus au Hall de Pau donner un concert gratuit. C'était au tout début de leur carrière. Bon, la sono n'était pas terrible apparemment, mais l'ambiance, elle était folle. C'est ce que nous a raconté l'organisateur de ce concert. Allez, on finit ce journal en musique.

0: Et on fait un point sur la météo avec vous, Cynthia. Aujourd'hui, c'est de la pluie, ça fait du bien, c'est gris.
1: Exact, avec une vigilance jaune ce matin sur les Pyrénées-Atlantiques en raison des orages. Et cet après-midi, pour la même raison, les orages sur les Hautes-Pyrénées. Pluie sur tout le territoire ce matin. Ça alterne pluie, puis ça sèche, puis pluie. Sur la Bigorre, c'est pour cet après-midi, ainsi que sur les vallées béarnaises. Pour ce qui est des températures, à Bagnères cet après-midi, 17 à Bielle ou Lourdes, 19. Tarbes-et-Oloron, 20. Limbeil, Acous, 21. Mourenx, Pau, 22. La maximale, elle est à Orthès avec 23. Il fait frais aujourd'hui. Demain, c'est voilé, mais le temps reste sec, avec toujours pareil, autour des 23 degrés. Ce week-end et la semaine prochaine devraient se dérouler sous le soleil. Je prends un instant pour vous parler des trains. On a Mimi qui nous envoie un mot sur WhatsApp, qui nous dit qu'elle a eu une énorme galère hier en gare de Pau. Mais oui, tous les voyageurs pour Bayonne, Toulouse, tous ces trains-là étaient annulés. Et en effet, il y a eu de grosses perturbations à cause d'un défaut d'alimentation. Bon, c'est en train de se rétablir. Il y a encore des trains supprimés, notamment celui de midi là, que vous prenez au départ de Tarbes ou de Pau. Il est toujours supprimé. Renseignez-vous bien. En gare, il y a encore des petits soucis dus à ces défauts d'alimentation.
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0: Et Cynthia, on parle de ces journées du patrimoine. C'est ce week-end, c'est ça? Dans la France entière. Mais nous, on va faire un focus sur un quartier palois, le quartier du Hédas.
1: Alors ça, tout à fait. C'est pour notre émission là, de 9 à 10, focus sur ce qui se passe au quartier du Hédas à Pau ce samedi, avec notamment... On va toucher un petit peu à des intouchables. Le chef du restaurant L'Osso se pointe au Durango Café pour revisiter la poule au pot. On va en parler. Et on va se parler aussi, évidemment, de tout le patrimoine vraiment physique et immatériel. Quartier du Hédas, on a par exemple l'Avoir, auquel il y aura de très très belles animations. Nous sommes ce matin avec le fameux chef du restaurant L'Osso. Bonjour, bonjour.
4: Bonjour.
1: C'est vous. Avec Charlotte de Cercle qui va nous parler aussi de toutes ces animations autour du lavoir. Bonjour.
5: Adish.
1: Et Romain, le gérant du Durango Café. Bonjour.
6: Bonjour.
1: On est ensemble jusqu'à 10h. Vous nous laissez tout plein de messages pour nous dire ce qui, pour vous, fait partie du patrimoine. Qu'est-ce que c'est pour vous le patrimoine béarnais et le patrimoine bigourdan, le patrimoine orthésien, palois, tout ce qui vous plaît. Et sur la radio d'ici, on vous attend.
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1: Et tout ça, ça se passe aussi bien sur WhatsApp que par téléphone au 05 59 98 09 09. Rejoignez-nous.

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0: Et aujourd'hui, on se parle des journées du patrimoine. C'est tout ce week-end dans la France entière. Mais nous, on va focus évidemment sur le Béarn et la Bigorre. On va resserrer un petit peu l'entonnoir. Et plus particulièrement sur ce qui va se passer au quartier du Hédas à Pau ce samedi. Mais alors vous, entre-temps, vous nous appelez au 05 59 98 09 09. Vous nous dites ce qui, pour vous, est le patrimoine de chez nous. Est-ce que c'est la Tour Moncade? Est-ce que c'est le portail de l'église Sainte-Foy à Morlas? Ou est-ce que c'est la Garbure? Venez nous dire chez vous ce que vous mettez dans notre patrimoine. Donc oui, que ce soit par téléphone ou par WhatsApp, on vous attend. Un événement fantastique sur toute la journée de ce samedi, donc quartier du Hédas à Pau. Nous sommes avec Romain Chaland du Durango Café, avec Benjamin Grand-Clément, le chef du restaurant L'Osso, et avec Charlotte Abadie-Laborde, chargée de com à Cercq. Cercq, qui, je le rappelle, est un lieu dédié à la création musicale et en lien avec le patrimoine culturel et immatériel de l'humanité. Donc là, c'est évidemment émission 100% patrimoine. Je vais juste commencer avec vous, Romain Chaland du Durango Café, qui est devenu lui-même une institution paloise, qui a son petit surnom le Dudu, qui fait quasiment partie du patrimoine. Vous êtes plutôt jeune. Est-ce que...
3: Merci.
0: Non, mais je veux dire, cette idée de patrimoine, comment ça résonne pour vous? Qu'est-ce qui est important là-dedans?
3: Nous, en fait, ce qui fait écho avec le patrimoine, c'est le quartier dans lequel déjà mes parents sont arrivés, et mon père plus particulièrement en 1986, quand il a ouvert la boîte de nuit qui s'appelle aujourd'hui le Durango, depuis 1998. Et l'idée c'était de continuer, de rester dans ce quartier et d'y ajouter toujours une touche patrimoniale dès qu'on peut. Et c'était là, le 19 septembre, l'occasion en invitant Benjamin pour revisiter le célèbre plat traditionnel béarnais.
0: Ouais, on va y revenir à cette fameuse revisite en version, et je vous dis pas quelle version encore il nous fait Benjamin Grand-Clément, de cette fameuse poule au pot. Ce genre d'événement, ça a des impacts sur la fréquentation d'un établissement comme le vôtre?
3: Ah oui, sur une journée comme ça, du fait qu'il y ait plusieurs acteurs et surtout du fait qu'on ait communiqué aussi sur le patrimoine, en fait, ce qui est intéressant, c'est que ça mélange les publics. Comme il va y avoir plusieurs animations dans le Hédas, on en parlera un petit peu plus précisément après avec Charlotte, mais comme il va y avoir plusieurs acteurs culturels, chacun ramène son public et c'est là que la fête, elle devient intéressante. C'est pour ça que nous, notre événement, on l'a appelé Super Java, parce que ça veut un peu tout et rien dire et c'est un peu, on va dire, un fourre-tout élégant. L'idée, voilà, c'est de mélanger les publics sur cet événement.
0: Et comment on se met ou on reste à la page avec un public qui rajeunit ou qui évolue tout le temps, sans en même temps dénaturer des endroits comme le Hédas, quoi?
3: Déjà parce qu'on est là, donc on a notre clientèle et notre public qui nous suit depuis des années. Le Hédas est un lieu de passage, mais aujourd'hui avec la Ciutat, c'est un tiers-lieu culturel. Comment aussi est-ce qu'on le modernise? C'est justement avec ce plat qui va être la base de notre événement. C'est ça qui va faire... qui va faire la modernité de l'événement.
0: Vous nous rejoignez au 05 59 98 09 09. C'est quoi notre patrimoine pour vous, Béarnais comme Bigourdan? Vous nous dites ce qui compte pour vous dans le patrimoine d'aujourd'hui. Vous êtes toujours en train de râler parce qu'on perd les traditions, parce que nana. Venez nous dire, venez nous faire entendre votre voix à ce sujet-là, on vous attend. Mon âme.

0: fascine.
1: 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Vous nous rejoignez au 05 59 98 09 09. On se parle justement patrimoine à l'occasion des journées du patrimoine qui se déroulent tout ce week-end. Dites-nous ce que vous mettez dans notre patrimoine. Est-ce que c'est du patrimoine culinaire? Est-ce que c'est les chansons? Est-ce que c'est la langue? Quel monument vous aimez particulièrement? On vous attend.
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1: Avec les journées du patrimoine qui se déroulent tout ce week-end, nous sommes quartier du Hédas à Pau ce samedi avec l'événement organisé par le Durango Café. Nous sommes aujourd'hui, pour vous resituer, avec Romain Chaland, pardon, justement du Durango Café, avec le chef du restaurant L'Osso, Benjamin Grand-Clément, qui va nous parler poule au pot, et Charlotte Abadie-Laborde, qui est chargée de com auprès de Cercq. Quartier du Hédas, ça va être drôlement vivant ce samedi. Rejoignez-nous, dites-nous ce qui pour vous fait partie du patrimoine Berne et Bigourdan, qu'est-ce qui vous touche particulièrement dans la culture de chez nous? Parlons de cette poule au pot. Si vous êtes avec nous depuis le début de l'émission, on tourne autour depuis 9h10. Benjamin Grand-Clément, pour l'événement de samedi au Durango Café, vous revisitez cette fameuse poule au pot qui fait vraiment partie du patrimoine béarnais, voire palois. Comment vous osez toucher, parce que revisite, ça veut dire que vous allez toucher à quelque chose. Comment vous osez toucher à la poule au pot?
13: Ben, j'ose toucher à la poule au pot parce que c'était une demande de Romain, donc j'ai dû m'y plier, tout est ma faute.
1: Ça balance. Voilà.
13: Donc quand on s'est vu avec Romain pour en parler cet été, c'était un petit peu dans son idée que je trouvais excellente, c'est-à-dire de pour défendre les journées du patrimoine, on va dire toucher un emblème béarnais pour le coup, qui est aussi un emblème du restaurant, parce que la poule au pot on l'a depuis l'ouverture, ça fait 3 ans et ça ne bouge pas de la carte, ça c'est toujours là. Donc comment le revisiter et l'interpréter pour que en version street food, comme avait demandé Romain. C'était un bon challenge.
1: Street food, juste pardon, pour expliquer aux gens qui seraient pas forcément familiers avec le terme, c'est un petit peu ce qu'on peut embarquer, manger dans la rue, street food, c'est on se balade avec quoi.
13: Exactement.
1: Et comment on fait une poule au pot version street?
13: Et bien là, je me suis dit, comment on la tient dans une main? Dans un sandwich. Donc j'ai essayé de garder quand même quelques codes, des légumes au bouillon par exemple, de la sauce suprême, et surtout de la poule avec sa farce, qu'on a retravaillé un tout petit peu différemment, en utilisant quand même les mêmes produits que j'utilise au restaurant. Donc il y a Il y a la valorisation aussi du territoire et du terroir local, là, pour le coup. Que ce soit la poule et toute la volaille, le foie gras, le poulet, qui vient d'ici, du 64, avec Cyril Burbin, avec qui je travaille. Le veau qui est d'ici, qui vient de la boucherie Laurent. Pareil pour le cochon qui vient de la ferme du Lacé, près de Limbeil.
0: Ferme du Lacé qui sont partenaires sur l'événement aussi.
1: Et qu'est-ce que vous répondriez à ceux qui diraient que c'est un sacrilège en fait de mettre la poule au pot dans un sandwich ?
13: Et qu'il faut venir goûter samedi.
0: venez célébrer le sacrilège avec nous samedi au Audace.
1: Mais pourquoi pas sacrilège ensemble ? Qu'est-ce qui fait une bonne poule au pot ? Pourquoi moi je la loupe tout le temps ?
13: Je l'ai pas goûté, mais je sais pas.
1: Qu'est-ce qui fait une bonne poule au pot ? Qu'est-ce que c'est ? Quelle est l'astuce ?
13: Je sais pas s'il y a une bonne poule au pot, parce que ça, toutes ces recettes-là, comme on disait, il y a autant de recettes que de gens qui le font, forcément. Donc après, je pense que la sélection des produits c'est toujours primordial. Et après, c'est à chaque cuisinier de l'interpréter à sa façon et puis de respecter un peu ces produits-là.
1: Benjamin Clément, vous êtes le chef du restaurant L'Osso, qui est plutôt place Gramont que dans le quartier du Edas même. On vous retrouve donc avec cette fameuse poule au pot version street food au Durango Café ce samedi pour goûter tout ça. On se parle patrimoine aujourd'hui et journée du patrimoine ce samedi. On est ensemble jusqu'à 10h. Me rejoignez-nous, dites-nous ce qui, pour vous, fait partie du patrimoine béarnais et bigourdan. On vous attend.

0: signé Michel Fugain, évidemment.
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0: Et vous nous rejoignez aussi bien par téléphone au 05 59 98 09 09 qu'au même numéro par WhatsApp. On a Sophie Darudy qui nous écrit justement par WhatsApp. On se parle patrimoine à l'occasion des journées du patrimoine de ce week-end. Et elle nous dit que l'année dernière, elle a visité le musée Turbomeca à Bordes. Elle y a découvert l'histoire de l'entreprise et la vie du fondateur. C'était absolument passionnant. Et elle a enchaîné avec la visite de l'ancien atelier de tissage Larousse à Coiraz. C'était hyper émouvant d'accéder à ce pan de l'histoire du textile régional et de comprendre le fonctionnement des machines encore dans leur jus. Elle remercie au passage les associations de passionnés qui nous régalent de leurs récits. Mais c'est vous qui nous régalez, merci beaucoup Sophie Darudy. Bah, vous faites tout pareil que Sophie, vous nous écrivez par WhatsApp au 05 59 98 09 09 ou alors vous nous appelez pour nous raconter ce que vous, vous mettez dans le patrimoine d'ici. On se parle de ce qui se passe ce samedi quartier du Hédas à Pau à l'occasion des journées du patrimoine. Le Durango Café organise un événement avec le chef du restaurant L'Osso. Romain Chaland du Durango est avec nous. Le chef du restaurant L'Osso, Benjamin Grand-Clément, est avec nous également. Il ose revisiter la poule au pot en version street food. Et puis Charlotte Abadie-Laborde, chargée de com à Cercle, qui est un lieu dédié à la création musicale et en lien avec le patrimoine culturel et immatériel de l'humanité. C'est tout un programme. Vous venez nous présenter un petit peu, pareil, quartier du Hédas, les animations qu'il va y avoir autour du lavoir. Le lavoir, déjà, lui-même, énorme point de patrimoine palois.
3: Oui, énorme, qui a été un des seuls lavoirs. Enfin, le Hédas, c'était le seul point d'eau pendant très très très longtemps. Donc tous les Palois devaient passer ici, enfin ou faire passer ici, puisque c'est paradoxalement un quartier central et primordial. Et en même temps, c'était le quartier où on mettait tout ce qu'on ne voulait pas voir ailleurs. On parlait de l'Ousdouhouns en Béarnais, donc ceux du fond. Et donc, il y a ce lavoir qui était un lieu exclusivement féminin, puisque, évidemment, ces messieurs ne faisaient pas la lessive à l'époque, si tant est qu'ils la fassent encore aujourd'hui.
0: Allez hop.
3: Oui, c'est gratos, pardon. Et donc, ce lavoir, ce lieu féminin, nous, on a voulu, puisqu'on est un lieu de création musicale, on a voulu l'ouvrir, parce qu'il a été restauré en 2016, et depuis, il est malheureusement fermé, alors que c'est un lieu incroyable. Enfin, je vous invite à venir, ne serait-ce que pour rentrer dans le bâtiment. Et ce lieu, donc, on a voulu l'ouvrir et le mettre en son, et on a confié à un artiste, alors qui a un studio Music Unit à Paris, qui s'appelle Martin Antifon, mais il est né, place Gramont, justement, on y revient. Et donc lui, on lui a dit, allez, t'as carte blanche, mets-nous le lavoir en son. Et ce lavoir, comme les femmes, elles y passaient la journée à laver, qu'est-ce qu'on fait pendant qu'on lave et qu'on a les mains dans l'eau?
0: Donc, on chante. Discute.
3: Ah, on chante aussi pour mais rythmer le travail, pour nous donner un peu de cœur à l'ouvrage. Et on parle, on discute, on refait le monde. Et surtout, c'était vraiment un lieu de régulation, on va dire, de la vie du quartier. Et donc, on appelait, alors c'était pas hyper sympa, on appelait ce lieu la Crampe dos Deputats, donc la Chambre des députés. Voilà, pour se moquer un peu de ces femmes qui se targuaient de faire un peu de politique entre elles. Et donc lui, Martin a vraiment tiqué sur cette appellation. Il a dit, ok, super, on va mettre en son les débats de l'Assemblée nationale.
0: Excellent.
3: Ouais.
0: Et alors, donc les débats de l'Assemblée nationale, la vraie Assemblée nationale ou celle qu'on imagine du lavoir?
3: Non, la vraie de vraie. En fait, il a fait, c'est un gros boulot d'informatique musicale et de composition. Donc en gros, il y a un logiciel, je vais parler en mots, parce que moi-même, je connais pas grand-chose en informatique, qu'il a créé, un programme qui récupère tous les jours les 50 derniers comptes rendus de l'Assemblée. Et ces comptes rendus, en fait, c'est un peu comme des... Pardon, n'allez pas interpréter mes propos comme des pièces de théâtre. Il y a des didascalies, c'est-à-dire il y a des rires, il y a des coupures de micro, des coupures de parole, des applaudissements. Et donc tous ces éléments, il va les transformer en marqueurs musicaux. Il fait des partitions. Selon la durée de la séance, ça peut aller de 1 minute 30 à 3 minutes. Et ces partitions, il s'est dit, par quoi on va les faire jouer? Or, au départ, il s'est dit, on va faire des instruments trad, machin. Puis, au fur et à mesure des réflexions, il a dit, non, on va faire avec la voix des députés. Donc, le logiciel télécharge le son de la même réunion. Et donc, ce qu'on entend, c'est ce son-là, mais joué. Alors, c'est hyper syncopé en fonction de l'animation. Si c'est très animé, on comprend presque rien. On entend des... Quand on fait visite à des enfants, ils nous disent, mais ça marche pas, ton truc, ça fait des choses un peu comme ça. Mais des fois, on entend des phrases quand c'est simple, etc. Et donc, il y a un écran qui nous permet de voir le jour de la séance, le président ou la présidente de séance, les sujets principaux. Et justement, ces curseurs qui disent s'il y a eu des coupures de parole, des votes divergents ou pas, les prises de parole féminine ou masculine, ça aussi c'est intéressant.
0: Et de la même façon qu'on prend des décisions hyper importantes à l'Assemblée, est-ce que vous pensez qu'il a été pris des décisions concernant le quartier au lavoir? Parce qu'on sait que de toute façon, c'est les femmes qui tirent les ficelles derrière tous les grands hommes. Est-ce que vous pensez qu'au lavoir, ils se prenaient des décisions sur la vie de quartier?
3: On n'a aucune certitude, mais a priori, oui. C'était vraiment le lieu où se régulait la vie du quartier. Parce que c'était un quartier qui était un peu, pas abandonné, mais en tout cas, les palois du haut n'y allaient pas. Et la vie, c'était vraiment d'un quartier assez miséreux. Et donc la vie se gérait, se régulait là-bas, ouais, clairement.
0: On se parle des journées du patrimoine qui se déroulent tout ce week-end partout en France et on fait un focus sur le quartier du Hédas à Pau. On est ensemble jusqu'à 10h.
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0: À Lourdes, ce soir, un café philo. Vous avez déjà fait un café philo, c'est vachement bien.

0: par Biriatou, par le Pays Basque. Et puis aujourd'hui sur l'agglo paloise, autour de Pau, c'est le marché de la le bio de Bières, c'est le marché aussi à Lens et à Gand.
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0: Rouge, la petite lady. Elle est où la petite lady? Elle est sur ICI Béarn Bigorre.
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0: Tout ce week-end, c'est les journées du patrimoine partout, notamment évidemment en Béarn et en Bigorre. Il y a plein d'événements mis en place sur tout le territoire. Par exemple, à Bagnères, un événement génial. Vous allez pouvoir visiter le théâtre du Casino. Il a été construit fin des années 1800 et en fait, il fait partie de ce grand espace casino, terme, salle de spectacle. Et à l'époque, on y faisait des concerts, des opéras et ça a été vraiment conçu à l'italienne. Il est magnifique et c'est vraiment un endroit à visiter. Vous allez pouvoir visiter le théâtre du Casino à Bagnères tout samedi dans la journée, le matin et le soir notamment, parce que des trucs comme ça vous en avez vraiment sur tout le territoire et toute la journée, tout le week-end. Nous sommes quartier du Hédas ce matin et surtout on y sera ce samedi avec Romain Chaland du Durango Café, avec le chef du restaurant L'Osso, Benjamin Grand Clément, qui va pour l'occasion revisiter sa poule au pot en version street food. Si vous avez manqué le début de l'émission, vous retrouverez toutes les explications sur cette fameuse poule au pot revisitée sur ici.fr. Et Charlotte Abadie-Laborde, chargée de com à CERC, vous nous parlez de ce qui se passe, de toutes les animations autour du lavoir, qui lui-même est un point de patrimoine emblématique de Pau, de toutes les animations et du spectacle qu'il va y avoir autour. Les journées du patrimoine, Romain Chaland, c'est l'occasion, c'est un petit peu ce qui vous est arrivé à

0: plus l'avoir, l'occasion en fait de rentrer, d'ouvrir les portes d'endroits qu'on voit un petit peu de loin, mais dans lesquels on rentre jamais.
1: Ben disons que ça va être une journée très importante, puisque effectivement, en tout cas pour ma part, moi ça fait 36 ans que je passe devant le lavoir. J'ai pu y rentrer une fois, c'était je crois il y a 2 ans pour l'inauguration. Ça y est, l'installation est finie. Donc là, le 19 septembre, encore une raison de plus de descendre au EDAS. Et voilà, et on espère qu'on pourra y pénétrer et y rentrer plus d'une fois par an à un moment.
2: On espère aussi. On fait tout pour, en tout cas.
0: Ce qui est l'objectif, à bon entendeur. Plusieurs animations, donc hein, cette fameuse animation dont on a parlé concernant la fameuse chambre des députés, le nom qu'on a un petit peu attribué à ce fameux lavoir. Il y a aussi le prélude de Pan qui sera proposé en amont de l'ouverture d'espace pluriel, et ça aussi c'est un point super important.
2: Oui, bah du coup nous on ouvre le lavoir donc de 10h à 16h, d'ordinaire on l'ouvre un peu plus parce que à 17h on propose un spectacle devant la maison d'Aran. Donc c'est au pied du château de Pau, au fin fond du Hédas, dans un coin un peu reculé, un peu préservé. Donc ce prélude de Pan, c'est un spectacle de la compagnie Art Brut. Donc qui sont à l'origine de Cercle, en fait c'est la compagnie qui a créé le centre de création, et donc c'est une sorte de rite de passage imaginaire autour des montreurs d'ours. Voilà. Donc je vais pas tout dévoiler, mais il y aura 3 musiciens traditionnels, il y aura de la vialarou, de la gadulka, qui est une espèce de violon bulgare, une sorte de violon bulgare qui se joue à la verticale, et un percussionniste, et c'est là la grosse le clou du spectacle entre guillemets, il y aura une danseuse qui sera dans une marionnette habitée. Voilà. Donc je vous en dis pas plus, ça va être du beau spectacle. En tout cas, de 17h à 18h, ce sera là. Et l'idée, nous, on a fait ce spectacle c'est-à-dire en amont de l'ouverture de saison d'Espace Pluriel, qui enchaîne donc à 18h Place Récabord, avec 2 propositions de danse, alors très familiales, les 2 très diverses, avec une Ad Libitum, qui est un danseur qui intervient, avec un musicien, un percussionniste, un batteur qui jouent en direct, ils interagissent, et après il y aura du breakdance avec Scorpion, bien connu ici, et ça finira sur un gros DJ set, parce que l'idée c'est quand même que les paloises et les paloises puissent danser eux aussi sur la place et vraiment faire la fête
0: toute jusqu'au bout de la nuit. Je reviens sur les montreurs d'ours. Est-ce que ça fait est-ce que ça fait partie du patrimoine local? On a des ours ici. Pour autant, les montreurs d'ours, ça fait peut-être partie plus de la culture de l'Est.
2: Alors c'est ce qu'on pense, mais il y avait des montreurs d'ours dans les Pyrénées. Vraiment là, alors je suis moins spécialiste de ça, mais cette tradition se retrouve ici vraiment. Et justement, la compagnie Art Brut avait déjà un projet autour de l'ours. C'est une figure donc le conseiller artistique de Cercle, Romain Baudouin. Cet ours, c'est vraiment une figure essentiel dans les Pyrénées, autour de laquelle il a beaucoup travaillé, et là il poursuit son travail avec justement cette notion de un peu de domestication de l'ours, et ça rejoint aussi le carnaval biarnais, bien oui, connu des Palois, avec sa fameuse nuit de l'ours, avec ces ours qui sont l'incarnation de la sauvagerie, qui se réveille un petit peu au printemps, et qui la fin de la nuit de l'ours, ils sont attrapés par les chasseurs, qui sont plutôt des chasseuses, et ils sont domestiqués, ils sont enchaînés, et là c'est vraiment le presque l'humain au fond de l'ours qui se réveille, ou l'ours qui s'endort et qui laisse apparaître l'humain. En fait, c'est toute cette réflexion là.
0: On vous récapitule ce qui se passe samedi, quartier du Hédas à Pau, à l'occasion des Journées du Patrimoine, juste après les Weather Girls, It's Raining Men.

0: Les Weather Girls, It's Raining Men. On vous résume un petit peu cette émission si vous venez de nous rejoindre. On passe la journée de samedi, quartier du Hédas à Pau, à l'occasion des Journées du Patrimoine.
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0: Et au cœur de Pau, quartier du Hédas, ce samedi, avec un énorme événement, en fait, à l'occasion des Journées du Patrimoine. Le Durango Café organise donc, Romain Chalon, vous en êtes le gérant, un événement. Je vous laisse, pour ceux qui viennent de nous rejoindre, nous donner un petit aperçu, un petit résumé, un petit teasing de l'événement.
9: Alors, pour l'événement du Durango Café, qui s'appelle Super Java, voilà ce que nous on va faire. On va aller visiter le lavoir. À 17h, on va ouvrir les portes. Ouverture des portes, là, il y a Benjamin Dosso qui va s'installer. Il y a aussi Bonida qui va printer des t-shirts. Alors, petit lien avec le patrimoine, pas du tout local, qui va printer sur des vieux t-shirts second hand, deuxième main, donc d'occasion, des années 90-2000, made in USA. Oh. Voilà, qu'on a réussi à trouver dans un grenier par-ci par-là.
0: Génial.
9: Ensuite, c'est Benjamin à partir de 19h30 qui va commencer à nous servir la poule au pot version street food. Les DJ vont commencer. Voilà, ça va se dérouler jusqu'à minuit, minuit 45. Et puis pour les plus vaillants, on part à la discothèque après.
0: Évidemment,
9: finir la nuit.
0: On migre, mais on reste toujours à peu près dans le même quartier.
9: On reste dans le même quartier.
0: Benjamin Grand-Clément, justement, chef du restaurant L'Osso, cette fameuse poule au pot, revisité donc en version street food.
10: Et ouais, toujours revisité, du coup, avec les produits qu'on a énumérés tout à l'heure. Essayer de garder quand même un peu ces codes-là, mais que ça puisse être en version street food, comme m'avait demandé Romain. Donc un sandwich avec...
9: Que ça puisse se manger en faisant la fête, en fait.
10: Ouais, exactement. Puisse boire un verre, manger son sandwich, se faire plaisir, et puis avec, pour le coup, vraiment que des bons produits, et que des bons produits d'ici.
0: Et donc avec vous, Charlotte Abadie-Laborde, chargée de com' auprès de Cercle, ce lieu dédié à la création musicale de chez nous. Et évidemment, là, on va pousser, vous en parliez Romain, on va pousser les portes du lavoir, lieu emblématique de notre patrimoine palois.
11: Ouais, de 10h à 16h, le lavoir sera ouvert avec une installation sonore. Et après, on enchaîne à 17h avec un spectacle, Prélude de Pan, au niveau de la maison d'Aran. Enfin, ça sera départ place Ricabordes. 18h, c'est Espace Pluriel qui prend la suite jusqu'à 20h30 avec de belles propositions danse. Et après, du coup, c'est le Durango qui enchaîne.
0: Et ça va être une journée fantastique. Évidemment, vous avez tout sur les différents sites internet, les pages Facebook ou Insta respectives de tout le monde. Merci beaucoup, Romain Chaland du Durango Café, Benjamin Grand-Clément, le chef du restaurant L'Osso, Charlotte Abadie-Laborde, chargée de com' auprès de Cercle. Merci d'avoir été avec nous. On vous souhaite une super belle journée du patrimoine samedi.
9: Merci à vous. Merci beaucoup. Pourquoi

0: Amel Bent avec Pourquoi tu restes. Je vous rappelle que ce week-end, ce sont les journées du patrimoine. Donc c'est partout, hein, en France, en Béarn, en Bigorre, partout. Notamment avec une journée très sympa à la Bastide Cézerac. Vous allez pouvoir vous rendre au musée des outils d'autrefois. Et on n'y pense pas. Mais les outils, ça c'est un sacré morceau de patrimoine. Les outils, les objets, ces souvenirs d'un temps... je sais combien de siècles. Donc tout ça c'est classé par thème suivant les métiers, il y a les outils des menuisiers, des cordonniers, il y a des jouets, vous pouvez vous promener en calèche aussi, la visite est libre ou guidée selon le nombre que vous serez. Donc ça se passe tout ce samedi de 9h à 18h et c'est gratuit et renseignez-vous auprès des communes parce que tout le monde fait quelque chose pour les journées du patrimoine de ce week-end. Et Anna Luciani, patrimoine local 100%
1: bonjour. Merci.
0: Bonjour Anna Luciani. Et le patrimoine ça
1: un peu décrépit aussi. Je vais faire partie de la fondation Stéphane Bern bientôt, je crois aussi. Hein, parce que entre patrimoine exaltant et celui un peu décrépit,
0: je n'ai rien dit.
1: Un poil. Voilà. Non, je plaisantais aussi. Oui, dans l'émission, à partir de 10h, on va changer de sujet. Oui. On va parler quand même d'un patrimoine naturel. C'est l'abeille. Vous savez, la fameuse abeille persécutée, on le sait, qui sert à beaucoup de choses hein, pour nous, humains. Et vous connaissez aussi le yoga. Est-ce que vous avez déjà fait du yoga ?
0: Oui, mais alors pas dans votre version, je pense.
1: Non, mais non, parce qu'il y a tellement de versions de yoga, Nidra, Hatha Yoga. Enfin bon, bref, il y en existe pas mal. Mais le yoga des abeilles, ça existe aussi. C'est une marque déposée dans les Pyrénées. C'est même une exclusivité mondiale. Hein. Bon, on n'a pas cherché outre mesure, mais je pense que ça n'existe pas ailleurs. Ça a été donc créé, mis au point ici, et comment ça fonctionne, le yoga des abeilles, on va en parler. Mais c'est avec des vraies abeilles hein, quand même. Hein. Donc,
0: j'ai tellement de questions.
1: Il ne faut pas avoir des pépettes, un peu peur. Mais bon, ça va bien se passer, vous allez voir avec notre invité. C'est Jessie Cantinet, qui fait partie de Ballot Flurin, qui fait ses fameuses séances de yoga des abeilles. On en parle dans l'émission.
0: Ça marche, et bien amusez-vous bien.
1: Bien, bzzz. À demain.
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1: Il est 10h, passez une excellente matinée avec ici Béarn Bigorre. L'info avec vous, Shannon Marini. Bonjour.
3: Bonjour Anna, bonjour à tous. Une maison qui s'ouvre comme une boîte de conserve d'énormes fissures à cause de la sécheresse. Vous avez sur notre site et nos réseaux sociaux une vidéo pour montrer la maison et la grange de Sébastien Trouvé à Coiraz. Il en a hérité et la grange surtout est dans un piteux état. On voit le jour dans un coin de la grange. La mairie de Coiraz cherche à faire reconnaître l'état de catastrophe naturelle pour que les habitants puissent se faire indemniser. Les 7 victimes de violences sexuelles qui vont rencontrer le Papa Lourde le 27 septembre ont publié un communiqué pour affirmer, je cite, leur exigence. Dialoguer ne signifie pas cautionner, c'est ce qu'ils écrivent. Chaque victime parlera en son nom à un moment particulièrement important, disent-ils. Jean-Marie Delbos, victime de Bétarame, participera notamment. Il y a de quoi s'inquiéter dans sa maison quand le détecteur de monoxyde de carbone se met à sonner. Un bip, normalement, c'est qu'il faut changer la pile. Et dans le doute, quand même, Françoise, 90 ans, à Pau, a appelé son fournisseur de gaz. Ça lui a peut-être sauvé la vie. Il y avait bien une fuite chez elle sur l'avenue du Faux à Pau. Elle a dû être hospitalisée dans la nuit de lundi à mardi. On l'a rencontrée hier, elle va bien. Mais c'est inquiétant, ses boîtiers n'ont pas l'air de bien fonctionner et c'est pas la première fois que ça arrive dans son immeuble. Une randonneuse perdue, bloquée hier après-midi dans des roches dans le secteur de Saint-Lary, dans la vallée du Rio Majou. Les secours sont allés la chercher en hélicoptère.
1: Du basket et un match de préparation pour l'Élan Béarnais.
3: Oui, cet après-midi, dans son palais des sports contre les Espagnols de Saint-Sébastien, c'est à 17h à l'entrée et l'entrée est réservée aux abonnés. Et puis c'est ce soir qu'on saura quel est le monument préféré des Français cette année. 14 monuments en compétition. L'Observatoire du Pic du Midi de Bigorre est en lice. Il pourrait succéder au château de Chantilly dans l'Oise, élu l'année dernière. Réponse donc ce soir, émission avec Stéphane Bern, évidemment, de Stéphane Bern sur France 3. Diffusé à partir de 21h.
1: Ouais, ce serait chouette d'avoir un bâtiment ici, enfin un endroit qu'aiment les Français, qui soit du coin, de chez nous, ça serait chouette ça.
3: Et l'Observatoire du Pic du Midi qui est de Bigorre, qui est d'ailleurs en lice aussi pour le classement au patrimoine mondial de l'UNESCO.
1: De l'UNESCO, oui c'est vrai.
3: Donc ça aussi on suivra de près.
1: Ouais, c'est une un espace réserve, ciel étoilé aussi. Ils font beaucoup d'animations par rapport à ça. Et d'ailleurs, on a une émission où on en parle le samedi entre 10h et 11h. C'est un magazine de la montagne. Et il y a juste une rubrique par rapport à l'Observatoire du Pic du Midi de Bigorre.
3: Génial, on écoutera ça. Aujourd'hui, il y a de la pluie, Anna.
1: Oui, mais le ciel se dégage dans la matinée. Donc, c'est vraiment éphémère. Hein. On n'aura pas assez de pluie pour enlever tout ce qui est très sec. Et puis, par rapport à la sécheresse que nous avons eue. En revanche, cet après-midi, on va respirer amplement puisque les températures sont en nette baisse. À Lourdes, il fera 19 degrés. À Tarbes-Oloron, 20 degrés. À Montagné, Vic-en-Bigorre, 21 degrés. À Garlin et Pau, 22 degrés. Et la maximale, ce sera pour Orthès avec 23 degrés. Et je regardais, à nouveau, il y aura du soleil demain dans la journée. Mais les températures ne seront pas très élevées comme l'après-midi. On restera quand même là, sur des mêmes valeurs qu'aujourd'hui, on va dire. Donc ça peut-être rassurer un peu les gens qui souffrent dès que ça dépasse les 25, 27
3: vous me rassurez,
1: et 30
3: Anna.
1: Degrés. Voilà. Shannon, bonne journée à vous.
3: Bonne
1: à
3: journée, demain. Bonne émission.
1: Merci.
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1: Avec une initiative assez étonnante, insolite, on n'y pense pas. Quand on fait du yoga, je suis sûre que vous êtes peut-être inscrit dans un club pas loin de chez vous, que vous faites du yoga tout au long de l'année, une fois par semaine, vous aimez ça. Et il y en a tellement de sortes que c'est bizarre de dire qu'on peut faire du yoga avec des abeilles. Le yoga des abeilles, oui, c'est dans les Pyrénées, spécialement ici, dans le coin. On va en parler avec vous, Jessie Cantinet, bonjour.
5: Bonjour Anna, merci de me recevoir.
1: Avec grand plaisir. Alors c'est vous qui faites ce yoga des abeilles au sein de l'entreprise Balou Flurin, qui est une entreprise qui a vraiment une existence très longue, très large. C'est comme un patrimoine presque, on parlait des journées du patrimoine. Depuis combien de temps?
5: Complètement, Balou Flurin, c'est une entreprise familiale qui a été créée il y a plus de 40 ans maintenant par Catherine Flurin.
1: Oui.
5: Et nous, en fait, on est apiculteurs, créateurs et fabricants de préparations de santé, de beauté et d'hygiène à base de matière apicole, oui. Avec la particularité de travailler en apiculture douce, qui est un cahier des charges qui a été rédigé par la fondatrice Catherine.
1: Oui, et c'est donc des produits de la ruche. Vous avez des ruches aussi, vous les approchez, vous avez des habits comme on a habituellement quand on va auprès des ruches avec tout l'attirail pour ne pas être piqué.
5: Justement, un des fondements de l'apiculture douce, qui est cette pratique d'apiculture
1: chez vous,
5: chez nous,
1: oui.
5: Consiste à, enfin c'est une approche qui est un peu différente de l'apiculture conventionnelle. Hein. C'est une approche beaucoup plus sensible, plus proche de l'abeille, plus vers son bien-être. Et nous, justement, c'est ce qu'on apprend dans le cadre du yoga des abeilles aussi, c'est d'approcher les abeilles en habit de tous les jours. En
1: fait. Oui, pas avec la fameuse
5: sans
1: tenue.
5: Voile, sans enfumoir.
1: Voilà, comme la tenue de cosmonaute, presque. Voilà.
5: Exactement.
1: Voilà. Non, là, c'est différent. Et vous ne faites pas piquer. C'est étonnant, ça, quand même.
5: D'où l'approche. Et effectivement, non, quelques piqûres peuvent arriver, bien entendu.
1: Oui.
5: On reste en présence d'abeilles.
1: Il faut faire attention, parce que si on est allergique, ça peut finir à l'hôpital aux urgences.
5: Exactement.
1: Ça. Ouais. Donc, tout le monde ne peut pas le faire, ça, je suppose. Aussi.
5: Effectivement, les allergiques, c'est fortement déconseillé, mais sinon, c'est à la portée de tout le monde.
1: D'accord, on va voir ça, on va en parler de ce fameux yoga des abeilles. Quand même, c'est assez impressionnant de découvrir qu'il peut exister une activité comme la vôtre, que l'on peut pratiquer nous aussi.
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1: Allez, un petit duel au soleil avec Étienne Dao, ça vous dit? Bon, allons-y.

0: Idole au soleil avec Étienne Daouf.
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0: Oubliez votre tapis de sol, votre salle chauffée, les postures acrobatiques. On va parler de yoga, mais d'un yoga particulier avec Jessie Cantinet de Ballot Flurin qui fait du yoga des abeilles. Parlez-moi de cette technique, de cette pratique. Ça vient d'où? Pourquoi?
3: Alors déjà, il faut savoir que le mot yoga, ça veut dire lien. Et donc l'idée, c'est de remettre les humains en lien avec le peuple des abeilles.
0: D'accord, c'est une union que l'on a dans le yoga, c'est ça. C'est le mot sanskrit qui
3: Exactement.
0: Veut dire ça, voilà, en Inde. Et donc, on se met à fusionner avec la ruche un peu, c'est ça l'idée?
3: Ouais, l'idée c'est ça, effectivement. C'est par différents travaux de méditation, de relaxation, au cœur du rucher, d'amener nos stagiaires à acquérir un état d'esprit suffisamment serein et un lâcher prise pour pouvoir rentrer en contact étroit avec les abeilles.
0: Donc il ne faut pas avoir à l'intérieur de soi envie de batailler, de se battre contre, au contraire.
3: Voilà, ben, c'est ce qu'elles nous apprennent aussi, hein, les abeilles, justement, c'est à se recentrer, à être vraiment dans l'instant présent.
0: Oui, pour permettre donc qu'elles puissent être autour de nous. Est-ce que tout le monde peut faire ce genre de choses quand même? Il doit y avoir des contre-indications, non?
3: Alors évidemment, en cas d'allergie avérée
0: ouais.
3: au venin, c'est pas possible. Mais sinon, c'est vraiment à la portée de tout un chacun.
0: Ouais, il y a des gens qui ont peur, qui viennent et qui se disent je veux justement vaincre cette peur, aller au-delà,
3: oui,
0: transcender,
3: oui,
0: je sais pas moi.
3: On a vu justement Jean-Marc, un phobique de l'insecte en général,
0: ah oui.
3: qui avait été inscrit par son épouse. Ils sont venus tous les deux et son témoignage était assez incroyable. À la fin du stage, il nous a dit qu'il ne verrait plus du tout l'abeille de la même manière. Quoi.
0: Ah oui.
3: Il s'est retrouvé avec des abeilles sur les mains alors que...
0: c'est
3: ouais.
0: dingue ça.
3: Ouais, ouais, ouais.
0: Oui, parce que je regardais, c'est vrai, pourquoi les abeilles nous piquent en fait
3: Les abeilles, elles vont piquer pas gratuitement, elles vont piquer pour se défendre. Ou si elles sentent un danger, mais naturellement une abeille ça n'a pas vocation à vouloir piquer.
0: Ouais. C'est par rapport à la défense de la ruche, défense d'un endroit ou de la reine ou de je ne sais pas quoi. C'est pour ça que ça pique. Et en fait, je voyais que quand elle piquait, le dard restait. En fait, ça libérait des phéromones qui alertaient justement les autres abeilles qui étaient plus loin. En fait, c'est ça hein, le système, comment ça fonctionne. Alors pour éviter d'être piqué, vous avez, vous, des techniques. Et ça marche ou pas?
3: Ah oui, oui, oui, bien sûr.
0: Ouais.
3: Comme je l'ai indiqué, hein, là, dans le cadre du yoga des abeilles, on ne prend pas les stagiaires et on ne les met pas comme ça au milieu du rucher.
0: Bon, j'espère
3: savoir qu'un
0: bien.
3: Rucher, comme notre rucher du Camp Basque à Côteret, on est en présence de plusieurs millions d'abeilles, hein, puisque une colonie peut, en fonction de la période, contenir 60 000 abeilles. Donc, quand vous avez des dizaines de ruches autour de vous, on parle de millions d'abeilles. Donc, on amène nos stagiaires à acquérir cette sérénité pour pouvoir approcher les abeilles ouais. de près.
0: Est-ce qu'il y a des périodes pour faire ça? Il y a des périodes où on ne peut pas le faire par rapport à la vie de l'abeille, le cycle naturel ou pas?
3: Exactement, en fait on va plus faire ça l'été. Déjà les ruches sont plus populeuses à ce moment-là voilà, ça les dérange beaucoup moins. Donc c'est des stages qu'on organise, ouais.
0: Ouais, à ce moment-là, donc au moment de l'été, des stages donc de yoga des abeilles que l'on découvre spécialement ici dans les Pyrénées, dans les Hautes-Pyrénées, avec Ballot Flurin, qui est une entreprise qui fait des produits de la ruche et qui a une essence, on va dire, envers l'apiculture naturelle. On va en parler dans quelques instants aussi. On va découvrir Te rencontrer encore, comme les abeilles, avec, c'est une nouveauté, avec ESTL.
4: Oui. Je sais.

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2: Elle s'appelle... Elle s'appelle Estelle, E-S-T-L, ça s'écrit comme ça. Et on a découvert te rencontrer encore. La rencontre de l'apiculture douce, pourquoi ne se fait-on pas piquer? On en parle avec notre invité, on parle du yoga des abeilles, effectivement. Le secret peut-être réside dans un calme absolu. Enfin, on va voir ça dans le détail dans quelques instants. Comment ça se passe, une séance de yoga des abeilles par rapport à une séance de yoga classique? Ben, vous restez avec nous.
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2: Avec une pratique assez insolite, le yoga des abeilles, l'expérience où l'homme et la ruche ne font qu'un. Hein, c'est un peu comme ça qu'on peut dire, mais comment on s'y prépare? Je suppose qu'on va pas aller au milieu des abeilles tout de suite comme ça. Jessie Cantinet, vous organisez ces séances. Comment ça se passe alors au départ?
13: Alors, les séances, il y a plusieurs formats, mais c'est vrai que ça va se passer sur des demi-journées en
2: D'accord.
13: général. Différentes techniques d'approche, effectivement. Hein, comme vous le disiez, Anna, on prend pas, les gens ne les met pas direct en contact avec l'abeille, même si tout commence direct dans le rucher. Voilà, il va y avoir des techniques de respiration, d'approche petit à petit des ruches et des abeilles. Voilà, on respecte leur rythme et en même temps on respecte le nôtre aussi.
2: Oui. Vous voulez nous mettre dans certaines conditions. Je suppose qu'il y a de la relaxation, de la respiration aussi pour nous permettre vraiment d'être zen avant d'approcher les abeilles.
13: C'est oui, ça. Oui, tout à fait.
2: Il faut arriver à se détendre.
13: L'idée pendant quelques heures, c'est déjà de se couper. De tout ce qui peut nous polluer au quotidien, donc les écrans, les téléphones, toutes les sollicitations auxquelles on peut être exposé
2: oui.
13: en permanence. Donc vraiment, c'est une reconnexion à la nature.
2: Oui.
13: D'abord et à soi-même pour le coup.
2: Ouais, on se place allongé sur un tapis. Comment ça
13: alors
2: se passe?
13: Alors vraiment chacun, on peut le faire à son rythme. C'est ça qui est intéressant. Ouais. Il y a rien qui est imposé parce que c'est quand même une séance de relaxation. Certains vont préférer s'asseoir, d'autres s'allonger. Il y a évidemment des tapis. Voilà, on a même pour certains stages des baignoires remplies d'eau miellée.
2: Voilà. Oui. Qu'est-ce que ça procure?
13: C'est-à-dire que les abeilles viennent vous butiner, j'ai envie de dire, comme
2: d'accord.
13: Si on étire des fleurs.
2: Et on est protégé par l'eau, en fait, en quelque sorte.
13: Alors, protégé, de toute façon, il n'y a pas besoin de se protéger avec les abeilles.
2: Vous êtes très confiante. Et comment vous arrivez à nous faire avoir cette confiance aussi? C'est ça, le but du jeu, non?
13: Oui, voilà, tout réside dans l'encadrement, c'est sûr. Après, moi, j'ai fait le yoga des abeilles pas mal de fois, et j'ai été initiée par Catherine Fleurin en personne.
2: Oui.
13: Forcément, c'est...
2: Alors ça se passe où? Ça se passe, vous parliez de Cotteret à un moment donné, en pleine nature, ou à Maubourguet où vous avez aussi l'entreprise Valoflurin?
13: Alors ça dépend, il y a des sessions qui se passent sur notre rucher du Camp Basque à Cotteret, d'autres qui vont se passer à Laye-Toupière, où on a également des ruches près de Maubourguet.
2: D'accord, donc alors on choisit un stage, vous nous faites faire donc de la relaxation, de la respiration, on se détend, et après on a les ruches, on les a combien de nous, les ruches? On va s'allonger, on nous met du miel dessus ou pas?
13: Exactement, en fait, hein, c'est ça.
2: C'est-à-dire que
13: chacun à son rythme va approcher l'abeille de plus près. L'idée, c'est de venir se mettre du miel ou de l'eau miellée. Alors chacun, encore une fois, en fonction de son ressenti, hein, ça peut être sur les mains, ça peut être sur le visage, certains vont se remettre sur tout le corps. Et rapidement, on peut avoir une première abeille, et puis des dizaines, voire des centaines.
2: Ouais. Il ne faut pas paniquer à ce moment-là.
13: Il ne faut pas paniquer, d'où l'importance de préparer bien.
2: C'est la préparation en amont.
13: Ouais.
2: Alors, une fois qu'on a les abeilles autour, mais en fait, qu'est-ce que ça nous procure finalement?
13: Au niveau vibratoire, c'est quand même assez incroyable, hein. Ça paraît impressionnant comme ça, quoi.
2: C'est les abeilles quand elles volent, la vibration qu'elles émettent, et puis le son aussi.
13: Ouais, c'est ça. Ouais.
2: Ça nous, comme un peu la ronronne avec
13: un peu comme pour les chats, c'est ça.
2: Quand ils ronronnent, ça fait.
13: Ça a le même taux vibratoire que le hum de la méditation.
2: Ah bon?
13: Ouais.
2: D'accord. Donc voilà, c'est un peu comme les chats, ça permet d'avoir une relaxation avec ce bruit qui nous accompagne. Voilà, on est allongé, on a du miel dessus. Et cette partie avec les abeilles, ça dure vraiment longtemps ou c'est court?
13: Ah oui, ça peut durer plusieurs heures, bien sûr.
2: D'accord, ouais. Ben voilà, c'est en tout cas une découverte que ce yoga des abeilles, qui est vraiment différent du yoga qu'on l'on connaît par ailleurs, et c'est aussi l'occasion pour vous de nous proposer un coup de cœur que l'on va découvrir juste après Mike and the Mechanics, Over My Shoulder.

0: Mike and the Mechanics, Over My Shoulder.
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0: Avec un coup de cœur, celui de Jessie qui nous parlait du yoga des abeilles avec l'association, avec l'organisme Balouflurin. On a décrit comment ça se passait. Vous avez un coup de cœur pour qui et pourquoi? Dites-nous tout.
3: Mon coup de cœur du jour, ça va être pour Mehdi. Alors Mehdi, c'est un ami à moi, mais c'est aussi un collaborateur de la ruche Balouflurin. Donc il y a quand même un lien.
0: Est-ce qu'il a fait du yoga des abeilles?
3: Alors Mehdi, bien sûr, tous les collaborateurs. D'accord. De Balouflurin, on passe au yoga des abeilles. Donc, Mehdi, on a déjà fait, ouais.
0: Ouais, et pourquoi vous l'avez choisi, en fait?
3: Et je l'ai choisi, alors, au sein de l'entreprise, il est plus en production, il s'occupe notamment de la fabrication des savons. Et là, c'est pour mettre en avant ses talents artistiques, puisque Mehdi,
0: est un artiste
3: très talentueux. Je voulais lui faire un petit...
0: Un petit clin d'œil. Et Mehdi qui est avec nous. Bonjour.
4: Bonjour Anne, bonjour toute l'équipe. Merci Jess pour l'invitation.
0: Ouais. Coucou, alors, Mehdi. Ce yoga des abeilles, qu'est-ce que vous en avez pensé quand même? Puisqu'on en a parlé depuis le début de l'émission, juste un petit retour avec vous.
4: Oui, alors moi j'ai adoré. Moi je suis très nature, animaux. J'adore tout cet esprit-là. C'est pour ça aussi que je suis ici dans cette entreprise. Donc moi j'ai vraiment, c'est un moment très très ressourçant.
0: Oui.
4: Très bien. Je conseille.
0: Alors l'entreprise se fait de l'apiculture douce, hein, pour rappeler si ça. Vous n'avez pas entendu auparavant. Et donc vous, à la fois, vous êtes artiste, vous faites du graphe, comme on dit.
4: Exactement, Ouais. Je suis peintre muraliste spécialisé dans le graffiti.
0: Mais pas seulement à l'extérieur sur les murs, mais aussi vous pouvez faire au pinceau dans une chambre. J'ai vu des choses que vous avez faites. C'est vrai que c'est beau. Il y a du réalisme. Il y a un portrait notamment en noir et blanc que je voyais dans peut-être dans par rapport à la musique qui est quelqu'un
4: c'est ça,
0: de connu.
4: Alors, c'était lors d'un festival il y a quelques semaines là. Donc c'est le portrait de Laurent Garnier.
0: D'accord.
4: Qui est pour les connaisseurs quand même une figure de la musique électro française et mondiale des années 90.
0: Ouais, c'est très réaliste en tous les cas, noir et blanc. Merci. On dirait quelque chose fait au fusain, je sais pas, une histoire comme ça.
4: Alors, je fais aussi du fusain, mais ça, c'est plus long.
0: Bon, et puis d'autre part, il y a des choses très colorées que vous faites, notamment vous avez décoré une salle de chez Balouflurin, c'est magnifique avec cette main. Il y a du bleu et du jaune,
3: c'est une
0: des balles de tennis.
3: C'est une salle de paddle.
0: Paddle, voilà.
4: Ouais, c'est ça. Un complexe de paddle, oui.
0: Ouais, c'est ça. Vous avez appris où à faire ça? Vous êtes
4: alors en fait, j'ai appris tout seul, nulle part, à vrai dire. J'ai appris tout seul, en observant, en essayant de comprendre.
0: C'est,
4: je pense que n'importe quel métier, n'importe quelle pratique qui nécessite une pratique manuelle, et ben il faut ça passe d'abord par le cerveau. Il faut d'abord que le cerveau comprenne, analyse. Et une fois que ça c'est compris, c'est lui qui va envoyer les informations aux mains. Et après c'est juste de la pratique et de l'entraînement. Donc j'ai toujours été comme ça, autodidacte. Et j'ai toujours appris en observant, en analysant, en entraînant, en travaillant quoi.
0: Où c'est qu'on peut voir tout ce que vous faites? Vous êtes sur les réseaux sociaux?
4: Exactement, vous pouvez me voir sur Facebook. Alors sur Facebook c'est Mehdi Cabrol Art.
0: Oui.
4: Donc Mehdi Cabrol et Art Art. Et ensuite sur Instagram, vous pouvez me retrouver sous le pseudo Dropper One, donc Dropper et One O-N-E.
0: D'accord.
4: C'est mon nom d'artiste.
0: D'accord, Dropper One. Yes.
4: Exactement.
0: Bon, voilà. En tout cas, Mehdi, continuez sur cette voie-là. Je pense que ça doit vous procurer beaucoup de plaisir et de passion que de faire du graphe.
4: C'est de la passion avant tout.
0: Bon, merci en tout cas. Bonne journée à vous.
4: Merci
0: à bientôt.
4: À vous,
3: merci Mehdi. Bon, tu peux retourner faire tes savons.
0: Voilà, c'est vrai.
4: J'y retourne.
0: Allez,
4: beaucoup,
0: au boulot. C'est pas tout de faire l'artiste. À bientôt. Jane Birkin pour la musique. Fuir le bonheur de peur qu'il se sauve lui-même. Oui, ce bonheur. Ben oui, il faut en profiter tant qu'il est là, comme on dit. Bon, on va reparler du yoga des abeilles, mais pas seulement. On va parler de logement étudiant à 0 euros. Ça existe? Vous allez le découvrir dans quelques instants aussi. Et puis quelques dates à vous donner sur votre agenda également.

0: Honneur de peur qu'il se sauve, Jean Berkin.
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0: Et oui, c'est le mois de sans voiture qui est organisé sur l'agglo de Pau. Ça a été lancé déjà hier. Il y a des personnes qui participent. Du coup, elles vont louer un vélo à assistance électrique ou alors elles vont prendre le bus. Voilà, si ça vous donne peut-être envie, vous pouvez aussi vous essayer pendant un mois de ne pas utiliser la voiture et de rouler autrement. Enfin, si c'est possible, parce que si vous êtes en pleine campagne et que vous devez venir de loin, c'est beaucoup moins facile, c'est sûr. Bon, il y a France Acouphène qui vous donne rendez-vous à Tarbes. Et vous accompagne si vous avez des soucis justement avec vos oreilles. Vous pouvez venir en parler à la maison des associations de Tarbes qui se trouve 4 Bisquets de la Dour. Ça se déroule le premier mardi de chaque mois de 10h à midi et le premier mercredi de chaque mois de 18h à 20h.
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0: Et le logement à 0 € pour les étudiants, ça marche? Oui, on va le découvrir après Nino Ferrer.

0: un loyer de 0 euro par mois. Vous vous dites que c'est impossible ou qu'il s'agit d'une arnaque. Eh bien, pas du tout. Figurez-vous que ça existe bel et bien. Votre radio ici, Berne Bigorre, a trouvé ce bon plan. Alors, c'est dans la Drôme que ça se passe. C'est votre radio ici. C'est Robin Bernot qui nous en parle. Mais il y a aussi des solutions qui se passent du côté de chez nous. On va le découvrir dans un instant. Alors, Robin, vous allez nous parler de ce sujet.
1: Un logement étudiant gratuit en échange de quelques heures de bénévolat auprès des seniors.
2: C'est gagnant-gagnant, je trouve.
1: À Valence, le groupe de résidence pour seniors Domitis propose à des étudiants de se loger gratuitement en échange de quelques heures passées aux côtés des résidents. Inès, 18 ans, vient par exemple d'emménager dans l'un de ses appartements. Florence Gaucho est allée à sa rencontre.
3: Mes parents, ils n'arrivent plus à payer un logement étudiant, mais au final, là, j'ai un appart qui est beaucoup mieux comparé au logement étudiant. Je fais des heures de bénévolat pour pouvoir me le payer, donc c'est mieux pour mes parents et pour moi.
1: L'appartement d'Inès est un T2 tout équipé, déjà meublé, climatisé, lumineux. Il dispose même d'un balcon. Le tout pour 0 euro de loyer en échange d'une quinzaine d'heures de bénévolat chaque semaine auprès des résidents. L'étudiante s'engage par exemple à organiser des ateliers de pâtisserie, des sorties au marché ou encore des jeux.
4: Pompiers et militaires. Ouais, c'est facile. Tu croyais être tranquille avec des vieux, hein?
1: Pour Denise, 81 ans, c'est un lien intergénérationnel très précieux.
5: C'est amusant parce que des fois, on dit des choses, ah non, je sais pas, j'étais pas née. Et elle-même en bénéficie de notre savoir aussi. C'est dans les deux sens.
1: Alors ici, dans la Drôme, ça marche, mais vous, qu'en pensez-vous? Je suis allé en discuter avec Fabien qui salue l'initiative.
6: Bah, c'est une bonne initiative pour permettre aussi aux jeunes étudiants, s'ils galèrent à trouver un logement, de pouvoir se loger et en même temps de faire une bonne action.
1: Et au-delà du logement, cette solution permet aussi de créer du lien entre les étudiants et les seniors, un aspect important pour Fabien.
6: Totalement, parce qu'on se rend compte qu'il y a de plus en plus aussi de personnes âgées qui se trouvent abandonnées par leur famille parce que trop loin, à la distance ou autre, et qui se retrouvent seules. Et donc je trouve ça bien aussi de permettre à ces personnes âgées d'avoir une activité, des contacts et du lien avec des jeunes.
1: Aujourd'hui, avec cette solution, Inès économise plus de 500 euros chaque mois et ce dispositif Génération Partage a déjà permis à plus d'une centaine d'étudiants de se loger gratuitement.
4: Et c'est là qu'on n'en trouvera pas.
0: Ben je vois qu'il y a de l'ambiance du coup. Mais ça existe aussi dans la région, dans l'agglo de Pau, avec l'association Presse Purée 64. Vous pouvez aller voir sur internet ou aller les contacter pour voir s'il y a des possibilités de loger votre étudiant chez une personne âgée, un senior, comme nous l'a expliqué Robin Bernot, qui reviendra demain. 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

0: C'est le groupe Imagination.
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0: On va parler d'une marche solidaire contre la maladie d'Alzheimer. C'est ce dimanche à Cyros. Le rendez-vous est à la salle du Bail à partir de 9h. Donc il y aura plusieurs possibilités pour vous de marcher, plusieurs parcours selon votre niveau. Et en même temps, au cours de cette marche solidaire, il y aura des rendez-vous, et notamment 11h30 avec Jocelyne et Gilles Poli. Jocelyne Poli, vous devez connaître son nom parce que c'est une coureuse très réputée qui a fait la Diagonale des Fous, notamment, qui se classe merveilleusement bien souvent. Et nous sommes avec Gilles. Gilles, bonjour.
3: Bonjour.
0: Bon, alors Gilles, vous aussi, vous courez, vous êtes le frère de Jocelyne, et donc vous êtes vraiment mobilisé pour l'association France Alzheimer des Pyrénées-Atlantiques. D'ailleurs, vous avez des maillots floqués à l'association. Pour quelle raison ?
3: Oh, c'est très très simple. On a vécu un drame familial en janvier 2024, la disparition de notre oncle maternel, de cette fichue maladie, la maladie d'Alzheimer. Et on a souhaité, avec Jocelyne, avec qui on partage la même passion pour la montagne et puis les courses en montagne, on a souhaité mettre en avant le travail de deux associations, France Alzheimer Pyrénées-Atlantiques et France Alzheimer de la Réunion, 1974, mettre en avant leur travail en participant à la Diagonale des Fous ensemble, avec Jocelyne, pour que ces deux associations puissent être mises au grand jour et sous le feu des projecteurs. C'est notre but. Voilà.
0: Oui, alors c'est vrai que la Diagonale des Fous, ça se passe à l'île de la Réunion. C'est pour ça qu'on parle de l'association qui se trouve aussi là-bas. Gilles, vous allez avoir des échéances là bientôt aussi de course avec Pauline.
3: Donc oui, avec Jocelyne, comme je vous disais, on va
0: avec Jocelyne.
3: On va partir donc à la Réunion au mois d'octobre. Donc c'est dans le cadre du Grand Raid de la Réunion, il y a une des courses qui s'appelle la Diagonale, qui traverse, comme son nom l'indique, elle traverse l'île de la Réunion en diagonale, donc c'est sur une distance de à peu près 180 km, où il y a pas mal de dénivelé, environ 10 000, et on va courir ensemble sous la bannière France Alzheimer, et surtout pour mettre en avant le travail de France Alzheimer 64, Pyrénées-Atlantiques, et France Alzheimer 974, La Réunion.
0: Oui. Simplement. Et dimanche, vous serez là, hein, parce que vous allez faire un don solidaire.
3: Exactement. C'est un travail qu'on a fait depuis, qui remonte à maintenant une petite année, où on a mobilisé pas mal de fonds, et on a fait un don déjà à l'association France Alzheimer de La Réunion, et on va faire un deuxième don dimanche lors de la marche solidaire qui a lieu dans la cadre de la Journée mondiale contre la maladie d'Alzheimer.
0: Oui.
3: Et donc, on sera à Cyros dimanche pour à la fois marcher, surtout pour marcher pour avec les malades, les aidants et tous les gens qui voudront participer à cette journée. Et en même temps, remettre un don à l'association France Alzheimer, qui est une Atlantique.
0: Oui, c'est important d'en parler. Donc, rendez-vous à la salle Bail à Cyros à 9h dimanche. La matinée aussi se prolongera après les marches avec une buvette. Il y a une petite restauration des animations. Il y a le groupe L'Esquirette qui apportera une touche de culture locale et chantera en béarnais. Donc, ce sera festif à la fois. L'engagement est fixé à 10 euros. Ben, écoutez, on a hâte de vous retrouver là-bas, Gilles, avec Jocelyne Poli. À bientôt, bonne journée.
3: Très bien.
0: Au revoir.
3: Merci, bonne journée, au revoir.
0: Auria, soirée mondaine, c'est son titre que nous écoutons sur Ici Béarn Bigorre.

0: soirée mondaine, c'était Oria.
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0: Au cœur des Pyrénées, une pratique totalement inédite bouscule les codes du bien-être. C'est le yoga des abeilles. Jessie Cantinet, vous organisez des stages avec Balot Florin, qui fait de l'apiculture naturelle. On rappelle donc ces stages, ça dure combien de temps ?
9: Alors ça va être sur plusieurs demi-journées, il y a différents formats.
0: Sur 3-4 heures, c'est ça ?
9: Voilà, exactement, en général c'est un après-midi. Donc stage pendant lesquels on apprend les fondements de l'apiculture douce, celle que nous on pratique au sein de Balot Florin.
0: C'est-à-dire que vous n'avez pas de combinaison spéciale pour approcher les abeilles, et ça c'est très étonnant, parce que vous vous mettez dans une certaine condition, un état de relaxation à l'intérieur, qui fait que l'abeille ne vient pas vous piquer.
9: Exactement.
0: Et ça c'est vraiment assez exceptionnel, je trouve, parce que moi, je n'oserais peut-être pas faire ce genre de choses. Ou alors, vraiment, il faudra que je travaille sur moi-même pour arriver à ça.
9: Vous viendrez, Anna, on peut
0: ça.
9: Vous inviter à faire le yoga des abeilles.
0: Alors, évidemment, il ne faut pas être allergique aux abeilles, puisque là, il y a quand même autour de nous, quand on fait ce genre de yoga, quand on est allongé avec du miel dessus, avec de l'eau miellée, combien d'abeilles peuvent venir se poser ou sont autour, vous savez, à peu près ?
9: Oui, ça peut être, à peu près, non, parce qu'on les compte. Ça peut être plusieurs centaines d'abeilles que vous avez sur le visage, sur les bras, sur les jambes, bien sûr.
0: Et ça apporte, on disait, du bien-être, c'est ça finalement.
9: Ouais, c'est extrêmement apaisant, contrairement à ce qu'on pourrait penser. C'est justement très très apaisant d'être déjà au milieu d'un rucher et en présence des abeilles, un pouvoir vibratoire qui est assez incroyable.
0: Donc le bruit des abeilles permet de pouvoir se relaxer aussi. L'abeille, c'est une pratique que vous avez depuis très très longtemps au sein de l'entreprise, on l'a dit, ça fait plus de 40 ans, avec Catherine qui est à l'origine de cette entreprise Balot Florin, avec des produits, c'est ça aussi.
9: Pour rappel, du coup, Balot Florin, on est apiculteur, créateur et fabricant de préparation de santé, de beauté, d'hygiène qu'on fait dans notre écolieu fabricant de Maubourguet, qui est un lieu qui se visite aussi, y a des personnes intéressées. Donc tout est fabriqué en série limitée avec des matières premières donc issues d'apiculture douce, donc de très grande qualité. Et donc, on a des préparations qu'on va pouvoir retrouver derrière dans nos propres boutiques, puisqu'on a 3 boutiques dans les Pyrénées. Et depuis maintenant quelques mois, fin d'année dernière, on a ouvert une boutique atelier au cœur de Paris.
0: Donc ça se développe, c'est quelque chose qui marche.
9: Ouais, bien sûr. Et nos préparations, vous pouvez aussi les retrouver dans les magasins bio, dans les pharmacies.
0: D'accord, il y a plusieurs possibilités de découvrir.
9: Exactement.
0: Balot Florin, bonne journée, à bientôt.
9: Merci beaucoup, Anna.

0: folie, c'est Thierry Pastor.
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0: Comme on aime le rugby, on va jouer au grand jeu de 11h, forcément. Isabelle, bonjour.
2: Bonjour Anna, ça va bien. Dites donc, moi je commence à 11h, hein, pas 11h moins 10. Hein.
0: Mais il est 59, hein, vous ne voulez pas parler de ce que vous allez nous proposer.
2: Mais c'était bien hein, le yoga
0: des abeilles.
2: Voilà. Une invitée complètement piquée. Oh, elle était très sympa, votre
0: Oui, c'est vrai.
2: C'est
0: on se met dans une certaine attitude. C'est vrai qu'il faut rester zen. Hein.
2: Oui.
0: Faut pas avoir un esprit
2: avoir
0: de oui puis pas avoir un esprit de compétition à tout va être vraiment relâché à l'intérieur.
2: Alors on en connaît dans la maison, faut pas qu'ils le fassent hein, parce qu'ils vont repartir piquetés de partout. Bon, places pour le match section Palois Stade Rochelet, autant dire que ça va être un chaudron. C'est pour le samedi 26 septembre, ce sera à 21h au Hameau. Voilà le cadeau de la semaine. Il faut battre depuis hier. On a un numéro qui est venu jouer avec nous.
0: Ah,
2: Marie-Thérèse,
0: ouais.
2: Une petite retraitée avec une toute petite voix qui est venue nous tanker 19 points.
0: Waouh!
2: C'est beau, hein?
0: Ouais.
2: Alors, il y a des égalités maintenant et on vous les partage avec une question secrète. Et vous nous appelez au 05 59 98 09 09 pour
0: jouer à
2: réserver votre place.
0: Oui.
2: Je vous bise. À
0: bientôt.
2: Pas demain?
0: Non, pas demain, c'est pas moi. Voilà.
2: Qu'est-ce que c'est?
0: Ce sera Hugo Bernat-Juzon.
2: Je ne vous demande pas où vous allez, ça ne me regarde pas, je vous embrasse.
0: Merci.
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2: 11h. Margot Munoz qui nous présente l'info. Bonjour Margot.
3: Bonjour à tous.
2: Les 7 victimes de violences sexuelles qui vont rencontrer le pape à Lourdes le 27 septembre ont des exigences.
3: Et ils viennent de les lister dans un communiqué. Dialoguer ne signifie pas cautionner. Chaque victime parlera en son nom pour ce moment particulièrement important, disent-ils. Jean-Marie Delbos, victime de Bétarame, participera notamment. La vie de cette paloise sauvée grâce à son détecteur de monoxyde de carbone et surtout grâce à sa vigilance. Françoise, 90 ans, son détecteur s'est mis à sonner lundi soir, une fois. Normalement, c'est pour indiquer une panne de batterie. Mais dans le doute, elle a appelé son fournisseur de gaz et elle a eu raison. Il y avait bien une fuite dans son immeuble avenue Dufaux. Elle a été hospitalisée dans la nuit de lundi à mardi, mais elle va bien. Son témoignage à lire et écouter sur notre site ici.fr. Une intervention des secours en montagne hier en hélicoptère pour une randonneuse perdue, bloquée. Elle n'arrivait pas à retrouver son chemin dans le secteur de Saint-Lary, vallée du Rio Majou. Une camionnette tombée dans un fossé à La Bastide-Cézerac hier. C'était sur la D817 vers Orthez. À l'intérieur, deux personnes coincées. Le conducteur de 73 ans était grièvement blessé. Transporté par hélicoptère à l'hôpital de Pau, son passager est légèrement blessé.
2: Tout à fait autre chose. Les deux militants CGT poursuivis pour violence sur policiers relaxés hier à Pau.
3: Un père et son fils, ils participaient au mouvement Bloquons tout il y a un an. Suspectés d'avoir poussé un policier pendant une bousculade sur le parking du Zénith de Pau, c'est finalement la caméra piéton du policier, celle installée sur le torse des membres des forces de l'ordre qui les innocentent. La scène filmée a été visionnée par le tribunal. Les deux militants ont été relaxés. Du basket et un match de préparation pour l'Élan Béarnais cet après-midi dans son palais des sports contre les Espagnols de Saint-Sébastien. C'est à 17h et l'entrée est réservée aux abonnés. Le pic du midi de Bigorre va-t-il devenir le monument préféré des Français? Dans notre cœur, bien sûr, il a déjà gagné. Mais la réponse, c'est ce soir dans l'émission de Stéphane Bern sur France 3, diffusée à partir de 21h. 14 monuments en compétition. Il pourrait succéder au château de Chantilly dans l'Oise, élu l'année dernière. C'est humide aujourd'hui.
2: Oui, on respire, Margot. C'est moins qu'on puisse dire, on ne va pas s'en plaindre. Hein. 15 degrés à Tarbes ce matin à 9h, à Pau 17 degrés, à Oloron 16 degrés. Des orages sont possibles par endroits, notamment à l'ouest du département, dans les vallées des Gaves aussi, et sur les coteaux béarnais, et bien sûr sur le relief. Une activité orageuse qui nous donne quand même une petite vigilance jaune. Donc jaune, on ne se dit pas « Oh mais c'est rien ». Non, c'est pas rien. C'est que sans doute, il y a une activité qui est forte, donc n'allez pas en montagne. montagne, évidemment. Le ciel va se dégager peu à peu en cours de journée. Les maximales, 20 à 23 degrés. Pour demain, ce sera beaucoup mieux, avec un petit 24 degrés. On va respirer aussi. En Bigorre, jusqu'à 24 degrés, avec un vent d'ouest-nord-ouest qui souffle modérément dans les plaines et les coteaux. Puis après, ça va s'atténuer. Et là aussi, eh bien, il y a une vigilance jaune, orage notamment. Sur le relief, vous êtes prudent. Pour demain, même chose, du soleil et jusqu'à 23 degrés. Cher Margot Munoz, reviendriez-vous sur le coup de midi?
4: Allez, tout à fait, le rendez-vous est pris.
2: À tout à l'heure.
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2: Le grand jeu de 11h, jour 3, pour gagner d'ici vendredi. 4 places pour le match section paloise Stade Rochelet. On parle de rugby, évidemment, ce sera au hameau le samedi 27 septembre à 21h à Pau. Alors, mesdames et messieurs, ça a commencé fort lundi. Bruno de Navaillangos qui nous met 13 points, paf. Benoît arrive mardi, il nous met 15 points, paf. On se dit, ça y est, Benoît a pris la main depuis Sauveterre de Berne. Et puis on a notre petite Marie-Thérèse, toute mignonnette, retraitée, adorable, très gentille, de l'Escar, qui arrive et bam, elle nous colle 19 points. Alors, pour jouer, c'est facile. Vous pouvez jouer à plusieurs. Vous appelez le 05 59 98 09 09. Vous serez 4 candidats à passer sur votre antenne préférée ici, Bern Bigorre, avant midi. Et j'ai pour vous un questionnaire à 3 points. Particularité, si vous n'avez pas la réponse aux questions sur une minute, vous me dites joker, je vous fais 2 propositions. Si vous trouvez, vous marquez plus qu'un point, mais un point, ça peut tout changer.
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2: Voici Laurent Voulzy sur Ici Bern Bigorre et Bubble Star. Ah, il y en a de plus en plus, hein, des Bubble Stars. Hein. Elles arrivent une fois et pouf, elles éclatent.

0: Laurent Voulzy, Bubblegum sur Bubble Star sur Issy Berne. Non, je rigole parce que je mimais les ah, ah à la fin, donc ça faisait rire.
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0: On ne sait pas, mais tout peut arriver pour gagner ces 4 places pour cet incroyable match section paloise Stade Rochelet. La Rochelle, ils vont être un peu... Ils vont essayer de venir nous chercher, mais on verra. Bonjour Christophe.
2: Bonjour.
0: Bonjour Xavier.
3: Bonjour Isabelle.
0: Ça va bien?
3: C'est bien et vous?
0: Mais écoutez, j'adore vous retrouver quand vous nous appelez. Vous êtes nos socles d'auditeurs. Vous faites partie de notre socle.
3: Ah, super.
0: Bon, et faites gaffe les garçons, parce qu'on est en vigilance jaune orage. Hein.
3: Ah, ben là, on en a la pluie, là.
0: Vous savez que quand l'orage est là, l'électricité arrive avant, donc tout est possible. Hein.
3: Tout à fait.
0: Je ne voudrais pas vous retrouver tout frisé, avec une nouvelle coupe de cheveux, si vous voyez ce que je veux dire. Ira à la section avec ses collègues, si gagnant. Ah oui, vous aviez tenté l'autre, le match section Aviron, c'est ça?
3: Oui, ah,
0: 70 à 28. Hein.
3: C'est beau, hein?
0: Ah oui, c'est beau. Alors, La Rochelle, là, je ne sais pas s'ils n'ont pas battu Toulouse, non? Ils n'ont pas battu Toulouse, là, il n'y a pas longtemps?
3: Oui, le premier match.
0: Ah ouais, donc il faut qu'on fasse gaffe quand même, nous. Hein.
3: Tout à fait.
0: Il ne faut pas qu'on fasse les kékés, parce que sinon... hein. Bon, Christophe et Xavier, vous le savez, une minute... Questionnaire oui. À 3 points. Si vous n'avez pas la réponse, on ne perd pas de temps. Vous me dites joker, d'accord?
3: Tout à fait.
0: Vous restez bien concentré sur les questions. Chaque mot a un sens. D'accord?
3: Oui.
0: Vous aviez mis combien de points l'autre fois?
3: 15.
0: Ah, dis donc, il faut mettre 19 au moins. Mmh. Vous êtes prêts?
3: Allez, c'est parti.
0: On y va. Quelle activité nous proposait Anna Luciani ce matin de 10h à 11h?
3: Le yoga des abeilles.
0: En Béarn, qu'est-ce qu'un camote rajouté dans la garbure?
3: Joker.
0: Un petit verre de vin rouge ou le talon d'un jambon sec?
3: Le rouge.
0: Comment s'appellent les habitants de la commune d'Arthez en Béarn?
3: Artésien.
0: Quelle est la marque française et le modèle de la voiture de l'inspecteur Colombo?
3: Joker.
0: Une 12 fois décapotable ou une Peugeot 403 décapotable?
3: La Peugeot.
0: Traditionnellement, dans quel contenant de bois fait-on vieillir du vin?
3: Du chêne.
0: Dans quel contenant de bois?
3: Un fût de chêne.
0: Pouvez-vous expliquer l'expression « c'est du flan » ?
3: C'est du flan, c'est du pipeau. C'est des,
0: quel est le nom du petit de l'autruche? Or, on a perdu du temps, les chouchous, on a perdu du temps. Mais on est pas mal, hein. Mais on, ah oui, non, alors ça, donc oui.
3: Il en manque une, au moins.
0: Ah, il manque pas beaucoup, hein, mais il manque quand même, hein. Où c'est qu'on a perdu du temps? Ah, le yoga des abeilles. Oui, ce matin, Anna Luciani nous proposait de faire le yoga des abeilles. Et demain, elle nous parlera de dépannage électroménager. Ne jetez plus, tout est réparable.
3: Ouais,
0: mais c'est vrai, on a tendance à dire, ouais, on fera repasser, il fuit, je m'en fous, je vais en racheter un. Non, il faut le faire réparer. En Béarn, ah oui, c'est ça que vous n'avez pas su. C'est ça que vous n'avez pas su. En Béarn, qu'est-ce qu'un camote rajouté dans la garbure?
3: C'est le jambon, alors.
0: Mais oui, il faut mettre un talon de jambon, de Bayonne ou de ce que vous voulez. Et le petit verre de vin rouge, on appelle ça faire chabreau.
3: Chabreau, d'accord.
0: Mais ça, c'est dans l'assiette. Vous voyez? Pas pareil. Ouais. Je le poserai demain, chabreau, tiens. Comment s'appellent les habitants de la commune d'Arthez? Oui, les artésiens. Le modèle, alors là, je pensais que vous sauriez d'un coup, moi, les garçons, ça, le modèle de la voiture de l'inspecteur Colombo.
3: Ben non, on a oublié.
0: Une Peugeot 403 décapotable. Vous allez me dire, pourquoi elle nous pose la question maintenant? Mais parce qu'il est né, Peter Falk, un 16 septembre.
3: Ouais.
0: Traditionnellement, quel contenant de bois fait-on vieillir le vin? Alors là, je suis embêtée parce que vous me dites le fût. Bon, monsieur Montagnier dit qu'on prend. Moi, j'avais comme réponse le tonneau. Amis vignerons, ne téléphonez pas. C'est parce qu'on aime bien Xavier et Christophe. Pouvez-vous expliquer l'expression « c'est du flan » ? Bah oui, c'est du pipeau. Alors, 3, 6, 9, 12 et 1, 13. Est-ce que vous avez ça, monsieur Montagnier? 13 points. Bon, les petits gars, va falloir s'entraîner. Mais c'est la garbure qui vous a mis dedans, hein.
3: C'est ça.
0: C'est la garbure. Bon, ben ça fait rien. La prochaine fois, de toute façon, on est là jusqu'à vendredi.
3: Ce sera la meilleure.
0: Hein?
3: Ce sera la meilleure la prochaine fois.
0: Ben j'espère. Je vous embrasse bien fort, prenez soin de vous. Et parce qu'ils sont couvreurs, pour ceux qui ne savent pas. Comme j'ai dit, attention aux heures. Il pleut là, vous allez descendre du tout là.
3: Il pleut là, il y a trois gouttes, mais on prend. Fait du bien.
0: Bon, d'accord.
3: Il y a que les belles plantes qui s'arrosent.
0: Oh, taisez-vous. Et ne les laissez pas dans les courants d'air, hein, parce qu'elles s'enrhument. Je vous embrasse, Xavier, Christophe, à bientôt.
3: Bisous, Isabelle.
0: Gros bisous, les chéris, à bientôt. Oh, ils sont adorables. Mais j'aurais voulu qu'ils marquent 19 points à minima, mais ce n'est pas encore pour cette fois. Réservez vos places, 05 59 98 09 09. Vous pouvez jouer à plusieurs, comme le font Christophe et Xavier, pour gagner 4 places pour le match section paloise Stade Rochelet. Le Stade Rochelet a battu Toulouse. Est-ce qu'il y avait le Pieux Dupont qui était là ou pas? Je ne sais pas. En tout cas, ils ont battu Toulouse. Voilà. Culture Club et Karma Chameleon. Les années 80, à peine, hein, à peine, on y arrivait juste.

0: Vous vous souvenez de Boy George? La première fois qu'on l'a vu, tout le monde disait « Ah, mais comment, un garçon maquillé ?» Ben, moi, j'aimais beaucoup son look. Culture Club et Karma Chameleon sur Ici Berne Bigorre.
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0: On ne sait pas qui sera le gagnant de ces 4 places pour un match choc, section Palois Stade Rochelet. Ce sera le 26 septembre au Stade du Hamois Pau à 21h. Si on part du principe que le Stade Rochelet a battu Toulouse, il n'y a pas longtemps, ça va être chaud. Et puis en plus, on a une grosse histoire avec le Stade Rochelet, la section paloise. On a 4 places pour vous, le 05 59 98 09 09. On a un questionnaire, un seul à 3 points avec une possibilité de joker. Vous pouvez jouer à plusieurs, bien entendu. Réservez votre place, 05 59 98 09 09.
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0: Extrait de son deuxième album, ça s'appelle Tricheur et c'est Marine. Alors Marine, tout court.
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0: Qui sera le champion de la semaine? Alors, le cadeau est super joli. Les fans de la section paloise, évidemment, sont un cran. Et c'est le cas de Alain Bizanos. Bonjour Alain.
2: Oui, bonjour Isabelle.
0: Vous allez bien Alain?
2: Oui, ça va, ça va.
0: Il pleuviote à Bizanos.
2: Eh oui, il pleut, mais bon, ça fait du
0: bien, il en faut. Oh, mais ça, nous sommes d'accord. Nous sommes tout à fait d'accord. Cher Alain, 4 places pour le match section paloise Stade Rochelet. Ça va être beau. C'est au hameau le 26 septembre à 21h. Vous serez bien sûr libre.
2: Oui.
0: Bon, vous irez avec qui?
2: Ben, mon épouse, après on verra des amis.
0: Oui, après vous ferez des tirages au sort.
2: Oui, voilà, je ferai les yeux comme vous aussi.
0: Exactement, vous faites des quiz apéro et celui qui marque le plus de points, ben, il viendra avec vous au match si vous gagnez.
2: Voilà, bonne idée.
0: Alors, on met 19 points au minimum. L'égalité cette année existe puisqu'on vous départage après avec avec une question secrète. Là, c'est notre copain, c'est notre copine Marie-Thérèse de Lescard qui a marqué 19 points. Vous l'avez entendu hier ou pas?
2: Non, je fais les vendanges, donc j'étais occupée hier.
0: Ah oui, c'est vrai. Bon, alors, bon, les vendanges, il paraît que les raisins sont pas top, mais qu'on va avoir une cuvée incroyable, c'est vrai ça?
2: Moi, personnellement, où je fais les vendanges, c'est pas mal.
0: Bon, ok. Bah écoutez, on croise les doigts et on embrasse toutes les vigneronnes et tous les vignerons du coin. Dieu sait s'il y en a.
2: C'est ça.
0: Alain, vous êtes prêt? Questionnaire à 3 points. Si vous n'avez pas la réponse, vous ne perdez pas de temps, vous dites joker, d'accord?
2: Ben, on va essayer.
0: Allez, on y va, Alain. Quel était le sujet proposé par Cynthia Lafontaine ce matin de 9h à 10h?
2: Le yoga des abeilles.
0: À Lescar, que pouvez-vous faire dans un lieu appelé la charcuterie?
2: Un joker.
0: Voir des pièces de théâtre ou apprendre à faire du saucisson?
2: Non, des pièces de théâtre.
0: Quelle est la couleur de la gentiane des Pyrénées?
2: Un joker.
0: Rouge vif ou bleu-violet?
2: Rouge vif.
0: Quel était le plat préféré de Casimir dans l'île aux enfants?
2: Un joker.
0: Le gloubi-boulga ou la garbure à la fraise?
2: Premier.
0: Comment appelle-t-on le premier repas de la journée?
2: Le petit déjeuner.
0: Quel est le nom de ce dessert cylindrique ou tronconique avec des biscuits à la cuillère ou des boudoirs dont le cendre est garni de crème et de fruits?
2: Ah, je me souviens plus, donc joker.
0: Charlotte ou une pavlova?
2: Charlotte.
0: Quelle est la capitale des États-Unis?
2: New York.
0: C'était Washington.
2: Non, Washington, exactement. Oui.
0: Ah oui, ça c'est le piège. Hein. C'est le piège, ah, mais je vous rassure. Non, d'autres l'ont fait. Mais c'est la pression qui fait ça, en fait.
2: Exactement.
0: Mais bien sûr, c'est la pression. Les neurones connectent, mais pas exactement.
2: Oui,
0: exactement. Quel était le sujet proposé par Cynthia Lafontaine ce matin de 9h à 10h? Vous avez confondu Anna Luciani entre 10h et 11h. Cynthia nous a parlé des journées du patrimoine avec une grosse fête au quartier du Hédas à Pau. Et demain, ce sera comment apprendre à rouler ensemble entre les vélos, trottinettes et Dieu sait qu'il y a du boulot. Et les voitures, c'est la police nationale qui organise ces ateliers gratuits. Elle vous en parlera demain. À Lescar, que pouvez-vous faire dans un lieu appelé la charcuterie? Oui, voir des pièces de théâtre. Alors la gentiane des Pyrénées, monsieur Alain, elle est bleu-violet, quoi. Donc, c'était une chance sur deux. Le gloubi-boulga, évidemment, est le plat préféré de Casimir de l'île aux enfants. Figurez-vous qu'on l'a vu pour la première fois à Télévision. C'était le 16 septembre 1974.
2: Eh oui.
0: Faites gaffe, demain je vais demander la recette du gloubi-boulga. C'est dégueulasse, hein. C'est des bananes écrasées, des fraises, de la moutarde, de la saucisse de Toulouse pas cuite et du cacao râpé. C'est immonde. Comment appelle-t-on le premier repas de la journée? Oui, le petit-déj. La Charlotte, eh bien, ce dessert cylindrique. Quelle est la capitale des États-Unis? Non, c'est pas New York, c'est Washington. C'est 6 points, monsieur Montagnier. On a 6 points.
2: Ouais.
0: Donc Alain, là, 3 tours du pâté de maison.
2: Glou, glou, glou, glou, glou.
0: Un peu noyé, mais vous revenez quand vous voulez.
2: Alors, bah, si, alors, je vais remonter à la surface et j'essaierai.
0: Eh bien, je vous embrasse bien fort. Merci pour votre fidélité.
2: Merci beaucoup pour la journée.
0: À bientôt. Au revoir, Alain. Voici I Can Dance, signé Genesis. Phil Collins, hein, au chant. Peter Gabriel était parti depuis belle lurette déjà. Hein. Et puis, on se retrouve après, on va jouer.

0: Genesis et I Can Dance.
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0: Oh, trop d'infos, tu l'info. Alors, Vinci Autoroute va réaliser au cours de la nuit du 21 septembre, c'est dans 4 jours, des travaux de réparation de l'auvent de la gare de péage de l'Escar. Vous savez, quand on sort, on rentre sur l'autoroute, on sort de l'autoroute, c'est la sortie numéro 9. Pour mener cette opération en toute sécurité, eh bien, la gare de péage de l'Escar sera fermée dans les deux sens, la nuit du 21 septembre au 22 septembre. Bon, en même temps, lundi soir, on est plutôt à la maison, mais il y en a qui passent, il y a des professionnels qui passent par là. Et puis à Lons, l'AFAP, l'Association des familles de l'agglomération paloise, organise son vide-grenier. C'est ce dimanche-là, le 20, de 9h à 18h sur la Coulée Verte, impasse Lacabette à Lons. Si vous ne connaissez pas ce coin, la Coulée Verte, c'est absolument génial. C'est au croisement du rond-point du Tonkin et de la rue Bonaccueil à Bière. Autant dire, c'est dernière chez moi. Alors, tarif 10 euros, 3 mètres sur 3, possibilité de louer des tables, là, c'est un peu plus cher, buvette, petite restauration. Pour s'inscrire, facile, vide-grenier avec un s.org. Voilà, et vous gardez votre table. Peut-être je viendrai vous acheter un truc. Ah, on ne sait pas.

0: Nicolas Perrac est mon père. Vous savez quelle est la particularité de Nicolas Perrac? C'est assez rigolo. Il n'a jamais passé son permis de conduire. C'est dingue.
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0: Le grand jeu de 11h, on vous offre à celle ou celui qui marquera le plus de points, 19 points à minima, puisque cette année, il y a une égalité et on vous départage avec une question secrète. Il faut battre Marie-Thérèse, qui est à l'Escar, qu'on embrasse, elle doit écouter évidemment, qui a marqué 19 points avec sa petite voix, ni vu ni connu, je t'embrouille, bam, 19 points. Donc, il faut essayer d'en mettre au moins 19 si vous mettez plus. Pourquoi pas, vous pouvez jouer à plusieurs. On a pour vous 4 places pour le match section Paloise Stade Rochelet. Ça va chauffer au stade du Hameau à Pau le samedi 26 septembre à 21h. Vous les offrez, vous en faites ce que vous voulez. Vous pouvez même venir jouer à plusieurs. 05 59 98 09 09, réservez votre place.

0: Teddy Swims, c'est Lose Control sur Ici Béarn Bigorre.
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0: Mesdames et messieurs, qui sera le champion de la semaine? Eh bien, on ne sait pas. On ne sait pas. On va accueillir Fabien qui... Ah, il est de Monin aussi. Bah, dites donc, il y a du monde hein, qui appelle de Monin. Bonjour Fabien.
2: À 17.
0: Ça va bien?
2: Ça va, merci, et vous?
0: Vous avez un papa qui fait, qui fait du rugby?
2: Ah non, mais il aime le rugby, mais il n'y joue plus, non, maintenant.
0: Bon, vous n'êtes pas le fils de Bernard Laporte, Fabien?
2: Non, non, non, non, ce n'est pas moi.
0: Bon, très bien. Vous faites du rugby, vous faites des trucs, hein?
2: Non, je fais du vélo, simplement, maintenant.
0: Mais c'est bien, le vélo?
2: C'est déjà très bien.
0: Bah alors, des enfants, des femmes, des ex-femmes, comment vous fonctionnez, vous?
2: Oui, j'ai ma compagne et deux enfants de bientôt 10 ans et 6 ans.
0: Oh, c'est beau ça, 10 ans, 6 ans, c'est bien. On va dire que le plus gros est fait.
2: Exactement.
0: Bon, il y a l'adolescence qui arrive, hein, Fabien.
2: Va falloir pense pas encore.
0: Va falloir vous accrocher. Hein.
2: D'accord.
0: Il faut leur expliquer qu'ils sont insupportables, c'est pas de leur faute, c'est des hormones.
2: D'accord.
0: Et que nous aussi, on a été comme ça. Hein.
2: D'accord, je prends note.
0: Hein, ne leur faites pas croire que vous avez jamais fait de bêtises. C'est pas possible, on peut pas faire croire à ça à nos enfants.
2: On va essayer toujours.
0: Vous irez avec qui voir le match si vous gagnez les 4 places?
2: Avec mon père, je pense.
0: Ouais.
2: Au moins mon père, après des amis, on trouvera, oui.
0: Mais alors là, vous allez voir. Faites un apéro rugby.
2: Effectivement.
0: Tirage au sort, quiz, vous allez voir, c'est bien.
2: Alors,
0: Fabien, vous êtes assistant d'éducation. C'est quoi, assistant éducation?
2: C'est un peu ce qu'on appelle surveillant, pion, dans les internats des lycées. Où,
0: vous avez vu le reportage dimanche soir?
2: Alors non, non, je regarde un peu la télé, heureusement.
0: Alors, allez le voir en replay, vous allez tomber là où vous savez.
2: D'accord.
0: Sur ce que vous savez. Ah ouais, non.
2: Oui, ok, j'ai compris.
0: J'ai pas tout vu, mais alors c'est hallucinant. En fait, c'est deux journalistes qui sont fait engager dans un lycée.
2: D'accord.
0: Et qui ne savent rien faire. Enfin, ils sont juste pions, quoi. C'est l'enfer. Mais vous ne vivez pas ça, bien sûr, je le sais.
2: Non, non, non, non, c'est pas encore l'enfer. Non,
0: bon.
2: Pas quand même.
0: Bon, Fabien, une minute, nous deux. Des questions, si vous n'avez pas la bonne réponse, que faites-vous?
2: Je dis que je sais pas.
0: Non, vous dites non, vous faites pas ça, Fabien. Vous me dites joker le plus rapidement possible.
2: D'accord.
0: Et là, je vous fais deux propositions. Si vous trouvez la bonne, c'est plus qu'un point. Mais c'est toujours
2: d'accord.
0: Ça. Mais okay. Je suis en train de regarder. Normalement, il y en a. Oui, il y en a quand même. Oui, oui, oui. Oui, oui, oui. Ça va le faire. On y va, Fabien.
2: Très bien.
0: Quel est le nom de la rivière qui traverse Orthès?
2: Le Gave, la Tour.
0: Comment s'appellent les habitants de l'Escar en Béarn?
2: Les Lescariens.
0: Quel est le nom du duo que formaient Catherine Ringer et Fred Chichin?
2: Les Rita Mitsouko.
0: Dans quel pays se trouve le...

0: plus grand marché de produits frais au monde ?
1: L'Indonésie.
0: Quel est le principe de la méthode Coué ?
1: Joker.
0: Courir tout nu dans le gazon mouillé ou l'autosuggestion positive ?
1: L'autosuggestion positive.
0: Oui. Quel dessert est connu dans de nombreux pays sous le nom de Napoléon ?
1: Joker.
0: L'opéra ou le millefeuille ?
1: Le millefeuille.
0: De quelle partie de l'Afrique du Nord sont originaires les Français surnommés les pieds noirs ?
1: Du Maghreb.
0: Quel est le nom de la maladie qui décolore la peau de la tête aux pieds par plaques ? C'est la fin.
1: Joker.
0: Non, c'est la fin. Ouais, c'est la fin. C'est la très grande fin. Quel est le nom de la rivière qui traverse Orthez ? Vous m'avez dit l'Adour. Vous m'avez dit le Gave et après vous m'avez dit le oui, bien sûr. Alors là, j'ai que des prix littéraires autour de moi. Le Gave de l'Adour. Alors ça n'existe pas. C'est le Gave de Pau ou l'Adour. Mais le Gave de l'Adour, ou le Gave de Laurent. Mais là, c'est le Gave de Pau, en fait. Hein.
1: D'accord.
0: Donc là, voilà. L'Escarien, mais oui, bien sûr. Les habitants de l'Escar, ça vous fait 3 points. On salue Marie-Thérèse, notre petite retraitée avec sa petite voix qui nous a mis 19 points hier. Quel est le nom du duo que formaient Catherine Ringer et Fred Chichin ? Bravo, bien sûr. Les Rita Mitsouko. Est-ce que vous savez comment le nom de Rita Mitsouko a été trouvé par Catherine ?
1: Non, je ne sais pas.
0: Alors,
1: non.
0: C'est très sympa. Mitsouko, c'est un parfum très beau, très cher, qui sent très bon, de la maison Guerlain. Et Rita, c'est Rita Renoir, une stripteaseuse, une effeuilleuse de renom. Et ils ont trouvé le nom de leur duo comme ça. Je trouve que l'histoire est très jolie. Dans quel pays se trouve le plus grand marché de produits frais du monde ? Pourquoi aller en Indonésie, Fabien ? Vous voulez aller à Bali ?
1: Non.
0: Mais dites-le franchement, oui, je veux aller à Bali.
1: C'est à gagner ou pas ?
0: Mais non ! Ah oui, mais peut-être qu'avant que je parte, dans 63 dodo, on aura ça à vous offrir. Bon, alors non, le plus grand marché de produits frais du monde, il est en France.
1: C'est Rungis ?
0: Mais oui !
1: Ah, rien de doute.
0: Aïe, aïe, aïe, aïe, aïe. Quel est le principe de la méthode Coué ? Je vais bien, tout va bien. Eh bien oui, un point, c'est l'autosuggestion positive. Il y en a qui feraient bien de s'en servir en ce moment, surtout quand ils vont mettre de l'essence. Quel dessert est connu dans de nombreux pays sous le nom de Napoléon ? Alors, j'ai découvert ça en préparant le jeu. Le millefeuille. Voilà, il y a des pays, ça s'appelle le Napoléon. Et le Maghreb, oui. Quel est le... Alors, en fait, je me suis emmêlé les pinceaux dans ma dernière question. J'avais donné la réponse dans le Maghreb, je prends, ça fait 3 points. Vous savez, les vieux, c'est pas beau. Hein. Alors, 3, 3, 6, 3, 9, 11 points, c'est ça, monsieur Montel ? 11 points. Alors, Fabien,
1: oui.
0: C'est pas mal, mais il faut en mettre au moins 19, là.
1: Ah,
0: hein ? Bah oui, Marie-Thérèse, elle nous a mis 19 points hier, donc c'est 19 ou plus. Mais vous pouvez revenir quand vous voulez ?
1: Ok, pas de problème.
0: Parce que vous avez un beau potentiel, si j'ose dire. Mais n'oubliez pas, Rungis, le plus grand marché du monde de produits frais. Voilà.
1: Ok.
0: Et pour l'Indonésie, eh ben, vous nous enverrez une carte postale.
1: Avec grand plaisir.
0: Je vous embrasse. Merci beaucoup.
1: Merci beaucoup.
0: Au revoir.
1: Adichat.
0: Alors, Fabien, très sympa, mais là on n'a pas 19 points. Alors, allez-vous être celui ou celle qui va tenter le tout pour le tout, tout seul ou à plusieurs ? Eh bien, réservez vos places au 05 59 98 09 09 pour gagner 4 places pour le match de rugby section paloise Stade Rochelet. Le Stade Rochelet a battu le Stade Toulousain il y a 15 jours, donc ça va être chaud, chaud, chaud. Ce sera au Hameau le 26 septembre à Pau à 21h.
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0: Eh bien, on ne sait pas qui sera le champion de la semaine. Mais en tout cas, vous pouvez nous appeler au 05 59 98 09 09 pour réserver votre place pour jouer avec nous d'ici vendredi et gagner peut-être 4 places pour le match de rugby section Palois Stade Rochelet au stade du Hameau à Pau. Ce sera le 26 septembre à 21h. Et dans quelques petites minutes, nous jouons avec Sophie qui est à Bournos.
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0: Mauvais garçon et la talentueuse et jeune Elena.
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0: Ah, ça va peut-être se jouer entre championnes. Notre championne, c'est Marie-Thérèse qui est à l'Escar, elle a 19 points. Est-ce que Sophie, qui est à Burnos, va essayer de mettre au moins 19 points ou plus? Bonjour Sophie.
2: Bonjour.
0: Ça va bien? Pardon?
2: On va essayer.
0: Mais oui, vous êtes monitrice d'auto-école à l'ISCAR, c'est ça?
2: Oui.
0: Et vous irez avec votre collègue à la section, avec vos amoureux, je présume?
2: Oui, avec ma compagne et sûrement mes parents.
0: Ah, les parents. Ah ouais, sympa. Comment elle s'appelle votre compagne?
2: Sandrine.
0: Eh bien, Sophie, elle ferait pas des myrtilles par hasard?
2: Et si.
0: Je vous ai reconnue, Sophie.
2: Voilà.
0: Bon, elle est à côté de vous, Sandrine?
2: Oui, elle est avec moi.
0: Et coucou.
2: Et bonjour, ça va?
0: Mais oui, ça va. Alors, à Burnos, elle cultive des myrtilles. Ça fait longtemps qu'on ne s'est pas vu.
2: Ouais, c'est clair.
0: J'aurai plus de temps. Dans 63 dodo, je suis à la retraite. Je viendrai vous voir.
2: D'accord.
0: Je viens recueillir. Bon, alors vous, ça vous brancherait d'aller voir le match de rugby?
2: Ah ben oui, hein, c'est tellement difficile d'avoir des passes maintenant.
0: Oui, c'est... Mais oui, il n'y a plus que ici Béarn Bigorre maintenant. Hein.
2: Oui.
0: C'est votre seule planche de salut, les copines. Hein.
2: Allez, on y va.
0: Quatre places pour le match section Paloise-La Rochelle, peut-être pour vous. Si vous n'avez pas la réponse, vous faites quoi, les copines?
2: Joker.
0: Oui, oui, on passe pas, malheureux, malheureux. Allez, on y va.
2: On est pas.
0: Quel est le nom des habitants de la commune de Moumour?
2: Des Momusiens.
0: Vous pouvez demander des jokers. Apo, pourquoi le musée des Beaux-Arts doit fermer quelque temps?
2: Pour mettre la clim.
0: Quel édifice religieux du Béarn est connu pour sa charpente en forme de bateau?
2: Monéon. L'église de Monéon.
0: Quel est le genre du mot octave?
2: Masculin.
0: Si vous faites le poirier, où sont vos mains?
2: Par terre.
0: Que fait la mante religieuse après l'accouplement?
2: Elle meurt.
0: Combien compte de frontières terrestres le Sri Lanka?
2: Joker.
0: 2 ou 0?
2: 2.
0: De quel animal domestique le jar est-il le mâle?
2: Loi.
0: Quelle est la monnaie officielle de la principauté du Liechtenstein? C'est la fin. C'est la fin. Et non, c'est pas l'euro. Vous le saurez en suivant les aventures d'Isabelle et du grand jeu de 11h. Alors, quel est le nom des habitants de Moumour? Mais pourquoi vous êtes partis dans les Moumouriens?
2: Je sais pas.
0: Ou les Moumourtous d'ailleurs. Oh, c'est nul, pardon. C'est les Moumourais?
2: Ah oui.
0: Là, vous êtes fâchés avec toute la commune de Moumour. Hein.
2: Ah
0: oui. À Pau, pourquoi le musée des Beaux-Arts doit fermer? Bravo. Oui, parce que la clim est tombée en panne. Quel édifice religieux du Béarn est connu pour sa charpente en forme de bateau, mais dit l'église de Monin? J'accepte. Quel est le genre du mot octave? Et non, c'est une fille. C'est une octave. Et alors, je l'ai posé, parce que quand je l'ai entendu, chez des confrères, la malfaisante, je suis allée vérifier, et j'ai dit, ouais, c'est une octave. Céline Dion a entre 3 et 4 octaves, un peu comme la calasse. Et il y a des furieux qui ont jusqu'à 7 octaves. Il n'y en a pas beaucoup, mais Maria Carré, elle a 5 octaves, par exemple. Mais bon, elle ne bouge plus dans sa robe non plus, hein, donc on choisit. Alors, si vous faites le poirier ou sauve vos mains, bah oui, par terre, évidemment. Alors non, la mante religieuse ne meurt pas.
2: Elle tue.
0: Elle dévore le mâle.
2: Elle tue son mâle, oui.
0: Et elle commence par la tête. Ça doit être la tête le meilleur, je ne sais rien, mais elle commence par ça. Et non, le Sri Lanka n'a pas de frontières. Zéro. De quel animal? Pourtant, vous voyagez, hein, les filles. Je ne vais pas dévoiler votre vie privée, mais vous êtes des voyageuses. Donc, prochain voyage, Sri Lanka. De quel animal domestique le jar est-il le mâle? Oui, loi, évidemment. Alors, on est pas mal.
2: Ah, oui, pas assez.
0: Ben, je ne sais pas. Alors, 3 et 3, 6. 12, c'est ça? Vous avez 12, monsieur Montagnier? 12 points. Bon, ben, les copines, entraînement, 13 points.
2: Bonjour.
0: Ben, vous avez intérêt, ouais.
2: Ben oui.
0: Bon, je vous embrasse bien fort. Vous jouez au jeu pour la première fois. Je vous félicite pas depuis le temps. Hein.
2: Eh bien, merci beaucoup.
0: Je vous embrasse bien fort, Sophie et Sandrine à Burnos. Et Sandrine, elle cultive des myrtilles. Et c'est trop bien. Et elles font du théâtre aussi, mais je ne peux pas tout vous raconter. Bon, voilà, débrouillez. Allez, Cool and the Gang. Et puis le journal de midi avec Margot Milos, ce qui se prépare, mais bien sûr.

0: Celebration et Cool and the Gang sur ICI Béarn Bigorre. On se retrouve demain. J'ai toujours 4 places pour le match section paloise Stade Rochelet. Ce sera au Stade du Hamois-Pau, bien sûr, le samedi 26 septembre à 21h. Pour l'instant, c'est toujours Marie-Thérèse de Lescar qui tient la rampe avec 19 points. Mais je sais que demain, vous allez nous rejoindre, essayer de les marquer ou marquer peut-être plus.
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0: Il est midi. Le journal est présenté par Margot Munoz. Bonjour Margot.
2: Bonjour, bonjour à tous.
0: Ils sont en train de jouer des coudes pour obtenir leur tacos gratuit au centre commercial Tempo de Pau.
2: 200 tacos offerts gratuits aux 200 premiers clients. Une semaine que la pub circule sur les réseaux sociaux de Otacos. C'est le premier restaurant de la célèbre chaîne à ouvrir chez nous. Et les Palois se sont passés le mot. Clara Vincent, vous êtes sur place. 12 heures pile, les portes viennent tout juste de s'ouvrir. Et une bonne centaine de jeunes espèrent récupérer le précieux sésame.
3: Oui, exactement. Ils sont 250 précisément, me disent les organisateurs. Alors, Otacos a mis les moyens. Ils ont même fait venir une société événementielle pour organiser toute une journée pleine d'animation pour appâter les jeunes clients. Je dis jeunes parce que la plupart le sont. Ça y est, le décompte vient d'être lancé. La course est partie littéralement. Ils courent pour rentrer dans le tacos. Certaines, une des étudiantes m'a même dit qu'elle avait séché les cours exprès pour venir. Ils sont là depuis une heure précisément. Et bien sûr, prêts à tout pour faire partie des fameux 200 premiers à gagner le Graal, vous l'avez dit Margot, un tacos gratuit.
2: Il y a 200 personnes au centre commercial Tempo de Pau, vous l'entendez, 200 tacos offerts pour les 200 premiers clients. Le coup de pub de la chaîne Otacos, le reportage avec les heureux élus, peut-être Clara Vincent, vous en ferez partie. Sinon, vous pourrez lire leur témoignage sur notre site internet ici.fr dès ce soir. Une camionnette tombée dans un fossé à la Bastide Cézrac hier, c'était sur la D817 vers Orthès. À l'intérieur, 2 personnes coincées. Le conducteur de 73 ans était grièvement blessé, transporté par hélicoptère à l'hôpital de Pau. Son passager est lui légèrement blessé. 2 militants CGT relaxés grâce à la caméra piéton d'un policier à Pau, un père et son fils accusés de violence. Ils avaient participé au mouvement Bloquons tout il y a un an, ça avait chauffé sur le parking du Zénith. Suspecté d'avoir poussé un policier, toute la scène avait été filmée par une caméra piéton, celle fixée sur le torse d'un agent. Les images ont été visionnées hier par le tribunal. Les 2 militants ont été relaxés.
0: L'été caniculaire laisse des traces sur les murs de nos maisons en Béarn.
2: De grosses fissures, même sur plusieurs centimètres. Les façades des maisons dans plusieurs communes du département sont marquées. À Coarraze, le sol est très argileux et réagit mal aux variations. La pluie, puis la sécheresse, comme ce qu'on a connu cet été, ça fait bouger les sols. Et la grange de Sébastien a pris un sacré coup. Il a hérité de cette maison du 19e siècle et elle est en piteux état après cet été.
4: On a passé quand même 2 mois et demi, on va dire, avec des températures hors normalité. Donc le sol, lui, qu'est-ce qu'il a fait? L'argile, c'est serré. Et là, s'il y a des gros orages qui arrivent, je pense que l'argile va se redilater. Et forcément, les vieilles bâtisses, c'est compliqué pour elles. Vous allez voir, dedans, l'eau tombe, les planches en haut tombent, tout tombe en fait. Vous voyez, ici en face, la grosse fissure que vous avez, en bas, elle fait 1 cm. On en fait 20 ou 25.
5: De large?
4: Ah, de large, c'est dément. La poutre ici se fend aussi. Même le mur, il est décalé de 15 ou 20 cm lui aussi. C'est ça qui est inquiétant, c'est se dire si ça tombe, c'est notre problème, mais je veux pas qu'il y ait un voisin, un enfant qui arrive à ce moment-là, quoi. C'est notre hantise.
5: J'imagine que ça vous fait beaucoup de peine quand vous voyez ces grosses fissures.
4: Un peu, ouais, ça fait bizarre. C'est une maison de famille, donc c'est toujours plus ou moins délicat. Je sais pas comment faire. Raser ça pour faire quoi? Pour laisser un trou béant au milieu? La question est là, est-ce que ça vaut le coup ou pas?
2: Les travaux pour rénover cette maison, 150 000 euros. La maire de Coarraze espère faire reconnaître l'état de catastrophe naturelle. Un dossier est en train d'être monté pour que les habitants comme Sébastien puissent être indemnisés. L'avant-dernier match de préparation de l'élan béarnais aujourd'hui au Palais des Sports face aux Espagnols, aux Basques même de San Sébastien. C'est réservé aux abonnés du club de basket, coup d'envoi à 17h. Le palais des Ducs de Bourgogne, la cathédrale de Chartres, la gare de Metz. Quel monument va devenir le préféré des Français ce soir? En toute objectivité, on connaît déjà le grand gagnant, le pic du midi de Bigorre, bien sûr. Il est en lice et il a déjà gagné dans notre cœur. Mais on croise les doigts pour qu'il gagne vraiment ce soir. Réponse dans l'émission de Stéphane Bern, diffusée à partir de 21h. On a dit c'est humide, mais ça fait du bien, ça rafraîchit.
0: Mais exactement, il pleut un petit peu, ça pleuviote en Bigorre, ça pleuviote en Béarn, avec des températures comprises entre 20 et 24 degrés, ça dépend où on se trouve. Pour demain, ce sera mieux. On aura un peu plus de soleil, les maxis vont remonter un petit peu, jusqu'à 24 degrés. Beau temps vendredi, beau temps samedi, beau temps dimanche. Je sais que tout le monde attendait cette info, donc c'est fait. Merci beaucoup Margot Munoz.
2: Et bon appétit.
0: Il est midi 5 et Nora Malagré, c'est pour vous.
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6: Et bonjour à tous, il est midi 5 sur votre radio Ici. J'espère que vous allez bien, que vous avez passé une bonne matinée. Je voudrais faire un gros bisou à Ici Héros qui nous accueille tout au long de la semaine. Nous sommes dans les studios à Montpellier pour notre plus grand bonheur. Et je fais évidemment un coucou à tout le réseau Ici partout en France. Bienvenue dans votre nouveau rendez-vous. Ici on parle bon plan, vie quotidienne, arnaque à éviter, santé. Nous sommes là pour vous rendre service parce qu'on vous doit bien ça. Et c'est le titre de cette nouvelle émission sur votre radio Ici. Nous sommes ensemble jusqu'à 13h. Je suis Nora Malagré et voici la merveilleuse bande qui m'accompagne. Aude Razo, Madame Anti-Arnaque, bonjour.
7: Bonjour, bonjour tout le monde.
6: Valère Coréard et ses bons plans. Coucou Valère.
8: Salut Nora, bonjour à toutes et tous.
6: Notre médecin Gérald Kirzek. Coucou Gérald.
9: Bonjour, bonjour à tout le monde.
6: Et mon amie adorée Elsa Wolinski. Coucou
10: bonjour.
6: Elsa.
10: Coucou.
6: Alors aujourd'hui, attention, c'est très sérieux. On va parler sommeil. Dans ce pays, on en manque, on dort mal. On a des explications à vous fournir et des conseils à vous prodiguer, chers amis. Vous avez des questions? Appelez-nous, laissez-nous un vocal sur notre WhatsApp gratuit 0810 055 056. Nous sommes là pour vous et puis laissez des messages vocaux aussi sur ce même numéro comme l'a fait Stéphanie aujourd'hui.
11: Coucou Elsa, c'est Stéphanie. Je vous vois toujours hyper optimiste. En fait, je voudrais savoir comment vous faites.
6: Oh, mais c'est pour vous,
7: c'est
6: Elsa.
7: C'est trop mignon, c'est trop mignon.
6: Oh là là, c'est trop chou. Vous avez des réponses à lui fournir,
7: bien
6: évidemment.
7: Bien sûr, j'ai des réponses à fournir.
6: Ça sera dans une trentaine de minutes et puis le meilleur pour la fin. 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Sur Ici, gros dossier sommeil aujourd'hui. C'est une immense préoccupation chez les Françaises et les Français, chère Aude.
7: Oui, effectivement, deuxième préoccupation santé des Français derrière l'alimentation. Donc oui, est-ce que vous avez bien dormi? C'est une vraie question que je pense qu'on peut poser à beaucoup de monde. Et avec
6: moi,
7: des...
6: ça m'intéresse, je ne dors plus depuis cette rentrée, je vous le dis.
7: Des réponses très diverses. Je suis tombée sur une étude de l'Institut National du Sommeil, elle est très récente, elle est sortie cette année. Un adulte sur trois dit avoir des difficultés d'endormissement ou des réveils nocturnes, c'est énorme. Ouais. 70% des adolescents manquent de sommeil, 38% des Français déclarent souffrir de troubles du sommeil, donc on est vraiment sur un vrai sujet, je suis sûre que ça va parler à plein de monde. Les vendeurs ont bien compris ça. On avait des problèmes de sommeil. Moi, je sais pas vous, je suis encore tombée ce matin sur une pub sur mon fil Instagram. J'en ai aussi sur Facebook pour des bouchons d'oreilles plus, vachement bien, etc. Je suis même tombée sur des pubs pour des bagues connectées qui analysent, la durée, la qualité. Vous dormez avec la bague et ça analyse la durée, la qualité de votre sommeil. Bon, il y a plein de gadgets comme ça, un peu en vente. Attention, il y a un peu à boire et à manger. On va faire un petit point là-dessus.
6: Ouais, on va détricoter tout ça pour vous. Il y a beaucoup d'arnaques, mais il y a aussi des bons plans. En parlant de ça, je m'adresse à vous, Valère Coréard, évidemment. Moi, j'ai du mal à dormir, on le sait. C'est un sujet qui parle beaucoup à Elsa Wolinski aussi. Évidemment, à vous tous, appelez-nous 0810 055 056. Témoignez avec nous. Est-ce que l'achat d'un bon matelas, comment ça se passe, Valère? Est-ce qu'il faut investir dans un super matelas?
8: De toute façon, il faut investir dans tout ce qui nous permet d'être mieux, de se sentir bien. Le matelas, on va y passer 7-8 heures, donc c'est évidemment un élément important pour bien dormir. Alors attention, au niveau des prix, ça peut partir à 150 euros et finir à 2000 euros.
6: Wow.
8: Quand on regarde les tests consommateurs, je pense à celui de l'UFC Que Choisir, il y a des matelas à moins de 500 euros qui font beaucoup mieux que les modèles beaucoup plus chers, en fait, en termes de qualité, en termes de tenue et de durabilité. Donc, faut pas hésiter à regarder ce type d'informations. Éviter aussi les promotions permanentes. Ça c'est jamais, il y a jamais rien de bon là derrière. Et puis, il y a un bon plan aussi. Essayez avant d'acheter de profiter des 100 nuits d'essai. C'est proposé par beaucoup de vendeurs en ligne. Donc, vous essayez le matelas. Vous voyez si ça vous convient. Puis, si ça vous va pas, il est un peu trop dur, un peu trop mou, vous le renvoyez.
10: Pendant 100 nuits?
12: 100 nuits d'essai?
8: Eh ben oui, c'est énorme. Bah, attendez, faut être sûr de son coup.
12: Ah, mais attends, mais ça, c'est du vrai bon plan. Alors ça c'est du Valérco arrière tout craché. Je m'adresse quand même à notre médecin, hein, Gérald Kierzek. Un petit mot sur les matelas. Moi, on m'a dit qu'un surmatelas, c'était chouette. Il fallait aussi un matelas à mémoire de forme. Pouvez-vous nous aider un peu là-dessus, docteur?
10: Non, mais chacun est un peu différent. En fait, il n'y a pas un matelas universel, parce qu'en fonction de vous êtes petit, grand, vous avez mal au dos, mal au cervical, ben, le matelas, il ne doit pas avoir la même tenue et la même rigidité. Il y a des gens qui aiment bien dormir sur des choses un peu plus rigides. D'autres préfèrent des matelas moelleux, comme on a parfois, on voit des grands matelas. Et si votre matelas est pas très confortable, le surmatelas permet de compenser et d'apporter, justement, vous avez peut-être acheté un matelas où vous avez un matelas bas de gamme, matelas qu'il faut changer tous les 10 ans, hein. Je ferme la parenthèse, c'est extrêmement important. Et si votre matelas est un peu bas de gamme, le fait de rajouter un petit surmatelas dessus peut donner un confort supplémentaire. Et puis, le matelas, il se retourne aussi. Le matelas, il y a souvent une face hiver et une face été, c'est important. Parce que ça évite d'imprimer la forme de votre corps dans le matelas et de ne plus avoir de soutien. Donc le fait de le retourner, bah, ça permet de décomprimer, vous voyez votre silhouette, hein, qui est gravée dans le matelas, bah, si vous le retournez, ça va se détendre et comme ça, 6 mois après, vous pourrez de nouveau avoir le confort du matelas.
7: Et Nora, il faut retourner le matelas.
12: Oui, il faut que je retourne. Alors, vous savez, alors je vais vous donner une anecdote extrêmement personnelle. J'ai hérité de l'ancien matelas d'Elsa Wolinski. Voilà,
7: c'est vrai.
12: Vous dire. Et pardonnez-moi, vous vous souvenez, j'y dors merveilleusement bien.
7: Oui.
12: Voilà, la plupart du temps. Gérald, vous vouliez quand même nous faire un point très important sur les somnifères. On va aborder ce sujet quand même. Hein.
10: Oui, parce qu'on est gros consommateurs de somnifères. Et je le dis tout de go, si on peut se passer et on doit se passer de somnifères, c'est toujours mieux. C'est-à-dire que les somnifères, c'est une béquille chimique. Les somnifères, c'est les fameux, ce qu'on appelle les hypnotiques, hein, ça vous fait dormir. Ce sont des benzodiazépines, souvent, ce sont des molécules où on va avoir besoin, on va s'habituer, on va avoir une accoutumance, donc on va se retrouver finalement, alors que ça devrait être réduit à 4 semaines de prescription, on va se retrouver avec des mois et des mois de béquilles chimiques qui, certes, nous font dormir en termes de quantité, mais pas en termes de qualité de sommeil. Et c'est ça qu'il faut bien comprendre, c'est que les hypnotiques, les somnifères, ils vont vous endormir. Le problème, c'est que vous n'avez pas de sommeil réparateur avec ces somnifères. En fait, ils fragmentent le sommeil, ils vont vous donner une impression de sommeil, mais finalement, votre cerveau et les phases, vous savez, sommeil profond, etc., ne sont pas respectées. Pire, vous êtes obligé d'augmenter les doses, et pire, le lendemain matin, vous allez être un peu pâteux parce que vous avez encore le médicament qui reste dans le sang avec toutes les conséquences que vous allez avoir, baisse de réflexe, et je pense à celles et ceux qui conduisent ou qui utilisent des machines-outils, ça peut être extrêmement problématique. Il y a 9 millions de Français qui en utilisent de ces benzodiazépines. Je vous citais le petit chiffre, c'est 4 semaines maximum. Donc oui, quand il y a besoin, allez, vous avez une phase un peu difficile, vous avez besoin comme ça de cette béquille-là, mais vraiment l'objectif, c'est d'être en dessous de 4 semaines en utilisation et de trouver autre chose. Et pour trouver autre chose, il faut très souvent faire un diagnostic de son sommeil. Pourquoi je dors mal? Est-ce que je prends trop de café? Est-ce que j'ai un matelas qui est suffisamment confortable et je l'ai changé? Est-ce que je n'utilise pas des écrans? Est-ce que la température n'est pas trop chaude dans ma chambre? Vous voyez, le somnifère, il n'est pas là pour remplacer tous ces conseils de bon sens et tout ce diagnostic autour du sommeil.
7: D'accord, merci beaucoup.
12: On va continuer à en parler, c'est très important. On parle sommeil, hein, je vous le dis dans cette émission. N'hésitez pas à nous écrire, à nous appeler 0810 055 056 si vous avez des questions à ce sujet, si vous dormez mal, on est là pour vous. On continue d'en parler avec toute l'équipe. Pour l'heure, on va s'écouter un peu de musique. Bernard Lavilliers et Jimmy Cliff, mélodie, tempo, harmonie. On est bien ensemble, c'est votre nouveau rendez-vous quotidien. On est ensemble jusqu'à 13h sur ICI.

0: ici dans On vous doit bien ça, on est ensemble jusqu'à 13h. 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
0: On continue de parler sommeil dans cette émission, dans votre nouveau rendez-vous quotidien avec toute l'équipe et notamment notre éminent médecin, hein, Gérald Kirzek. Continuez à réagir, il y a beaucoup de réactions au 0810 055 056. On n'est pas étonné, hein, on a voulu faire ce dossier parce que c'est la deuxième préoccupation des Français. Audrazo vous l'a dit tout à l'heure, nous-mêmes dans l'équipe, on est assez concernés. Et donc du coup, on accueille immédiatement une auditrice, hein, elle s'appelle Gwenaëlle. Allô ? Bonjour !
2: Caroline.
0: Ah, c'est Caroline, pardon, excusez-moi, je me suis trompée. Bonjour Caroline.
3: Oui, bonjour.
0: Bonjour, bienvenue chère Caroline, vous appelez d'où ?
3: Annecy.
0: Ah, je vous entends très mal.
2: Annecy, je crois,
0: Annecy,
2: non ?
0: C'est ça ? Très bien.
3: Annecy, oui.
0: Eh bien, bienvenue. Alors, dites-nous tout, chère Caroline.
3: Alors, moi, j'ai des enfants qui sont grands et j'ai beaucoup utilisé des conseils d'une médecin qui a écrit un livre et qui était dans un service de sommeil à Grenoble il y a 20 ans. Et
0: ouais.
3: Qui donnait des conseils hyper pertinents. Elle est à la retraite maintenant. Et dans mon entourage, j'ai une nièce et un neveu qui ont énormément de problèmes de sommeil. Dans un cas, elle a toujours très mal dormi. Lui, c'est venu à l'adolescence. Et ils sont suivis par des médecins, par des psychiatres. Dans un cas, ma nièce allait prendre la siamémazine pour dormir. Mon neveu, lui, il a essayé la mélatonine, mais ça ne marchait pas très bien.
0: Ouais, bien sûr, ça on connaît.
3: Quand les parents ont essayé d'avoir des conseils sur le sommeil ou d'avoir des consultations spécifiques, on leur a toujours dit oui, mais c'est très compliqué, vous comprenez. Il faut, à Lyon, par exemple, le service du sommeil, c'est le même service que celui qui gère les épilepsies en neurologie. Et du coup, pour avoir un rendez-vous, c'est un parcours du combattant.
0: Bien sûr, on sait, ouais, on le sait.
3: Il y avait d'autres gens à qui on pouvait s'adresser pour avoir.
0: Alors, on va faire un point, hein, chère Caroline, avec notre médecin Gérald Kirzek. Il y a beaucoup de questions là de la part de Caroline, mais vous avez évidemment démêlé tout ça, Gérald. D'abord, je voudrais faire un mini point sur la mélatonine très rapidement, Gérald. Ça fonctionne ou ça fonctionne pas ?
4: Alors, la mélatonine, c'est l'hormone du sommeil. Hein. C'est l'hormone qui, quand vous êtes dans le noir, justement, va permettre de s'endormir. C'est l'hormone qu'on prend, alors qui est sécrétée naturellement et qu'on peut prendre en supplémentation. Il y a des compléments alimentaires sans ordonnance, vous pouvez les prendre, ils sont pas très dosés, mais ça peut aider certaines personnes. Et puis il y a des choses plus dosées qui sont sur prescription médicale et là qui nécessitent d'avoir une consultation sommeil. C'est aussi la mélatonine qu'on prend quand on est en décalage horaire. Vous savez, vous prenez un vol, vous allez en vacances, vous êtes en décalage horaire, pour vous recaler, vous allez prendre de la mélatonine. Donc pourquoi pas, mais c'est une mesure transitoire. La mélatonine, bien un sûr. Peu comme les benzodiazépines, ouais. Ça doit vraiment être sur des périodes extrêmement courtes. J'entends l'auditrice, hein, Caroline, qui parlait de la difficulté d'avoir des rendez-vous dans des centres du sommeil. Oui, il n'y en a pas beaucoup. C'est surtout pour les apnées du sommeil. Après, il y a plein de petites choses. Votre médecin généraliste peut vous aider. Il y a plein de petites choses et on vous en donnera des conseils que vous pouvez déjà regarder chez vous. Est-ce que tout est en place pour bien dormir ?
0: D'accord, on va continuer d'en parler dans un instant, le temps file à une allure, c'est fou, il y a beaucoup de questions, beaucoup de messages, 0810 055 056, ne vous inquiétez pas, on prend le temps de vous répondre, encore, juste après, Grand Corps Malade, avec Stiletto, le prochain rêve, on vous doit bien ça, sur ICI.

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0: Le prochain rêve, grand corps malade et stiletto sur ICI dans On vous doit bien ça.
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0: Midi 23, on est ensemble jusqu'à 13h, c'est votre nouveau rendez-vous quotidien et on vous rend service, on est là pour vous. Aujourd'hui on parle sommeil, c'est la deuxième préoccupation des Français. On a énormément de questions au 0810 055 056. Continuez, on va essayer de répondre à tout, le temps file à une vitesse folle. On accueille tout de suite Muriel pour pas perdre de temps. Bonjour chère Muriel.
3: Bonjour Enora, bonjour à toute l'équipe.
0: Bonjour. Ravie de vous entendre. Bonjour. Vous nous appelez d'où, chère Muriel ?
3: Du Bas-Rhin.
0: Très bien. Alors, allez-y, on vous entend, l'antenne est à vous.
3: Moi, j'ai 70 ans et de plus en plus souvent, quasiment toutes les nuits, je me réveille tantôt à 1h30, tantôt à 2h30 et avec une pêche. Anormal, je dirais.
0: Ouais, d'accord.
3: Et par exemple, cette nuit, je me suis réveillée à 1h30. Bon, j'ai tourné dans mon lit pendant une heure. Après, je me suis levée.
0: Ouais.
3: J'ai fait une compote, trois tartes, du repassage.
0: Voilà. Vous avez essayé de vous occuper, quoi.
3: Une pile atomique, voilà. Une
0: d'accord.
3: Pile atomique. Et je ne prends aucun médicament.
0: D'accord.
3: Que ce soit pour le sommeil ou autre, je mange léger le soir.
0: Mmh.
3: Je me dépense dans la journée et voilà. Mais le sommeil, il est très très très court. Et pour autant, je n'ai pas de moment de où l'organisme est fatigué, que ce soit après déjeuner ou pour la sieste.
0: Ouais.
3: Je tiens jusqu'à 10 heures du soir, comme ça.
0: D'accord. Alors, on va essayer de répondre à tout ça avec le docteur Gérald Kierzek. Docteur, c'est pénible, ça, quand c'est fractionné comme ça. Je l'ai vécu aussi, hein, chère Muriel. C'est vrai que ça impacte beaucoup sur la santé mentale, hein, après. Hein.
4: Déjà, quand on vieillit, c'est normal d'avoir moins de besoins de sommeil. En plus, on dort plus mal. Ça, c'est physiologique. Deuxièmement, ce que j'entends dans le témoignage de Muriel, c'est que vous êtes en décalage de phase. C'est-à-dire que vous couchez probablement trop tôt, quand vous dites 22h, et donc du coup à 3h du matin, vous êtes debout.
0: Mmh.
4: Donc il faut décaler votre horaire de coucher, probablement 23h, minuit. C'est un train le sommeil, il y a des wagons. Et dès que vous commencez à avoir les petits signes de sommeil, vous commencez à bâiller par exemple, hop, là vous allez vous coucher. Et vous allez prendre le wagon et le train du sommeil. Mais c'est probablement 20h ou 22h. 2 heures trop tôt pour vous, d'où 4 heures après vous êtes debout. Bon réflexe, il faut se lever, il faut pas tourner dans le lit pendant 1 heure. Si au bout de 15 minutes vous ne vous rendormez pas, vous vous levez et faites une activité non pas excitante mais une activité apaisante. Lisez une petite liseuse en dehors de la chambre, pas d'écran bien sûr, et ça va vous permettre là aussi, dès que vous avez les signes du sommeil, de vous recoucher, de reprendre le deuxième train du sommeil.
0: Donc le coup du repassage, c'est peut-être pas forcément plan parce que ça réexcite, quoi.
4: Exactement, et puis d'accord. Vous allez mettre de la lumière, plein pot, tout ça, ça va donner le mauvais signal au cerveau en termes de mélatonine. Et donc, du coup, là, vous n'aurez jamais le deuxième train du sommeil. Donc, mon conseil, c'est vous décaler à horaire régulier, allez, 23h minuit. Dès que vous avez les signes, vous vous couchez et au bout de 15 minutes dans le lit, vous ne tournez pas, vous sortez avec une activité apaisante.
0: On va peut-être essayer de vous fatiguer un peu, docteur, parce qu'on a pas mal de questions. Valère Coréard avait une question pour vous.
5: Oui, j'ai entendu dire que c'était important de dormir dans une chambre fraîche, voire froide. Alors, moi, ça m'intéresse. Parce qu'en plus, on fait des économies de chauffage et il doit en avoir besoin. Ah oui, excusez-moi.
0: Je l'adore.
5: On joint l'utile à l'agréable. Est-ce que c'est vrai, Gérard?
4: Oui, c'est vrai, en fait. Et on se dit, on prend un bain chaud, par exemple. Le bain chaud, c'est une très mauvaise idée parce que, en fait, le corps, pour s'endormir, il a besoin d'avoir une température corporelle qui baisse. Donc, c'est plutôt une douche plutôt tiède et la chambre entre 16 et 18 degrés, c'est ça les recommandations. Et si vous avez froid, vous pourrez mettre après une couette, etc. Mais vous allez faire des économies, mais surtout vous allez donner le bon signal à votre organisme, c'est-à-dire de dormir.
0: Petite question rapide, Maëlle Zavolinski.
6: Oui, moi c'était parce qu'il y a une étude Ipsos, de 75% des femmes voient leur sommeil se dégrader, notamment à cause de la ménopause.
0: Ouais.
6: Et le conseil est aussi alarmant pour les femmes qui sont en périménopause, 69% se disent épuisées. Gérald, qu'est-ce qu'on peut leur répondre ?
4: On leur répond que ce sondage, puisque c'est un sondage Ipsos, est vrai. Il correspond à la physiologie. Les femmes ménopausées avec la chute d'œstrogènes, les hormones, c'est un bouleversement hormonal. Ben, ça va perturber le sommeil, ça va donner des bouffées de chaleur. Ces bouffées de chaleur, elles sont nocturnes. Ouais. Et ben, c'est pas bon pour le sommeil parce qu'on va se réveiller un peu trempé, etc. Et puis, il y a un deuxième phénomène, un phénomène auquel il faut penser chez la femme ménopausée et chez l'homme aussi qui vieillit, c'est le syndrome d'apnée du sommeil.
6: Complètement.
4: Il y a une augmentation du syndrome d'apnée du sommeil.
6: Mais là, on fait quoi?
4: Quand on ronfle, par exemple, ben on va voir un médecin, on enregistre son sommeil et s'il faut, on se fait appareiller.
0: Merci beaucoup, on va continuer d'en parler dans un instant. Vous avez vu, c'est passionnant, on a plein de bons plans pour vous, plein de réponses à vos questions. Mais pour l'heure, c'est l'actualité dans toutes vos régions grâce aux 44 locales de votre radio. Ici, à tout de suite.
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13: Ouvrez vos agendas pour ce vendredi. Direction Aramitz pour la 44e fête des bergers. Une belle journée pour découvrir notre territoire avec des randonnées équestres, de la marche, une visite de chevrerie aussi et même une visite guidée de la rivière de la grotte de la Verna avec des départs en bus depuis Aramitz. Et pour les passionnés d'histoire, il y a aussi une causerie consacrée aux abbés, aux hommes de guerre, aux mousquetaires d'Aramitz. La journée va se terminer par en plus un loto spécial fête des bergers à 20h30. Une journée bien complète. À Salis de Berne, place au cinéma avec la 6e édition du Pixel qui fait son cinéma. Des films et archives consacrés au patrimoine local avec notamment Salis sur les rails ou encore Rouler Rétro. Et l'entrée est gratuite. En plus, l'entrée est gratuite. Et pour terminer, direction le tiers-lieu Hamas pour un atelier crochet de 14h à 16h. Débutants comme confirmés sont les bienvenus avec une petite boisson pour accompagner les bails. Voilà pour vos sorties de ce vendredi.
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0: Midi 32 sur ICI, bienvenue dans votre nouveau rendez-vous. Ici, on parle bon plan, vie quotidienne, arnaque à éviter, on parle santé, là on a beaucoup parlé sommeil, on va continuer. Nous sommes là pour vous rendre service parce qu'on vous doit bien ça, c'est le titre de ce nouveau rendez-vous quotidien. Nous sommes ensemble jusqu'à 13h. Moi, je m'appelle Enora Malagré, je suis avec Aude Razo, Valère Coréard, qui va nous donner des petits codes promos.
14: Si vous voulez, c'est vous la chef.
0: Des petits codes promo. On va y avoir aussi Elsa Wolinski avec nous. Mais pour l'heure, nous allons faire gagner notre auditeur ou notre auditrice, parce que vous le savez, depuis le début de l'année, je booste votre pouvoir d'achat. 200 euros à gagner en vous inscrivant sur le site ici.fr. Alors, qui est avec nous?
15: Allô, allô.
0: Bonjour, c'est Zaina, je crois.
14: Bonjour Enora, bonjour tout le monde.
0: Bonjour. Non mais cette joie de vivre, cette voix extraordinaire.
14: Mais merci Enora, mais je vous le renvoie à vous tous.
0: Ah, c'est
14: bonheur de vous avoir en direct.
0: Ah, je suis trop contente. Alors vous vous êtes inscrite sur ici.fr. Et en plus vous êtes sympathique, alors vous méritez d'autant plus les 200 euros.
14: Bravo.
5: Génial.
14: Merci infiniment, c'est beaucoup d'argent, merci.
0: La mignonnerie de Zaïna. Oh, je me permets de vous embrasser. Allez, soyons fous.
14: Oh, merci beaucoup, Enora.
0: Prenez grand soin de vous, Zaïna. On vous embrasse très fort. Passez une très belle après-midi sur ICI. On va évidemment aussi répondre à un vocal. Vous pouvez nous laisser des messages vocaux, toujours au même numéro gratuit, 0810 055 056, comme l'a fait aujourd'hui Stéphanie.
15: Elsa, c'est Stéphanie. Bah, je vous suis sur Instagram et je vous vois toujours hyper pétillante, souriante, optimiste. En fait, je voudrais savoir comment vous faites. Merci.
0: Oh là là là. Mais en fait, c'est la journée des auditeurs mignons. Quoi.
15: Ouais,
0: Elsa, bah oui, c'est pour vous, Elsa, notre soleil.
15: Pour une fois que j'ai une petite question, je suis trop contente. Non, mais vous savez, en fait, Stéphanie, je fais un peu comme Zaïna. Je souris à la vie. Zaïna, on sent qu'elle sourit. Ouais. Bah, moi, c'est ça. Même quand je vais pas bien, en fait, j'aime les gens. Donc, je vais dans la rue, quand je regarde les gens dans la rue, bon, à part Gérald et Valère qui sont en face de moi, mais voilà, tous les
5: gratuit.
15: Autres, franchement, je les regarde et à force, moi, comme je souris beaucoup, les gens me sourient. Et du coup, il y a quelque chose de, comme ça, de communicatif. Et ça rend la vie jolie.
0: D'accord, merci Elsa.
15: Ça vous va ?
5: Bah oui, merci aussi. Hein.
0: Bah oui, mais merci pour les garçons. Mais c'est bien, allez, une petite cartouche, ça ne vous fait pas de mal, messieurs.
4: Qui allez. Aime bien, châtie bien.
0: Tout exactement. Fait. Allez, on va continuer à parler bon plan avec Valère Coréard. On continue aussi à parler sommeil dans cette émission 0810 055 056. Posez-nous toutes vos questions. Continuez à le faire, il y en a beaucoup. On va essayer d'y répondre, mais pour l'heure, on va monter le son un petit peu. C'est bon ça, Kids in America, Kim Wilde sur ICI, dans On vous doit bien ça, on est ensemble jusqu'à 13h.

0: C'est, non, mais c'est à la fois un bon plan et un mauvais plan. Lorsque vous achetez un produit en ligne, quelle que soit la marque ou l'enseigne que vous choisissez, quand vous arrivez au panier, vous savez, quand c'est le moment de payer, là, vous avez souvent une petite case, un petit espace. Si vous avez un code promo, c'est le moment de le mettre. Bon, moi, ce que je voulais vous dire, c'est que il faut pas zapper cette case quand vous n'en avez pas. Ça vaut le coup de vérifier s'il n'y a pas un code promo qui traîne quelque part. Et justement, je voulais vous dire où en trouver. Alors, la première chose à faire, vous tapez sur Internet, tout simplement, code promo et le nom de la marque. Okay. Là, c'est un peu la jungle, mais ça vaut le coup d'en tester 3-4. Moi, je fais souvent ça, parce qu'avec un petit coup de chance, ça marche. Parfois, on tombe sur des sites dont c'est le sport national, mais qu'importe, on tente. Ensuite, il y a une deuxième chose, c'est que parfois, quand vous naviguez sur le site en question où vous voulez acheter, vous avez des petits pop-up, vous avez des petites fenêtres qui s'ouvrent, et on vous dit, bah tiens, moins de 10% si vous vous inscrivez à notre newsletter. Oui. Ça mange pas de pain.
1: Oui, c'est vrai.
0: On le fait, et on a un petit code promo. Et enfin, le bon plan ultime pour la fin, vous avez des applications qui cherchent les codes promo pour vous. Donc, vous installez sur votre navigateur internet. Moi, j'aime bien Wanted, par exemple. Wanted avec 3 E. Mais vous avez aussi Igral, pour pas les citer. Wanted, vous lancez une recherche, cherche des codes promo pour moi, et là, vous voyez la page devant vous, il en teste 5, 10, 15, 20, jusqu'à ce qu'il y en ait un qui marche, ou il en trouve pas du tout.
1: D'accord.
0: Mais c'est franchement, une fois sur 3, ça marche.
1: Ça marche,
0: génial. Et ça permet de gagner, allez, 5, 10, parfois 20% sur ce que vous auriez payé.
1: C'est pas rien du tout, hein.
2: Ouais, c'est bien.
1: Non, mais
2: c'est
1: sinon, vous le suivez, Elsa Wolinski, sur Instagram, elle a beaucoup de codes promo.
3: Non, c'est bien de l'avoir soit sur l'ordinateur, soit en
1: Gérald.
3: Moi, j'utilise Coupert, C-O-U-P-E-R-T, parce que c'est des coupons, en fait, des coupons de réduction. C'est un peu comme les coupons qu'on avait au supermarché, là, il y a quelques années. Et ça marche très, ça fonctionne vraiment très, très bien. Et moi, j'ai parfois du 20%, voire plus.
1: Alors, j'ai Madame Audrazo à mes côtés, je l'aime tellement, qui fronce un peu ses petits sourcils. Trop mignon, non, parce qu'il y a forcément des arnaques parfois.
4: Oui, je valide totalement les bons plans de Valérie Gérald. Il y a zéro problème avec ça. Non, mais en fait, quand on cherche des bonnes affaires, parfois, il faut faire attention. Il y a un petit mail que vous avez peut-être reçu là récemment, qui c'est un jeu concours pour gagner un air fryer chez Lidl. Vous l'avez eu?
1: Oui, oui.
4: Vous avez pas. Non. Ah non. Et Nora, non. C'était pas possible.
1: Non, cette fois-ci,
4: j'ai beaucoup de monde qui m'interroge là-dessus. C'est une arnaque, hein. C'est pas du tout Lidl qui vous écrit. Vous n'allez pas recevoir de air fryer, c'est certain. Pour faire écho à ce que disait Valère, vous avez aussi les mails du style félicitations, votre bon d'achat de 500 euros vous attend, ou votre code moins 50% expire aujourd'hui. Attention, franchement, vérifiez toujours qui vous écrit. Mais vraiment, ça peut être vrai, ça peut être faux. Vérifiez qui vous écrit. C'est pas parce que vous voyez le logo d'une enseigne très connue dans le mail que c'est sérieux. Toujours pareil, hein. C'est pas parce que c'est un joli mail que c'est un sérieux mail.
1: Voilà, comme les hommes.
4: Et je reviens à mon air fryer. En fait, c'est un faux jeu concours où vous gagnez à tous les coups. En fait, vous n'aurez jamais votre air fryer. L'escroc va vous demander votre numéro de carte bleue, évidemment, pour payer, dit-il, des frais de port. C'est 1,99€ généralement. Bon, ça n'intéresse pas du tout les 1,99€. Ce qu'il veut, c'est évidemment votre numéro de carte bleue. Et vous n'aurez pas de air fryer. Donc toujours, faites attention. Tous ces petits mails un peu sympas, un peu bon plan qu'on reçoit. Voilà, faut toujours bien vérifier de qui ils viennent.
1: Merci Audrazo, continuez à réagir. 0810 055 056. On a eu beaucoup de questions sur le sommeil qui était notre gros dossier du jour. On va y répondre dans un instant. Rassurez-vous, c'est votre émission. On vous doit bien ça sur ici. Pour l'heure, c'est Christophe Mahé. On s'attache.

0: s'attache. Christophe Maé sur ICI, dans On vous doit bien ça.
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0: 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Midi 45 sur ICI, encore un petit quart d'heure à passer en votre joyeuse compagnie. Ça passe si vite, c'est votre nouveau rendez-vous quotidien sur ICI. On a ouvert un gros dossier sommeil et il y a énormément de questions au 0810 055 056 à tel point on se dit qu'on va peut-être faire une autre émission sur le sommeil. C'est normal, c'est la deuxième préoccupation des Françaises et des Français. Donc on vous prend à l'antenne évidemment et on accueille Baptiste avec nous. Bonjour.
2: Bonjour, bonjour à l'équipe.
0: Comment bonjour. Allez-vous, cher Baptiste ?
2: Ça va très bien, merci.
0: Alors, vous aviez une petite remarque à nous faire.
2: Oui, voilà, moi, je vais pas parler de mon sommeil particulier, personnel. Étant boulanger, c'est un sommeil un petit peu particulier qu'on
0: a. Ah, ça, oui. Bravo, en tout cas.
2: Je parle plutôt du souci que je pense qu'il peut y avoir aussi sur le sommeil des Français. Parce qu'on est constamment en train de nous dire que le sommeil des Français, les Français manquent de sommeil, patati et patata.
0: Mais c'est ce qu'on fait.
2: Mais si déjà l'État se bougeait un petit peu les fesses pour peut-être encadrer la télé à l'heure actuelle, qui, on va dire, avant, le film commençait, ou les émissions commençaient à 20h45. C'est 21h, 21h30, 21h45, parfois. Donc, comment voulez-vous que les Français puissent dormir?
0: Alors, moi, Baptiste, je suis complètement dans votre équipe. C'est-à-dire que là, moi, c'est vrai que ça m'a un peu perturbée. Plus ça va, plus les films du soir qui sont ce qu'on appelle en télé, je vous l'apprends peut-être, des produits canapés. C'est-à-dire que ce sont des produits qu'on peut peut-être regarder en famille, des émissions qu'on peut regarder en famille. Et là, plus c'est tard, certains enfants, on peut pas leur montrer le petit western d'avant ou le chouette film un peu sympa. Voilà, donc je comprends que vous ralliez un peu.
3: Et Nora, il y a le replay quand même. Non, mais enfin, on est libre.
0: Mais on n'a pas toujours le temps de faire le replay. On aime bien cette espèce de petite réunion.
3: On attend le lendemain.
0: Mais moi j'aime bien mon petit rendez-vous avec mon mec devant le petit film du soir. Non mais bon, enfin pardon, ça fait quoi? Ça fait de moi une dame un peu aigrie, non? Je sais pas.
3: Non, pas du tout, mais je veux dire par là de dire que l'État devrait intervenir pour ça. Je pense qu'on peut tous et toutes s'organiser quand même. Et puis le film avec votre chérie, vous le voyez le lendemain en replay, à l'heure qui vous va, à 18h avant le
0: non,
3: avant le.
0: Non, moi je veux le regarder en direct quand il passe sur France 2. Voilà, à 20h. Non, je suis d'accord, plus ça va, plus c'est tard. Bon, moi je suis complètement d'accord avec notre auditeur Mao Razo.
4: Je crois qu'on a Stéphanie à l'antenne. Absolument. Qui voulait poser une question.
0: Coucou Stéphanie, bienvenue.
5: Bonjour à tous.
0: Bonjour Stéphanie, bonjour. On vous écoute.
5: Alors moi j'avais une question pour le docteur Kierzek parce que je dors très mal et on m'a parlé d'auto-hypnose. J'ai essayé et j'avoue un petit peu de mal à m'y faire et du coup je me demandais, est-ce que c'est vraiment efficace et comment avoir cette autodiscipline pour s'y accrocher.
0: Très bonne question. Alors, Gérald Kierzek, vous avez réponse à ça?
6: Moi, j'adore l'auto-hypnose. J'en fais, et notamment pour les siestes. Je me fais des siestes à l'auto-hypnose.
0: Mais qu'est-ce que c'est l'auto-hypnose?
6: Alors, c'est pas de l'hypnose.
0: Il est actuellement sous auto-hypnose, là.
6: C'est pas de l'hypnose. C'est de l'auto-hypnose. C'est-à-dire, vous allez écouter une voix. Et alors, moi, j'aime bien une application qui est l'Institut français d'hypnose ericksonienne. C'est un truc très sérieux. Un institut. Et si vous voulez avoir ces petits audios, parce que c'est des sons, vous allez écouter un monsieur, une dame qui va vous parler. Il n'y a rien à faire. Vous écoutez, ça dure 15-20 minutes et après ça s'arrête tout seul et vous vous endormez. Et franchement, pour celles et ceux qui veulent, qui n'ont jamais essayé, allez sur Free Hypnosis, vous tapez dans votre moteur de recherche Free F-R-E-E, Hypnosis, et vous verrez, vous aurez ces MP3, il y en a plein, il y a toute une liste, c'est gratuit, il n'y a pas de pub et ça c'est génial. Vous pouvez en trouver aussi sur YouTube, le problème c'est qu'il y a de la pub et c'est quand même pas très confortable quand vous êtes en train de vous endormir, hop, il y a une pub qui vous réveille. Mais moi je trouve ça très bien, il y a une voix qui va vous emmener et c'est votre imagination et vous allez être dans un état de veille modifiée, de conscience
0: et Gérald,
6: modifiée.
0: Les machines à bruit, genre à vagues, là, tout ça, ça marche aussi, ça ou pas? Ça peut marcher?
6: Oui, alors ça, c'est la grosse mode. Les ados adorent ça, ils écoutent ou des bruits de cornichons ou des bruits de vagues, etc.
0: Ah oui,
4: cornichons.
6: Des bruits de cornichons, c'est le premier qui est téléchargé. En fait, c'est quelqu'un qui mâche.
4: C'est quelqu'un qui mâche.
6: Des cornichons, oui, bien sûr.
4: Mais vous n'êtes pas à la mode, Valère. Nous,
6: Ça permet, alors chez certains ça va fonctionner, chez d'autres ça énerve. L'auto-hypnose, franchement, n'essayez pas de vous concentrer, laissez-vous emmener, laissez-vous emporter par votre imagination et vous allez voir, ça peut fonctionner.
0: très très rapidement, mais vraiment très rapidement, l'acupuncture, les médecines un peu parallèles, ça peut être chouette aussi.
6: Je vais vous dire, tout ce qui n'est pas molécules, benzodiazépines, etc., chimiques, essayez, ça peut fonctionner, la phytothérapie, la passiflore, le millepertuis, ça peut être très bien. Chez d'autres, ça va être l'auto-hypnose, chez d'autres, ça va être tout simplement de faire un check-up de ce que je fais dans ma journée. Est-ce que je ne prends pas trop de café? Après 16 ou 17 heures, on arrête le café. Est-ce que je ne fais pas un sport trop excitant en fin d'après-midi? Mais si vous avez un acupuncteur et que ça a fonctionné chez vous, formidable, allez-y, l'homéopathie, pareil.
0: Merci docteur Kierzek, je pense qu'on fera vraiment véritablement une deuxième émission sur le sommeil, tant c'est passionnant et tant ça vous préoccupe et ça vous intéresse. Dans un instant, notre Elsa Wolinski nous parlera de Catherine Ringer qui nous a quittés hier. A tout de suite sur Ici.
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0: Bienvenue dans votre nouveau rendez-vous quotidien sur Ici, ça s'appelle On vous doit bien ça. Encore quelques minutes à passer en votre compagnie. Continuez encore à réagir au 0810 055 056. Mais pour l'heure, Elsa voudrait rendre hommage à la reine Catherine Ringer. Chère
4: oui,
0: Elsa.
4: Tout à fait. Non mais parce que là je vous dis Nora, non. Non, là je suis pas d'accord parce que moi vous savez, j'ai un rapport assez direct avec l'univers, directement on se parle et donc là je préfère être claire avec lui, pas Catherine, pas Ringer, pas Mitsuko, pas Rita, non. Catherine Ringer est morte à 68 ans emportée par un cancer foudroyant. 68 ans, c'est tellement jeune et c'est vous hier et Nora effectivement que vous nous l'avez appris en direct pendant l'émission. Et du coup, j'ai repensé à une histoire. J'avais 15 ans, j'étais dans un train pour faire Paris-Orléans et je les ai vus, Catherine Ringer et Fred Chichin. J'étais là, je regardais les Rita Mitsuko en cachette et je me suis dit, mais comment je peux faire? J'étais tellement fan et j'avais une petite sucette dans la main et je suis allée leur offrir ma sucette qu'ils ont acceptée. Oh. Et ouais, c'était un peu ma déclaration d'amour à moi. Catherine Ringer, c'était mon histoire, notre histoire. Alors qu'elles disparaissent, on perd un petit peu, un petit morceau de nous. Un de plus, je dirais. Moi, j'ai dansé sur Marcia Baïla, comme toute la France. Une chanson de deuil sur Marcia Moreto, une danseuse et une chorégraphe argentine avec laquelle Catherine avait travaillé et qui est morte d'un cancer à 32 ans. Une chanson sur la mort qui ressemble à une explosion de couleurs. Et peut-être que c'est ça. Cette Catherine et l'Hérita, le chagrin qui danse, le dramatique transformé en poésie, comme bien plus tard pour la chanson Le Petit Train. Une petite ritournelle légère, une comptine qui se transforme peu à peu en évocation de la déportation. Un hommage à Sam Ringer, le père de Catherine, juif polonais qui avait passé 5 ans dans 9 camps de concentration. Tout est était permis. Les fantômes entraient dans les chansons. L'histoire devenait de la musique, du rock, du funk, des synthés, du théâtre, de la danse, de la culture populaire, le beau et le bizarre, le chic et le kitsch. Catherine aussi, c'était tout ça. Elle était troublante, grimaçante, tortillait sa bouche, roulait des yeux quand elle dansait. Son corps semblait inventer ses propres règles parce qu'il lui appartenait, son corps. Chez elle, il n'y avait pas une histoire de féminité, il y avait une histoire de ringer. Elle pouvait être tendre, ridicule, autoritaire, enfantine, sensuelle, presque brutale. Elle n'avait pas besoin d'être rassurante. Elle ne ressemblait à personne. Même ses vêtements racontaient ça. Au début, avec Fred, son amoureux, son complice musical, le père de ses enfants, il n'avait pas d'argent, alors les looks, elle récupérait, elle transformait des fripes, puis des vêtements de grands couturiers. Elle faisait de l'upcycling avant qu'on invente le mot. Pour moi, elle était la liberté. Il n'y a pas longtemps, j'ai appris que cette liberté ne lui était peut-être pas tombée du ciel. Catherine avait raconté chez Léa Salamé, justement sur France Inter, que MeToo l'avait aidée à regarder autrement son histoire. Celle de son adolescence sous l'emprise d'un homme de ses 13 ans à ses 20 ans. Alors que peut-être que cette fameuse liberté, c'est aussi de réussir à se libérer. Quand Fred meurt, sa moitié en 2007, elle continue à être Catherine. Elle chante, elle crée, engagée en 2024, quand l'IVG entre dans la Constitution, elle chante la Marseillaise, elle change les paroles.
14: Aux armes, citoyens, citoyennes.

0: l'émission.
1: Devant tout le monde, Emmanuel Macron s'approche pour l'étreindre. Elle se dégage, un petit geste, l'air de rien, mais tellement elle, son corps, son espace. Invitée sur France Inter par Sonia De Villers, il y a 2 ans, elle a dit que ce n'était pas un but dans la vie d'être heureux, que la vie était faite de haut et de bas, parce que sinon ce serait plat la vie. Alors aujourd'hui Catherine, ben c'est un bas, c'est un sacré bas tout plat. Alors je sais pas où vous êtes Catherine, mais puisque moi je parle à l'univers, je lui demande de vous donner une sucette s'il vous plaît.
2: Oh, je suis très émue. Merci beaucoup Elsa.
1: Merci mon Enora.
2: Merci infiniment. Vous m'avez un peu cueillie sur la fin, pardon. Eh bien, la vie continue. Du coup, on va accueillir un auditeur qui s'est inscrit par... Pardonnez-moi, je suis un peu émue. Sur le site ici.fr. Pour terminer avec une bonne nouvelle quand même sur votre radio ici, dans On vous doit bien ça. Il s'appelle Frédéric. Bonjour Frédéric.
3: Bonjour.
2: Comment allez-vous, cher Frédéric?
3: Impeccable, je viens de finir le travail. Je travaille en boucherie, je viens de finir.
2: Ah, super. On embrasse tous les bouchers de France, d'ailleurs. Les
3: merci
2: courageux
3: beaucoup.
2: Bouchers, on vous embrasse, on pense
3: oui,
2: à vous.
3: Fait.
2: Vous
3: oui,
2: habitez...
3: Boucherie de Nice,
2: ah bah voilà, et ben on embrasse tous les Niçois voilà. Et toutes les Niçoises du coup. Et vous savez quoi,
3: merci.
2: Frédéric, eh bien c'est gagné.
3: Donc,
2: bravo. Ah oui.
3: J'ai gagné quoi
2: 200 euros.
4: Un steak.
2: 200 euros que vous allez pouvoir dépenser dans une grande enseigne, cher Frédéric. Vous avez bien fait de vous inscrire, j'en perds mon latin, sur le site ici.fr. C'est magnifique. Allez, on va se retrouver toute la joyeuse bande que je voudrais d'abord remercier, hein, Aude, Elsa, Valère, Gérald et puis toute l'équipe, toute la technique aussi de Montpellier. Je vous embrasse, je vous dis à demain.
1: À demain. Il était trop long mon texte.
2: Dans un instant, le 13h de nos régions avec Marine Logénie. Bonjour ma très chère Marine.
4: Bonjour très chère Enora, bonjour à tous dans le 13h de nos régions. Gros programme encore aujourd'hui, on ira auprès des pêcheurs en colère dans l'Aude et on sera avec Martial Jardel, le fondateur de Médecins Solidaires, pour parler des aires médicaux. Voilà Enora pour le programme, entre autres.
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2: Merci d'écouter la radio ici, il est 13h. Les informations, Marine Legénie.
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1: Marine Legénie.
4: Bonjour à toutes et à tous, bienvenue dans le 13h de nos régions. À la une, la promesse de Sébastien Lecornu. Le Premier ministre annonce près d'1,5 milliard d'euros consacrés à la lutte contre les violences sexistes et sexuelles dans le budget 2027. On vous explique pourquoi les associations trouvent ça insuffisant. On prendra ensuite la direction de Port-la-Nouvelle dans l'Aude, où les pêcheurs mènent une action de blocage. Cette question aussi, Rachida Dati a-t-elle touché 900 000 euros pour soutenir les intérêts de Renault au Parlement européen? Son procès s'ouvre dans une demi-heure. Nous entendrons la sidération des victimes des attentats du 13 novembre après la possible libération du logisticien des attaques et la colère du maire de Saint-Médard-en-Jalles, en Gironde, commune sauvée in extremis des feux cet été.
6: À quel moment il se réveille, monsieur le président de la République, monsieur le Premier ministre, pour dire au pays quelle est la stratégie d'adaptation de la France?
4: Stéphane Delpera, Vincent, reçu tout à l'heure à l'Élysée. Puis nous serons avec une figure de la lutte contre les déserts médicaux. Martial Jardel, cofondateur de Médecins Solidaires, est avec nous dans quelques minutes. C'est le 13h de nos régions. On est ensemble jusqu'à 13h30. Intégrale arrive début octobre à l'Assemblée. Alors en attendant, le gouvernement marque sa volonté de combattre les violences sexistes et sexuelles en y mettant les moyens. 1,5 milliard d'euros dans le budget 2027, annonce Sébastien Lecornu. C'est insuffisant pour les associations. Coralie Moreau, bonjour.
7: Bonjour.
4: Journaliste police-justice pour ICI. Coralie, c'est en fait une reconduction du budget 2026.
7: Oui, c'est ce que précise Matignon après la tribune hier de Sébastien Lecornu dans le journal Le Monde. Un budget reconduit mais sanctuarisé, dit le Premier ministre. Ça signifie qu'il n'y aura pas moins dans les années à venir. On est tout de même bien loin des 3 milliards d'euros estimés pour la mise en place de la loi par les associations qui en sont à l'origine. Et l'utilisation de l'enveloppe reste floue. C'est ce que regrette la députée PS Céline Thiébaut-Martinez, rapporteure générale de la commission spéciale qui examine le texte.
0: On nous parle du recrutement de 300 magistrats. Est-ce que ces 300 magistrats, ils étaient déjà prévus et on va décider de les affecter aux violences? C'est pas tout à fait la même chose que d'en recruter 300 de plus pour traiter des violences.
7: Alors elle souligne tout de même la volonté d'agir du Premier ministre qui veut réduire les délais de traitement des dossiers. Pour ça, il annonce en plus 40 millions d'euros pour numériser les procédures, des procédures plus simples et plus efficaces aussi. Les victimes seront entendues une seule fois par des enquêteurs formés. Les agresseurs présumés seront interrogés de façon systématique et les dossiers classés sans suite devront être motivés. La mise en sécurité de la victime sera immédiate, promet encore le Premier ministre qui compte associer l'ensemble des acteurs de la société dans ce combat, avec un financement garanti aux associations, la généralisation des maisons des femmes et un questionnaire pour les enfants dans les écoles. Tout ça, bien sûr, si le financement est suffisant.
4: Merci Coralie Moreau, journaliste. Police-justice pour ici. Patrick Bruel autorisé à se rendre à l'étranger. La justice confirme l'allègement du contrôle judiciaire du chanteur malgré l'opposition du parquet. Patrick Bruel, 67 ans, qui conteste l'ensemble des faits qui lui sont reprochés et mis en examen dans 4 affaires distinctes pour viol, tentative de viol, agression sexuelle et harcèlement sexuel. Une trentaine de femmes au total l'accusent. Les regrets d'Emmanuel Grégoire ce matin, le maire socialiste de Paris, est entendu par la commission d'enquête sénatoriale comme Anne Hidalgo hier. Il regrette des failles collectives mais défend ses mesures. Après Fos-sur-Mer, les pêcheurs de nouveau mobilisés. On part tout de suite dans le 13h de nos régions à Port-la-Nouvelle dans l'Aude. Ils sont une cinquantaine depuis hier à bloquer le seul accès du port de pêche et de commerce et le dépôt pétrolier. Bonjour Sébastien Berriot.
8: Oui, bonjour.
4: Vous êtes envoyé spécial d'ici sur place à Port-la-Nouvelle. Sébastien, les pêcheurs sont très déterminés.
8: Oui, déterminé. Et pour preuve, les pêcheurs ont passé la nuit entière ici sur le rond-point situé à l'entrée du port de commerce de Port-la-Nouvelle. Ils se sont relayés tout à l'heure à 4h du matin. Ce sont des collègues des ports voisins d'Agde et de Gruissan qui sont venus pour prendre le relais. L'objectif, c'est de bloquer en permanence la seule route d'accès au port pour qu'aucun camion ne puisse sortir. Alors, le mouvement paralyse totalement le dépôt de carburant, mais aussi plusieurs grosses entreprises qui assemblent ici des éoliennes. Les gendarmes sont là autour du rond-point, mais se contentent pour le moment de surveiller des pêcheurs qui se disent très en colère, comme par exemple Frédéric Scala. Il est patron armateur du chalutier Notre-Dame de la Garde, ici à Port-la-Nouvelle.
9: Là, en ce moment, on travaille à perte. Toutes les semaines, on est obligé de sortir de l'argent de notre trésorerie pour payer nos marins, les tenir. Mais on ne pourra plus tenir comme ça indéfiniment. Il faut que l'État nous aide. Il n'en manque que des nuits encore, je pense. On va rester longtemps, tant qu'on ne sera pas entendu. Il faut rencontrer le Premier ministre, c'est lui qui a les rênes. Il faut aller directement à la source.
8: Une détresse financière qui se résume en quelques chiffres, m'expliquait un autre pêcheur. Un chalutier ici consomme 10 000 litres de gasoil par semaine. Avant, ça coûtait 6 000 euros. Désormais, ça coûte 13 000 euros.
4: Merci beaucoup Sébastien Berriot. En direct depuis Port-la-Nouvelle dans l'Aude, envoyé spécial pour ici. La mobilisation des pêcheurs dans le sud donc se poursuit à Frontignan dans l'Hérault. Le blocage d'un dépôt pétrolier vient d'être levé. Une mobilisation est en cours au Gros-du-Roi. Dans le Gard, c'est le premier port de pêche en Méditerranée. La ministre déléguée chargée de la mer et de la pêche, Catherine Chabot, recevra les pêcheurs. Demain, la colère qui monte dans le pays, on l'a vu hier, entendu surtout avec des mobilisations un peu partout, de plusieurs secteurs, les policiers, les enseignants, les électriciens. Et plus largement, c'est la colère citoyenne qui monte contre la vie chère pour plus de pouvoir d'achat. Prenons le prix du fioul. Il a augmenté de plus de 50% en un an. Les prix grimpent, les consommateurs hésitent. C'est pourtant la période, normalement, pour remplir ses cuves. Faut-il acheter ou attendre? Ninon Pigagnol, vous avez suivi un camion de livraison auprès des particuliers à Saint-Maur-des-Fossés, c'est en Ile-de-France.
10: Pour 1500 litres, Bruno a dû payer
11: 2902,50 euros.
10: Il s'est décidé à faire le plein pour l'hiver après plus de 3 mois d'attente.
11: Ça ne me convient pas du tout, mais...
8: n'y a pas moyen de faire autrement, quoi.
10: Alors, pour baisser un peu la note, certains prévoient de diminuer leur consommation, comme Henri à Alfortville.
11: D'habitude, je prends 2000 litres.
10: Là, il est passé à 1500 litres.
11: C'est une question de tarif, hein. Les retraites, c'est pas extensible, hein. Ça devient de plus en plus difficile.
12: Je regarde disparaître ma paye dans la cuve de fioul.
10: Véronique, elle, étale les paiements.
12: Ça fait mal au cœur, mais bon, je paye par virement et en deux ou trois fois suivant la facture.
13: Merci bien, bon courage.
11: Bon plaisir.
10: Au volant du camion, Frédéric ne livrera que 7 personnes aujourd'hui, au lieu de 10 habituellement.
13: Les gens attendent, c'est vraiment hors de prix. Il va faire froid d'ici un mois, et donc là, on va être un peu débordé, je pense.
10: Mais pour le moment, il y a très peu d'activités. C'est ce qu'explique Jules Grélet, le dirigeant de l'entreprise Long Énergie.
14: Ça fait 6 mois que j'arrive pas à occuper tous mes chauffeurs. On a vraiment une activité qui est à l'arrêt. On a 30% de volume de moins depuis le 1er janvier que l'année dernière, à la même époque.
10: Il s'attend à un pic de demande de fioul cet hiver. Aujourd'hui, selon ses chiffres, les cuves de ses clients sont remplies à 35%, contre plus de 60% normalement à la mi-septembre.
15: Un reportage signé Ninon Pigani. Avec un livreur, donc à Saint-Maur-des-Fossés, les prix du fioul et des carburants continuent de grimper. De nouveaux records ont été atteints. Suivez l'évolution du prix sur ici.fr avec notre carte interactive toujours en ligne. À l'issue du Conseil des ministres tout à l'heure, Emmanuel Macron a demandé au gouvernement, je cite, sa totale mobilisation sur l'approvisionnement et la maîtrise des prix des carburants. Il ne sera donc pas aligné à la primaire du PS aux côtés des autres candidats socialistes à la présidentielle. Philippe Brun, député de l'Eure, est suspendu, accusé de violence. Laurent Philippot, c'est une ex-collaboratrice qui a fait un signalement hier soir au parti.
16: Le bureau national du Parti Socialiste s'est réuni ce matin à 8h30, indique une source interne au parti à Issy-Normandie. Et c'est Johanna Roland, la première secrétaire déléguée, qui a proposé la suspension à titre conservatoire de Philippe Brun. Une proposition qui a été suivie à la quasi-unanimité. Une ancienne collaboratrice a en effet saisi le parti tard hier soir. Philippe Brun a été suspendu en raison d'accusations de violence, selon un cadre du PS. Ce que l'on sait pour l'instant, c'est qu'il n'a pas été question de violence sexuelle ce matin au bureau national. Dans un communiqué, Philippe Brun explique avoir, je cite, « appris avec stupeur ce matin sa suspension conservatoire du Parti Socialiste et son interdiction de pouvoir se présenter à la primaire. Une ancienne collaboratrice que j'ai licenciée pour faute grave aurait saisi hier à 23h50 la direction du parti de faits pouvant être qualifiés pénalement. Je ne connais pas ces faits, j'ignore ce qui m'est reproché », précise Philippe Brun. Un proche du député contacté par Issy-Normandie parle de relations conflictuelles entre Philippe Brun et son ancienne collaboratrice. Dans un communiqué, le PS évoque la défense du droit des femmes pour expliquer la suspension conservatoire du parlementaire de 34 ans.
15: Laurent Philippot, Issy-Normandie. Les 5 candidats à la primaire du Parti Socialiste sont donc Olivier Faure, Raphaël Glucksmann, Ségolène Royal, Jérôme Guedj et Emmanuel Morel. Philippe Brun est exclu à titre conservatoire du groupe des députés PS. Ancienne ministre devant la justice, Rachida Dati, risque jusqu'à 10 ans de prison. La maire du 7e arrondissement de Paris est jugée à partir de cet après-midi, dans moins d'une demi-heure, à 13h30, pour corruption et trafic d'influence devant le tribunal correctionnel de Paris. Elle est soupçonnée d'avoir fait du lobbying pour Renault-Nissan au Parlement européen. Yannick Falt.
17: Officiellement, Rachida Dati était avocate pour aider Renault-Nissan à l'international, notamment au Maghreb et au Moyen-Orient, avec une rémunération annuelle de 300 000 euros, soit 900 000 euros en 3 ans. Mais pour les juges d'instruction, l'ancienne ministre faisait du lobbying pour le constructeur, une pratique interdite. Un ancien directeur de Renault a d'ailleurs évoqué dans un mail l'utilité d'un relais, d'un buzz au Parlement européen. Des accusations de corruption et une avalanche de questions en perspective pour Rachida Dati. Pourquoi il n'y a aucune trace ou presque de son travail sur le plan juridique? Pas de compte-rendu annuel d'activité, aucune note de frais. Pourquoi Rachida Dati a envoyé à Carlos Ghosn sa question sur les seuils de bruit émis par les voitures 5 jours avant de la poser devant les eurodéputés? Pourquoi elle n'a jamais déclaré au Parlement européen qu'elle était payée par Renault-Nissan? Le procès est prévu sur 6 demi-journées. L'ancienne ministre de la Justice risque théoriquement jusqu'à 10 ans de prison et 5 ans d'inéligibilité.
15: Yannick Falt en cavale au Liban depuis qu'il a fui la justice japonaise en décembre 2019. On s'en souvient, caché au fond d'une une grande malle à roulette, Carlos Ghosn est le grand absent de ce procès. Un jeune homme de 18 ans tué par balle hier soir dans le quartier du Mirail, c'est à Toulouse. Les auteurs des tirs, deux hommes à scooter, sont toujours en fuite. Ça s'est passé vers 23h, près d'un point de deal. Les victimes des attentats du 13 novembre, sidérées aujourd'hui, ils ont appris que Mohamed Bakali, considéré comme le logisticien des attaques, était en bonne voie pour obtenir une libération conditionnelle. Condamné en France à 30 ans de réclusion avec une période de sûreté des deux tiers, le Belgeo-Marocain est emprisonné en Belgique et le pays envisage donc de le libérer sous bracelet électronique. Arthur Desnouveaux, rescapé du Bataclan et ancien président de l'association Life for Paris, estime que c'est une opération de communication.
18: Là, en fait, on se retrouve avec une justice belge qui vient par derrière, tout écréter et faire bénéficier ce terroriste des conditions de remise de peine qui s'appliquent normalement pas pour les terroristes aussi endurcis que lui. Il s'agit pas de s'acharner, il s'agit pas de se venger. La justice, c'est justement l'inverse de ça. Mais c'est le respect d'un jugement, c'est le respect d'une condamnation et c'est le respect des victimes. L'état de droit, il a plusieurs facettes. Et quand on se donne le temps de faire un grand procès, les peines qui sont prononcées doivent avoir un sens. Vous savez, à la fin du procès, la première chose qu'ont fait la plupart des victimes, c'est d'aller voir leurs avocats et de dire, mais ça veut dire quoi les peines prononcées? Combien de temps est-ce qu'ils vont réellement rester en prison?
19: Oui.
18: Et je crois que cet enjeu de communication autour de la différence entre la peine prononcée et la peine effectuée, c'est quelque chose à laquelle il va falloir s'attaquer bientôt, sinon on n'y comprend plus rien.
15: En colère, donc des parties civiles qui sont conviées à une réunion aujourd'hui à Paris au consulat de Belgique pour leur expliquer la situation. Arthur Desnouveaux n'ira pas. On se fait le relais dans le 13h de nos régions, de la colère des habitants d'Opoul aujourd'hui. C'est une commune près de Perpignan et les habitants donc expriment leur agacement face aux incendies à répétition provoqués par les militaires sur leur camp d'entraînement. L'espace de 3 jours, 2 départs de feu ont été provoqués par des exercices sur le pâtir au cœur de cet immense terrain de 2000 hectares totalement interdit au public. François David.
20: 2 départs de feu en 3 jours provoqués par les militaires, ça fait beaucoup dans un village qui a été profondément marqué par les incendies ces dernières années.
21: Avec les militaires, fassent attention, quoi.
22: Ben, c'est catastrophique. La semaine dernière, il y a déjà eu un départ sur le terrain militaire. C'était déjà quand même une alerte. Et là, maintenant, presque 40 hectares qui ont brûlé. Et ça fait chier, grossièrement.
20: La plupart des habitants disent respecter scrupuleusement toutes les interdictions pour éviter les départs de feu. Alors certains s'interrogent, l'armée bénéficie-t-elle de dérogations?
23: On ne sait pas ce qu'eux, ils ont le droit de faire. Nous, on sait très bien que voilà, les barbecue, tout ça, c'est interdit l'été. Après eux, s'ils ont le droit de tirer ou pas. Je pense que s'ils le font, certainement, ils ont le droit de le faire.
24: Il faudrait, oui, qu'ils le fassent pas, comme la population, ils n'ont pas le droit de faire voler.
25: D'être beaucoup plus prudent.
20: Face au risque incendie, il ne peut pas y avoir du deux poids deux mesures. C'est aussi ce que dit le maire du village, Patrick Sarda. Les restrictions, elles doivent être appliquées par tous, avec ou sans uniforme.
26: Non, on est marqué au fer rouge par le problème des incendies. Nous, on nous demande d'être intransigeants sur notre massif. On le ferme, on fait des patrouilles avec notre réserve. On essaie de respecter les consignes et je ne vois pas pourquoi certains corps de notre société ne le respecteraient pas.
20: Le maire d'Opoul, qui déplore par ailleurs l'absence totale de communication de la part de l'armée lorsqu'elle déclenche un incendie.
15: François David, ici Roussillon. Le dernier feu en date a détruit une 50aine d'hectares depuis lundi soir, mobilisant plus de 200 pompiers. Et ce sont souvent les maires qui sont en première ligne, on vient de l'entendre, pour faire face aux incendies. Exemple en Gironde, également à Saint-Médard-en-Jalles. Commune sauvée in extremis du méga-feu qui a ravagé la région cet été. Le maire sera reçu cet après-midi midi à l'Élysée avec plusieurs élus et il demande de vraies mesures. On écoute Stéphane Delpera Vincent, maire de Saint-Médard-en-Jalles.
27: Ce qu'on attend, c'est d'abord de reconnaître les pompiers qui sont en grève en ce moment, qui ont perdu, pour ce qui est de notre caserne, 2 jeunes de 34 ans. Et les pompiers professionnels sont en grève. Ils demandent des choses simples. Enfin, des moyens de protection pour eux-mêmes lorsqu'ils montent au feu. Une reconnaissance statutaire à la hauteur de leur engagement et des risques qu'ils prennent. Et des moyens, évidemment, d'intervention qu'ils n'avaient pas complètement cet été. Notamment la fameuse base aérienne qui avait été promise. On l'attend toujours, elle était prévue à Mont-de-Marsan et rien ne s'est produit. Donc à quel moment il se réveille, Monsieur le Président de la République, Monsieur le Premier ministre, pour dire au pays quelle est la stratégie d'adaptation de la France, quelle est leur stratégie pour assurer la sécurité des Françaises?
15: Le maire de Saint-Médard-en-Jalles, qui donc fait partie des élus reçus cet après-midi à l'Élysée pour échanger sur les conséquences des incendies et les mesures de prévention et d'adaptation à mettre en œuvre en Gironde cet été. Je vous le rappelle, le feu a ravagé 42 000 hectares, détruit 183 maisons et poussé 220 000 personnes à évacuer.
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15: À suivre, l'Europe qui serre la vis sur l'usage des réseaux sociaux pour les plus jeunes et propose l'interdiction pour les moins de 13 ans. On ouvre le dossier déserts médicaux sur ICI à l'approche de l'élection présidentielle avec le cofondateur de Médecins Solidaires qui me rejoint à l'instant en studio. Et puis, on prendra des nouvelles du chaton Somos rescapé des feux de Gironde. Il est arrivé à la caserne des pompiers de Tassens. L'Union européenne, je vous le disais, se rapproche peu à peu d'une restriction des réseaux sociaux aux plus jeunes. Protéger les enfants et ados en ligne, c'est un enjeu français et donc européen. La présidente de la Commission européenne, Ursula von der Leyen, vient de faire une série de propositions pour restreindre leur utilisation lors de son discours annuel tout à l'heure sur l'état de l'Union au Parlement. Marie Boéda, ce nouveau texte s'appelle le Kids Act.
2: Oui, avec deux mesures principales, pas de réseaux sociaux pour les moins de 13 ans et pas de compte personnel avant 15 ans. Sur ce point, la présidente de la Commission européenne suggère la mise en place de mini-comptes TikTok, Instagram ou autres pour les 13-15 ans, des comptes installés et surveillés par les parents avec fonctionnalités restreintes et durée d'utilisation limitée. Autre mesure pour les 15-18 ans, là c'est assez nouveau, obligation pour les plateformes d'adopter une conception sécurisée. À voir dans la pratique ce que ça veut dire, ça peut être par exemple le contrôle des algorithmes de recommandation. Voilà pour les restrictions, mais il y aura aussi des contraintes pour les opérateurs sous la forme d'amendes qui pourraient atteindre 6% de leur chiffre d'affaires mondial en cas d'infraction. Objectif, lutter contre l'addiction aux écrans, le harcèlement, le manque de sommeil, les troubles du comportement alimentaire ou encore les sollicitations à caractère sexuel. Ursula von der Leyen rappelle que les jeunes européens passent entre 4 et 6 heures par jour devant un écran.
15: Marie Boéda, le projet de loi sera détaillé demain à Strasbourg. Il faut ensuite l'accord des eurodéputés et des 27 pays de l'Union européenne. 13h18, vous écoutez le 13h de nos régions. Les déserts médicaux, on vous en parle régulièrement hein, sur ICI. Et on vous parle surtout des solutions pour lutter contre l'absence de médecins en milieu rural. Ce midi avec nous, un de ceux qui ont imaginé une solution concrète qui fonctionne. Bonjour Martial Jardel.
3: Bonjour.
15: Vous êtes cofondateur de Médecins Solidaires. Pour celles et ceux qui nous écoutent et qui découvrent le concept, et oui, il y en a encore, pouvez-vous nous expliquer en deux mots en quoi consiste cette association?
3: Médecins Solidaires, c'est un collectif, c'est une association à but non lucratif et c'est un collectif de médecins généralistes qui se relaient de manière hebdomadaire dans des centres de santé qu'on installe dans des territoires isolés, enclavés, qui ont perdu leur accès aux soins. Et donc au lieu de demander beaucoup à peu de médecins, on demande peu mais à beaucoup de médecins.
15: Et c'est une formule qui existe depuis 2022, c'est
3: depuis ça ? 2022, octobre 2022, notre premier centre de santé expérimental en Creuse.
15: Il y en a maintenant 15 centres de santé avec des médecins tournants, c'est comme ça qu'on peut les appeler.
3: On peut les appeler comme ça.
15: Une formule à succès. Vous en êtes à combien de consultations, Martial Jardel ?
3: Alors, on passe justement ce mois-ci le cap des 150 000 consultations réalisées dans nos centres de santé et le cap aussi des 25 000 patients suivis dans nos centres de santé puisque les centres de santé sont médecins traitants des patients en tant que structure, leur permettant ainsi de réintégrer le parcours de soins.
15: Et quel est le profil des médecins qui viennent prêter main forte ?
3: Alors, on a 35% de jeunes remplaçants qui sont pas encore installés, qui se questionnent, qui en profitent pour découvrir les territoires. On a 30% de médecins installés qui, malgré leur installation, ont envie aussi de contribuer par un exercice un peu différent. Et puis, on a 35% de médecins retraités qui ont fini leur activité, mais qui ont envie de continuer, de maintenir leurs compétences à jour. Et ces retraités-là font 60% de nos semaines. Donc, ils jouent un rôle d'amortisseur énorme dans la crise.
15: Énorme participation des retraités. Sur place, ils sont logés. Comment ça se passe quand ils arrivent?
3: Oui, on prend en charge leurs frais de transport. On leur met à disposition un logement, un gîte qu'on va sélectionner avec de la méticulosité pour qu'ils soient bien reçus, que ça puisse découvrir le territoire sous son plus beau jour. Et puis après, c'est du lundi au samedi midi avec des médecins qui sont accueillis par les coordinatrices de nos centres de santé, qui sont des salariés permanentes et fixes, qui vont faire le lien justement entre les patients et ces médecins tournants.
15: Votre message, c'est une semaine par an, hein, c'est ça que vous demandez pour les médecins. C'est pas grand-chose et ça peut aider beaucoup. Vous faites aussi un appel aux médecins?
3: Alors au début, notre message, c'était une semaine par an. Puis on s'est rendu compte qu'il y avait des médecins qui faisaient plusieurs semaines par an. Et donc, on veut surtout pas les limiter. Donc, c'est au moins une semaine par an. Sinon, bah, c'est zéro. Mais du coup, il y a même des médecins qui font 10 semaines par an, une semaine par mois, qui font une petite pause de temps en temps. Et c'est vraiment cette idée d'une pratique flexible dans laquelle on va pas mettre de contraintes. Nous, notre conviction, c'est que l'absence de contraintes génère l'engagement tant qu'on respecte le praticien en tant que personne et en tant que professionnel.
15: Et le suivi des patients, comment ça se passe? On donne ensuite les dossiers à qui, comment vous assurez ça?
3: Le suivi des patients, c'est un point clé, évidemment, hein, dans le projet. Donc, le point clé, on arrive à le résoudre grâce aux coordinatrices dont je parlais, qui sont des salariés permanents et fixes, qui vont connaître les gens, qui vont connaître les situations, grâce au logiciel métier, qui est un logiciel informatique dans lequel l'ensemble des informations sont entrées par les praticiens qui ont tous un accès sécurisé. On essaye d'avoir vraiment quelque chose de facile et fluide. Et finalement, les patients, ils apprécient aussi le regard croisé de plusieurs expertises sur leur dossier. Donc, c'est pas comme le médecin de famille qui est installé pendant 30 ans. C'est clair que c'est différent. Mais aujourd'hui, avec 4 ans de recul, je suis absolument convaincu que c'est pas moins bien, c'est pas mieux. Hein. Mais en tout cas, c'est pas de la pratique médicale dégradé, c'est vraiment des gens qui sont bien suivis. Et quand vous avez 4 médecins qui valident votre ordonnance en disant cette ordonnance elle est bonne, elle est adaptée, en fait vous êtes assez rassuré en se disant là mon traitement il est cool.
15: Martial Jardel, cofondateur de Médecins Solidaires, est avec nous ce midi. La santé, c'est bien évidemment un sujet qui vous préoccupe, qui préoccupe nombre de Françaises et de Français qui nous l'ont dit dans l'isoloir ici.
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15: À l'approche de l'élection présidentielle, votre radio Ici vous donne la parole. Le principe, vous commencez à le connaître, hein, 50 isoloirs répartis sur tout le territoire, sur les places de village, dans les centres-villes. 5 questions qui vous sont posées, vos craintes, vos désirs, vos préoccupations pour l'avenir. Julie est étudiante à Strasbourg et la santé, c'est un de ses sujets de préoccupation.
4: Quels sont les sujets les plus importants pour vous en ce moment, que ce soit en positif ou en négatif?
5: Pour moi, les sujets les plus importants en ce moment, c'est vraiment la santé, parce qu'on a quand même pas mal de manques un petit peu partout en France et ça serait quand même pas mal d'avoir des centres adaptés avec du matériel adapté pour nos personnels de santé.
4: Quand vous pensez à l'avenir, qu'est-ce qui vous rend optimiste?
5: Ce qui est bien, c'est que les mentalités commencent à changer, qu'on commence un petit peu à se rendre compte de ce qu'on fait au niveau climatique et autres. Donc forcément, pour l'avenir, c'est forcément meilleur.
4: Parmi les 3 valeurs de la devise nationale, liberté, égalité et fraternité, laquelle est la plus importante pour vous et pourquoi?
5: Pour moi, c'est vraiment la fraternité, le mot le plus important de notre devise française. Parce que c'est toujours en aidant son prochain et en aidant ses compatriotes qu'on peut aller de l'avant. Et c'est pas en se mettant des bâtons dans les roues qu'on peut avoir un monde meilleur.
15: Voilà, Julie, étudiante à Strasbourg. L'isoloir sera demain au marché de Retel avec Ici Champagne Ardennes, la carte des isoloirs, hein, près de chez vous. Et sur ici.fr, Martial Jardel, cofondateur de Médecins Solidaires. La fraternité, évidemment, ça vous parle, ce que dit Julie?
3: Bah oui, bien sûr. Je crois que d'ailleurs les Français, ça leur parle massivement, puisque la santé remonte vraiment comme étant une préoccupation principale, hein, des Français, ce qui n'était pas le cas avant. C'était une préoccupation importante, mais pas principale. Alors ça dépend les études qu'on regarde, mais vraiment ça me paraît assez évident. Puis nous on le voit bien dans les territoires, les gens, quand il y a plus d'accès aux soins, c'est la première chose évidemment qui ressort. Quand il y a plus de santé, j'ai presque envie de dire c'est une rupture du pacte républicain qui est terrible. Il faut imaginer, hein, parce que quand on a un accès aux soins, on se rend pas compte, on se dit oui, bon, il y a peut-être pas assez de médecins. Mais il y a des gens dans ce pays qui n'ont vraiment pas de solution. C'est-à-dire, ils sont malades et ils ne savent pas quoi faire, où aller, à quelle porte frapper. Ça, c'est insupportable. Et donc, cette rupture-là, elle peut pas remonter autrement que comme une préoccupation principale, prioritaire, alarmante. On doit régler ça.
15: Merci beaucoup, Martial Jardel, cofondateur de Médecins Solidaires, d'être passé par les studios d'ici. Vous êtes invité d'ailleurs en sortant à passer par notre isoloir. Le prochain centre de Médecins Solidaires ouvrira le 16e à La Roque-Timbaud, dans le Lot-et-Garonne. Merci beaucoup.
3: Merci beaucoup.
15: vous en parler sur ICI il y a quelques jours, la nouvelle mascotte des sapeurs-pompiers de la caserne de Bassens près de Bordeaux. Et bien ça y est, le petit chaton Somos est arrivé dans sa nouvelle maison, retrouvé par un pompier de Cadillac abandonné dans une poubelle cet été pendant les incendies sur la commune de Somos. Il a été recueilli et baptisé du nom de cette commune. Jade Péchiras est allée lui rendre visite dans sa nouvelle maison, la caserne des pompiers. Et c'est un petit chat bien gâté.
6: Ici, ça n'est plus vraiment le bureau des pompiers, mais bien la maison de Somos, avec une bonne partie de la pièce désormais consacrée au chaton, un tapis, la litière, la gamelle et surtout une impressionnante collection de jouets. Grégory est sapeur-pompier à la caserne de Bassens.
7: Il s'acclimate à sa nouvelle maison, à sa nouvelle vie. Il n'est pas très sauvage, il vient régulièrement nous voir, il monte sur le bureau, il appuie sur le clavier, il envoie des mails déjà.
6: Et quand Somos sort enfin ses petites moustaches de sa niche molletonnée, on comprend vite comment cette peluche d'à peine plus d'un kilo a conquis le cœur des pompiers. Avec ses grands yeux bleus, son pelage gris perle et ses petites patounes toutes blanches.
7: Ça fait une petite mascotte de la caserne et on sent qu'il y a une effervescence autour. Ça renforce la cohésion. Ici, je pense qu'il aura toute l'attention et tout le bonheur qu'il mérite.
6: Somos, qui après avoir été découvert abandonné dans une poubelle, s'est d'abord refait une santé auprès de l'association Chapitre. Elodie Vilgente, sa présidente, est elle aussi persuadée qu'il sera désormais traité comme il le mérite.
8: Je ne l'aurais pas laissé partir si je n'étais pas convaincue qu'une très grande équipe allait en prendre soin, en sachant aussi que nos pompiers avaient tout autant besoin de lui, vis-à-vis de tout ce qu'ils vivent au quotidien.
6: Elodie, qui profite de la célébrité de Somos pour rappeler qu'une vingtaine d'autres chats recueillis par l'association et tout aussi mignon, cherche actuellement une maison d'accueil.
15: Reportage signé Jade Péchiras, ici Gironde. Je suis sûre que vous avez envie de découvrir le petit faciès du chat Somos. Il est bien sûr sur ici.fr. Si vous ne pouvez pas accueillir de petits chats, mais que vous voulez quand même aider l'association Chapitre, vous pouvez aussi faire un don sur le site de l'association. Un détour par Lens avec du foot et un départ précipité. Arrivé cet été sur le banc lensois, l'entraîneur Dino Topmöller quitte déjà le Racing. Le club a annoncé le départ de son entraîneur hier et parle d'une fin de collaboration d'un commun accord. C'est la fin du 13h de nos régions. Merci de l'avoir suivi. Je vous souhaite une bonne journée sur l'antenne d'ici. Et moi, je vous dis à demain.
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14: Ce vendredi, direction la Reims pour la 5e édition du festival Écrire la nature. L'Espagne est cette année en toile de fond avec des auteurs qui viennent parler de montagnes, de paysages et de littérature. Au programme, des trésors, des rencontres, des échanges et des récits autour des Pyrénées, de la Grèce et de l'Espagne. Et bonne nouvelle, c'est gratuit. Toujours vendredi à 18h, place à la musique avec Barut, cette voix de percussion et une belle dose d'énergie occitane pour le concert d'ouverture de la saison culturelle 26-27. Et après le concert, on prolonge la soirée avec une cantère. Et samedi, direction Saône-Navaille pour les finales du tournoi de pelote. Les premières finales dès 15h, puis les dernières rencontres avant la remise des récompenses à 19h30 et à 20h. Place à l'apéritif et au repas. 17€ pour les adultes, 8€ pour les enfants. De la littérature, de la musique et de la pelote, ce week-end, le Béarn a encore de quoi vous occuper, comme la Bigorre.
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3: Bonjour tout le monde et bon mardi à tous sur Ici Béarn Bigorre. On est très content de vous avoir avec nous et de pouvoir vous accompagner dans votre journée de travail ou de repos. Depuis lundi, nous avons ouvert une nouvelle affaire criminelle avec Thierry Sagardoito. Et plus nous avançons dans la semaine, plus nous découvrons des éléments importants dans cette enquête cette semaine. Pour rappel, le samedi 21 août 2021 au petit matin, les policiers lusiens portent secours à une jeune femme dont le corps est lardé de coups de couteau. Mais qui en voulait à cette habitante de Cibourg? Plus de précisions dans quelques minutes juste après Pierre Demar, je pense à vous.
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0: NJ de Rolling Stones sur ici Béarn Bigorre. Retournons au petit matin du samedi 21 août 2021 où les policiers lusiens portent secours à une femme quadragénaire découverte le corps lardé de coups de couteau dans son appartement à Cibourg. Thierry, l'enquête démarre mal. Les enquêteurs disposent de peu d'indices, mais un vacancier se signale au commissariat. Il a repéré l'étrange manège d'un passant.
1: Ce vacancier, en séjour dans sa résidence secondaire, au début de la rue Évariste Baignolle, a repéré, vers 11h15, un homme jeune arrivant à pied de l'avenue de la Croix-Blanche. Voyant les barrières de rubalise de la police nationale qui interdisent l'accès aux curieux, l'individu aurait jeté un coup d'œil avant de faire subitement demi-tour et s'enfuir en courant, comme s'il avait quelque chose à se reprocher. Il le décrit comme âgé de

0: 25 ans. Taille moyenne, corpulence fine, les cheveux bruns attachés avec un élastique. Pour l'heure, l'enquête piétine. Samedi soir, vers 18h, le chirurgien de la clinique Bellara prend attache avec la PJ. Céline est maintenant hors de danger. L'opération a réussi. Ce sera long, mais elle s'en sortira. Les enquêteurs doivent à présent l'interroger sur son lit de réanimation. Faible, parlant avec des mots hachés, Céline évoque la soirée de vendredi, le repas chez son compagnon, la dispute, puis son départ précipité. Vers 3h15, elle arrive au volant de son véhicule, face au portail de la maison. Alcoolisée, contrariée par l'altercation avec Pierre, Céline peine à ouvrir la porte du garage. Il fait nuit. Il n'y a personne à qui demander de l'aide, pas un chat à l'horizon. Arrive soudain, à pied, un homme jeune. Voyant Céline en délicatesse dans ses manœuvres de stationnement, il lui propose son aide. Le passant sent visiblement l'alcool, mais peu importe, il a l'air gentil. Il offre son aide afin que Céline vide le coffre de ses cartons et monte le tout à l'appartement. Pour le remercier, Céline l'invite à prendre un verre, malgré la forte odeur de vodka qu'il exhale. La conversation s'engage. Il lui confie qu'il a terminé son service de restaurant et qu'il regagne son domicile qui serait situé avenue de la Croix-Blanche. Soudain, tandis que Céline se tient debout devant l'évier, dos à son visiteur, il l'a violemment frappé au cou à l'aide du couteau de cuisine rangé dans un coin. Tombée au sol, elle a tenté de se défendre comme elle l'a pu. L'homme a tenté de l'étrangler. Ce sont les cris de Céline qui l'ont mis en fuite.
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2: Et est-ce que vous saviez que Vénus de Bananarama est en fait une reprise? À l'origine, le titre est signé par le groupe néerlandais Shocking Blue. En 1969, Bananarama le transforme en tube pop, dance, en 1986, jusqu'à décrocher la première place dans plusieurs pays. Comme quoi, avec Bananarama, Vénus avait aussi le rythme dans la peau.
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0: Et elle a déjà commencé ses séries de concerts. C'est bien sûr Céline Dion avec En attendant ses pas. On ne patiente pas plus, on fait place à l'info sur Ici Béarn Bigorre.
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3: Le procès de Rachida Dati vient de s'ouvrir à Paris. L'ancienne ministre de la Justice, jugée pour corruption avec Carlos Ghosn, l'ex-PDG de Renault-Nissan, elle est soupçonnée d'avoir touché 900 000 euros pour faire du lobbying pour le groupe automobile au Parlement européen quand elle était eurodéputée. La cour d'appel de Versailles confirme l'allègement du contrôle judiciaire de Patrick Bruel. Il est bien autorisé à se rendre à l'étranger. Le chanteur accusé de viol ou de violence sexuelle par une trentaine de femmes, mis en examen dans 4 affaires. Suspendu de son parti et de son groupe à l'Assemblée nationale. Philippe Brun, le député PS de l'Eure, est accusé de violence par une ancienne collaboratrice. Lui dit ne pas savoir ce qui lui est reproché. Il est aussi écarté de la primaire de la gauche organisée par le Parti Socialiste et Place Publique le mois prochain. Emmanuel Macron demande une mobilisation totale de son gouvernement face à la crise du carburant. 10% des stations-service connaissent des difficultés d'approvisionnement et ça n'a pas pu vous échapper. Les prix ont continué à monter ces dernières semaines, ce qui agace de nombreux pêcheurs. Après Fos-sur-Mer, hier, ils bloquent notamment le port de la Port-la-Nouvelle dans l'Aude et le port de Sète dans l'Hérault. Après l'échec du projet en France, l'Union européenne propose à son tour d'interdire les réseaux sociaux aux plus jeunes, au moins de 13 ans plus exactement. Et pour ceux entre 13 et 15 ans, mettre en place des mini-comptes avec des fonctions limitées et un temps d'utilisation restreint sous le contrôle étroit de leurs parents.
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0: Et pour aujourd'hui, le Béarn et la Bigorre sont placés tous les deux sous de la grisaille avec quelques averses, notamment du côté de la Bigorre sur Bagnères, Lourdes et Cotteret. Un peu d'averse orageuse est aussi signalée en vallée bigourdane, notamment sur Cotteret et sur Barèche. Sur le Béarn, quelques pluies sont attendues en vallée d'Ossau et d'Aspe. Sur les plaines, c'est de la grisaille et quelques éclaircies, les températures entre 18 et 22 degrés. Voilà pour le temps de cet après-midi.
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2: Merci d'être avec nous sur Ici Béarn Bigorre. On passe l'après-midi ensemble et ça nous fait toujours très plaisir de se retrouver ensemble. Alors, est-ce que le KJB est rempli de paniers de cèpes? On veut savoir, hein, parce que vous nous dites rien du tout sur le WhatsApp d'Ici Béarn Bigorre. Est-ce que c'est une bonne saison cette année? Est-ce que vous avez battu votre record de kilos de l'an dernier? Vous nous envoyez des photos sur notre WhatsApp d'Ici Béarn Bigorre pour tout nous montrer. Et puis donnez-moi aussi votre recette préférée, hein, avec ces bons champignons. Vous le savez, je suis un gourmand. En attendant, c'est Charlotte Cardin, The Way We Touch.

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2: Queen et David Bowie enfermés ensemble dans un studio, c'est exactement ce qui s'est passé pour Under Pressure. En 1981, les deux légendes se retrouvent en Suisse et improvisent une partie du morceau. 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
1: Ouvrez vos agendas pour ce vendredi. Direction Aramitz pour la 44e fête des bergers. Une belle journée pour découvrir notre territoire avec des randonnées équestres, de la marche, une visite de chevrerie aussi et même une visite guidée de la rivière de la grotte de la Verna avec des départs en bus depuis Aramitz. Et pour les passionnés d'histoire, il y a aussi une causerie consacrée aux abbés, aux hommes de guerre, aux mousquetaires d'Aramitz. La journée va se terminer par en plus un loto spécial fête des bergers à 20h30. Une journée bien complète. À Salis de Berne, place au cinéma avec la 6e édition du Pixel qui fait son cinéma. Des films et archives consacrés au patrimoine local avec notamment Salis sur les rails ou encore Rouler Rétro. Et l'entrée est gratuite. En plus, l'entrée est gratuite. Et pour terminer, direction le tiers-lieu Hamas pour un atelier crochet de 14h à 16h. Débutants comme confirmés sont les bienvenus avec une petite boisson pour accompagner les mailles. Voilà pour vos sorties de ce vendredi.
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1: L'après-midi sous la grisaille et parfois sous quelques éclaircies, on passe l'après-midi en musique sur ICI Béarn Bigorre. Et la suite sur votre radio, c'est trois musiques qui s'enchaînent et ça sans interruption. Indochine avec Tes yeux noirs, le projet musical psychédélique Tame Impala avec Dracula et Jacques Higelin avec Tombé du ciel sur ICI Béarn Bigorre.

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2: Vous continuez de rester avec nous sur ICI Béarn Bigorre. La musique continue avec Stevie Wonder. Mais avant ça, c'est le journal sur votre radio locale.
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0: 8000 morts de plus qu'en temps normal cet été en France, selon les derniers chiffres de Santé publique France, après les vagues de chaleur à répétition que l'on a subies depuis la fin du mois de mai. L'avocate de trois plaignantes dénonce un mauvais signal. La cour d'appel de Versailles allège le contrôle judiciaire de Patrick Bruel. Le chanteur a le droit de se rendre à l'étranger. Il est, on le rappelle, accusé de viol ou de violence sexuelle par une trentaine de femmes et mis en examen dans 4 affaires distinctes. 5 candidats sur la ligne de départ pour la primaire du Parti Socialiste et de Place Publique. Olivier Faure, Raphaël Glucksmann, Jérôme Gage, Emmanuel Morel et Ségolène Royal. Le député de l'Eure, Philippe Brun, a lui été écarté, accusé de violence par une ancienne collaboratrice. Des faits susceptibles de relever du pénal selon son parti. Lui dit ignorer ce qui lui est reproché. Un jeune de 18 ans tué par balle hier soir dans le quartier du Mirail à Toulouse, tout près d'un point de deal. Il était connu de la justice pour des faits en lien avec le trafic de stupéfiants alors qu'il était encore mineur. Le parquet de Toulouse a ouvert une enquête pour meurtre en bande organisée. Et puis, gros succès pour la messe du pape Léon XIV. Elle est prévue à Paris le samedi 26 septembre prochain. Et il y a déjà près de 600 000 fidèles inscrits, selon l'archevêque de Paris. C'est 80 000 de plus que prévu. Résultat, le périmètre de la messe va être élargi, place de la Concorde et sur les Champs-Élysées.
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2: Et pour aujourd'hui, le Béarn et la Bigorre sont placés tous les deux sous de la grisaille avec quelques averses, notamment du côté de la Bigorre sur Bagnères, Lourdes et Cotteret. Un peu d'averse orageuse est aussi signalée en vallée bigourdane, notamment sur Cotteret et sur Barèche. Sur le Béarn, quelques pluies sont attendues en vallée d'Ossau et d'Aspe. Sur les plaines, c'est de la grisaille et quelques éclaircies, des températures entre 18 et 22 degrés. Voilà pour le temps de cet après-midi.
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1: Est-ce que cet après-midi, avec ce temps plus ou moins incertain, vous êtes derrière les fourneaux? Qu'est-ce que vous êtes en train de nous préparer pour le goûter? Ça a l'air bon, dis donc. Vous faites des gaufres, un gâteau pour ce soir, ou des cannelés, si vous avez le temps devant vous et que vous savez maîtriser la cuisson, parce que c'est vrai que c'est pas facile à faire. Bref, vous nous racontez tout sur le WhatsApp d'ici, Béarn Bigorre, 05 59 98 09 09. Avant de mettre la main à la pâte, on se retrouve avec Chris De Burgh, Michael Sambello, mais avant ça, c'est Isabelle Boulay avec Parle-moi. Je ne sais pas.

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2: Alors, petite question. Vous saviez que derrière ma préférence de Julien Clerc se cache une chanson sur le choix. Sortie en 1978, elle est écrite par Jean-Loup Dabadi et raconte l'histoire d'un homme qui assume de choisir celle qu'il aime malgré les différences et le regard des autres. Et près de 50 ans plus tard, cette déclaration est toujours aussi efficace.
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1: Ce vendredi, direction la Reims pour la 5e édition du festival Écrire la nature. L'Espagne est cette année en toile de fond avec des auteurs qui viennent parler de montagnes, de paysages et de littérature. Au programme, des trésors, des rencontres, des échanges et des récits autour des Pyrénées, de la Grèce et de l'Espagne. Et bonne nouvelle, c'est gratuit. Toujours vendredi à 18h, place à la musique avec Barut, 7 voix de percussion et une belle dose d'énergie occitane pour le concert d'ouverture de la saison culturel 26-27, et après le concert on prolonge la soirée avec une canter. Et samedi, direction Saône-Navaille pour les finales du tournoi de pelote, les premières finales dès 15h, puis les dernières rencontres avant la remise des récompenses à 19h30 et à 20h, place à l'apéritif et au repas, 17€ pour les adultes, 8€ pour les enfants. De la littérature, de la musique et de la pelote, ce week-end le Béarn a encore de quoi vous occuper comme la Bigorre.
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2: Allez, vous restez avec nous parce qu'on est bien quand on est ensemble. Courage à ceux qui sont au boulot cet après-midi et on souhaite une belle journée de repos à ceux qui sont tranquillou à la maison. En attendant, c'est Donna Lewis, les Bigourdans, Boulevard Désert et Carbone avec leur nouveau titre et Michel Jonas, c'est la suite sur votre radio Ici Béarn Bigorre. Restez avec nous.
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0: Elle doit vous rappeler des souvenirs, cette chanson. C'était Donna Lewis, I Love You Always, sur ICI BM Bigorre. Merci d'être avec nous. Et vous tombez pile poil, puisque c'est l'heure des informations.
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3: La décision a été prise à la quasi-unanimité ce matin. Philippe Brun a été suspendu du Parti Socialiste. Le député de l'Eure, accusé par son ancienne collaboratrice de violence, il ne va pas pouvoir participer à la primaire de la gauche le mois prochain. Lui répond découvrir la nouvelle avec stupeur. Le procès de Rachida Dati s'est ouvert il y a un peu plus de 2 heures à Paris. Sans Carlos Ghosn, son co-prévenu est absent. L'ex-ministre de la Justice est jugé pour corruption, soupçonné d'avoir encaissé 900 000 euros pour faire du lobbying en faveur du groupe Renault-Nissan au Parlement européen quand elle était eurodéputée. Le gouvernement n'exclut pas de nouveaux dispositifs face à la flambée des prix du carburant. C'est Maud Bréjon, sa porte-parole, qui l'a évoqué tout à l'heure. Des prix qui mettent en colère de nombreux pêcheurs. Ils ont bloqué plusieurs ports du sud de la France aujourd'hui, à Sète par exemple et à Port-la-Nouvelle dans l'Aude. Les ravages de la canicule. Santé publique France a compté près de 8000 morts de plus qu'en temps normal depuis la fin du mois de mai et le début des vagues de chaleur à répétition que l'on a connues tout l'été. Pas de réseaux sociaux pour les moins de 13 ans, c'est ce que propose l'Union européenne. Et pour les jeunes entre 13 et 15 ans, des mini-comptes avec des fonctions limitées et un temps d'utilisation restreint. Le projet doit encore être validé par les eurodéputés et les 27 pays membres de l'Union européenne. Et puis en football, les premières journées de Ligue Europa, Lyon jouera contre Anderlecht et Rennes contre Sturm Graz. Coup d'envoi des deux matchs à 21h.
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0: Et en Béarn et en Bigorre, le temps est placé sous de la grisaille avec de la pluie, notamment dans les Hautes-Pyrénées, sur Lourdes, Bagnères de Bigorre et sur Barèges. Du côté du Béarn, nous avons le droit à quelques éclaircies avec des températures entre 20 et 22 degrés. De la pluie est aussi attendue en vallée d'Aspe et en vallée d'Ossau avec des températures maximales comprises entre 16 et 22 degrés. Pour le soir, ça devrait se calmer au niveau de la pluie et pour demain matin, eh bien c'est du soleil et quelques passages nuageux.
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2: Il est l'heure de retrouver les histoires d'ici à partir de 16h et ça pendant une heure. La suite de l'affaire criminelle de cette semaine avec toujours Thierry Sagardoito. On changera d'ambiance avec Fred Ballard pour rigoler sur la présidentielle de 2027 et ça fait du bien. Mais avant ça, on va rester dans nos plaines et nos vallées avec les histoires d'ici et la langue de chez nous, parlée par les acteurs locaux. Pierre Salle et les enfants de la calandrette de Pau vous donnent rendez-vous dans quelques instants, juste après Soprano et son dernier titre.
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1: sont racontées dans une première partie avec Pierre Salle. Puis ensuite, vous retrouverez les enfants de la calandrette de Pau qui vont nous apprendre à parler occitan. Mais avant ça, on parle du pied. C'est la seconde partie de cette histoire.
2: Blabémonde et Kepsa lui dit. La dernière fois, à parler de pied, j'ai en quelque sorte pris le mien. Alors bon, cabouilla que este cop en cuero. Le mot « pé », le pied, donc, se retrouve dans une des expressions les plus courantes équivalent au français à toute vitesse, en prenant ses jambes à son cou, etc. C'est l'expression « aux quatre pés », mot à mot, aux quatre pieds. « Que s'est escapat aux quatre pés », il s'est échappé ventre à terre. On a aussi « à pé chanquette », qui veut dire « à cloche-pied », sachant que la « chanques », dont « chanquette » est un diminutif, désigne les échasses. Pour exprimer ce que le français désigne par « en fonction, en titre ou même en chef, l'occitan a encore recours au mot « pé ». « Le secrétari en pé » veut dire « le secrétaire en titre » et, nous dit Palai, « le mestre en pé », littéralement « le maître en pied », se dit pour l'administrateur en chef si j'y arrive. Il est d'ailleurs assez amusant de penser que ce qui se dit dans une langue avec le mot « chef », parfois synonyme de « tête », se dit dans l'autre avec le mot « pied ». Question des punes de vista, dit Liaou. Autre différence entre les deux langues, l'expression sur la pointe des pieds. Ici, plus besoin de pieds en oc, marcher sur la pointe des pieds se dit ha puntetos, soit mot à mot, faire pointette. Pas de doute, c'est plus concis et plus évocateur. Se tordre la cheville, c'est biras loupé, se tourner le pied, et donc avoir une cheville foulée, estape birat, être pied tourné. Allez, un petit proverbe pour finir. Caboupé la mule à bon pied, se dit de quelqu'un à qui on peut faire confiance ou crédit. Adichat.
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1: L'occitan vous paraît compliqué à comprendre? Eh bien, rassurez-vous, les enfants de la calandrette de Pau maîtrisent ça comme des pros. Et c'est pour ça que chaque jour, ils sont sur Ici Béarn Bigorre pour nous apprendre de nouveaux mots.
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6: Adieu Manou.
7: Adieu.
6: Keiloumout.
7: Kei couillerou. Que baudise chignon. Père Moukenhei souben. Et parce que j'en fais souvent. Kaya Manchus Faisus, Lukenheyu Simple Beast Hate. Il y a différentes façons d'en faire. Moi j'en fais un vite fait et bien fait. Ukuhiro Kayu Kuhadur, une coiffure. Enrun, donc en rond. Kaestatimentat au siècle gréco-roma. Il a été inventé à l'époque gréco-romaine.
6: L'espace d'Imenda, une yaouté façou des Ukuhiro.
7: Qu'il y a Dieu Faisus, Jou Kelouhei à Jou, et la Dusa n'est pas dit, n'est Sabipas Loura à Jou Médi, Sunka Yu Personne. Comme il y a deux façons de faire un chignon, une que je me fais, et la deuxième, je sais que la faire à quelqu'un et pas à moi.
6: Ah, perqué?
7: Permou qu'il y ait trop compliqué à ha, si Médi. Parce que c'est trop compliqué à se faire soi-même.
6: Et à ce thème, ce Lumati, avant d'aller à l'école, des Ukuhiro, est-ce que tu as le temps de te faire un chignon avant de venir à l'école?
7: Mais qu'elle aurait une tête seconde, enfin qu'elle ait une rapide.
6: Ah, tu es une spécialiste du chignon.
7: Qu'elle aurait herbiste et une tête seconde.
6: Merces.
7: Merces, à 10 chats.
6: À une yaoutekop.
7: À une yaoutekop.
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1: À quelques mois de la présidentielle, la taxation des ultra-riches reste un sujet tabou pour les ultra-riches, justement. Alors, dans l'humour en tue, Fred Ballard a tenté de savoir ce qu'en pense la future génération d'ultra-riches.
2: Ils se disent à quoi bon entreprendre. Dès que je vais dépasser 100 millions, on va me taxer à 2%. Je vais vendre du shit.
3: Ah bah c'est sûr, contre 2% de 100 millions et 20 ans de tôle, il y a de quoi hésiter. Mais bon, pour que la notion de justice fiscale soit comprise par tous et surtout par ceux qui ne participent pas beaucoup à l'effort collectif, Paco Pérez est l'expert comico-fiscaliste qu'il nous faut.
2: Il y a 30 ans, il paraît que les 500 plus grosses fortunes de France avaient 80 milliards au total et aujourd'hui, elles ont 1228 milliards. Ils ont fait x15, Zucman propose une taxe à 2% et l'Assemblée nationale a dit non, c'est confiscatoire. Voilà, la vanne est là, mais vous êtes pas assez à gauche, visiblement.
3: Oui, c'est fou comme ce qui est considéré comme confiscatoire pour certains est juste un acte citoyen pour d'autres. Nous aussi, on trouve que l'impôt à la source est franchement confiscatoire. Mais bon, tant que l'argent ne fait pas le bonheur, on est sauvé. Sauf si Yacine Bellous nous dit le contraire.
4: Pendant des années, on m'a fait croire que l'argent, c'était pas bien. J'ai grandi dans une banlieue communiste au nord de Paris. On m'a fait croire que l'argent ne fait pas le bonheur. C'est faux. L'argent fait le bonheur. C'est le malheur qui ne fait pas le bonheur, d'accord ?
3: Ah bah oui, là c'est vrai que c'est implacable hein, comme démonstration. Donc du coup, si c'est le malheur qui ne fait pas le bonheur, eh ben rions un peu en attendant de devenir ultra riche et d'échapper à l'impôt.

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2: Ouvrez vos agendas pour ce vendredi. Direction Aramitz pour la 44e fête des bergers. Une belle journée pour découvrir notre territoire avec des randonnées équestres, de la marche, une visite de chevrerie aussi et même une visite guidée de la rivière de la grotte de la Verna avec des départs en bus depuis Aramitz. Et pour les passionnés d'histoire, il y a aussi une causerie consacrée aux abbés, aux hommes de guerre, aux mousquetaires d'Aramitz. La journée va se terminer par en plus un loto spécial fête des bergers à 20h30. Une journée bien complète. À Salis de Berne, place au cinéma avec la 6e édition du Pixel qui fait son cinéma. Des films et archives consacrés au patrimoine local avec notamment Salis sur les rails ou encore Rouler Rétro. Et l'entrée est gratuite. En plus, l'entrée est gratuite. Et pour terminer, direction le tiers-lieu Hamas pour un atelier crochet de 14h à 16h. Débutants comme confirmés sont les bienvenus avec une petite boisson pour accompagner les mailles. Voilà pour vos sorties de ce vendredi.

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2: Depuis lundi, nous avons ouvert une nouvelle affaire criminelle avec Thierry Sagardoito. Et plus nous avançons dans la semaine, plus nous découvrons des éléments importants dans l'enquête de cette semaine. Pour rappel, le samedi 21 août 2021, il y a 5 ans, au petit matin, les policiers lusiens portent secours à une jeune femme dont le corps est lardé de coups de couteau. Mais qui en voulait à cette femme quadragénaire habitante de Cibourg? Plus de précisions dans quelques minutes, juste après Andy d'Erita Mitsuko. On a forcément une pensée pour Catherine Ringer, qui nous a quittés hier à l'âge de 68 ans d'un cancer fulgurant. On écoute l'Erita Mitsuko,

0: Vers 11h15, un homme jeune arrivant à pied de l'avenue de la Croix-Blanche. Voyant les barrières de rubalise de la police nationale qui interdisent l'accès aux curieux, l'individu aurait jeté un coup d'œil avant de faire subitement demi-tour et s'enfuir en courant, comme s'il avait quelque chose à se reprocher. Il le décrit comme âgé de 25 ans, taille moyenne, corpulence fine, les cheveux bruns attachés avec un élastique. Pour l'heure, l'enquête piétine. Samedi soir, vers 18h, le chirurgien de la clinique Bellara prend attache avec la PJ. Céline est maintenant hors de danger. L'opération a réussi. Ce sera long, mais elle s'en sortira. Les enquêteurs doivent à présent l'interroger sur son lit de réanimation. Faible, parlant avec des mots hachés, Céline évoque la soirée de vendredi, le repas chez son compagnon, la dispute, puis son départ précipité. Vers 3h15, elle arrive au volant de son véhicule face au portail de la maison. Alcoolisée, contrariée par l'altercation avec Pierre, Céline peine à ouvrir la porte du garage. Il fait nuit. Il n'y a personne à qui demander de l'aide, pas un chat à l'horizon. Arrive soudain, à pied, un homme jeune. Voyant Céline en délicatesse dans ses manœuvres de stationnement, il lui propose son aide. Le passant sent visiblement l'alcool, mais peu importe, il a l'air gentil. Il offre son aide afin que Céline vide le coffre de ses cartons et monte le tout à l'appartement. Pour le remercier, Céline l'invite à prendre un verre, malgré la forte odeur de vodka qu'il exhale. La conversation s'engage. Il lui confie qu'il a terminé son service de restaurant et qu'il regagne son domicile qui serait situé avenue de la Croix-Blanche. Soudain, tandis que Céline se tient debout devant l'évier, dos à son visiteur, il l'a violemment frappé au cou à l'aide du couteau de cuisine rangé dans un coin. Tombée au sol, elle a tenté de se défendre comme elle l'a pu. L'homme a tenté de l'étrangler. Ce sont les cris de Céline qui l'ont mis en fuite.
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0: Mano Negra, Malavida, l'écoute de la première radio en Béarn et en Bigorre. Et ça, c'est grâce à vous. Alors, merci de votre fidélité. On marque une pause et on revient avec Francis Cabrel.
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1: Et vous êtes peut-être déjà demandé qui était la fille qui m'accompagne de Francis Cabrel. Eh bien, on connaît son identité. C'est Margette Darjot, sa femme et sa muse depuis toujours. Cabrel lui rend hommage dans cette chanson sortie en 1994 avec cette façon bien à lui de parler d'amour tout en douceur et en simplicité. Finalement, sa plus belle source d'inspiration était juste à ses côtés depuis le début.

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1: Allez, on se réveille, fini la sieste, il est 17h. Il est l'heure de retrouver les informations avec vous, Margot Munoz. Bonjour Margot.
2: Bonsoir à tous.
1: Les 7 victimes de violences sexuelles affirment leur exigence avant leur rencontre avec le pape à Lourdes le 27 septembre.
2: L'annonce de leur rencontre avec Léon XIV à Lourdes fait polémique. Elles répondent et assurent ce matin dans un communiqué commun que dialoguer ne signifie pas cautionner, être reçu ne signifie pas renoncer à notre exigence. Chaque victime parlera en son nom pour ce moment particulièrement important. 5 des 7 victimes dévoilent leur identité à travers ce texte. Jean-Marie Delbos, victime de Bétarame, participera à cette rencontre privée avec Léon XIV. Une intervention des secours en montagne hier en hélicoptère pour une randonneuse perdue, bloquée. Elle n'arrivait pas à retrouver son chemin dans le secteur de Saint-Lary, vallée du Riou Majou. Il perd le contrôle de sa camionnette et termine dans un fossé à La Bastide-Cézrac. Hier, c'était sur la D817 vers Orthès. À l'intérieur, 2 personnes coincées. Le conducteur de 73 ans était grièvement blessé, transporté par hélicoptère à l'hôpital de Pau. Son passager est légèrement blessé. 2 militants CGT relaxés grâce à la caméra piéton d'un policier à Pau. Un père et son fils accusés de violence. Ils avaient participé au mouvement Bloquons Tout il y a un an. Ça avait bien chauffé sur le parking du Zénith. Ils étaient suspectés d'avoir poussé un policier, mais toute la scène avait été filmée par une caméra piéton, celle fixée sur le torse d'un agent. Les images ont été visionnées hier par le tribunal et les 2 militants ont finalement été relaxés.
1: Ils étaient prêts à tout pour obtenir leur tacos gratuit à Pau.
2: 250 jeunes, surtout des lycéens, ils ont fait la queue ce midi devant le nouveau restaurant Au Tacos, le premier qui ouvre à Pau au centre commercial Tempo. Au top départ, ils ont couru, joué des coudes pour obtenir le précieux sésame, un tacos gratuit. Il y en avait 200 offerts au premier client, les heureux élus à écouter ce soir à 18h. Le coup d'envoi vient d'être donné au Palais des Sports de Pau. Les basketteurs de l'Élan Béarnais affrontent les Espagnols de San Sébastien. Un match réservé aux abonnés. Le premier match de la saison, c'est le 26 septembre prochain à Nanterre. Plus que quelques heures pour connaître le monument préféré des Français. La réponse est ce soir dans l'émission de Stéphane Bern sur France 3, diffusée à partir de 21h. En lice, 14 monuments, le Palais des Ducs de Bourgogne, la cathédrale de Chartres, la gare de Metz et surtout notre monument préféré, le Pic du Midi de Bigorre. Il pourrait succéder au château de Chantilly dans l'Oise, élu l'année dernière. C'est une début de soirée un peu humide.
1: Oui, en gros c'est ça, puisque la pluie devrait se calmer pour laisser la place cette fois-ci à un peu plus de soleil. La soirée va débuter sur des éclaircies avec des températures comprises dans la Bigorre entre 16 et 19 degrés. Ça sera plus fréquent on va dire sur le Béarn entre 19 et 21 degrés pour cette nuit. Rien de grand chose à vous dire, mis à part que ça va se courir un peu plus. Et puis demain, on va se réveiller sur un temps sec avec des températures maximales comprises entre 19 et 23 degrés. Les températures ont bien chuté et ça fait parfois du bien. Merci beaucoup Margot.
2: À tout à l'heure.
1: À tout à l'heure, 18h.
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1: Allez, Mylène Farmer, désenchantée sur Isin Béarn Bigorre, 17h03, avant de retrouver Grand Corps Malade et Stilto.

0: Mylène Farmer avec son titre à Désenchanté, il est 17h08.
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0: Et bonjour tout le monde. Alors, comment ça va chez vous? Est-ce que vous avez les enfants à la maison qui vous font vivre une belle après-midi? Ou alors l'inverse, c'est le carnage chez vous, ils en ont profité pour mettre des feutres partout sur les murs, vous n'en pouvez plus. Ou alors vous vous dites, en m'écoutant, oh, moi je suis peinard au boulot, tranquille, je suis content de revenir à 18h30 et de les avoir voilà, pour profiter, juste pour faire à manger et les coucher. Bon, en tout cas, on est très content d'être avec vous aujourd'hui. La pluie est un peu tombée hein, ce matin et cet après-midi. Faut dire que ça fait quand même du bien hein, avec les fortes chaleurs de ce dernier jour. Surtout quand on regarde du côté du potager, hein, même si vous avez un balcon, je pense que vos plantes, ça va leur faire du bien. D'ailleurs, si vous voulez des conseils potagers ou sur vos fleurs, n'hésitez pas à prendre rendez-vous avec Régis Muto, notre docteur nature, chaque samedi de 9h à 10h avec Eric Dreuf. Pas vous, mais moi j'adore cette chanson. C'est une nouveauté avec Grand Corps Malade et la jeune Stiletto. Et je trouve que le slam avec cette belle voix de la jeune artiste, ça marche carrément bien. C'est le prochain rêve sur Ici Béarn Bigorre. Et ensuite, direction Lourdes pour goûter un bon gâteau à la broche.
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0: Grand corps malade et stilto. Je vous l'avais dit, elle est bien cette chanson. C'était le prochain rêve.
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0: Vous ne voulez pas perdre de temps avec les touristes qui vont bientôt arriver à Lourdes pour la venue du pape Léon XIV. Ça tombe bien, Éric Dreux, cette semaine, vous donne ses bonnes adresses dans la cité mariale. Et on ne pouvait pas passer à côté du bon gâteau à la broche.
2: Les bonnes adresses d'ici, oui, effectivement, et c'est à Lourdes, si vous suivez un petit peu mon périple depuis lundi, un petit détour par le marché, par les halles, les bonnes adresses, les incontournables, et forcément, quand on connaît ma gourmandise, je n'ai pas pu m'empêcher de m'arrêter chez qui ? Chez Christy Anko. Bonjour Christy.
3: Bonjour.
2: Bon, dites-moi Christy, vous, c'est le gâteau à la broche et l'incontournable, on est au hall ici avec vous, hein.
3: Exactement, et c'est le meilleur gâteau du monde. C'est un gâteau qui est très particulier. On se l'est un petit peu approprié parce que ça vient des pays de l'Est. Mais nous, on appelle ça aussi le rocher des Pyrénées.
2: Alors vous, c'est vous qui faites ça, Christy ?
3: Sur une broche avec des cônes en bois.
2: En bois, c'est important, hein ?
3: C'est important parce que ça ne colle pas au bois. Et c'est très long à faire. Une broche, ça dure 1h15. C'est pas très physique, mais c'est très long et il fait très chaud.
2: Il faut rajouter à chaque fois la broche tourne et il faut ajouter à chaque fois de la pâte, c'est ça, hein ?
3: Il faut laisser tourner la broche, mettre une couche, attendre que ça cuit, donc c'est pas physique, je m'assois, j'attends que ça cuit, après je me relève, je remets une couche et après j'attends de nouveau que ça cuise pendant 1h15. Ça vient vraiment de partout, de toute la France, d'Italie, vraiment de partout, des Américains. Après, on n'entend que moi dans la halle, donc c'est normal qu'ils viennent me voir.
2: Mais oui, vous êtes un personnage aussi, on vient d'abord chez Christy.
3: Exactement. Et puis même, j'ai une vidéo qui montre la façon de faire, donc il n'y a pas de triche.
2: Ça supporte bien le voyage ou pas ?
3: Largement. C'est dans des sachets fraîcheurs, donc il n'y a aucun problème. Et c'est un gâteau qui dure 1 mois et demi, étant donné qu'il est cuit pendant 1h15.
2: Ah, 1 mois et demi, si je le garde. Ah oui, d'accord. En plus, ils sont bien présentés. Il y a un petit nœud rose, Christian, c'est ça ?
3: Oui, alors ça dépend de mon humeur, parce qu'on a plusieurs.
2: Là, l'humeur est comment aujourd'hui alors ?
3: C'est pas terrible aujourd'hui.
2: Non, c'est un ruban noir alors.
3: Mais bon, non, c'est non. Toujours terrible. Il n'y a aucun problème.
2: Bon, il faut nous présenter, Christy, l'équipe, parce qu'il y a votre fille qui est pas loin là d'ici. Hein, elle a l'air de supporter maman aussi très bien avec le sourire.
3: C'est clair, elle a.
2: Ça s'appelle comment ?
3: Rachel.
2: Bon Rachel, c'est pas trop dur d'avoir une maman comme ça ?
4: Ouf, il faut juste s'habituer à ce qu'elle parle beaucoup.
2: Vous avez hérité alors de ça ou pas ?
4: Non, j'ai pris du côté de mon père.
2: Mais est-ce que vous fabriquez vous-même alors vous ?
4: Un petit peu, mais je suis pas aussi douée. Je suis une catastrophe ambulante, je crame tout ce que je touche.
2: D'accord, ça a le mérite d'être clair. Bon, en tout cas, on s'amuse bien ici, on l'a bien compris, il y a beaucoup, beaucoup d'humour. Merci beaucoup Christine de nous avoir accueillis. Et puis, écoutez, longue vie à cette Christine Co, le stand. Mais il n'y a pas que ça,
3: Non, il n'y a pas que ça, il y a des tourtes à la myrtille, il y a des gâteaux basques à la cerise, il y a du miel, il y a pas mal de trucs, c'est très varié. Mais ce qu'on fait, nous, C'est vraiment la pâtisserie.
2: Allez dire bonjour si vous nous entendez dans les prochains jours, si vous êtes à Lourdes. Allez saluer Christy Anko. Merci beaucoup Christy et bon courage.
3: Avec plaisir, merci à
2: merci
3: vous.
2: Merci beaucoup et rendez-vous demain, bien sûr. Demain jeudi, nous serons à Lourdes, bien sûr, vous l'aurez compris, à 17h10. Très bonne fin d'après-midi.
0: Merci beaucoup Éric Dreux. Vous connaissez Charlie à la chocolaterie. Eh bien, Willy Wonka va pouvoir se rhabiller face à la plus vieille chocolaterie des Hautes-Pyrénées. Ça sera avec vous demain.

0: Lionel Richie avec Ballerina Girl sur Ici Beyond Bigger. D'ailleurs, on a des nouvelles de Lionel Richie après son hospitalisation début septembre. Et on en parle avec Émilie Mazoyer dans Décibel. Alors reste avec nous, on arrive.
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2: Salut tout le monde! Émilie, au rapport pour votre dose quotidienne d'actualité musicale. Attention, attention, alerte souvenir d'enfance. Casimir a 52 ans.
3: Voici venu.
2: Alors qu'on apprenait avec tristesse la semaine dernière la mort d'Yves Brunier, le monsieur qui se cachait dans le costume, on réalise que Casimir, lui, est éternel. Sa première apparition remonte à 52 ans, donc le lundi 16 septembre 1974 à 19h sur la troisième chaîne couleur de l'ORTF dans l'émission L'île aux enfants. Instinct, le nouvel album d'Angèle, dans tout pile un mois, il sortira.

0: Une seule vie est l'un des succès de cette rentrée et à peine annoncée, la tournée 2027 d'Angèle est déjà quasi complète en France et en Belgique. Des dates supplémentaires ont donc été ajoutées à Paris, Nantes et Lyon. Ne tardez pas trop quand même pour réserver. Grand Corps Malade a gagné sa bataille judiciaire contre l'affreux Gargamel. Le journaliste Fabien Lecoeuvre. Oui, vous savez, celui qui dit qu'il faut être belle pour chanter.
1: Les auteurs, compositeurs, chanteurs ne sont pas forcément des imposteurs. Tu sais, monsieur, parfois il faut se taire. Moi, je veux voir Oshi sur un poster. Il faut des gens beaux.
0: Fabien Lecoeuvre avait déclaré à la radio que la chanteuse Oshi était trop moche pour être sur un poster et qu'elle ferait mieux de donner ses chansons à des filles sublimes. Grand Corps Malade avait samplé la voix du dit Lecoeuvre pour s'en moquer et dénoncer dans sa chanson des gens beaux. Et Lecoeuvre, après avoir tenté de toucher des droits d'auteur là-dessus, avait fini par faire interdire la chanson. Youpi, ce cirque est fini. La cour de cassation a donné raison à Grand Corps Malade. La chanson, on peut vous la passer. Et c'est qui le moche maintenant? On a eu peur début septembre quand on a appris que Lionel Richie avait fait un malaise en sortant de scène à Saint-Louis dans le Missouri. Malaise suffisamment sérieux pour nécessiter une hospitalisation. L'équipe de sa tournée rassure les fans. Lionel Richie va mieux, mais comme il l'explique lui-même, à 77 ans, quand tu sens que t'as un vertige, mieux vaut poser tes fesses. Bien dit, Lionel.

Et ce soir dans Décibel, à partir de 19h, l'invité sera Jean Felzine, l'ex-chanteur du groupe Mustang, qui annonce l'arrivée d'un deuxième album solo, Cinéma Permanent, qui sortira le 18 septembre. Alors la date reste à confirmer, et pour savoir la date prévue, eh bien rendez-vous ce soir à partir de 19h, puisqu'Émilie Mazoyer vous donne rendez-vous dans son émission Décibel pour confirmer cette date du 18 septembre pour le nouvel album solo de notre invité Jean Felzine.

0: Laurent Voulzy avec Karen Redinger. C'était Laurent Voulzy sur Ici Béarn Bigorre.
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0: Je me suis remis les pinceaux, j'allais dire c'est Karen Redinger de Karen Redinger sur Karen Redinger. Voilà, écoutez, ça arrive, hein, de s'en mêler les pinceaux. Bon, par contre, pour vos agendas sortis, là, croyez-moi que tout est bien organisé et ouvrez votre agenda puisque direction vendredi. Pour connaître la destination, on va à Ramitz pour la 44e fête des bergers. Une belle journée pour découvrir le territoire avec des randonnées équestres, de la marche, de la visite de chèvrerie et même une visite guidée de la rivière de la grotte de la Verna avec des départs en bus depuis Ramitz. Et pour les passionnés d'histoire, il y aura aussi un temps pour parler des abbés, des hommes de guerre et des mousquetaires d'Aramitz. La journée va se terminer par un loto spécial fête des bergers à 20h30. À Salis de Béarn, place au cinéma avec la 6e édition du Pixel fait son cinéma. Des films et archives consacrés au patrimoine local avec notamment Salis sur les rails. Et pour terminer, direction le tiers-lieu Hamas pour un atelier crochet. C'est à Lourdes de 14h à 16h. Pour les débutants, comme habitués, sont les bienvenus avec une petite boisson pour accompagner les mailles. Voilà pour vos sorties de ce vendredi.
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0: Et où vous soyez, au boulot, peut-être dans votre cuisine, dans la voiture, allez, on part. Vous vous rapprochez de n'importe quelle gare et on prend le dernier train pour Londres avec Electric Orchestra, 17h32.

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0: Binabar, elle danse sur ici Berne Bigorre, il est 17h39.
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0: Et attention, ça va chauffer. Les 26 septembre, 20 équipes vont s'affronter dans 10 épreuves complètement déjantées, avec du hockey sur place, du louge, du bobley et autres disciplines improbables. Rendez-vous pour ça au Stadium du Prat et à l'Arena Lasserre à Monin. Et ce matin, Lucas Deroy-Denis Bénet, recevait Jean-Pascal Adam, le président de ces Jeux Olympiques. Mais alors, est-ce qu'il y a d'autres noms aussi loufoques pour les épreuves, Jean-Pascal ?
2: Oui, alors donc il y aura ces 10 épreuves, parmi lesquelles du tapinage de vitesse, du skeleton, du saut assis, du hockey sur place, du curling.
3: Moi, je veux savoir comment ça se passe, le saut assis.
2: Alors, le souci, c'est qu'on le présente aux équipes au tout dernier moment. Il faut juste essayer d'imaginer un saut et on sera assis. Après, sur le détail, il faut venir voir. Le tout réside là. Il faut que les sportifs le découvrent au dernier moment, également. Donc, ça fait partie de ces surprises.
3: Et justement, vous avez parlé des équipes. On peut encore s'inscrire pour participer à ces Jeux Olympiques?
2: Alors, on peut encore. Il reste. On a une place pour une équipe. Donc, il faut se rendre sur Elo Asso, une équipe d'une dizaine de personnes. Nous, on les accueille à bras ouverts et ils verront comment ils seront bien traités avec nous.
3: Alors, qu'on se donne une idée pour pouvoir s'inscrire, pour pouvoir prendre cette toute dernière place, on doit donner quoi comme nom d'équipe ?
2: Alors, on choisit ce qu'on veut. Nous, on a des équipes qui vont, par exemple, s'appeler les schizophrènes ou les ricaraguas ou les rastaraclettes. Voilà, ce sont des noms comme ça. Moi, je suppose, puisque c'est une dizaine, pourquoi pas Lady Gaga, pourquoi pas... Voilà,
4: on bien est... joué.
3: Mais c'est fort, ça.
2: Voilà, on cherche de tous les côtés. On cherche, c'est pas à nous de le trouver, mais... C'est une des motivations des équipes également qui arrivent donc dans leur tenue de leur choix et ça donne quelque chose de très coloré, de très joyeux.
3: Et alors pourquoi vous avez décidé de créer ces Jeux Olympiques ?
2: À l'origine, c'est parce qu'on voulait avoir quelque chose qui soit un petit peu que l'on puisse renouveler de temps en temps. Donc là, en l'occurrence, tous les 3 ans. Et puis l'anagramme de Géronce, c'est néo-grec. Néo-grec, ça nous a fait penser à des épreuves un petit peu particulières. Et puis à partir de là, on a créé des épreuves dont le nom.

bien nos réseaux sociaux parce qu'on est allé dans l'endroit secret où ces jeux sont fabriqués. Alors si vous voulez voir de vos propres yeux les premières disciplines pour ces Jeux Olympiques, eh bien surveillez bien nos réseaux sociaux sur Insta et sur Facebook.

0: Morane avec toutes les mamans, on en profite pour les embrasser toutes, nos mamans chéries, 17h46.
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0: Et cette chanson, vous la connaissez, vous l'avez écoutée la première fois avec le groupe UB40, mais sachez qu'elle est sortie en 1961. Elle a été enregistrée par un certain Elvis Presley.
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0: Et nous jouons avec Bernard Degan. Bonjour Bernard.
2: Bonjour à toute l'équipe, ici Bernard Bigor.
0: Oh, ça va Bernard? Quel temps il fait chez vous?
2: Eh bien, j'ai pris le tricot un peu cet après-midi parce qu'il faisait un léger petit frais.
0: Ouh, mais Bernard, vous êtes à deux doigts de m'allumer la cheminée du salon.
2: Non, non, mais maintenant il fait 25, ça c'est bon.
0: Oui,
2: ça,
0: oui.
2: C'est réchauffé.
0: Mais c'est plus agréable quand même.
2: Oui, c'est vrai qu'il fait beaucoup moins chaud que l'autre. On a eu chaud là, mon Dieu.
0: Ah oui, ça c'est sûr. Bon, en plus Bernard, on se rapproche d'octobre et c'est bien, on va pouvoir se mettre le plaid sur soi devant un petit film et pourquoi pas prendre le plaid au cinéma si jamais vous gagnez ces deux places.
2: Eh oui, ça me ferait plaisir.
0: Il y a un film qui vous attire en particulier?
2: Mais pas spécialement, non. J'aime tous les films.
0: Ouais bah, c'est cool Bernard. Bernard, il est pas difficile, ça c'est bien.
2: Ouais. Peut-être que je connaîtrai à peu près les survivants de ma chaîne là, où Rose, Billy Melody.
0: D'accord. Bon, en tout cas, voilà. Vous avez déjà votre programme en tête. Bernard, on va tourner la roue parce que pour l'instant, ces places, vous ne les avez pas.
1: Le ni oui ni non.
0: Alors, ouais, bon Bernard, je sens que vous aimez bien parler et malheureusement on joue au ni oui ni non. Ça veut dire qu'à partir de maintenant, le jeu vient de se déclencher. Vous n'avez plus le droit de dire oui et vous n'avez plus le droit de dire non. Est-ce que vous avez compris les règles du jeu, Bernard?
2: J'ai bien compris les règles du jeu, oui.
0: Oh non!
2: Oh merde!
0: Bon, allez, deuxième chance, Bernard. Bon, là, vous avez compris les règles du jeu, Bernard.
2: Oui,
0: c'est pas possible. Bon, allez, on dit top. À partir de maintenant, c'est bon, Bernard, 30 secondes. Bernard, comment ça va?
2: Ça va très bien. Oh merde, j'ai dit deux fois oui. Oh, chance.
0: Ouais, c'est pas grave, Bernard. Il y avait rien au cinéma qui vous plaisait, de toute façon, on vous a senti. C'était pas votre cadeau, Bernard. C'était pas pour vous. Voilà, c'est pas
2: quoi. C'est pas mon jour aujourd'hui.
0: C'est pas. Va falloir rester à l'intérieur, Bernard.
2: Pourtant, c'est facile à répondre quand même.
0: Je sais pas s'il y a vos petits enfants, quelqu'un pour vous accompagner. Faudra s'entraîner, Bernard, hein, parce que là, ça a été cata. Hein.
2: Ah oui, on a eu un fond aussi, un d'autres. Moi, je
0: n'ai pas
2: du
0: temps
2: pour
0: faire
2: lui.
0: Ah oui, d'accord.
2: Oh, c'est la misère.
0: C'est pas grave, Bernard. En tout cas, on a été très contents de vous avoir avec nous parce que même si vous avez perdu, ben, je suis sûr que vous avez donné le sourire à beaucoup de gens qui nous écoutent aujourd'hui. Et c'est ça le principal. Voilà.
2: C'est ça le principal. Allez.
0: Merci beaucoup, Bernard, et belle journée.
2: Oui, merci beaucoup. Au revoir.
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0: Ah, ça c'était du champion. Bon, Bernard, en tout cas, merci d'avoir joué avec nous. Et les deux places, vous les retrouverez prochainement sur ici Bernard Bigor. Alors restez bien à l'écoute de votre radio.
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0: Et il est l'heure de retrouver le 6 José. C'est l'humeur de la rédaction d'ici Béarn Bigorre, interprété par Daniel Corsan, le rédacteur en chef de la rédaction. Et il était ce matin accompagné de Cynthia Lafontaine et de Lucas de Roy de Dimédé. C'était dans la matinale d'ici Béarn Bigorre.
10: Et on vous retrouve Daniel Corsan pour Si José, l'humeur de la rédac. On prend l'actu locale, on la met dans un shaker, on met Daniel Corsan aussi, on secoue très fort et ça fait Si José.
11: Et ce matin, on ose dire accrochez-vous. Alors, si on ne peut plus condamner sans preuve des militants syndicalistes, mais où va la France ? Alors, on se calme, tout ça c'est pour rire. Si on ne peut plus condamner sans preuve des militants syndicalistes, où va la France ? On dit cette énormité ce matin à propos de ce procès, ce mardi au palais de justice de Pau, dont on vous parle ce matin sur ici Béarn Bigorre. La justice a relaxé un père et un fils qui étaient poursuivis pour des violences sur PDAP. PDAP, c'est personne dépositaire de l'autorité public. En l'occurrence, il s'agit de policiers lors d'une manifestation du 10 septembre 2025, le jour de Bloquantou, c'était il y a un an. Les deux avaient été interpellés, placés en garde à vue et traduits devant le tribunal correctionnel une première fois. Alors eux, ils ont toujours clamé leur innocence. Lors du premier procès, leur avocate a obtenu que le tribunal prenne la peine de visionner la caméra piéton des policiers agressés. Ce sont ces petites caméras qui sont fixé sur le poitrail des fonctionnaires. En gros, l'avocate a demandé la VAR.
10: Et comme pour un arbitrage rugby, hein, les images ont parlé, Daniel.
11: Oui, on a vu que sur les images de la mêlée ouverte, il n'y avait ni le père, ni le fils, et encore moins le Saint-Esprit. À l'audience, même le procureur a reconnu son erreur. Et en une paire de dizaines de minutes d'audience, c'est-à-dire 20 minutes, voilà les deux rouges blanchi. On se dit quand même, heureusement qu'il y avait ces images, qu'aurait décidé le juge sans la vidéo. Et là, en redevenant sérieux, ça donne un peu le tournis. Donc, si on reprend la phrase outrancière du début de cette chronique, on peut oser dire, eh ben non, en France, on ne condamne pas sans preuve des militants syndicalistes. Mais vaut mieux quand même avoir sur soi la preuve qu'on est innocent.
0: Merci beaucoup Daniel Corsan. Et vous retrouverez demain matin, toujours avec l'équipe de la matinale d'ici Béarn Bigorre, un tout nouveau Si José, toujours avec vous, Daniel Corsan.
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0: Et merci d'être avec nous, il est 18h sur votre radio. Les informations, il est l'heure de les retrouver. C'est présenté par vous, Margot Munoz. On parle de l'Agence régionale de santé des Hautes-Pyrénées qui lance une campagne d'information sur les moustiques.
12: L'été est terminé, mais il continue de nous agacer le soir quand on mange en terrasse, la nuit juste à côté de notre oreille quand on essaye de s'endormir. Ils sont là plus longtemps et transmettent aussi un nouveau virus, la fièvre du Nil occidental. 56 cas recensés en France au départ autour de la Méditerranée, mais le virus se rapproche. 6 cas identifiés en Haute-Garonne, 4 en Gironde, et l'ARS des Hautes-Pyrénées préfère prévenir que guérir, Thomas Géraudot.
13: La particularité du virus du Nil occidental, c'est qu'il ne se transmet pas, comme la dengue, le chikungunya ou Zika, par le moustique tigre, mais par une autre espèce, un moustique commun, le culex, davantage présent en France. Surtout, il se déplace très loin, quand le moustique tigre, lui, se cantonne à une zone de seulement quelques dizaines de mètres. Les cas les plus proches du virus du Nil ont été identifiés dans la métropole toulousaine. Les opérations de démoustication, quand des personnes en combinaison viennent vaporiser de l'insecticide dans des rues, voire des quartiers, ne servent donc pas à grand-chose face au moustique culex. Alors le point positif, c'est que lui ne peut contaminer qu'une personne, contrairement au moustique tigre avec la dengue ou le chikungunya. Si ces insectes vous ennuient en ce moment, préparez-vous à ce que ça dure, jusqu'en novembre encore, jusqu'à ce que les températures baissent vraiment. Ils adorent l'humidité, pondent leurs œufs dans des eaux stagnantes et ces œufs ne vont éclore que dans plusieurs semaines.
12: Les symptômes de la fièvre du Nil occidental ressemblent à ceux d'une grippe, courbature, maux de tête. La directrice départementale de l'ARS 65, Régine Martinez, sera l'invitée d'ici matin, demain à 7h45, sur votre radio, ici Béarn Bigorre. La rencontre entre les victimes de violences sexuelles et le pape fait polémique. Certains collectifs dénoncent une mascarade, une rencontre opaque. Les 7 victimes répondent ce matin dans un communiqué commun. Dialoguer ne signifie pas cautionner. Être reçu ne signifie pas renoncer à notre exigence, écrivent-elles. 5 des 7 victimes dévoilent leur identité à travers ce texte et déclarent que chacune parlera en son nom pour ce moment particulièrement important. Dans le groupe, Jean-Marie Delbos, victime de Tarab.
14: Une campagne d'emprunt citoyen pour financer le nouvel EHPAD de Vic-en-Bigorre.
12: Un nouveau bâtiment, tout beau, tout neuf, pour remplacer celui à côté de l'hôpital des Acacias, vieux et mal entretenu. Ça va coûter 17 millions d'euros. C'est pas donné, mais le centre hospitalier Tarbes-Lourdes a pensé à plusieurs manières pour le financer. Comme cette participation citoyenne, 1 million d'euros, ça fonctionne comme un livret d'épargne. On investit dans le projet pour développer son territoire avant d'être remboursé, explique Gwenaël Guégan, directeur financier.
15: L'intérêt pour l'hôpital, c'est de pouvoir diversifier les sources de financement. Classiquement, ce type de projet est financé par des subventions et de l'emprunt bancaire classique. Mais là, on a souhaité vraiment rapprocher le centre hospitalier Tarbes-Lourdes et donc l'EHPAD de Vic-en-Bigorre des citoyens du territoire. Tous citoyens, les entreprises également, les fondations, les associations peuvent participer à cet emprunt et donc participer au financement direct, puisque tous les fonds iront directement au financement de la construction de cet EHPAD. En ce qui concerne l'emprunteur, donc c'est bien le centre hospitalier Tarbes-Lourdes qui est l'emprunteur officiel de cet emprunt citoyen. Et donc, il n'y a pas de risque. Voilà, l'hôpital a toujours remboursé tous ses emprunts, emprunte régulièrement et rembourse régulièrement. Donc, il n'y a absolument aucun risque pour les prêteurs.
12: Le nouvel EHPAD sera construit à côté de la gendarmerie de Vic-en-Bigorre. Les 2 militants CGT poursuivis pour violence sur policiers relaxés hier à Pau. Un père et son fils, ils participaient au mouvement Bloquons tout il y a 1 an, suspectés d'avoir poussé un policier pendant une bousculade sur le parking du Zénith de Pau. C'est finalement la caméra piéton du policier, celle installée sur le torse d'un agent qui les innocente. La scène filmée a été visionnée par le tribunal et les 2 militants ont été relaxés. 2 personnes à bord d'une camionnette tombent dans un fossé à la Bastide Cézrac. Hier, c'était sur la D817 vers Orthès. Les 2 hommes étaient coincés avant l'arrivée des secours. Le conducteur de 73 ans est grièvement blessé, transporté par hélicoptère à l'hôpital de Pau. Son passager est, lui, légèrement blessé.
14: 200 tacos offerts aux 200 premiers clients.
12: Le gros coup de com' de la célèbre chaîne Au Tacos ce midi pour l'ouverture de son restaurant à Pau, le premier chez nous depuis sa création en 2010. Une semaine que la pub circule partout sur les réseaux sociaux, les jeunes palois s'étaient donc passé le mot. Ils étaient plus de 250 devant les portes au centre commercial Tempo pour obtenir le précieux sésame.
16: Dès qu'on a fini les cours, on est venu ici.
17: On a vu 200 tacos gratuits.
16: On a vu la publication.
18: Tout pour un tacos gratuit.
17: Chacun sa peau. Essayez de gagner la PlayStation ou le téléphone.
19: Ce serait carré, quoi. Parce qu'on n'a pas 400 balles à mettre dans une PS5, ça coûte cher. On est heureux qu'il y a ça à Pau.
20: C'est le plus connu, c'est le plus bon, c'est devenu une enseigne. Je suis allé chercher sur Instagram et j'ai vu qu'il y avait une journée d'inauguration aujourd'hui avec des lots offerts et tout. Du coup, on a fini les cours, on est là depuis 1h30. Mais bon, c'est pour la bonne cause.
12: Les tacos obtenus avec quelques coups de coude, mais pas de violence, promis, aucun débordement. Otacos avait quand même anticipé et fait appel à des agents de sécurité. La police municipale était aussi là pour surveiller. L'élan béarnais qui mène au Palais des Sports de Pau, 54 à 38 à la mi-temps, face au basketteur basque de Saint-Sébastien. Le pic du Midi de Bigorre va-t-il devenir le monument préféré des Français? En toute objectivité, la concurrence ne fait pas le poids. Le Palais des Ducs de Bourgogne, la cathédrale de Chartres, la gare de Metz, il est en lice face à 13 autres lieux mythiques de France. La réponse, c'est ce soir, 21h sur France 3. Normalement, on a une soirée qui va être moins humide que la journée qu'on a passée.
14: Oui, puisque la pluie s'est arrêtée. En tout cas, c'est ce que nous annonce Météo France, avec du soleil qui, lui, en tout cas, joue des coudes par rapport aux nuages. Des éclaircies sont annoncées pour cette fin de journée et des températures entre 18 et 20 degrés. La nuit va être couverte avec des températures qui vont bien redescendre entre 15 et 16 degrés. Les maximales pour demain, ce sont des températures entre 19 et 24 degrés et toujours quelques éclaircies. Pas de pluie annoncée pour demain et pas de vigilance jaune pour ce phénomène orageux. Par contre, ce soir, il y en a une, et ça seulement sur les Hautes-Pyrénées. Merci beaucoup, Margot.
12: Bonne soirée.
14: À vous aussi.
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14: Etienne Dao, bleu comme toi. Et maintenant, nous allons mettre en lumière la Fédérale 2 avec nos invités et Sylvain Carrère. C'est juste après Etienne Dao, bleu comme toi, 18h07. Merci de nous écouter.

0: Étienne Dao, bleu comme toi, on rigole déjà, normal, c'est le monde de l'Ovalie qui s'ouvre à nous.
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0: Bienvenue à tous dans ce Mag Rugby où on parle de la Fédérale 2 avec nos invités de l'OBRC. Adieu Sylvain Carrère.
6: Adichats à tous. Quand j'étais petit, je vivais à Vic-en-Bigorre, rue des Écoles, près d'une famille originaire d'Ours-Belil, la famille Bertrand. Le père Claude, électricien de son état, sortait de cette commune. Il avait 4 garçons avec qui j'ai partagé mes premières passes de rugby. On pratiquait le rugby plaqué sur goudron avec le frère aîné, Jérôme. Plus tard, l'un des jumeaux de la fratrie, Lionel, deviendra champion de France Philippe Pourneau en 99 en junior. Et le balcon de la mairie de Vic s'effondra d'émotion ce soir-là, le tout sans la moindre victime. Comme quoi, il n'y a pas que des miracles à Lourdes. De ce rugby de rue qui m'a marqué dans ma chair, il me reste la passion du jeu, du geste. Et c'est un peu grâce à la famille Bertrand, les bébères d'Ours-Belil, que je suis devant vous ce soir. Et je les embrasse. Et je sais qu'en 2005, la fusion entre les voisins de Bordères sur les chaises provoqua un émoi chez Claude, lui l'enfant d'Ours-Belil. Mais le temps a fait son œuvre et certains dimanches, on peut encore voir le C15 de Claude garé devant le stade pour soutenir l'OBRC. Et ce soir, on fait justement un focus sur l'OBRC engagé dans la poule 5 de Fédéral 2 et qui a débuté l'exercice par une courte défaite des espoirs et une magnifique victoire à l'extérieur chez les Gersois de Lombès-Saint-Matin. Et pour parler de l'OBRC, nous avons le plaisir ce soir d'accueillir Jean-Bernard Gaillanou et Pierre Gandarias, co-président de l'OBRC. Adi Schatz, bonsoir messieurs.
7: Bonsoir.
8: Bonsoir à toutes.
6: Bon,
8: bonsoir.
6: La saison a très bien commencé, mais j'aimerais avant qu'on débute ce Mag Rugby, reparler de la saison dernière qui a été une saison particulièrement réussie pour l'OBRC avec un parcours qu'on pourrait qualifier d'historique. Rappelez-nous un peu les faits avec cette qualification.
7: Oui, on a fait 2 tours, et on a fait le barrage contre Casteljaloux à Orblil, et on a été battu en 16e contre Castillon. C'est vrai qu'on aurait pu passer ce tour parce qu'il y avait la place. On a manqué le match à Bordères, ce qui nous a pénalisé fortement, puisque au match retour, on était 8-6 à la mi-temps à Castillon, en ayant perdu Julien Latisner au bout d'un quart d'heure, et un autre blessé, l'ailier. Et donc, c'est vrai qu'on a quelques regrets sur le sujet parce qu'il y avait la place.
6: Oui, mais Pierre, ça a quand même été, j'imagine, une saison hyper réussie et qui a aussi récompensé les bénévoles et toute la famille au BRC.
9: Effectivement, c'est une saison pleinement réussie. Plus que satisfaisante dans la mesure où l'équipe 1 a fait un très beau parcours. N'oublions pas l'équipe B, les Espoirs, qui ont eu une saison régulière magnifique et qui ont participé au championnat de France en se faisant éliminer au deuxième tour par le Stade Bordelais. Mais ce sont les aléas des phases finales, hein. C'est comme ça. Mais la saison était vraiment réussie. Qualifier les deux équipes dans un championnat de Fédéral 2 aussi relevé que celui auquel nous participons pour l'OBRC, notre petit OBRC, c'était un exploit, c'était notre Graal à nous, et qualifier les deux équipes, je le répète, était une énorme satisfaction pour tout le monde, en premier pour les joueurs qui étaient sur le terrain, qui se le sont gagnés, pour les entraîneurs, pour tous les staffs, les dirigeants, les supporters qui étaient heureux, les sponsors, n'en parlons pas.
6: D'autant plus que la saison avant avait été un petit peu plus compliquée. Il n'y avait pas eu de mémoire de qualification. Donc, on a senti vraiment une vraie évolution au niveau sportif. J'imagine ça que c'est hyper encourageant et ça amène énormément d'émulation, quoi.
7: Oui, on sortait de 2 saisons difficiles par manque d'effectifs. Et c'est vrai qu'on a tous apprécié ce qui s'est passé l'année dernière, puisque on avait dit ici avec l'entraîneur que les objectifs c'était de qualifier les deux équipes. Les deux équipes ont été qualifiées. Alors après, c'était du bonus, mais c'est vrai que l'appétit venant en mangeant, on aurait fait un tour de plus. Ça aurait été mérité d'ailleurs. Et puis après, ça a clôturé une très très très belle saison On espère que celle qui s'ouvre va être du même acabit. De fait, on peut pas faire de moins, et donc on espère que celle-ci aussi va se concrétiser pour les deux équipes par une qualification.
6: Et vous commencez ce nouvel exercice avec une victoire du côté de Lombès-Saint-Matin. On va y revenir dans un instant à l'occasion de ce mag rugby. Hugo, on a le plaisir de recevoir les Bigourdans de l'OBRC qui sont engagés en Fédéral 2 cette saison.
0: Oui, exactement. On parle de la Fédéral 2 et ça pendant une heure, mais juste avant, Céline Dion. Bonjour, pardon, merci, c'est son dernier titre, écrit notamment par un artiste que vous connaissez bien sur ICI, Bern Bigor. Je vous dévoile son nom juste après. En attendant, belle soirée à vous et merci d'être avec nous.
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0: C'était Céline Dion avec Bonjour, Pardon, Merci. Et l'artiste qui a coécrit cette chanson, c'est Icar. Vous le connaissez peut-être sur Ici Berne Bigorre, avec notamment son titre qu'il a fait percer, Animaux Fragiles.
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0: Les animaux fragiles, ça vous parle pas, vous?
2: Il joue où, Icar? Il joue dans quel plus? Vous l'avez pas dans l'effectif à l'Auberge, là, Icar? Je crois pas.
3: Pas encore.
2: Non, pas encore.
0: Céline, vous l'avez pas non plus?
3: On sait qu'il a une bonne vue, mais bon, à part ça.
2: Non. Jean-Bernard Gaillanou et Pierre Gandarias, co-président de l'OBRC, sont avec nous. Bon, vous voyez, on rigole, hein. On est entre Bigourdan un petit peu ce soir. On rigole. On va parler justement de cette saison de Fédéral 2. On parlera aussi de formation avec vous. J'aimerais revenir un petit peu sur cette nouvelle saison qui s'annonce et parler, c'est peut-être un sujet qui fâche, mais je le lance, vous n'êtes pas obligé de répondre non plus. On le sait, du côté de la Bigorre, il y a eu un séisme. Ça a été la rétrogradation en Fédéral 3 des voisins du Stadeau. Et j'aimerais aborder avec vous la question du recrutement, savoir comment vous vous êtes organisé, quels sont les joueurs que vous avez recrutés et comment vous vous êtes aussi adapté au séisme qu'il y a eu autour du Stadeau, qui a dû rebâtir un effectif et qui, et ça c'est moi qui le dis et ça n'engage que moi, et qui s'est copieusement servi d'un effectif de l'OBRC. Qu'est-ce que vous avez à dire là-dessus, Jean-Bernard Gaillanou, sur cette intersaison?
4: Oui, mais bon, notre colère est passée. Hein, maintenant, c'est vrai qu'on sait qu'il nous faut un club phare en Bigorre. On le voit aujourd'hui. Hein, rétrogradé en Fédéral 3, ça pille tout le monde. Donc, comme on a expliqué un peu, si c'est pour avoir une locomotive qui fait dérailler tous les wagons, c'est pas la peine. Donc, aujourd'hui, on s'est remis de ça. Hein, on a eu 8 départs, hein, encore un aujourd'hui, hein, un joueur de la baie. Et donc, 8 départs pour le Stadeau. On a recruté avec nos moyens, et je crois que on a vu ce qu'on a vu dimanche dernier, que ce soit en équipe 1 ou en équipe 2, on avait ciblé un recrutement. Je crois que ça va porter ses fruits et on souhaite bonne route au Stadeau.
0: Mais alors, c'est quoi votre moyen de recrutement? Parce qu'on a reçu plusieurs équipes qui, elles, nous donnaient leurs points forts, notamment, je pensais à des stages dans l'entrepreneuriat, des...
2: Oui, on a eu Quarazenaï la semaine dernière, qui nous expliquait qu'il travaillait beaucoup sur...
0: L'alternance.
2: De l'alternance. Quels sont, vous, les avantages que vous avez? Qu'est-ce que vous proposez aux joueurs?
4: Nous, d'abord, c'est quand même atypique chez nous, puisqu'il n'y a pas d'argent, hein. Donc, à un moment donné, ce que l'on peut offrir, c'est de la convivialité, de la camaraderie. On fait ce qu'il faut faire pour les joueurs. Hein. On sort d'un stage à Bidart, deux jours à la mer, hein, avec un match amical et un repas au restaurant. Donc, c'est des choses comme ça qu'on accompagne les joueurs tout au long de l'année. On participe à leur voyage en fin d'année. Tout ce qui peut être fait, le peu d'argent que l'on a, on le met collectivement et non pas individuellement. Et je crois que ça fonctionne assez bien.
2: Oui, parce qu'il faut, Pierre Gandarias, moi je vais vous avouer que quand j'ai vu les mouvements, les mutations durant cet été, moi j'ai été hyper inquiet pour l'OBRC avec ces départs, mais on a quand même le sentiment que vous avez trouvé les ressources pour rebâtir un effectif, et vous l'avez déjà prouvé dimanche avec ce déplacement à l'extérieur.
5: Oui, effectivement, après la période des mutations est toujours une période compliquée dans tous les clubs, hein, principalement, mais oui, cette intersaison a été interrogative pour nous, un peu inquiétante, oui, parce que des joueurs cadres du club nous ont quittés pour les raisons qui leur appartiennent, que nous respectons tout à fait. Chacun fait ses choix, chacun suit sa route. Mais oui, on a une petite période de flottement où on s'est posé des questions. Et puis tout compte fait, les joueurs qui sont toujours au club ont des connaissances. Des jeunes joueurs sont arrivés qui ont découvert un challenge intéressant, puisque comme l'a évoqué Jean-Bernard, on a un club qui fonctionne un peu différemment. Mais on a une bonne aura. On a du monde qui nous suit, on a une bonne presse, les joueurs se connaissent bien et ce sont les meilleurs ambassadeurs. Ils ont fait ce qu'il fallait faire, donc ils ont emmené des jeunes joueurs. Les coachs aussi ont énormément bossé au recrutement. Tout le monde s'y a mis la main à la pâte et tout compte fait, il s'avère en ce début de saison que les choix, la venue des nouveaux joueurs nous apporte des satisfactions. La saison est encore très longue puisqu'il reste encore pas mal de beaucoup de matchs, mais c'est encourageant. Et le rugby pratiqué, ce que montrent les recrues sur le terrain avec les anciens, est très intéressant.
2: Oui, et puis on va avoir l'occasion d'en rappeler, on va avoir l'occasion de le rappeler pendant cette émission aussi, l'aspect populaire de l'OBRC, avec du monde au stade qui vous suit. Parfois, il y avait la saison dernière, plus de monde pour suivre l'OBRC que pour suivre le Stadeau en national. Ça, c'est des chiffres qui parlent, et c'est moi aussi qui le dis. Donc, on reçoit vraiment ce soir, Hugo, un club qui est très suivi en terre bigourdane, et on est très heureux de recevoir l'OBRC sur ici, Berne Bigorre.
0: Oui, surtout que ce dimanche, vous allez jouer votre premier match à domicile face à l'US Kwaraznaï, et on en parle juste après ça.
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0: Et aujourd'hui, nous recevons les Bigourdans, l'OBRC, pour parler de la Fédérale 2 et de leur premier match à domicile, qui vous donne rendez-vous ce dimanche 20 septembre, Sylvain Carrère.
2: Exactement, Jean-Bernard Gaillanou et Pierre Gandarias sont avec nous. Messieurs, j'ai envie de parler... du sport, du terrain et de cette fameuse poule 5 de Fédéral 2. On a reçu hier le stade Navarrais et puis le constat est là. Il y a des clubs autour de Toulouse qui sont très très forts physiquement et puis après, c'est concours de derby quasiment tous les week-ends. Comment, quel regard vous portez sur cette poule 5 où il y a beaucoup de densité et beaucoup de déplacements courts? Comment vous le percevez, ce championnat?
4: Mais avec notre petite expérience, puisque c'est la cinquième année qu'on va évoluer en Fédéral 2, on connaît à peu près toutes les équipes, prenant les matchs après les matchs, les uns après les autres. Naï dimanche, c'est vrai qu'on a une mauvaise a priori, puisqu'on avait pris 40 points l'année dernière. Et donc, on sait qu'aujourd'hui, ils se sont aussi équipés. Mais les matchs, il faut les jouer, on se prépare et on espère que dimanche soir, on sera encore en haut du tableau.
2: Il y a des équipes qui font office d'épouvantail dans cette poule. On a vu aussi les montagnards se recruter énormément aussi. Je ne sais pas, qu'est-ce que votre ressenti, Pierre Gandarias?
5: Oui, enfin, on va pas dénigrer les uns pour encenser les autres. Il y a de très belles équipes en Fédéral 2 et dans la poule 5 également. Alors, qui, in fine, aura le pompon, je serais incapable de vous le dire. Oui, il y a de très belles équipes avec, sur certains clubs, une belle densité physique, certainement. C'est vrai que la région toulousaine est assez réputée pour les gabarits des joueurs, et on l'a constaté dimanche avec Lombès, qui est une équipe dense. Donc de l'autre côté, on a les Basco-Béarnais, qui sont peut-être physiquement moins impressionnants, mais qui sont certainement tout aussi dangereux, parce que ce sont des joueurs, des clubs qui ne lâchent rien. Ils sont comme les pitbulls, quand ils vous mordent, ça sort plus de la chair, ça reste accroché jusqu'à la fin. Et quelquefois, on sous-estime certaines équipes, alors qu'elles ont largement le niveau des autres, et peut-être même plus. Donc oui, la Fédérale 2 est un niveau très intéressant. Il y a très belles équipes. De là, vous ressortir une équipe de la poule qui est censée être au-dessus des autres, je m'aventurerai pas sur ce terrain glissant.
2: Surtout au mois de septembre, c'est compliqué de faire un premier bilan.
5: Voilà, il y a une seule journée qui a été jouée. Oui, chaque équipe a son mode de recrutement, chaque équipe a ses moyens, chacun fait avec ce qu'il a.
2: Et justement, vous, quel regard vous portez sur votre jeu. Vous avez la réputation de faire du jeu aérien, de proposer. Vous êtes une équipe joueuse et qui est très combative devant. Alors pas forcément avec des physiques surpuissants, mais c'est toujours cet ADN-là que vous portez cette saison.
5: Le fil conducteur est toujours le même. C'est-à-dire, on n'a pas recruté à l'intersaison de surhomme, on n'en a pas. Donc, le noyau dur du club est toujours le même, des joueurs. L'ADN du club et l'ADN des entraîneurs ne changent pas. Donc, c'est de la vaillance et beaucoup de jeux. Beaucoup de jeux.
2: Jean-Bernard Gaillanou.
4: Et la même philosophie. Donc, partant de là, dire qui va émerger de cette poule, comme dit Pierre, on ne sait pas. Ceci étant, ce qu'on peut dire, une chose est sûre, c'est qu'il n'y a pas de petite équipe. Ça, c'est clair. Les 12 équipes sont de grosses équipes, et donc, ça sera un combat tous les dimanches. Ça, on le sait, et on y est prêt.
2: Ça rentre dans les détails. Est-ce qu'il y a des postes où c'est plus difficile de recruter? On imagine que les postes de piliers, c'est très difficile. Oui. Quelles sont les problématiques que vous avez pour justement chaque année garder l'ADN du club tout en améliorant l'effectif? Comment vous anticipez tout ça?
4: Sur le poste de pilier, il n'y a pas qu'en Fédéral 2. On le voit dans toutes les divisions. Ça devient de plus en plus difficile, peut-être par manque de formation dans ce poste-là. Nous, comme on vous disait tout à l'heure, dans le cadre du recrutement, c'est vrai que des piliers, il en faut, et ça se fait par le biais de copinage. On connaît à peu près tous les joueurs dans le cadre du département, et donc ils sont tous copains. Et donc, nous, notre recrutement, c'est par le biais du copinage, c'est notre meilleur ressort.
2: Votre plus gros ciment, c'est l'amitié et le vivre ensemble aussi, si je comprends bien.
5: Oui, le vivre ensemble, c'est l'ADN du club, et on va essayer de le préserver le plus longtemps possible. On essaye, autant que faire se peut, de mettre les joueurs dans les meilleures conditions, les entraîneurs dans les meilleures conditions, qu'ils n'aient qu'à penser au rugby. Le reste, on s'en occupe. Et ma foi, jusqu'à maintenant, ça marche pas trop mal. On va essayer de continuer dans cette voie-là.
2: L'OBRC est avec nous ce soir sur ici Berne Bigorre dans le mag rugby. On retrouve dans un instant Jean-Bernard Gaillanou et Pierre Gandarias. On va parler de formation parce qu'il y a un travail en profondeur qui est fait aussi avec les clubs voisins sur ce secteur de Bigorre, Hugo.
0: Mais avant ça, je vous donne 3 idées de sortie pour bien profiter de notre week-end.
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0: Et sur ici Berne Bigorre, je vous conseille pour ce vendredi de partir du côté de la Reims pour la 5e édition du festival Écrire la nature. C'est poétique. L'Espagne est cette année en toile de fond avec des auteurs qui viennent parler de montagnes, de paysages et de littérature. Au programme des 13h, une rencontre, des échanges et des récits autour de nos Pyrénées avec aussi d'autres thématiques comme la Grèce, l'Espagne. Et bonne nouvelle, c'est complètement gratuit. Toujours vendredi à 18h, place à la musique avec le groupe Barut. 7 voix, des percussions et une belle dose d'énergie occitane pour le concert d'ouverture de la saison culturelle 2026-2027. Et après le concert, on va prolonger la soirée avec une canter. Et à samedi, direction Saône-Navaille pour les finales du tournoi de pelote. Les premières finales dès 15h, puis les dernières rencontres avant la remise des récompenses à 19h30 et 20h, place à l'apéritif et au repas forcément. 17€ pour les adultes, 8€ pour les enfants. De la littérature, de la musique et de la pelote, ce week-end le Béarn et la Bigorre ont encore de quoi vous occuper. Et si vous ne savez pas quoi faire ce week-end et que vous êtes en Bigorre, forcément le match incontrôlable à ne pas louper, c'est bien sûr ceux de nous inviter. L'OBRC reçoit Kouaraznaï à partir de quelle heure, messieurs?
5: 14h.
4: 14h et 15h45.
5: 15h45.
0: Et bien voilà, et bien nickel, on a tout.
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0: 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Avant de retrouver nos invités, Rod Stewart, Do You Think I'm Sexy sur ici Béarn Bigorre. Il est 18h32.

0: Vous avez dit quoi, Sylvain ?
1: Non, j'ai dit, on se croirait au rétro avec cette musique. Bon, voilà, je ne fais pas de publicité pour les établissements de nuit en Bigorre. C'est tout.
0: Ah bah écoutez, c'était Rod Stewart.
1: Vous ne connaissez pas cet établissement, je vois, Hugo, vous êtes trop jeune.
0: Non, mais par contre, je ne suis pas assez jeune pour connaître Rod Stewart, parce que c'est un artiste incroyable. Et on est sur l'antenne, il connaît le Dudu.
1: Je ne vais pas critiquer. Oui, je connais le
0: oui,
1: Dudu.
0: Oui, oui, effectivement.
1: Ouais. Évidemment.
0: On y sortira ensemble, je vous inviterai.
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0: J'étais en train de penser de faire une émission spéciale au Dudu. Mon avis, Franck Linon, notre directeur, ne sera pas content. Bon, en tous les cas,
1: ils font les journées du patrimoine. Hein. Ils sont venus parler ce matin en plus dans l'émission de Cynthia Lafontaine. Donc
0: ah,
1: on a
0: vrai,
1: reçu les gens du Durango, oui.
0: Pour les journées du patrimoine.
1: Oui, exactement. Ils font plein de choses. On vous encourage à aller au quartier du Das aussi ce week-end.
0: D'accord.
1: Donc le Durango Café aussi s'invite à ces journées du patrimoine.
0: Et ben voilà. En tout cas, nous parlons de l'OBRC et de la Fédérale 2. Est-ce que, messieurs, vous faites une journée du patrimoine ? Non, journée rugby ce dimanche.
3: Oui. C'est notre patrimoine.
1: C'est le patrimoine vivant.
0: Ils sont pas co-présidents pour rien.
3: Patrimoine
0: magnifique.
3: Immatériel.
1: Voilà. Exactement. J'aimerais parler avec vous de quelque chose d'important parce que l'OBRC s'inscrit dans la durée. On a parlé évidemment de cette fusion qui a maintenant 21 ans entre Bordères-sur-l'Échesse et Ours-Belille. Et on a le sentiment que l'OBRC s'inscrit dans la durée aussi pour la formation avec l'école de rugby. Vous l'avez bien dit, pour le recrutement, vous faites pas avec de l'argent et avec des frais kilométriques, vous faites avec les jeunes du pays. Expliquez-nous un petit peu votre philosophie, votre politique en termes d'école de rugby, et expliquez aussi le lien que vous tissez avec les autres clubs voisins pour évidemment accompagner la jeunesse de Bigorre et ensuite les former à ce sport. Jean-Bernard.
3: Mais on est en entente depuis 1996 avec Vic Bigorre, Bazette et Rabastin, et ça se passe très très bien. Nous, c'est notre grosse ressource, puisqu'aujourd'hui on voit qu'émergent deux ou trois garçons qui sortent des juniors et qui dimanche ont fait la différence, même avec l'équipe 1, en équipe 2 c'est pareil, et donc c'est vrai que nous c'est une grosse grosse ressource, et avec en plus une entente qui vit bien, dans l'esprit d'une entente, parce que l'esprit d'une entente c'est s'entraider aussi. On a un club en fédéral 2, on a un club en national, fédéral 3,
1: oui.
3: On a un club en régional 3 et deux clubs en régional 3, et donc partant de là, à un moment donné, si on peut les aider, c'est notre état d'esprit, on les aide.
1: En quoi c'est vital pour les clubs de faire une fusion concrètement, parce que vous avez des engagements liés à la Fédération Française de Rugby, il y a un cahier des charges aussi.
3: Ah, oui, il y a des contraintes, hein. Il y a des obligations sportives. Nous, par exemple, en Fédéral 2, il faut avoir 50 gamins à l'école de rugby, il faut avoir une équipe réserve, il faut avoir une équipe cadet, une équipe junior, même s'il y a quelques dérogations, puisque n'étant pas une ville de 10 000 habitants et un canton de 20 000, il y a quelques dérogations, mais ce n'est pas l'état d'esprit. On ne peut pas se refermer sur soi-même, parce qu'à un moment donné, entre soi, on va crever. On le voit aujourd'hui, nous, avec la fusion avec Ours-Belille, même si elle a 21 ans, je crois que c'était nécessaire, hein, ce qui était nécessaire hier l'est encore plus aujourd'hui, et donc on va continuer à travailler en ce sens avec les quatre clubs.
1: Vous avez aussi un cahier des charges lié à l'arbitrage comme en Fédéral 1?
3: Oui, il nous faut deux arbitres.
1: C'est facile justement pour un club comme l'OBRC de trouver ces deux arbitres?
3: Facile, non. Ceci étant, il faut qu'on être attrayant. Je crois qu'on est un peu attrayant. Hein. C'est pour ça qu'aujourd'hui, on s'inscrit dans la durée aussi dans l'arbitrage, puisque ça fait 5 ou 6 ans qu'on a les mêmes arbitres, et on a la satisfaction de voir aujourd'hui qu'un des deux monte en national. Donc c'est quand même très très bien, et on le félicite.
1: Pierre Gandarias, cette attractivité du club, on peut pas l'imaginer sans ce travail de sape auprès des plus jeunes, auprès des familles et avec cette école de rugby, et aussi en bonne entente avec les voisins.
4: Oui, tout à fait. L'entente à Douriché, c'est un élément incontournable maintenant du fonctionnement de l'OBRC et des autres clubs de l'entente, donc Vic Bigorre, Rabastens et Bazette en Drest. Parce que sans cette entente, il faudrait aller chercher, tous les clubs devraient aller chercher des joueurs à l'extérieur. Et par ce biais-là, par la formation, par la fidélisation des jeunes, quel que soit le niveau du club, on arrive à avoir des gamins qui sont intéressants rugbystiquement, qui sont formatés au niveau des clubs, et qui sont susceptibles d'y passer de nombreuses années. D'autant de jours en moins, ça les chercher à l'extérieur.
1: Et je crois que le message est passé ce soir. Et moi, je tiens à rappeler aussi une chose. Et je l'ai dit déjà dans cette émission. Moi, je suis toujours étonné de l'engouement qu'il y a autour de l'OBRC. Et on sent vraiment, comme vos voisins de l'autre côté de la frontière de l'UCEP, vous n'êtes pas très loin à Vol d'Oiseau, on en a parlé avant l'émission, on sent que vous avez vraiment aussi, au-delà de l'aspect rugby, c'est cette dimension sociale, Jean-Bernard, que vous voulez aussi amener sur ce petit coin de Bigorre.
3: Oui, mais on le sait, à Orbelille, le rugby est une institution. À Bordère, c'est vrai que sociologiquement, ça a changé, puisqu'aujourd'hui, on est 5600 habitants, mais on voit dans cet engouement des gens de Bordère revenir au stade, et c'est une bonne chose. On a, lors des derbies, on a entre 2000 et 2500 personnes au stade.
1: C'est énorme.
3: Je préfère vous dire que c'est énorme, et même les fédéraux qui arrivent ou les arbitres n'en reviennent pas. Quoi,
5: et hein. Ça vous l'explique.

0: officiel.
1: Un peu, on
0: le deuxième parking est prêt.
2: Jean-Bernard Gaillanou et Pierre Gandarias, co-président de l'OBRC, on vous remercie d'avoir fait le chemin. Oui, Jean-Bernard, un petit
3: juste mot. Peut-être passer un message sur une initiative de l'OBRC. Le 11 octobre, on rencontre Argelès dans un derby de Fédéral 2, nouveau derby.
0: Le sourire aux lèvres.
3: Et on a, oui, et surtout, on a le sourire parce qu'on a dédié cette journée aux pompiers.
2: Okay. Très bien.
3: Après l'été hors normes, avec les feux en Gironde, où ils ont été appelés en Gironde, dans le Gard et partout, ils ont été appelés en renfort, on se doit de les remercier. Et donc, on leur a dédié cette journée, ils sont invités toute la journée, ils donneront le coup d'envoi, et on a décidé aussi de reverser la bourriche, une bourriche spéciale, puisque, et on remercie là encore une fois Intermarché, la route de Vic à Tarbes, qui nous offre 400 euros de bourriche avec des caddies de 150 euros. Et donc, on fera une bourriche exceptionnelle et l'argent sera reversé aux pupilles des sapeurs-pompiers.
2: Bon, mais très bien, le message est passé. Et ça prouve encore une fois que vous êtes l'un des clubs de Bigorre avec un grand cœur et vous savez y faire. Merci beaucoup, Jean-Bernard Gaillanou et Pierre Gandarias. Et puis, ce qui me concerne, je vais essayer de me libérer pour venir voir OBRC UCEP quand même.
3: Et vous serez le bienvenu.
2: Bon, c'est gentil,
4: avec plaisir. Merci de nous avoir reçus.
3: Merci, à voir.
2: À bientôt.
0: Eros Ramazzotti, Sebastase, Una Canzone. 18h44 sur ici, Berne Bigorre. Et après ça, on fait le tour de l'actualité sportive en Berne et en Bigorre avec Shalom Marini.

0: Quelle chanson! Eros Ramazzotti, Sebastasene una canzone. Ouais, je prononce pas du tout bien. Si vous pouvez rire, hein, franchement, allez-y, quoi. Allez, moquez-vous, vous avez que ça à faire, quoi. Super, je pensais qu'on était collègues et tout. Ah oui, ah. Sylvain, on va le lancer.
1: Attends, t'as le titre? Et vous bah, avez le titre, Hugo?
0: Sebastasene
1: una canzone.
0: Vous nous dites sur le WhatsApp d'ici Béarn Bigorre, vous votez qui le dit le mieux? Est-ce que c'est Sylvain ou c'est moi?
1: Sono contento di essere qui.
0: Oh mon dieu, c'est parti, on est lancé.
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0: On va pas demander à Shannon Marini de le faire parce qu'elle le fera bien mieux que nous et ça mettrait fin au duel. Shannon Marini, vous êtes là avec nous pour le Place au Sport et on parle du Pau Bière Handball qui est très en forme en ce début de saison.
3: Oui, aucune défaite en match officiel, 2 victoires lors des 2 premières journées du championnat et l'exploit réalisé face à l'expansionnaire de l'élite en Coupe de France. Donc les voyants sont plutôt ouverts pour le PBH avant le prochain match vendredi à Besançon. Le président du club, Christian Laffitte, se félicite même des performances de ses joueurs.
4: C'est un début de saison réussi, après une préparation qu'on a évolué du plus haut niveau possible en affrontant uniquement des équipes de première division. Là, le premier match contre l'Aix a validé le travail effectué. Et ensuite, les 2 matchs suivants des championnats, la victoire à Istres qui descendait quand même de première division. Et vendredi soir, Fesneau contre Saintes. Donc c'est vrai que c'est un début de saison très intéressant.
5: Avec un apport important des recrues de l'intersaison sur ces premiers matchs officiels, selon vous?
4: Oui, c'est vrai que même si Joris Labro dans les buts a peu joué, mais bon, le peu qui rentre, il arrête de pénalty. Ensuite, la très belle satisfaction, c'est Lucas Berfou. On sait que bon, il avait été nommé dans les meilleurs pivots de Pro League la saison dernière. Et en fait, c'est un joueur différent du registre de Roméo Kersauzon, qui est sur le même poste, qui est un joueur percutant, qui va au duel, qui peut tirer de loin, qui a une très belle vision avec les pivots. Et globalement, le collectif du PBH commence vraiment à se mettre en place et les partenaires et le public, très nombreux vendredi soir, ont apprécié cette performance. Traditionnellement, en septembre, on a beaucoup de mal à remplir la salle. Là, vendredi, on était quasiment à guichet fermé. Il restait 40 places à vendre sur 1200. Les partenaires, on a 30 nouveaux partenaires. Donc, tous les voyants sont ouverts. Et c'est vrai que de voir une telle ambiance pour un premier match de championnat à domicile, ça fait plaisir et bien sûr, ça galvanise les joueurs aussi.
3: Christian Laffitte, le président du PBH, qui a répondu à Thomas Giraudot. Prochain match à domicile dans 10 jours, la réception de Massy le 25 à 20h30. Et avant, il y a donc ce déplacement à Besançon vendredi. Le PBH est 5e de Pro League, mais à égalité de points avec le leader, avec Ivry.
0: Merci beaucoup, Shannon Marini. On vous retrouve dès demain à partir de 6h. Zazie et son dernier titre, c'est Peu importe.

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1: C'était Zazie avec son dernier titre, Peu importe. Et la suite, c'est Michel Polnareff dans La Maison Vide.
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0: C'était Michel Polnareff dans la maison vide sur ICI Béarn Bigorre. Eh bien, on est toujours bien accompagné. Sylvain Carrère, le mag rugby s'est terminé. Mais demain, nous recevons
1: le club du football club Lourdes. En Fédéral 1, ils seront nous invités demain sur ICI Béarn Bigorre.
0: À partir de 18h. Merci beaucoup, Sylvain. Bonne soirée. Et vous restez avec nous puisqu'Émilie Mazoyer vous attend pour Décibel.
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0: Ici et ensemble sur ICI Béarn Bigorre. Il est l'heure de retrouver les informations présentées par Diane Bergère. Bonsoir Diane, c'est à vous pour les infos.
4: Essence, fuel, gazole, les prix ne baissent pas. Alors Sébastien Lecornu vient de demander à ses ministres de prolonger les aides ciblées sur les carburants jusqu'au 31 décembre prochain. Emmanuel Collardet, le Premier ministre, essaye de répondre à la colère de nombreux professionnels qui montent ces derniers jours dans le pays. Celle des pêcheurs notamment qui n'arrêtent pas de manifester.
5: Oui, des blocages de ports à plusieurs reprises ces derniers jours et notamment celui de Port-la-Nouvelle. Encore ce soir dans le département de l'Aude, les accès aux ports bloqués par des pêcheurs qui étaient décidés à y passer la nuit, tant que le gouvernement n'entendrait pas leur colère. Alors, est-ce que l'annonce, effectivement, il y a quelques minutes de Sébastien Lecornu, va suffire à rassurer ces pêcheurs qui disent travailler à perte en ce moment? Eh bien, la réponse est loin d'être évidente. En tout cas, le Premier ministre vient d'annoncer une hausse de l'aide qui leur est destinée. Elle sera relevée de 25 à 35 centimes par litre de carburant. Pas de hausse pour les autres professions en souffrance, mais une prolongation pour les entreprises éligibles du BTP. Eh bien, le soutien sera prolongé à hauteur de 20 centimes par litre de gazole non routier, dit Sébastien Lecornu. Et pour les agriculteurs, eh bien, l'aide de 15 centimes par litre, elle sera également prolongée. L'objectif, c'est de préserver l'activité économique, l'emploi et la croissance, dit le chef du gouvernement. Il espère ainsi leur donner de la visibilité.
4: Emmanuel Collardet. Philippe Brun se défend. Le député socialiste dénonce un conflit instrumentalisé par son parti pour, je cite, « le tuer politiquement ». Philippe Brun, accusé de violence par une ancienne collaboratrice, il a été suspendu du PS, écarté de la primaire prévue le mois prochain. Lui doit être jugé pour des soupçons de viol sur l'actrice Charlotte Arnoux. L'acteur Gérard Depardieu va contester demain son renvoi en procès lors d'une audience à huis clos devant la cour d'appel de Paris. La situation est jugée très défavorable dans les Landes. 200 pompiers sont mobilisés contre un violent incendie près de Labouère, à proximité d'une voie ferrée. Le trafic est d'ailleurs coupé entre les Landes et Bordeaux. Les flammes ont débarré sur une ferme photovoltaïque de la commune de Lu et elles avancent à grande allure, Manon Clavry.
6: On en est à 150 hectares de forêt brûlée. Ce sont les dernières informations que viennent de nous donner les pompiers. Pour l'instant, ils arrivent à contenir le feu du bon côté de la ligne de TGV, c'est-à-dire à l'ouest de cette ligne. Cette ligne qui dessert la Bouaire, mais aussi Dax, tout le Pays Basque, le Béarn et la Bigorre. Les pompiers disent qu'ils ne partagent pas un optimisme débordant, ce sont leurs mots, mais ils bénéficient maintenant de 10 moyens aériens, c'était 4 il y a une heure, des Air Tractor, des Dash, des Canadair. Le feu progresse toujours, donc poussé par le vent, toujours en direction du sud-est de Lu où il s'est déclenché. Heureusement, dans cette direction, il n'y a pas d'habitation, donc pas d'évacuation d'habitants de prévu pour l'instant.
4: Manon Clavry, d'ici Gascogne, un nouvel incendie après une saison des feux violentes. Un hommage national va être rendu vendredi après-midi à Bordeaux, place des Quinconces, pour les deux sapeurs-pompiers tués le 21 juillet dernier, piégés quand leur camion-citerne s'est retrouvé encerclé par les flammes à Mérignac. Léon XIV attire la foule, déjà près de 600 000 inscrits pour la messe du pape à Paris le 26 septembre prochain. C'est 80 000 fidèles de plus qu'anticipé par l'archevêque de la capitale. Le périmètre d'accès sera donc élargi autour de la place de la Concorde. Et puis Pikachu, Salamèche et toute la bande soufflent leurs 30 bougies, les Pokémon impossible d'y échapper, surtout si vous avez des enfants, des petits-enfants ou si tout simplement vous avez grandi avec ces petits monstres japonais. La célèbre franchise fête son anniversaire avec une édition collector de cartes à collectionner qui rendent fous les passionnés. Exemple à la Fnac de Perpignan où Suzanne Chojaï s'est glissée dans la file d'attente qui s'est formée dès le petit matin.
7: et certains s'étaient levés.
8: Beaucoup trop tôt.
9: On ne s'est pas couché du tout là. Pour les 30 ans, on savait qu'il allait y avoir du monde. Et... voilà, on a attendu à partir de 3h du matin à Auchan. Il y a le premier qui était là à minuit.
7: Pour obtenir l'un des coffrets collector, édition 30 ans, avant de rejoindre la FNAC et d'en acheter un autre.
9: Donc moi c'est Guillaume, je collectionne depuis mes 6 ans, 98, les premières cartes. C'est compliqué de s'arrêter. Voilà. C'est un puits sans fin, finalement. Voilà.
7: Les passionnés dépensent des centaines d'euros pour alimenter leur collection de cartes, comme Alex, un Perpignanais de 31 ans.
8: J'ai calmé là, mais je pense au moins 400 euros par mois. Encore, je gagne bien ma vie, je suis infirmier libéral, je ne vais pas me plaindre. Mais sinon, je pense que quelqu'un qui gagne 1500 euros, il ne peut pas.
7: Certains le voient aussi comme un investissement.
8: L'objet scellé, comme une ETB que vous allez acheter à 55 euros, vous allez pouvoir la revendre 100, 130 euros, comme qui rigole une heure après.
10: Et c'est ce que vous voulez faire?
8: Non, moi je collectionne. C'est des coffrets spéciaux. Dedans, il y a des boosters avec 10 cartes dans chaque booster. C'est-à-dire qu'il peut y avoir des cartes plus ou moins rares. C'est comme un tableau, des œuvres d'art. Après, il y a chaque illustrateur et ça a plus ou moins une valeur financière derrière.
7: Dans la file d'attente, il y a les férus de Pokémon et ceux qui font l'effort pour leurs proches.
11: On a été missionnés par des amis très investis dans la cause. Et très gentils, voilà.
12: Et moi, c'est pour ma nièce parce qu'elle travaille.
7: Les coffrets seront parfois revendus quelques heures plus tard, en moyenne 300 euros sur Internet.
4: Suzanne Chodjei.
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0: Et pour cette fin de soirée, les Hautes-Pyrénées passent en vigilance orange pour ce phénomène orageux, même si ça devrait se calmer pour demain matin, puisque nous repasserons dans une vigilance verte, c'est-à-dire qu'il n'y aura rien à signaler. Du côté de la météo, le soleil reprend le dessus pour jouer au jeu du chat et de la souris avec le soleil et les nuages, et des températures qui vont être comprises entre 18 et 20 degrés pour cette fin de journée. Demain, il va faire beau avec quelques passages nuageux.
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14: Salut à toutes, salut à tous et bienvenue dans Décibel. On est ensemble en direct jusqu'à 20h. Et la radio, c'est ici. Et est-ce que je sais encore comment je m'appelle? Oui, c'est Émilie. Ravie de vous retrouver en cette soirée, jour 2, sans Catherine Ringer. Mais on va y arriver, les amis. Merci encore pour votre participation hier à l'émission Hommage que nous lui avons consacrée. C'était un joli moment, vraiment merci beaucoup à vous. Ce soir, on va vous gâter puisque au Blind Test tout à l'heure, on vous offre le nouvel album de mon invité, Jean Felzine. Jean Felzine, vous l'aviez peut-être découvert dans le groupe Mustang. Cinéma Permanent, son nouvel album sort vendredi.
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14: C'est vrai, y'a que lui qui bosse, Jean Felzine. Et dire qu'on pense que des artistes sont des feignasses, c'est pas le cas du tout. 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Et puis ce soir aussi, dans Décibel. On célébrera des anniversaires, on aura des coups de cœur, des chansons à vous faire découvrir. Bref, on va être bien, vous êtes au bon endroit. Je commence par un bon plan, tiens. C'est vrai qu'avec la mort de l'irremplaçable Dolly Parton, on s'est mis à parler un peu de country et on s'est rendu compte que c'était un genre musical pas très très mis en avant en France. Heureusement, la chaîne Arte a décidé de tout nous raconter avec une formidable série de documentaires en 9 épisodes qui s'appelle Country Music, une histoire populaire des États-Unis. Et dans cette série, vous allez découvrir les lieux, les époques, les histoires presque centenaires de l'Amérique profonde. Vous allez entendre les voix de Dolly Parton, évidemment, mais aussi Willie Nelson, Elvis Presley, qui avait été biberonné à la country, Merle Haggard, Hank Williams, Loretta Lynn. C'est 9 épisodes, 9 heures de kiff. Ça s'appelle Country Music et c'est disponible gratuitement et sans abonnement sur arte.tv. Est-ce qu'on y entend Johnny Cash? Bien sûr, on y entend Johnny Cash. On le voit jeune et puis un peu moins jeune. Et c'est une merveille. Voici un indispensable, si on veut commencer sa culture country. Ça s'appelle « I Walk the Line ».

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1: Ah là là, Johnny Cash, quel bonheur. Un grand merci à Mélodie Chaïb, la programmatrice des invités de Décibel. C'est elle qui m'a signalé ces 9 heures autour de la country à regarder gratuitement, sans abonnement sur arte.tv. 9 heures, et ben j'ai tout bouffé en un week-end. J'espère que vous aussi vous ferez ça.
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1: C'est l'heure du coup de cœur, un duo féminin très rock'n'roll. Dans le civil, elles s'appellent Apolline et Zoé, mais leur groupe s'appelle Copycat. Elles sont originaires de Nevers et après avoir sorti l'année dernière un premier EP Morning Routine, elles annoncent la suite avec cette toute nouvelle chanson qui se moque un peu de cette expression, vous savez. Non mais je fais ça, mais c'est ok. Eh ben c'est ok. Copycat.

0: Elles s'appellent Copycat. Elles ont fait la tournée des festivals d'été, mais il leur reste encore quelques dates. Elles seront le 24 septembre, autrement dit jeudi, à Mont-de-Marsan. Rendez-vous à Besançon aussi en fin de semaine. Et puis au mois d'octobre à Villefranche-sur-Saône. Enfin, le 8 novembre à Sébaza, à côté de Clermont-Ferrand. À suivre dans Décibels.
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0: Aucun problème avec Jean Felsine et son nouvel album Cinéma Permanent. Il sort après-demain. Et ben, on fait la boum dès ce soir.
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6: L'artiste toulousain Robin Arnaud, c'est facile.
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6: 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Une voix douce mais ancrée, portée par de belles mélodies. Une voix qui explore avec finesse les émotions qui traversent nos vies, les élans, les fragilités, les reconstructions.

0: Robin Arnaud. C'est facile, un coup de cœur ici Occitanie. 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
1: Et mon invité est arrivé, Jean Felsine, bonsoir.
2: Bonsoir.
1: Et bienvenue dans Décibel. Jean, pendant plus de 20 ans avec vos copains de lycée que vous avez rencontrés à Clermont, vous avez formé ensemble et vous avez tourné avec ce groupe Mustang. On avait découvert notamment avec Anne-Sophie.
3: J'ai

Vogue, c'est 5 albums entre 2009 et 2024, dans des styles toujours différents, mais toujours ce côté écriture qu'on adore dans vos paroles. Vous vous emparez de sujets dont personne d'autre ne parle. J'ai reçu

0: 5 albums quand même.
1: Oui,
0: je me demande bien ce que je vous ai donné.
1: Oh bah, on les a fait ensemble. Hein.
0: Oui, mais quand même, ça paraît si... comment dire? Oui, ça fait rupture de quelqu'un qui s'en veut. Alors, est-ce que c'était... est-ce que c'est ça? Est-ce qu'on ressent...
1: En tout cas, c'est ce que j'ai ressenti au moment où j'ai écrit la chanson.
0: Ouais, hein.
1: Je suis pas sûr de ressentir la même chose aujourd'hui. Mais j'ai essayé d'être honnête avec ce que j'ai ressenti quand on a raccroché au téléphone et qu'on s'est dit « terminado ».
0: Ouais. Est-ce que c'était nécessaire de terminer officiellement Mustang, alors que pour le coup, vous sortez un album solo, mais c'est pas le premier. Vous aviez aussi des projets parallèles à Mustang, en duo par exemple avec Joe Wedding. Enfin, vous avez fait plein de choses pendant que Mustang existait.
1: C'est
0: qu'est-ce
1: vrai.
0: Que ça change pour vous qu'aujourd'hui Mustang n'existe plus officiellement?
1: Il s'agissait de brûler les vaisseaux, de se dire que si on l'officialise, on est sûr de pas pouvoir se reformer.
0: Sinon, vous n'étiez pas sûr de ça. Vous alliez retourner
1: Oui, comme
0: avec vos
1: vieille,
0: potes.
1: Ouais. Une vieille maîtresse, on peut avoir.
0: Oui.
1: Non, mais oui, d'abord, la chanson est venue et elle était bonne. Donc, ça justifiait sa sortie. Oui, c'était une manière d'être sûr que c'était. De ne pas pouvoir revenir en arrière.
0: C'est ça. Vous l'avez annoncé, vous l'avez officialisé, voilà. Vous l'avez dit devant tout le monde, vous ne pouvez plus revenir dessus.
1: Exactement.
0: Alors,
1: sauf pour beaucoup d'argent, évidemment.
0: Ah bah
1: c'est
0: oui, comme ABBA.
1: Comme ça que ça se passe. Voilà.
0: Voilà. Comme ABBA. Il y a une légende, il paraît qu'on leur a proposé 1 milliard chacun, ils ont refusé. Mais je ne sais pas si c'est vrai, je trouve ça fou.
1: C'est possible, hein. Ça doit être de cet ordre-là, le chiffre d'affaires de ce groupe. Ouais.
0: Ah oui, hein.
1: Pas très éloigné de celui de Mustang. Hein.
0: C'est ça, quasiment. Alors, à l'époque de Mustang, notamment du dernier album, vous étiez venu ici, d'ailleurs, et à un moment. Vous étiez tous en train d'ironiser un peu sur le fait que oui, justement, la musique y avait vraiment plus beaucoup de sous, que c'était difficile, etc. Est-ce que là, le fait d'être artiste solo, ça va pas accentuer ça, cette difficulté, cette solitude?
1: Certainement. Maintenant, c'était voilà, on pouvait pas faire autrement pour plein de raisons. Il y a aussi bon, on a perdu le batteur fondateur du groupe l'année dernière. Pour nous, c'était un signe aussi que voilà, l'âme du groupe était en quelque sorte compromise, quoi. Même s'il n'était plus dans le groupe. Mais je ne sais pas tellement à quoi m'attendre, mais c'est mon métier. Je suis obligé de faire des disques pour avancer, pour vivre aussi. Est-ce que ça va être plus facile ou plus difficile? J'en ai aucune idée.
0: En tout cas, ce qu'on peut dire, c'est que cet album qui sort vendredi, évidemment, les journalistes musicaux l'ont reçu en amont, on l'a écouté et on l'a adoré. Je dis un « on » vraiment très large, parce que pour le coup, on peut commencer voilà, à lire des articles extrêmement élogieux. Il est très très bien reçu, ce cinéma permanent. Ça, c'est quand même un petit peu réconfortant.
1: Oui, bien sûr. Oui, puis ça permet toujours de comprendre un peu des choses sur soi quand c'est des gens dont c'est le métier de les déceler, si vous voulez. Donc ça, c'est toujours intéressant. Donc ça fait plaisir, bien sûr. Puis surtout qu'à force, là j'ai fait le compte, c'est le 9e album que je fais, tout projet confondu. Et donc plus ça va, plus les malentendus se dissipent, quoi. Et c'est long, mais ça fait plaisir quand même.
0: Il fait le temps aussi de tester des choses. Alors c'est vrai
1: que pour celles
0: et ceux qui avaient écouté l'album solo précédent de Jean Felsine, qui était beaucoup moins guitare, beaucoup plus clavier, là on retourne à la guitare.
1: Oui, et à l'acoustique.
0: Ouais. On peut le dire, et à l'acoustique. Et pour savoir de quoi on parle, je vous propose d'écouter un extrait, c'est un des premiers d'ailleurs que vous avez dévoilé de ce disque, Jean. Ça s'appelle Je sème, et vous nous emmenez avec vous dans votre vie de saltimbanque.
1: C'est ça.
0: C'est parti. Jean Felsine est l'invité de Décibel.

0: Et oui, tout à l'heure, vous l'avez entendu chanter Pôle emploi. Et là, Dupont de Ligonnès, qui fait ça en France? Normalement, personne. Mais mesdames et messieurs, je vous présente Jean Felzine, qui lui fait ça très bien. Est-ce que parfois, c'est des paris, Jean, des potes qui vous disent, alors, ta nouvelle chanson, tu dois placer tel mot? Alors, Brouette ou Dupont de Ligonnès? Ou est-ce que ça vient vraiment du cœur?
1: Non, alors, Dupont de Ligonnès, c'était contractuel parce que c'est un disque qui sort chez le label Vietnam.
0: Oui. Ah, il est caché.
1: Et le label Vietnam est hébergé chez Sopress, fait partie de Sopress. Et Sopress, comme vous savez, avait fait un hors-série assez, qui était un best-seller sur Dupont de Ligonnès. Non, je plaisante, mais il m'arrive de me jeter des petits défis de mots, ouais.
0: Ouais.
1: Mais parfois, il y a certains que je n'ai pas réussi à relever. J'avais un pote qui m'avait demandé de placer Choucroute de la mer.
0: Choucroute de la mer!
1: Dans une chanson.
0: Wow.
1: Et ça, c'est impossible.
0: Je ne sais même pas si on peut le placer honnêtement dans
1: un
0: restaurant.
1: C'est trop mauvais, donc.
0: Oui, c'est ça, c'est trop mauvais. C'est vraiment pas ça. Mais en tout cas, voilà, quand je vous parlais tout à l'heure de la plume complètement à part de Jean Felzine, ben voilà, vous en avez eu un petit extrait avec cette chanson, Je s'aime, donc qui fait partie du nouvel album Cinéma Permanent qui sort ce vendredi. Alors, on l'a dit, hein, en 20 ans de carrière, vous avez tout vu, solo, duo, groupe, écrire aussi pour d'autres. Vous avez écrit notamment pour Camélia Jordana, ou encore pour Pomme. Et tout ça, ça vous amène des réflexions intéressantes, car je vous suis sur les réseaux sociaux. Jean, même je vais un peu voir tous les matins ce que vous racontez, parce que j'aime bien. Je vous stalk un peu. C'est vous et Dupont de Ligonnès, mes deux obsessions. Et alors, vous avez dit un truc super intelligent l'autre jour, sur le streaming, où vous pensez que l'industrie musicale devrait s'inspirer un petit peu du cinéma, avec une espèce de chronologie des sorties.
1: Ouais, je suis pas le seul à le penser.
0: Moi, c'est la première fois que j'entendais cette théorie. Vous pouvez expliquer?
1: Je trouverais pas mal, en tout cas pour des gens comme moi qui ont un assez petit public, mais de gens qui écoutent les disques en entier, de sortir les disques en physique, de faire des concerts et de rendre disponibles plus tard les morceaux en streaming et de changer un petit peu le rapport de force. Parce que là, moi, je me retrouve sur les plateformes de streaming en concurrence avec Taylor Swift, ce qui n'est pas la vocation de la musique que je fais. De récupérer un peu la main et puis de tenir quand même un peu la dragée haute aux plateformes de streaming qui ont pris un peu la confiance, quoi.
0: Oui, c'est ça.
1: Et qui font leur loi quand même.
0: Donc en fait, la sortie physique, ce serait comme au cinéma, la sortie en salle. Mmh. Et puis 6 mois plus tard, ou même ne serait-ce que 3 mois plus tard, il y aurait en streaming sur les plateformes.
1: Quand j'étais petit, les films sortaient au cinéma, puis un an après, ils étaient en cassette vidéo.
0: Oui, c'est ça, voilà. On attend un peu, quoi.
1: Voilà, c'est une idée comme ça,
0: mais
1: j'y réfléchis.
0: C'est possible, ça, vous pensez?
1: J'en parlais hier avec Julien Gaulier du label qui sort ce disque de Vietnam.
0: Ouais.
1: Il n'était pas fermé à l'idée, donc je vais y réfléchir. Ouais.
0: Très bien. Eh ben voilà, un petit lobby des labels indépendants qui va jeter un pavé dans la mare du streaming. Moi, j'aime bien l'idée. Et puis voilà, comme ça, les gens qui achètent les disques, ils ont un petit avantage.
1: Alors,
0: quoi.
1: Il faut qu'ils aient un lecteur. Le problème, c'est que les gens ont de moins en moins de
0: lecteurs CD.
1: Lecteurs CD ou de platine vinyle.
0: Ouais.
1: Il y a beaucoup de gens qui ont encore le lecteur CD dans la bagnole, mais bon, ça coûte. Il y en a plein les Emmaüs des lecteurs CD.
0: Des lecteurs CD, oui, c'est vrai. Eh bien, ça, c'est une très bonne idée. À méditer, les amis. Ou alors, vous êtes trop occupés, vous bossez.

0: dernier clip en date de Jean Felsine, Il y a que moi qui travaille, tiré de l'album qui sort après-demain, Cinéma Permanent, que je vous recommande chaudement. Vous l'avez compris, on continue à en parler avec Jean Felsine, qui est notre invité ce soir sur Ici.
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0: Jean Felsine est notre invité. Après-demain sort Cinéma Permanent, son deuxième album solo. Et il y a déjà des dates de concert. Jeudi prochain, pas ce jeudi, jeudi 24 à Clermont, c'est la release partie de l'album. Le 3 octobre à Angers, au Chabada, en ouverture de la Maison Tellier, qu'on embrasse. Et puis ensuite, Paris le 15 octobre au Mama. Et ensuite, tous les mardis du mois d'octobre au Zèbre de Belleville.
17: C'est ça.
0: Là, vous faites une résidence, alors pareil, sous plein de formes. En fait, c'est ça, vous êtes un artiste polymorphe, Jean Felsine. Solo, duo, quatuor, vous testez un peu toutes les formules.
17: Oui, c'est ça. Vu que ce disque était conçu autour du guitare-voix, et avec les musiciens qui s'ajoutaient pour faire des ornements, je voulais montrer différentes formules sur scène. Et puis c'est la première fois que je vais faire une résidence dans un lieu. J'ai toujours rêvé de faire ça.
0: Ouais.
17: J'ai l'impression que ça se fait de plus en plus. Alors je suis pas Céline Dion, je peux pas
0: à la Défense Arena.
17: Je peux pas me garder un Bercy. Mais je trouve ça cool comme idée. Parce que c'est, je pense qu'au bout d'un moment, on se sent mieux dans un lieu. Enfin, on peut prendre des libertés, ouais. Essayer des trucs, c'est cool, quoi.
0: Donc, ça sera tous les mardis du mois d'octobre à Paris, au Zèbre de Belleville. Et puis, le 8 décembre, à Sébaza. Tiens, on en parlait tout à l'heure avec le groupe Copycat. Vous serez au Sémaphore. Donc, c'est à côté de Clermont. Voilà pour les dates de 2026. Et puis, on a déjà une tournée 2027 qui pointe le bout de son nez, mais on en reparlera. Pour le moment, c'est l'heure du questionnaire des choix cornélien, Jean Felsine. Il va falloir choisir. On commence tout doux. Guitare ou piano ?
17: Ah, si je devais en garder qu'un ?
0: Oui.
17: Bon, la guitare quand même, parce que c'est portable, mais c'est plus facile de composer des harmonies plus sophistiquées au piano. C'est plus facile, parce qu'on a tout sous les yeux.
0: Oui. Vous préférez aller au ciné ou bien regarder les films en mode canapé Netflix ?
17: Alors, je regarde chez moi, je vais plus au ciné.
0: Est-ce que c'est à cause des pop-corns ou des punaises de lit ?
17: Réponse B.
0: Les punaises de lit. On a tous peur des punaises de lit au cinéma.
17: Non, c'est-à-dire que moi, j'en ai eu il y a quelques années.
0: Et ça
17: a été, j'ai vraiment eu beaucoup de mal à m'en remettre.
0: Mais oui, je vous comprends, c'est odieux. Il faut tout brûler,
17: et
0: ces
17: ça
0: affaires.
17: Je ne les ai peut-être pas attrapés là-bas, d'ailleurs, mais...
0: Ouais.
17: Mais depuis, ou alors il faudrait que j'ai une combinaison, un truc que je puisse brûler à chaque fois en sortant du ciné, un truc jetable. Mais je peux plus aller dans une salle de ciné. C'est affreux parce que c'est ce que je préfère faire dans la vie. Donc c'est vraiment une souffrance.
0: Ah, c'est dur. Moi, c'est pas grave, je vais vous consoler. On vous propose de devenir prof à la Starac, vous acceptez ?
17: Bon, prof de quoi ?
0: Qu'est-ce que je pourrais leur apprendre ? De composition. Vous êtes un auteur-compositeur incroyable. Bah, peut-être pas danse, effectivement. Enfin, je sais pas. mais de compo, de chansons.
17: Peut-être. Mais alors, est-ce qu'on leur apprend à... Parce que c'est surtout des reprises à la Star Academy.
0: Ils font des reprises, mais très souvent, ils ont quand même des velléités d'auteur-compositeur.
17: Oui,
0: donc,
17: pourquoi pas ? Pourquoi pas ? C'est un joli château en plus en banlieue là.
0: C'est
17: ça a l'air sympa, ouais.
0: À Damary-les-Lys.
17: Ouais.
0: Vous préférez faire 1 million de streams ou vendre 10 000 disques ?
17: 10 000 disques, ça me rapporterait plus, hein, je pense. Faudrait que je calcule. Ce qui me rapporte le plus.
0: Voilà, tout simplement. Qu'est-ce que vous trouvez le plus choquant, ne pas voter ou ne pas trier ses déchets ? Si vous trouvez quelque chose de choquant, d'ailleurs, je ne sais pas.
17: Je crois que ne pas trier ses déchets, on a le droit de ne pas vouloir voter, on a le droit de trouver que c'est une prise d'otage, il m'arrive de le penser. Donc, maintenant, je ne sais pas, ouais. Moi, je trie mes déchets autant que je peux. Enfin, je ne me sens pas particulièrement vertueux en le faisant.
0: Non, c'est ça.
17: Comme je ne me sens pas particulièrement vertueux quand je vote, généralement, pour des gens que je n'aime pas beaucoup, mais pour éviter d'autres gens que j'aime encore moins. Donc, oui, je n'ai pas grand-chose à dire là-dessus.
0: C'est une réponse d'un homme brisé par les punaises de lit. Ne lui en voulez pas. Pour ou contre les chansons fabriquées avec l'intelligence artificielle ?
17: J'attends d'écouter un chef-d'œuvre écrit par une intelligence artificielle. Moi, j'aime bien la science-fiction, ça m'intéresse l'idée de l'émergence d'une conscience et pourquoi pas d'un réel talent artistique qui soit autonome. Mais là, pour l'instant, c'est des gens qui disent « fais-moi une chanson
0: dans le style de...
17: façon, fais-moi 40 chansons de Dua Lipa ». Et puis, donc ça, c'est plutôt les humains le problème dans ce cas-là. Moi, j'utilise pas l'IA, j'ai aucune application personnelle que je vois pour ça.
0: Ouais.
17: Donc, maintenant, je suis pour qu'on laisse pas cette musique au maître s'installer sur le marché et renier les parts de tous les autres gens qui font des disques avec leurs mains, avec leur cerveau. Voilà.
0: Et enfin, préférez bosser ou glander ?
17: Ah, glander.
0: Le cri du cœur, c'est vrai.
17: Mais bien sûr.
0: Mais vous êtes un bosseur, 10 albums, enfin 9 albums. Et...
17: Oui, mais enfin, c'est pas si compliqué de faire des chansons. Hein.
0: Vous ne considérez pas que c'est du boulot ?
17: Si, c'est du travail.
0: C'est pas de la glande.
17: Non, c'est pas de la glande, mais enfin, c'est pas un boulot. C'est pas une somme de travail extraordinaire, quand même. Par rapport à d'autres arts, moi, j'aimerais faire un film, par exemple. Je sais pas comment dorment les gens qui font des films, qui portent un scénario pendant des années, qui doivent faire des déjeuners avec des gens pour trouver du blé. Ça a l'air horrible. Moi, je prends là, ce disque-là, je l'écris en un mois. Ça, c'était très agréable. C'est un petit peu de travail, un peu de technique, mais si je pouvais prendre une année sabbatique, un an, faire le tour du monde, jouer aux jeux vidéo et regarder des films, je serais ravi. Hein.
0: Et oui, mais en attendant,
17: il faut que je bosse.
0: Il n'y a que vous qui travaillez. Jean Felsine, extrait de son nouvel album, Il n'y a que moi qui travaille.
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0: Ah là là, Jean Felzine, j'adore quand vous faites ça. Le vrai jeu de rôle. Vous vous mettez dans la peau d'un personnage, plus ou moins sympathique. Je vous cache pas que le petit chef, là, il n'y a que moi qui travaille, il est un peu crispant. C'est un plaisir pour vous. Vous parliez de cinéma tout à l'heure, vous ne voulez pas faire de film, mais en même temps, là, c'est un petit film. Et là, vous nous décrivez parfaitement un personnage. Hein.
1: Oui, même plusieurs. Hein. Il y en a presque un par. Je l'avais conçu comme un truc. Ouais. Il y en a un par couplet. Ouais, c'est marrant à faire. Mais il y a un peu de moi là-dedans. Ça m'arrive de penser ça.
0: C'est vrai.
1: Oui, bien sûr. Enfin, ça nous arrive à tous d'être cons, hein, de se dire. Ah, putain,
0: c'est vrai.
1: Poste là, quelle bande de.
0: Bande de tir au flanc. Voilà ce qu'on a envie de dire.
1: Voilà. Donc c'est toujours un. Oui, je sais plus ce que je veux dire.
0: Mais en tout cas, ça vous plaît, ce côté rentrer dans la peau d'un personnage. Et même s'il n'est pas sympa, c'est pas grave, quoi.
1: Bah, surtout s'il n'est pas sympa, c'est plus drôle, ouais.
0: Souvent, je repense à votre discographie, vous ne donnez jamais finalement un rôle de star.
1: Non, après, j'ai fait
0: des failles.
1: Oui, bien sûr, parce que c'est intéressant d'en tirer les fils pour essayer de dire des choses sur ce qu'on est, mais je veux dire le mince, je bloque.
0: C'est les personnages que vous aimez, non, mais les personnages que vous aimez, c'est plutôt voilà les grognons,
1: oui.
0: Ceux qui ratent, les cocus,
1: ouais,
0: ce genre
1: vrai.
0: De trucs quoi. C'est jamais des super héros.
1: Non, oui ça m'intéresse pas trop. Même si je peux aimer ça en chanson, hein, l'avant-gardise, je veux dire il y a tout un pan de rap
0: oui.
1: qui repose quasiment uniquement sur l'avant-gardise, mais qui devient une machine à écrire des punchlines qui sont très drôles.
0: Oui, du coup, voilà, c'est presque risible.
1: Oui, mais voilà. Puis c'est drôle. Moi, l'humour, c'est important en chanson. Hein, et c'est pas forcément l'humour poète-poète, quoi. J'ai toujours aimé les chansons où il y a des trucs qui me font rire. Ou qui me font pleurer. Enfin. Et j'aime bien le pathétique en musique aussi. Ouais. J'aime bien le mélodrame. J'adore. On parlait de country tout à l'heure hors antenne, mais ouais. J'adore la country parce que c'est un genre extrêmement pathétique, quoi.
0: Et très premier degré.
1: Oui, mais avec des histoires où les gens, ils ont un travail, ils ont des enfants, ils ont des problèmes, ils ont des divorces, ils ont et d'essayer de faire soit rire, soit pleurer avec ça. Je sais pas. Je trouve ça
0: c'est le genre de musique qui vous intéresse.
1: Ouais.
0: Ce que j'aime aussi, et ça s'entend dans la chanson Areski, qui est dans l'album qui sort après-demain, dans Cinéma Permanent. Donc c'est un gars qui fait la manche dans le métro.

0: je vais m'acheter de la drogue avec l'argent de la manche. C'est vrai que je pense que le truc le plus terrible, moi, que j'ai vu déjà dans ma vie, c'est des gens qui donnent à quelqu'un qui est en train de faire la manche en lui disant c'est pas pour acheter à boire, hein, c'est pour acheter à manger, c'est pas pour acheter de l'alcool et tout. Et c'est atroce en fait.
1: Bien sûr, c'est atroce. C'est le dépossédé du choix de faire ce qu'il veut de son
0: mais
1: pognon.
0: C'est, ça.
1: Enfin, c'est horrible.
0: C'est après avoir vu un truc comme ça que vous avez écrit ce texte ?
1: Non, parce que cet Areski, il existe, il est très différent de celui de ma chanson. Je ne me serais pas permis de le rendre, de faire un portrait fidèle, parce que bon, le gars, il existe avec oui. ses emmerdes et ses trucs. Donc je l'ai transposé, je voulais qu'il soit méchant. Alors que celui que je connais, que je vois parfois dans la ligne 9, il est très gentil. Mais il a ce prénom magnifique, Areski.
0: Areski.
1: Ça m'intéressait de faire une chanson sur un mendiant qui nous engueule, qui est méchant et qui essaie pas de se faire aimer, quoi.
0: Ouais.
1: Pourquoi il serait, il serait aimable en plus?
0: Bah pourquoi plus que les autres?
1: Oui, c'est ça.
0: C'est ça, surtout. Tout le monde a le droit d'être une tête de con.
1: Et effectivement, je pense ce qu'il dit dans la chanson, que de certaine manière, il vend une forme de salut aux gens. Malgré lui.
0: Et puis, je disais, Jean Felsine ne reculant devant aucun thème, les mots un peu cochons qu'on se dit au lit, on vérifie d'abord si tout le monde est d'accord, après on se donne à cœur joie. Salope.

0: N'ayez pas peur du game, les enfants, et écoutez Cinéma Permanent, le nouvel album de Jean Felsine qui sort après-demain sur le label Vietnam Valeureux, label indépendant. Merci d'être venu nous voir.
1: Merci de l'invitation.
0: Merci beaucoup. Jeudi prochain en concert à Clermont, puis le 3 octobre à Angers au Chabada, le 15 octobre à Paris au Mama, puis tous les mardis d'octobre au Zèbre de Belleville, le 8 décembre à Sébaza, à côté de Clermont. Bonne tournée Jean, à très bientôt.
1: Merci.
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0: C'était Ferdinand.
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3: Le blind test, c'est maintenant. Le cadeau, c'est l'album de Jean Felsine qu'on vous a présenté juste avant, Cinéma Permanent. Et pour jouer avec nous, oh, ce soir je suis gâtée, deux habitués, il y a Myriam. Bonsoir Myriam.
4: Bonsoir Émilie, ça va?
3: Ça va bien?
4: Oui, oui, ça va, ça va.
3: Ah, bienvenue dans Décibels, chère Myriam. Pour jouer avec nous, il y a aussi Elisabeth, salut!
5: Coucou Émilie! Comment tu vas?
3: Elisabeth, non mais je l'adore. Elisabeth, en fait, elle vit dans une comédie musicale, c'est-à-dire que toutes les phrases sont chantées.
5: Oui, j'aime.
3: C'est vrai? Je suis sûre qu'elle est dans sa petite bagnole, elle fait « Est-ce que je vais trouver une place? On ne sait pas. C'est le mystère, hein, Elisabeth? Ça, c'est comme ça la vie. »
5: Alors, tu auras la surprise que je n'ai pas de poste dans ma 306.
3: Ah bon? Eh ben, tu

0: chante, alors c'est bien ce que je dis. C'est toi qui fais l'animation.
1: Oui, ah, mais tu sais que je chante et je danse tous les jours, hein, encore aujourd'hui.
0: Ah, mais ça fait du bien de chanter, de danser. Myriam, est-ce que toi aussi, t'aimes bien chanter, danser à la maison ou dans la voiture?
2: Oui, ça dépend des fois.
0: Ça dépend des chansons aussi.
2: Voilà, ça dépend des chansons.
0: C'est très important. Alors, notre thème ce soir, ce sont les chansons qui parlent d'oiseaux. Les oiseaux, le thème de ce soir. On cherche le nom des interprètes des chansons. Elisabeth et Myriam, vous n'oubliez pas, hein, vous me donnez votre prénom avant de me donner la réponse. Ok.
1: Oui.
0: Alors, une première chanson avec des oiseaux. Mesdames, si vous êtes prêtes, on y va. Dites-moi, qui chante ça?
1: Alors, Elisabeth, la compagnie créole.
0: Oui, Myriam aussi. Hein,

0: écureuil qui danse, moi ça m'a toujours troublée dans cette chanson, parce qu'en plus ça ne rime pas avec arc-en-ciel. Ben, je suis pas là pour faire une critique du texte de la Compagnie Créole que j'adore, hein, mais c'est juste que les écureuils, je ne sais pas ce qu'ils font là. Parce que
1: ils doivent grignoter des petites noisettes.
0: Ben oui, c'est ça. Ils sont pas là en train de danser. Mais bon, bref, voilà. En tout cas, bravo toutes les deux. Elisabeth a été un poil plus rapide, mais Myriam l'avait aussi. C'était bien la Compagnie Créole avec Ça fait rire les oiseaux. Oh oh oh, rire les oiseaux. On continue les oiseaux. Celui-là nous a porté bonheur.
1: Elisabeth, Myriam, 1977.
0: Oh wow!

0: là, et ça chante bien. Hein. Et oui, Marie-Myriam, l'oiseau et l'enfant, Eurovision 1977. Ah, oh, c'est pas grave. C'est notre dernière.
1: Émilie, c'est la naissance de Marcy Magali, hein.
0: Ah.
1: 5 février, 1977.
0: Et bah alors, ah oui. En février, on pensera à souhaiter un bon anniversaire à Magali, mais surtout, ça veut dire que ça fait près de 50 ans que la France n'a pas gagné l'Eurovision.
1: Exact, exact.
0: Donc,
1: et c'est pas prêt, hein. Je te dis, ce n'est pas prêt.
0: Ah bon? Mais attends, on ne sait pas qui c'est les prochains.
1: Ah, j'y crois pas trop.
0: Toi, t'y crois pas.
2: L'année prochaine.
0: J'aime bien. Non, mais Elisabeth, c'est très français, ça. Je sais pas qui c'est, mais je suis sûre qu'il va perdre. Moi, j'aime beaucoup. Moi, j'aime beaucoup.
1: Non, mais tu sais, non, ce ne sont plus les chansons, ce qu'ils nous présentent à l'heure actuelle. Il y en faut pour tous les goûts, hein.
0: Oui, oui. Mais d'accord, je vois ce que tu veux dire.
1: Bon. Bien, mais.
0: Allez, une dernière chanson avec des petits oiseaux. C'est une chanson, cette fois-ci, en anglais, mais qui ne vient pas d'Angleterre et qui ne vient pas des États-Unis. Elle vient d'une petite île.
2: Myriam.
0: Myriam.
2: Et c'est Bob Marley.
0: Oui.
2: Oh, bravo. Oh, bravo.
0: Three Little Birds. Alors Myriam, un petit peu fan de reggae?
2: Pas forcément, mais bon, celle-là, je l'avais.
0: Ah non, et elle est trop belle. Three Little Birds, Bob Marley, et c'est Wailers. Eh bien, vous avez été parfaites, Elisabeth et Myriam. Vous avez tout trouvé. Oui, c'est vrai, comme d'habitude. C'est vrai, on ne se fait jamais aucun souci avec vous. Je vous envoie donc l'album de Jean Felsine, Cinéma Permanent, et je vous propose, puisqu'on est du côté des oiseaux, d'aller retrouver une des plus jolies chansons douces des Beatles. Elle s'appelle Blackbird.

0: Bird, les Beatles, quelle beauté, 1968 sur l'album Blanc. On dit, et Paul McCartney qui a écrit la chanson l'a confirmé, qu'en fait Blackbird, ce merle noir, est inspiré de Jean-Sébastien Bach. En fait, il s'amusait à essayer de faire du Bach à la guitare, une bourrée en mi mineur, et voilà, c'est en se trompant qu'il est tombé sur la mélodie de Blackbird. Et les paroles, eux, donc ce merle noir, représentent en fait le combat des Noirs américains, la lutte pour les droits civiques. Et ça rend cette chanson encore plus belle, plus profonde et plus mystérieuse. C'était les Beatles, quoi.
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0: Et c'est l'heure de l'anniversaire du jour. C'est l'anniversaire du roi du Gloubi-Boulga, Casimir, à 52 ans, les amis. Alors, il a été créé par Yves Brunier, qu'on a perdu il y a une dizaine de jours, et Christophe Izard. Et donc, Casimir, il est apparu pour la première fois à l'écran le 16 septembre 1974 sur la troisième chaîne couleur de l'ORTF. Hein, ça ne nous rajeunit pas, dans l'émission L'île aux enfants. Et alors, la chanson, le programme L'île aux enfants, le générique, était chanté par Anne Germain. Et Anne Germain, c'est une chanteuse absolument culte pour celles et ceux qui aiment les comédies musicales, puisque c'est de sa voix qu'on entend dans Les Demoiselles de Rochefort.
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Oui, c'est la chanteuse Anne Germain, donc, qui, avec Claude Parent, autre chanteuse, doublait les voix chantées de Catherine Deneuve et Françoise d'Orléac. Anne Germain, elle a aussi chanté le rôle principal de Peau d'Âne.

Germain, c'est donc elle qu'on a choisie pour chanter le générique de L'île aux enfants. Elle qui nous a quittés il y a une dizaine d'années. Ça nous fait toujours des frissons quand on entend sa voix pour l'anniversaire de Casimir, donc Fringant Quinca, 52 ans aujourd'hui.

0: Et ben voilà, Lille aux enfants et la voix d'Anne Germain. Bon anniversaire à Casimir. Et merci à l'équipe de l'émission, à la technique Antoine Greffin, au standard Alexandra Sackberg, à la réalisation Iris Guitoni, à la délégation de la musique Thierry Boffa, Thomas Demol, à la programmation des invités et au web Mélodie Chaïb. Demain, on sera avec l'excellent Pierre Lapointe.
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4: Bonsoir, salut tout le monde et très bon début de soirée. Alors je ne sais pas si vous êtes en voiture, si vous êtes au travail, si vous êtes à la maison, où vous soyez, de toute façon bienvenue sur ICI. On va passer une heure ensemble, une heure pour oublier un petit peu, pour décompresser, pour s'évader. Je vous invite chaque soir à voyager en France avec un invité, une invitée ce soir pour retracer sa vie et puis tracer ensemble le parcours à travers les lieux qui ont marqué son cheminement personnel. Avant de l'accueillir, nous irons faire un petit tour avec Benoît Prospero à Avignon et découvrir un mur bien particulier lié au monde du vivant. Nous irons aussi sauver des vies et donner la parole autour de l'utilisation des défibrillateurs en Normandie, sans oublier vos bonnes initiatives et vos entreprises qui marchent. C'est au menu avant 21h. Elle est auteure, compositrice, interprète. Elle est la candidate finaliste de la 4e saison de la Star Academy sur TF1. Star Academy dont elle deviendra répétitrice, coach vocal, dès la 10e saison à partir de 2022 jusqu'à il y a encore cette année. Elle se lance dans une aventure théâtrale et pourtant le théâtre, vous allez le découvrir, c'est quelque chose qui fait partie de sa vie depuis longtemps. Elle sera d'ici quelques jours, même si le spectacle a commencé, à l'affiche de Napo, une pièce d'Éric Delcourt et de Tony Zanier. C'est la Comédie de Bastille. C'est à Paris. Je reçois Lucie Bernardoni. Bonsoir Lucie.
5: Bonsoir. C'est beau, hein, quelle voix.
4: Oui, c'est pas mal.
5: Quelle voix.
4: Je vous remercie. Vous aussi. Dites-moi Lucie, oui, je dis que la pièce a déjà commencé parce que vous allez arriver sur ce projet, comme on dit dans le métier, en alternance.
5: En alternance avec Jeanne Pajon qui joue depuis deux saisons, donc ils ont repris depuis le 10 septembre.
4: Alors, on parlera de ce spectacle avant 21h. Vous, ce sera à partir du mois d'octobre. Du 15, ça s'appelle Napo. On peut juste dire que Napo, sans dévoiler pour l'instant, c'est quelqu'un qu'on l'attendait pas. On l'attendait pas là.
5: On l'attendait pas là, précisément. Disons qu'on ne l'attendait pas à cette époque.
4: Pas mal, ça voilà. C'est un très très bon teasing. Merci d'être avec nous Lucie. En plus elle est hyper pro, je vous le dis Lucie, parce qu'elle me dit mais j'ai déjà écouté l'émission, tu sais, je sais à quoi je vais être mangé. Alors, vous l'avez compris, on va se balader dans votre France Lucie. Oui. D'être du genre comme ça un peu à regarder en arrière, ça vous embête comme ça qu'on ressasse ou qu'on reparle de tout ce passé?
5: Non, je suis très nostalgique.
4: Ah bah voilà.
5: Moi, je trouve que c'est... je suis mélancolique, un peu nostalgique.
4: On ne guérit pas de son enfance, c'est pas moi qui l'ai dit, mais
5: ouais,
4: vous
5: c'est
4: êtes
5: vrai,
4: d'accord
5: mais,
4: avec ça?
5: C'est vrai, oui. Je me rappelle, il y a une phrase quand j'étais gosse de Victor Hugo qui disait « La mélancolie, c'est le bonheur d'être triste ». Et en fait, moi, je suis un peu comme ça.
4: Ouais.
5: Donc, ça me plaît d'aller un peu voir les jolies choses. Hein. Les mauvaises, on les laisse de côté.
4: Vous êtes une fille du Sud, comme on dit.
5: Ah, je suis niçoise, oui.
4: Niçoise, c'est le revendique. Ah, c'est même pas le Sud.
5: Non.
4: C'est
5: Nice. Niçoise.
4: Ouais,
5: j'ai pas d'accent.
4: Mais c'est vrai, ça. Vous avez déjà eu un accent, c'est pas possible.
5: Quand j'étais petite, oui, mais après, j'ai fait du théâtre et on m'a gommé mon accent.
4: C'est dommage.
5: Enfin, on m'a gommé, oui, et après j'ai vécu plus de temps dans ma vie d'adulte à Paris qu'à Nice, donc mon père n'est pas content.
4: Est-ce que quand vous êtes énervé, parce que généralement les gens du Sud me disent que j'ai perdu l'accent, mais quand je suis énervé,
5: ça revient. Quand je t'ai fait « Oh malheur !» Ouais, ça part direct.
4: C'est important les accents, d'ailleurs vous, alors, on va l'évoquer, vous êtes arrivé à Paris vers vos 17-18 ans,
5: 17,
4: de découvrir toute une civilisation sans accent, c'est perturbant ou pas?
5: Bah, ça m'a perturbé au début, parce que pour moi c'est eux qui avaient un accent.
4: Eh oui. Évidemment.
5: Moi, j'en avais pas. Non. Nous, mon père, ma mère, je me suis jamais rendu compte qu'ils avaient un accent jusqu'à ce que je découvre Paris et que je me dise, ils ont un accent, eux.
4: Ouais.
5: Ils parlent comme ça.
4: Bon, Nice, on l'a compris. Vous avez aussi, comme beaucoup de Niçois et Niçoises d'ailleurs, des origines italiennes.
5: Oui, des deux parents, oui.
4: Les deux, alors, ils sont nés en Italie ou c'est des origines encore qui remontent?
5: Non, c'est mes grands-parents qui sont nés en Italie. Mon père était élevé beaucoup en Italie aussi. Et ma mère, toute sa famille était du côté de Venise, des Dolomites. Et mon père dans le nord de l'Italie. Donc c'est vraiment, très italien tout ça.
4: Nice, première image, celle qui vous vient en tête tout de suite sans réfléchir.
5: Le magasin de glace de mon papa.
4: De votre école.
5: Mais oui. Mais en plus, le pire, c'est que je suis une fille d'artisan glacier qui n'aime pas les glaces.
4: C'est moche.
5: Ah, c'est pas bien ça. C'était un truc quand j'étais petite. J'aimais pas ça. Je disais à mon papa, c'est trop froid.
4: Il existe toujours ce magasin ?
5: Non, le magasin, non, l'usine encore. C'est devenu à d'autres personnes maintenant, mais ça a été familial depuis pendant 50 ans.
4: Ah oui.
5: 50 ans.
4: Où est-ce que vous passez votre enfance, Lucie Bernard Denis, vous souvenez ? C'était, je sais pas, la rue, c'est une maison, c'est un appartement.
5: Non, c'est un appartement, ouais. Ils y sont encore. Et c'est dans le quartier
4: Ils y sont encore.
5: Ouais, ouais, ils y sont encore.
4: Ah, génial.
5: Ouais, c'est. Je suis arrivée dans cet appartement, j'avais quoi, un an ?
4: Ouais.
5: De ce que m'a dit ma mère, évidemment, je m'en rappelle pas. Hein. Et ils y sont encore, donc ça fait 2 ans du coup qu'ils y sont.
4: Oui, c'était avant-hier. Ouais. Bien d'accord.
5: Dans le quartier du Port à Nice, j'ai toujours été dans ce quartier-là, toujours.
4: Ouais.
5: C'est chez moi, quoi.
4: On va reparler de Nice, mais il y a l'arrière-pays niçois.
5: Oui.
4: Et je sais qu'il compte pour vous. Je vous posais une question horrible.
5: Ah ouais.
4: C'est plus joli l'arrière-pays niçois.
5: Joli, je sais pas, mais joli.
4: Ah, vous moquez toujours, Lucie. Est-ce que l'arrière-pays niçois c'est plus sympa, plus joli? Est-ce que c'est un autre décor? Oui.
5: Alors, l'arrière-pays niçois, c'est, alors je dirais même que c'est aussi joli, mais c'est beaucoup plus calme. Puisque moi, j'aime beaucoup la forêt. Nice, c'est très touristique. Alors, c'est joli, il y a la mer, mais moi, j'aime bien la forêt, la montagne, la mi-montagne, avec les petits coins d'eau douce.
4: Elle est où, la forêt, dans l'arrière-pays?
5: Ah ah! Petite Autriche, on appelle ça. Je vous laisse deviner pour les gens, mais c'est vraiment dans toute une vallée à 35-45 minutes de Nice. Et je vous laisse deviner, je suis sûre qu'il y en a qui vont trouver.
4: Je vous donne quelques villes comme ça de l'arrière-pays. Vous me dites si vous avez un souvenir ou l'image qui vous vient comme ça. Bon, Vence ou Saint-Paul-de-Vence?
5: Oui, mais ça c'est déjà plus près que... Oui, Vence et Saint-Paul-de-Vence, j'y allais quand j'étais petite.
4: Ça ressemble à quoi?
5: C'est si beau. Il y a c'est des petites rues, des petits villages. Et puis, il y avait... je me souviens, alors, comment ça s'appelait déjà? Une auberge, beaucoup. Alors, ça va me
4: Parce que c'est médiéval, c'est un peu.
5: Ouais, c'est très médiéval
4: là-bas.
5: Il y avait des sculpteurs, on avait l'impression d'être dans un autre temps. Et mon papa m'a amené là-bas parce qu'il avait des clients justement des restaurateurs qui le servaient en glace, et donc j'allais là-bas.
4: Tourette-sur-Loup.
5: Ah, Tourette-sur-Loup, oui. Ouais, c'est joli, mais je connais. Tourette-sur-Loup, tous les petits villages aux alentours.
4: Ça ressemble à quoi, ça, du coup, Tourette-sur-Loup?
5: Franchement, je m'en rappelle plus. J'ai dû y aller tellement.
4: Vous êtes ambassadrice de la région. Il y a plein de gens qui connaissent pas.
5: Tourette-sur-Loup, alors, les gens de Tourette-sur-Loup, pardonnez-moi, mais je me rappelle plus du tout. Quoi.
4: C'est beau. C'est entre mer et montagne.
5: Mais de toute façon, à Nice, tout est beau. Tous les petits villages, j'en ai un qui me vient en tête qui s'appelle Gilette, qui est même un peu plus lointain. Tout est très joli. Et chaque petit village a un charme, mais un peu partout en France d'ailleurs. Oui, je suis pas chauvine. Hein.
4: Bon, un peu quand même.
5: Ouais,
4: et vous avez raison. Grâce, alors ça c'est connu, ça, Grâce.
5: Oui, Grâce.
4: La capitale mondiale du parfum.
5: Exactement. Et il y en a un aussi de très beau village, c'est Aize.
4: Aussi.
5: C'est très joli.
4: Gourdon
5: que je connais pas.
4: Ah oui?
5: Non.
4: C'est perché un peu au-dessus de la vallée. Il y a Lucéram, il y a Payon.
5: Lucéram, Payon, vers les Alpes. Ah, vers les Alpes.
4: J'ai l'impression que ça vous emmène quelque part, là.
5: Ouais, j'ai 4 ans.
4: Bah, vous avez quand même encore des souvenirs, parce que c'est jeune quand on vous souvenait, quand vous avez 4-5 ans.
5: Oui. Et puis j'ai passé des moments super beaux, quoi. Vraiment d'enfance où à l'époque, on pouvait partir balader à côté dans les villages et puis personne nous cherchait. Ouais. On venait le soir.
4: Alors, on va continuer de parler évidemment d'arrière-pays niçois et de Nice. C'est votre grand-mère, en plus, je crois, qui était dans l'arrière-pays.
5: Oui.
4: On parlera dans un instant de l'école qui vous a marqué, qui est donc juste à côté de là où votre papa tenait.
5: Exactement.
4: Voilà, un magasin de glace, c'est l'école Papon. On va y aller dans une poignée de secondes avec vous, Lucie Bernard-Denis. Il était une nouvelle fois le temps de s'émerveiller. Vous allez le faire avec nous, avec Benoît Prospero, qui nous rejoint et qui nous ouvre cette revue des merveilles. On va rester dans le sud, d'ailleurs. Pas votre sud, mais pas très loin, du côté d'Avignon. Ça reste le sud.
5: Oui, ça reste le sud.
4: On parle d'un mur.
6: Lorsque l'on passe devant, on n'y prête pas vraiment attention. Le mur en pierre sèche. Et pourtant, si vous saviez à quel point c'est une merveille pour la biodiversité. Avec ici Vaucluse, nous sommes avec Joseph Jacquin Porretaz, conservateur du muséum Requiens à Avignon. Et donc, pourquoi un mur en pierre sèche est si intéressant?
7: C'est vraiment des murs qui sont intéressants parce qu'ils laissent s'écouler l'eau, justement, ils retiennent, ils retardent l'écoulement de l'eau. Et donc, puisqu'il y a de l'eau, il y a de la fraîcheur.
6: De l'eau et de la fraîcheur. Et la fraîcheur, ça permet quoi?
7: La fraîcheur qui va permettre aux plantes, par exemple, de se développer.
6: Eh ben voilà. Alors, quelles plantes?
7: On a d'abord les végétaux, avec des guillemets, hein, en termes de classification, c'est pas tout à fait ça, mais les pionniers, tels que les lichens. Vous savez que les lichens, c'est dans la majeure partie des cas, des symbioses entre une algue et un champignon qui qui va permettre que ces êtres vivants vont s'implanter dans des milieux extrêmement hostiles, tels que justement une pierre brute. Ils vont commencer justement à se nourrir, à capter les molécules de l'atmosphère.
6: Donc ça, c'est pour les lichens. Il y a aussi d'autres végétaux.
7: Tels que les mousses, qui, elles, vont produire aussi de la matière.
6: Les lichens, les mousses, et donc tout ça mis bout à bout.
7: Ça favorise ensuite l'insertion dans ces anfractuosités des pierres, de notre mur en pierre sèche, des racines, des plantes à fleurs qui vont pouvoir venir.
6: Et donc, par exemple, quelles plantes ?
7: Au début, les plantes qui réussissent à se passer d'eau, hein, parce que entre deux pluies, évidemment, un mur, il est extrêmement sec. Et donc, celles qui réussissent à se passer d'eau, c'est par exemple les fameuses plantes grasses, puisqu'elles stockent dans un mucilage, une espèce de suc, comme ça, elles stockent l'eau, ce qui leur permet d'attendre entre deux périodes de pluie avec ces stocks qu'elles ont fait un peu comme le ferait un chameau dans sa bosse, finalement.
6: Et alors, vous allez voir, on parle de plantes, mais dans un mur en pierre sèche, il n'y a pas que des végétaux.
7: Ces végétaux vont attirer des insectes. S'il y a du lierre, par exemple, qui finit par monter dans le mur, eh bien, c'est des abeilles sauvages qui vont venir polliniser ce lierre à l'automne, par exemple.
6: Et voilà. Et au-delà des plantes et des insectes,
7: par la suite, on peut avoir toute une faune qui s'implante également, qu'on trouve souvent dans les sols des forêts, mais qui, là, trouve un habitat qui va permettre de vivre une vie d'animal.
6: Et tout ça grâce à un simple mur en pierre sèche. Et oui, c'est une merveille. Merci ici Vaucluse et Joseph Jacquin Porretaz, conservateur au Muséum Requien à Avignon.
4: C'est une vraie perle, une vraie merveille de biodiversité. Vous êtes sensible à l'environnement, à la nature, Lucie Bernard-Denis.
5: Je ne savais pas, en tout cas.
4: On apprend plein de choses, c'est aussi ça, une radio de service public.
5: Tout à fait.
4: Vous êtes sur Ici, on est ensemble jusqu'à 20h avec Lucie Bernard-Denis. Elle arrive au théâtre d'ici quelques semaines à la Comédie Bastille, à Paris, mais il n'y a pas que Paris dans la vie. Il y a Nice, il y a l'arrière-pays niçois, mais vous allez voir qu'on va aussi quand même quitter Nice et la région PACA parce qu'il y a plein d'endroits qu'elle connaît en France. Restez bien avec nous. On est ensemble jusqu'à 21h. À tout de suite.
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2: Avec mon invité, c'est une voix, c'est une personnalité, c'est une chanteuse, interprète, auteure, compositrice pour Charles Doré, entre autres. Hein, parce que je parle de lui parce qu'on l'adore, on l'a beaucoup écouté ici. Lucie Bernard-Denis est avec nous, finaliste face à Grégory Lemarchal. On a une pensée pour lui, on reparlera peut-être de lui tout à l'heure. Starac, vous êtes devenue répétitrice, coach vocal et la comédie Bastille, Napo. Ça, c'est pour le théâtre et ce sera d'ici quelques semaines. On a parlé de Nice, puisque vous êtes...
3: Niçoise,
2: qu'elle le revendique. Tout petite, vous êtes dans une école. La chance que vous avez, c'est que papa est pas loin. Donc, du coup, peut-être que vous devez faire attention encore plus à votre scolarité. Parce
3: si je vous racontais, mon père voulait pas m'amener à l'école. Donc,
2: pourquoi ?
3: Parce qu'il aimait pas ça.
2: Voilà. Ah mince.
3: Moi, j'ai un papa qui s'est fait tout seul et qui disait, ah, ça sert à rien l'école. Voilà, les
2: et maman, alors, elle disait quoi ?
3: Nous amener, heureusement qu'on avait notre mère, parce que sinon, on serait pas scolarisé, on aurait pas été scolarisé avec ma sœur.
2: Alors, il y avait le magasin de glace, on l'a dit, même si vous n'aimez pas, c'était juste à côté, donc de cette école Papon. L'école Papon, elle vous a marqué. Alors, j'ai regardé, elle est marquée école de filles dessus.
3: Oui, mais même mon arrière-grand-mère y était. En fait, c'est une école maternelle et primaire. Et avant, évidemment, dans les années.
2: Les garçons et les filles étaient
3: séparés, et c'est ensuite devenu mixte, mais oui, ils ont gardé encore l'écriteau devant, école de filles.
2: Exact. Vous vous souvenez de la cour d'école ? Vous vous souvenez de ces années un peu d'insouciance ?
3: Ah oui, je me souviens que j'étais très timide, surtout à la maternelle, et que j'attendais de voir ma sœur, parce qu'elle était plus âgée que moi, donc il y avait un grillage qui nous séparait, elle était en primaire, j'étais encore en maternelle, et j'attendais comme ça, ma sœur, c'est moi ! Et en fait, j'étais assez timide. J'attendais. J'ai commencé à être plus à l'aise en primaire, mais en maternelle, c'est vrai que je ne parlais pas du tout.
2: Ça va mieux aujourd'hui ?
3: Malheureusement, là, maintenant, j'ai rattrapé tout le temps.
2: Je pense. Collège et lycée, c'est toujours à Nice.
3: Oui.
2: Ce sera le lycée Masséna. C'est un nom important pour Nice.
3: J'ai passé beaucoup de temps à l'extérieur des salles. Hein.
2: Encouragé par votre papa, j'ai bien compris.
3: Encouragé par mon père.
2: Vous n'avez quand même pas encouragé à sécher les cours, quand même.
3: Ah non, il n'avait pas besoin. J'avais pas besoin d'encouragement. J'ai géré ça très bien toute seule.
2: D'accord.
3: J'ai même tellement aimé ce lycée que j'ai redoublé ma seconde, d'ailleurs.
2: Vous adoriez les maths.
3: J'étais une fan absolue des maths.
2: Vous jouez très bien la comédie.
3: Oh là là. Non. Je dois dire un truc, c'est que j'avais un super prof de maths parce que j'étais nulle, mais alors nulle. Et il avait compris que j'écrivais mes premières chansons et mes premiers textes en cours de maths. Et un jour, il me regarde, il me fait un effort. Je fais, non mais là, je suis au max. J'avais 3 de moyenne.
2: Ouais.
3: Et il me laissait écrire mes textes en cours de maths. Et du coup, ça m'a donné envie de faire un effort et je suis arrivée à quasi la moyenne.
2: Vous traînez un peu dans le Vieux-Nice.
3: C'est quoi
2: le Vieux-Nice ? Le cours Saléa, c'est quoi par exemple ?
3: Le cours Saléa et le Vieux-Nice, c'est donc la partie historique de Nice. Vous avez certainement dû voir les beaux bâtiments un peu colorés, très anciens, avec les petites ruelles. Oui, jaune, un peu orangé, jaune. Et avec des anciennes églises, etc. Et le cours Saléa, c'est là où vous avez tout le marché. Tous les matins.
2: Marché aux fleurs,
3: marché tout court avec les légumes, les poissonniers, etc. Et juste en face de la mer.
2: La place Rossetti ?
3: La place Rossetti. Alors, la place Rossetti, oui, ça, je m'en souviens, il y avait une piscine scolaire aussi à côté. Rien à voir. Il y avait une dame qui vendait son poisson, place Rossetti. Et il y avait les glaces aussi de Fenocchio, le concurrent, mais qui était ami de mon père, en fait, dans les glaces à Nice. Et donc, j'ai passé beaucoup de temps dans le Vieux-Nice avec mes copains.
2: La cathédrale Sainte Réparate.
3: Ouais. D'ailleurs, mon père, je crois qu'il a été baptisé là. C'était avant Michel Drucker.
2: Pour sortir de livret de famille, là. Et à place Garibaldi.
3: Ah ça oui, ça je connais bien aussi, parce que le magasin de glace de mon père était juste à côté, et avenue de la République, magasin Neige Azur à Nice, les gens connaissent.
2: Et la colline ?
3: Et la colline.
2: On montait au château, là, qui est un peu en ville.
3: Ah ouais, mais ils nous faisaient monter au château en cours de PS, on était moins contents. Hein.
2: Ouais, et puis il y a le café. Parce qu'à dos, on a tous eu un café où on commandait un café pour 10.
3: Mais tout à fait. C'était le grain de café, c'était avenue Félix Faure, juste après le lycée Masséna.
2: Ouais.
3: Et il y avait un baby-foot.
2: Vous l'entendez ?
3: Oh oui, j'entends, j'adore.
2: Le baby-foot, c'est pour ça qu'on vous l'a mis.
3: Ah non, mais
2: vous êtes des fans du baby-foot.
3: Ah non, mais vous êtes trop. Et puis j'étais très mauvaise perdante. En plus, je perdais à chaque fois, c'est la faute de la balle. Enfin,
2: alors on a emmené un baby-foot, on va se faire une partie, on dirait que c'est très très radiophonique. Je vais vous mettre failli, vous allez voir.
3: Non, mais c'était génial. Et évidemment, la règle absolue, c'était de toujours aller boire un café pendant les heures de cours. Hein, sinon, ça n'a pas de.
2: C'est pas drôle.
3: Ça n'a pas aucun sens.
2: Ne faites pas ce qu'on est en train de dire.
3: Absolument pas.
2: Surtout pas.
3: Sinon, regardez. Voilà.
2: Vous alliez à Villefranche-sur-Mer, c'est pas très loin.
3: Si, j'y allais. J'allais aussi à Villefranche, à Saint-Jean-Cap-Ferrat. Pareil, mon papa avait des clients qu'il servait en glace. Et puis, je regardais les belles maisons de Saint-Jean-Cap-Ferrat. C'était trop beau. Et Villefranche, il y avait des jolies plages.
2: Il y a des beaux bateaux.
3: Les bateaux aussi, ouais. Mais en fait, j'ai peur de l'eau. Donc, moi, j'aime pas les glaces. Je suis du sud. Et je sais à peine nager. Je suis niçoise. Voilà. Ouais. Bah, démerdez-vous.
2: Et compte du compte, vous êtes parti vous marier longtemps en Écosse.
3: Ah oh, oui, ça, c'était beau.
2: Au pays où il fait froid.
3: Oui, mais parce que voilà, pour ça. Parce que j'aime pas la chaleur. Et non, mais je suis passionnée alors. D'histoire, en fait. Et l'Écosse, j'ai trouvé ça, mais magnifique. Si vous êtes jamais allé en Écosse, Eric, allez en Écosse.
2: J'irai. Elle est où votre plage ?
3: À Nice ?
2: Oui.
3: Parce qu'en Écosse, j'ai envie...
2: Vous êtes baigné en Écosse ?
3: En Écosse, j'ai envie de vous dire non.
2: Mais allez pas.
3: Ah, c'est la réserve.
2: Ah oui, la plage de la réserve.
3: Oh là là. Alors, il y en a plusieurs. Parce que la réserve, c'est aussi un endroit mythique où il y a un restaurant qui est là depuis très longtemps. D'ailleurs, il est sur les cartes postales de
2: Comment
3: Nice.
2: Il s'appelle ?
3: La réserve.
2: D'accord.
3: Ah non, mais on ne fait pas compliqué, non.
2: Oui, je vois, c'est simple, c'est très bien. Plage de la réserve, restaurant la réserve.
3: Tout à fait. Et dans le film Bryce de Nice, là, il commence, la première scène est sur une plage. C'est l'une des plages de la réserve. Mais c'est... Et maintenant, moi, ma petite plage où j'allais avec mon grand-père, quand il essayait de m'apprendre à nager, le pauvre, il n'a jamais vraiment réussi. Était sur des petits rochers un peu plus loin. Et malheureusement, avec le réchauffement climatique, la plage elle n'existe plus vraiment.
2: Vous retournez quand même, vous retournez régulièrement à Nice, oui. Mais ces rochers, vous les retrouvez quand
3: même ?
2: Les rochers,
3: c'est, j'ai un petit, ouais. Mon petit rocher. De toute façon, je ne peux aller que sur le rocher, il n'y a plus la plage. Donc, ouais.
2: C'est les lieux des premiers amours, j'imagine aussi.
3: Même pas. Non, mais vraiment, moi, j'ai.
2: Mince, vous avez un environnement romantique extraordinaire, vous n'en profitez pas.
3: Non, parce que je suis partie trop tôt.
2: Vous êtes partie à 17 ans, il n'y a pas eu de petits flirts avant 17 ans.
3: Au grain de café, au café d'à côté.
2: En plein match de baby-foot, bien sûr.
3: C'est
2: bien
3: quand
2: sûr.
3: Même plus pratique.
2: Évidemment. Alors, il y a un autre lieu qui compte pour vous, c'est Berles-Alpes.
3: Oui, aussi, oui. Berles-Alpes, c'était mon autre grand-père. Donc, celui qui a créé la boîte de glace en arrivant d'Italie, que mon père a repris ensuite. Et il avait sa maison là-bas.
2: Avec des chevaux.
3: Et là, pareil, vous allez trop rire, je crois. Parce qu'en fait, j'avais peur des chevaux. Ah non, mais un désastre.
2: Donc il essaye de vous transmettre quelque chose et vous avez peur.
3: Et puis il m'a même offert une ânesse pour mes 10 ans.
2: C'est sympa, quand même. Tout le monde ne peut pas dire qu'il a...
3: Elle est encore là, elle s'appelle Poupette.
2: C'est vrai.
3: Elle est dans le Var maintenant.
2: Ouais. Ok.
3: Et Poupette et Clochette. Et il a essayé de me faire monter à cheval. J'ai tenté, hein. Et il a compris que ce n'était pas tellement ça. Donc du coup, il me mettait à la corvée de leur donner le foin. Et tout.
2: Lucie Bernard-Denis, on va découvrir dans un instant que ça démarre très jeune la carrière pour vous, à 12-13 ans. C'est à peu près l'âge dont on est en train de se raconter, là, d'ailleurs, puisqu'on est sur le collège et le lycée. Puis on va parler de votre arrivée à Paris avec l'aventure de la Star Academy. Et tout ce que vous allez découvrir de la France, finalement, parce que c'est la première tournée qui va aussi vous permettre d'aller un petit peu partout. Chacun ses produits de beauté, vous en avez forcément. Peau sèche, peau grasse, peau déshydratée. On va aller en France pour parler de peau et de peau à problème. Si on est plusieurs à la maison, on peut vite se retrouver débordé. Bien, Catherine Quicandon, aujourd'hui, vous nous proposez une idée qui conviendra à tous.
4: À Saint-Germain-sur-Meuse, un petit village de 200 habitants à une cinquantaine de kilomètres à l'ouest de Nancy, il y a une star.
5: Le chavon de Cléopâtre.
6: Le savon de Cléopâtre.
4: Effectivement, un savon qu'elle aurait apprécié car il est à base de lait d'ânesse. Laurence est la savonnière du Moulin. Elle produit et fabrique des cosmétiques bio.
7: Ce qu'on propose, ce sont des savons avec 50% de lait d'ânesse et de la cosmétique allant jusqu'à 76% de lait d'ânesse. Et on est les seuls en France à mettre autant de lait. Donc, vous avez de la crème pour le visage, le sérum antiride, du moussant pour la douche, de la crème pour les mains, même de la crème pour les hommes.
4: Ah bah oui, hein, merci pour eux. Le lait d'ânesse est reconnu depuis très longtemps pour ses vertus nourrissantes, apaisantes et anti-âge. C'est la classe. Laurence utilise le lait de ses propres ânesses. Elle en a 15 car elle est avant tout une éleveuse passionnée. Et pour accompagner ces demoiselles, il y a aussi Étienne, le mâle reproducteur.
8: Étienne.
4: Laurence utilise aussi d'autres ingrédients et ils sont tous du coin.
7: Par exemple, on utilise l'huile de carthame, elle est fabriquée à Lay-Saint-Rémy, à côté de Pagny-sur-Meuse. On a un savon au safran, le safran, il vient de la vallée de la Meuse, tout en bio naturellement. On fait des boules de bain, tout le monde adore. Et ben, c'est le bicarbonate extrait des carrières de Saint-Germain-sur-Meuse.
4: Tout est en bio et Laurence y tient beaucoup.
7: Vous avez 3 contrôles par an sur le terrain, sur les ânesses, sur le lait et puis surtout... Le pourcentage de bio est important. Normalement, en bio, c'est un minimum de 25% de bio dans le produit. Nous, on monte jusqu'à 76% de bio. Ça veut dire que ce sont des ingrédients qui sont propres. On sait d'où ça vient, on sait comment c'est fait et on sait qu'il n'y a pas de chimie dedans.
4: Mais comment Laurence a eu l'idée de devenir savonnière ? Eh bien, tout simplement.
7: Un matin, je me suis levée et j'ai dit à mon mari, je vais faire des savons au lait d'ânesse. Et il m'a dit, t'es folle.
4: Eh bien, pas tant que ça, car ça fait 16 ans et Laurence vend partout dans le monde. Bonne nouvelle, la relève est assurée par son fils qui a ouvert un laboratoire pour continuer la fabrication. Plus d'informations sur la-savonnière-du-moulin.com. Merci à Ila Malka d'Ici Lorraine pour cette idée qui fait la peau toute douce. Ici, ça entreprend à Saint-Germain-sur-Meuse avec la savonnière du Moulin et ses produits bio au lait d'ânesse.
2: Parce que Lucie, elle me dit, je veux le nom de la marque.
3: Ah oui, moi, j'étais à fond, là. C'est un sujet,
2: Vous adorez le lait d'ânesse, vous l'utilisez.
3: Et puis, en plus, moi, je suis une grande partisane du fabriqué en France. Donc,
2: ouais. Oui, puis on parlait des gens qui entreprennent. Vous avez entrepris avec votre sœur Magali, votre propre marque de mode. Hein,
3: exactement, aussi, la gamine au fond de la classe qu'on va relancer bientôt. Exact.
2: Je ne vois pas du tout de qui vous parlez. Au fond de la classe.
3: Ah, mais moi, tout est lié.
2: Et votre sœur ou...
3: Non, c'est moi. C'est clair qu'elle a lavé A+. Moi, je ne savais pas que ça existait. Donc.
2: On vous a reconnu. Lucie Bernardoni est encore avec nous pendant une bonne demi-heure, là, jusqu'à 21h. On retrace sa vie à travers les lieux qui l'ont marqué. Et ça vous parle sans doute parce que vous connaissez peut-être les régions qu'elle a traversées. Et surtout Nice, où elle est née.
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2: Avec une chouette nouveauté, Bruno Mars, On My Soul, sur Ici.

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13: Elle a fait plein de choses, elle a écrit pour les autres, elle continue de le faire. Répétitrice à la Star Academy sur TF1 depuis 2022 jusqu'à cette année. Elle s'apprête, là, dans un mois, à rejoindre la Comédie Bastille à Paris dans une pièce d'Éric Delcourt. On va en parler, ça s'appelle Napo. C'est déjà à l'affiche depuis quelques jours. Auteur, avec un E, on peut dire autrice aussi, compositrice, interprète et finaliste de la Star Academy. Lucie Bernardoni est avec nous jusqu'à 21h. Alors vous, ça commence très jeune. Hein.
14: Ah oui. J'ai toujours j'ai toujours tout commencé super jeune.
13: Mais à quel moment la musique arrive dans votre vie ?
14: Oh, elle arrive, je pense, au moment où je m'en rends même pas compte, mais là où je commence à vraiment me dire, tiens, c'est intéressant, je dois avoir une dizaine d'années.
13: Dizaine d'années ?
14: Ouais, peut-être un petit peu avant, je découvre avant que j'aime écrire et que chanter.
13: Vous vous souvenez qui vous écoutiez ou qui vous inspirait, dans les chanteurs français par exemple, quand vous aviez 12 ans, 13 ans ?
14: Alors déjà, mon père était un grand fan et toujours de Michel Sardou, donc j'en pouvais plus déjà. Mais par contre, ouais, dans la première cassette audio pour les plus jeunes.
13: Ça fait vieux, audio. Ça.
14: Ouais, ouais.
13: Là, on prend une claque. Là.
14: Pour les plus jeunes, cassette audio, ouais. Une cassette, un crayon, ouais. Vous ne comprenez pas.
13: On rembobinait.
14: Voilà, on rembobinait. C'était Céline Dion, la première cassette audio.
13: C'est résolument d'actualité, elle qui est à Paris.
14: Ah bah, oui, j'ai trop hâte, je vais aller la voir.
13: Ouais, c'est vrai.
14: Ouais. Ouais.
13: Vous avez de la chance.
14: Ouais.
13: À la Plénitude Arena, c'est à Nanterre. Pour cette série de concerts, elle est avec nous quelques temps. Vous avez 12 ans, et à 12 ans, c'est un peu la période où tout bascule. Hein, ouais. Ça commence très jeune, on l'a dit, à 12 ans, il y a ça.
14: Ouais, je reconnais le générique.
13: C'est Graines de Star sur M6.
14: Oui.
13: Avec Laurent Boyer.
14: Exactement. Alors ça, c'était ma première télé. Oh là, j'ai encore l'image du générique avec les étoiles.
13: Ouais, exactement,
14: qui
13: toutes les couleurs et
14: ouais.
13: Tout.
14: Hashtag vieille personne, je suis. Voilà.
13: Mais vous avez gardé un bon souvenir de ce moment ?
14: C'était super. C'est une super belle expérience. Et puis en plus, à l'époque, je rappelle, on envoyait nos cassettes vidéo ou audio. Et ils faisaient des annonces à la télé si on voulait y participer. Et puis moi, je commençais à chanter. J'étais tellement timide que je me suis dit, pourquoi pas ? Et à mon grand étonnement, on m'a rappelé et j'ai pu faire ma première télé.
13: C'est top, ça. Il y aura du doublage aussi, assez jeune, vers 12-13-14 ans.
14: Juste après. C'est grâce à... Alors, c'est pas grâce à ça, parce qu'avant, j'avais déjà envoyé... Vous vous rappelez de Télépoche ?
13: Ah, bien sûr.
14: Ça existe encore, non?
13: Alors, je ne saurais pas vous dire là, si bon, ça bref. Existe toujours, mais bah, je vois très bien Télépoche.
14: J'avais découpé une annonce.
13: Télépoche, Télézède.
14: Oui, j'avais découpé une annonce, ils cherchaient la voix de la petite sirène 2. Et j'avais envoyé aussi ma cassette, et c'est grâce à ça que j'ai pu faire du doublage ensuite, puisque là, bon, on était quelques-unes, et puis finalement, ouais. J'avais pas été prise.
13: Vous voyez, vous remuez le couteau, là. Je sais que c'est quelque chose, ça vous a énervé de pas
14: Ah non, pas énervé, ça m'a rendu triste.
13: Bah, c'est normal, en plus, vous étiez enfant, il y a 12-13 ans.
14: Non, mais c'est beau, et avec mon papa, on a un truc, c'est que dans leur appartement, il y a un truc qu'on a appelé le balcon du désespoir. En fait, on y va. Ça, il fait exprès pour me faire rire. Depuis que je suis petite, on va là, et c'est le moment où on peut tout se dire. Ouais. Et là, je pleurais. Je dis, bah, on va sur le balcon du désespoir, tu verras, ça va aller mieux, on va discuter. Puis on... Et donc, mais c'était ma première déception. Et c'est tant mieux, en même temps, j'ai appris plein de choses. On n'est jamais, il n'y a pas d'échec, on apprend, c'est tout.
13: Évidemment. Il y a des joies de vivre qui arrivent. Vous êtes au lycée, oui. On est au lycée Masséna, vous êtes en terminale, c'est le jour de la rentrée.
14: Oh là là.
13: C'est un jour très important, il se passe ça.
14: Oui.
13: C'est ce qu'on entendait dans ces années-là.
14: Tout à fait, avec le Nokia 3310.
13: Exactement, qu'est-ce qui se passe? Qui vous appelle?
14: Eh bien, ceux qui m'appellent, ce sont les producteurs de la Starac. En 2004, donc, puisque moi, j'avais fait les castings de la Starac. Et on m'avait annoncé en août que finalement, j'étais remplaçant. Puisqu'il y a toujours des remplaçants dans les...
13: Liste d'attente.
14: Non, on appelle ça les remplaçants.
13: Ah, carrément.
14: Oh oui, il n'y a pas de gravité avec ça. Mais bon, liste d'attente, c'est plus élégant. Bon, bref, il n'y a pas d'attente du tout.
13: C'est au cas où l'autre est mal.
14: Quelqu'un,
13: il a un rhume, il peut pas.
14: Ça peut arriver. Et donc, finalement, quelqu'un s'est désisté.
13: Mais est-ce que ça ne vous met pas encore plus la niaque?
14: Ah,
13: de
14: oui.
13: Se dire, on m'appelle, on me dit que ce n'est pas moi,
14: mais
13: finalement, ça peut l'être.
14: Bah, ou non, parce qu'au moment où on m'a dit que ce n'était pas moi, je me suis dit, bon, ce n'est pas moi, tant pis. Et là, j'avais prévu de faire une terminale assez chaotique, hein, à base de baby-foot. Donc, voilà. Donc, finalement, ce n'est pas plus mal que je ne sois pas là en terminale.
13: Le café dans le Vieux-Lys, vous remercie.
14: Ah ben, on l'embrasse. Hein. Je lui ai fait perdre beaucoup d'argent, du coup, on n'y étant pas. Mmh. Et donc là, oui, on m'appelle et on me dit, bon, bah, demain, la Starac débute.
13: Non, mais demain,
14: oui, demain.
13: Vous faites les bagages le jour même.
14: Ah ben, je pars le jour même. Donc, je suis partie 3 ou 4 heures après, en avion, avec mes parents.
13: À Paris.
14: À Paris. Et le soir même, on enregistrait le reportage. Parce qu'il n'existait pas, ce reportage de moi. Donc, voilà, donc on a tout. Voilà. Et le lendemain, merci, je rentre au château. Et c'est pour ça que je dis toujours que j'ai quitté ma vie en 3 heures.
13: Alors, vous laissez vos études, puisque je l'ai dit, hein, c'est le jour de la rentrée en terminale, mais je vous félicite, parce que vous étiez tellement énervé que plus tard, vous avez passé l'équivalence de votre bac, un certificat, il me semble, d'une capacité en droit.
14: Une capacité en droit, c'est l'équivalence du bac avec des études de droit, j'ai adoré. Pendant le Covid, on va pas se mentir, je m'embêtais un petit peu. Et c'est là que j'ai monté ma boîte avec ma sœur et que j'ai repris mes études parce que ça me perturbait de pas avoir mon bac. Et donc je l'ai passé et je l'ai eu. Et je suis trop contente.
13: Félicitations. Comment il est ce château de Damary-les-Lys en Seine-et-Marne?
14: Eh ben, il est plus petit que ce qu'il n'y paraît.
13: C'est le château de la Starac. Hein.
14: Voilà. Et il est. Moi, c'est un peu ma petite maison de cœur, quoi. Ma petite, alors on se comprend, hein. C'est quand même. Ça va, c'est pas un T2. Hein.
13: Non, il y a une belle hauteur sous plafond.
14: Belle hauteur sous plafond. Quelques petits travaux, hein, c'est sûr.
13: Vous avez laissé des traces, je crois que tous les élèves laissent des signatures, des petites bricoles comme ça dans le château.
14: Oui, dans le château, oui, mais comme nous, notre saison 4, on ne vivait pas dans le château. On avait juste les cours dans le château. Moi, j'ai laissé une petite trace. Donc, comme j'écris beaucoup, j'ai écrit entièrement toute la porte des toilettes du bâtiment qui est maintenant le bâtiment de production dans lequel j'arrivais pour travailler tous les jours et qui à l'époque était l'endroit où nous on vivait. Donc j'ai encore mon mot là-bas.
13: Génial. Alors la suite on la connaît, c'est cette aventure de la Star Academy qui vous pousse jusqu'à la finale face à Grégory Le Marchal. Quand on a...

0: marrant, on sent votre voix de tout 17 ans, quoi.
1: Un bébé.
0: C'est trop mignon. Alors, un des duos que vous avez fait, Grégory.
1: Oui, voilà, comment oublier.
0: Qu'est-ce qui reste de lui en vous?
1: Bah, il reste. Il est toujours là, et puis moi, j'aime énormément ses parents, sa sœur.
0: Fondation Le Marchal Père, notamment son papa.
1: Et l'association Grégory Le Marchal, d'ailleurs, si on en parle deux secondes, ils ont besoin toujours de vous, des gens, des dons, plus petits qu'ils soient, et ils ont fait avancer énormément
0: de choses. Alors, on rappelle que c'est pour aider les gens qui sont atteints de mucoviscidose.
1: Grégory
0: nous a quitté, il avait 23 ans, il me semble, de cette maladie.
1: Exactement, et il y a des avancées maintenant, et je sais qu'il y a beaucoup de gens atteints de la mucoviscidose qui arrivent à beaucoup mieux s'en sortir. Il y a des nouveaux médicaments qui arrivent, mais bon, pour ça, la recherche avance, et ils ont besoin aussi des gens. Donc moi, je garde énormément de beaux souvenirs maintenant.
0: On en parle un, parce que Lucie Bernardoni, vous avez parti avec Grégory Le Marchal et quelques camarades partout en France.
1: Exactement.
0: Avec cette première tournée. Première date, c'était à Amnéville, le 2 avril 2005. Il y a plein de dates, on va les évoquer d'ici 21h sur votre radio. Ici, ça marche ici, qu'en pensez-vous? 40 000 à 50 000, c'est le nombre de personnes victimes chaque année d'une mort subite en France. Enfin, c'est un arrêt cardiaque, chaque minute compte, on le sait, l'accès à un défibrillateur, on en parle beaucoup, peut aujourd'hui faire la différence. Comment faire pour que ces appareils soient accessibles pour nous, peut-être pour vous ou moi, je ne sais pas si vous maîtrisez un peu ce genre de choses. Il y a peut-être une solution, on a été faire un tour en Normandie avec Robin Bernot, aux côtés de Richard Domi.
2: C'est dans l'Orne qu'une association vous propose d'emprunter gratuitement des défibrillateurs.
3: Bah, je pense que c'est plutôt pas mal.
2: Ouais. Depuis novembre 2025, l'association Réseau Défibrillateurs Citoyens propose quelque chose de génial et surtout d'inédit, puisque c'est tout nouveau chez nous en France. N'importe qui, vous, votre voisin ou moi, pouvons emprunter gratuitement un défibrillateur. Alors ça marche pour des événements privés comme un anniversaire, un mariage, mais aussi pour des rendez-vous associatifs. Christophe Pommier-Gas, qui est à l'origine du projet, explique comment ça se passe pour emprunter un défibrillateur. Il répond aux questions de Richard Domi.
4: Un prêt gratuit qu'on va contractualiser dans un contrat où on va demander une caution forcément pour le prix de l'appareil. On va vous demander de vous assurer que vous êtes bien assuré en responsabilité civile. Et puis, point, c'est tout. On s'organise pour remettre le défibrillateur en main, rappeler comment on l'utilise. D'accord. Et on le récupère dans les mêmes conditions.
2: Non mais franchement, l'idée elle est géniale, en plus d'être très utile. Alors ici en Normandie ça marche, mais vous tiens, qu'en pensez-vous? Gaël, par exemple, surprise par l'initiative, quand je lui montre l'article sur notre site ici.fr, elle fait oui de la tête.
5: Bah, je trouve ça très bien parce que ça permet aux gens de se former, ça permet aux gens aussi de, bah, en cas de problème, d'avoir ce qu'il faut sous la main.
2: Alors j'ai voulu faire un petit test, je me trouve actuellement devant la gare, j'en ai profité pour demander à Gaël et Frédéric s'ils savaient où se trouvait le défibrillateur le plus proche de nous.
5: Pas du tout.
3: Non, pas du tout.
2: Bon, je pense que nous aurions été très nombreux à avoir la même réponse, mais alors, quelle conclusion en tirer? Est-ce que la population est assez formée?
5: Non, on n'en parle pas suffisamment. Je veux dire, moi, mes amis ne sont pas forcément formés. Moi, je le suis, mais eux, non.
2: Comment pourrions-nous changer ça? Je pose la question à Frédéric.
3: C'est une petite formation à l'école, au plus jeune, à partir du plus jeune âge, et un petit peu plus de... d'informations, un petit peu partout, de signalétique. Ouais.
2: Pour Gaël, la solution se trouve aussi dans les formations.
5: Peut-être faire des formations en dehors du PSC1, notamment.
2: Alors, petite pause, PSC signifie prévention et secours civique.
5: Pour pouvoir former les gens à l'utiliser, justement, de manière responsable et de manière... plus correct.
2: Depuis quelques mois, l'association Réseau Défibrillateurs Citoyens croule sous les demandes et a donc eu l'idée d'étendre ses services. Une antenne a par exemple tout récemment vu le jour dans le Haut-Rhin et à terme, l'association souhaiterait pouvoir se rendre utile dans toute la France.
0: Merci beaucoup Robin Bernot avec des sources qui nous viennent du ministère de la Santé. Merci aussi à ICI Normandie. Lucie Bernardoni, votre invitée encore pour quelques minutes. Vous restez, Lucie?
1: Bien évidemment.
0: On a encore des choses à se dire et encore plein d'endroits en France que l'on n'a pas évoqués. Eh bien, on va le faire dans un instant sur ICI.
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0: Ah, c'est vrai qu'on se balade dans toute la France, on y va, on ira, c'est un autre temps, et c'est Zaz.

0: jusqu'à 21h.
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2: C'est en 2002 qu'elle a signé son premier contrat. Elle avait 14-15 ans. Premier single, Je suis mes pas. Vous me le confirmez,
3: ah,
2: aussi
3: oui,
2: Bernard Denis.
3: Oui, oui, tout à fait.
2: D'où on vous suit, hein, depuis, depuis 20h et depuis l'âge de 17 ans, là, moment, hein, où le public vous rencontre et vous découvre dans le château de la Star Academy. Je rappelle que vous êtes finaliste, vous allez en devenir la répétitrice. Vous travaillez 3 ans sur votre premier album, oui. Mélancosmiaque.
3: Oh, bien, bravo.
2: C'est plus que ça, je me suis entraîné tout le temps.
3: Facile.
2: Du vous serez, non, mais si, vous serez choisi pour interpréter Sheila dans la comédie musicale R. Je retrace rapidement oui, la oui. carrière. Il y a même, je crois, Louise dans la comédie musicale Je vais t'aimer.
3: Ah oui, ça c'était génial aussi, il y a deux ans.
2: Et puis il y a le théâtre que vous aimez. Oui. Vous êtes à l'affiche, rappelons-le, de Napo, à Paris en ce moment. Pour vous, dès le mois d'octobre, à la comédie Bastille.
4: Comment ? Moi, Napoléon Bonaparte, ce matin, j'étais à 600 km d'ici en train de pilonner les Anglais. Et qu'une explosion plus tard, je me retrouve dans un Paris que je ne reconnais pas. Aujourd'hui, la France est dirigée par des présidents.
5: Mais non !
4: Et ils sont élus, quoi ? Démocratiquement.
5: C'est un cauchemar.
4: La France de 2026 est en colère, elle est à genoux. Et c'est pour ça que je suis revenu. Pour sauver la révolution.
5: Voilà !
4: Récupérer mon pouvoir.
5: Oui !
4: Et anéantir les Anglais !
5: Quoi ?
4: On anéantit les Anglais !
2: Ben voilà un extrait de Napo. Alors je dis, vous le découvrez cet extrait.
3: Oui,
2: pièce d'Éric Delcourt.
3: C'est génial. Cette pièce, alors déjà Éric, c'est Éric Delcourt. On lui doit.
2: Auteur de référence, on lui
3: ah
2: doit
3: oui,
2: beaucoup de succès.
3: On lui doit beaucoup de succès au théâtre. Et en plus d'être un super auteur, un super comédien, c'est un ami et quelqu'un de vraiment génial. Et pour moi, c'est un honneur parce que je faisais partie de la lecture de cette pièce il y a plus de 2 ans. Donc ouais. Là, c'est sa reprise cette année pour la 2e saison consécutive. Et Napo, c'est une super équipe de comédiens. Et l'histoire, elle est géniale. C'est-à-dire que on n'imagine pas l'idée, il fallait la voir, Napoléon arrivé en pleine campagne présidentielle 2026-2027.
2: On entend dans l'extrait, quoi, voilà.
3: Voilà.
2: Des bars qui découvrent Paris qu'il n'a pas eu depuis longtemps.
3: Et il s'entoure d'une équipe, et là, ça va être tout un tas de catastrophes absolues avec des punchlines géniales. Je laisse aux gens découvrir ouais. le tout, mais vraiment, merci aussi aux gens de se déplacer au théâtre.
2: Ouais.
3: Parce que c'est vraiment important, et les gens sont de plus en plus nombreux à se déplacer au théâtre et à soutenir les comédiens et les pièces. Et c'est très, très, très
2: intéressant.
3: Découvrir
2: ce petit théâtre qui est juste en face des anciens locaux de Charlie Hebdo. Il y a beaucoup de sensibilité dans ce théâtre, la Comédie Bastille, un tout petit théâtre qui est très agréable. Il y a évidemment, on ne peut pas s'empêcher de penser à celui qu'on n'attendait pas. On l'a tous dit, en 2017, Emmanuel Macron, même s'il avait exercé plusieurs fonctions d'État, il est un peu cet homme qu'on n'attendait pas. C'est difficile de ne pas, c'est pas comparer, mais y penser.
3: Oui, il peut y avoir un parallélisme, c'est vrai. Donc, c'est vraiment une satire de toute la politique et puis surtout de ce qu'est devenu le monde et de ce qu'est devenu la société. Alors, Napo arrive un peu avec son côté un petit peu, dictateur quand même, hein, en disant, mais comment ça on ne peut pas trousser les gens? Non, on ne peut pas trousser les gens. Et donc, il arrive avec tout son... comment dire, ce côté un peu bourru, et il apprend petit à petit aussi, et il soulève la question de, on est quand même, il y a une évolution certes, mais sur certains points on est quand même ridicule et un peu arriéré sur certains points.
2: Je le vois avec son costume de Napoléon tenir un téléphone portable, l'anachronisme
3: est
2: assez drôle.
3: Et c'est ça qui est beau, c'est beau à la Jean-Yann dans ses films,
2: ouais.
3: Et c'est là où il est fort.
2: C'est facile quand même aussi à la mise en scène pour faire correspondre comme ça 2 époques finalement.
3: Oui, et c'est là où c'est intelligemment fait. Il y a un rebondissement toutes les 2 secondes. On ne s'ennuie jamais. C'est dynamique et surtout, il y a beaucoup de choses dénoncées à travers des blagues et voilà. L'humour parfois peut dire bien des choses.
2: Entre les visiteurs et le dictateur de Sacha Baron Cohen, c'est vrai qu'il y a un peu de ça.
3: C'est exactement ça.
2: C'est exactement ça. Hein.

0: cette pièce, elle est moderne, elle est profonde et elle est très très drôle puisque vraiment, il n'y a pas de limite.
1: Napo, le candidat que personne n'a pu venir à la Comédie Bastille, c'est en ce moment que vous y serez à partir du mois d'octobre.
0: À partir du 15 octobre.
1: À partir
0: exactement.
1: Du 15 octobre, mais enfin, vous pouvez aller voir Lucie, évidemment.
0: Oui, mais avant,
1: vous pouvez y aller aussi.
0: Il y a toute une équipe de comédiens qui sont en train de jouer, et Jeanne Pajon qui joue le rôle de Sarah. Et d'ailleurs, j'embrasse tous les comédiens de la pièce, et j'ai très très hâte de les retrouver.
1: Vous allez évidemment sur les moteurs de recherche pour connaître les horaires, pour réserver. C'est en ce moment, en tous les cas, Napo, Éric Delcourt, et pas tout seul, hein, il a coécrit ce texte également.
0: Avec Tony Zanier.
1: Exactement.
0: Avec
1: donc comme
0: Tony
1: ça, on a presque cité tout le monde. Lucie Bernardoni, le théâtre, c'est donc dans, allez, environ un mois. 2 avril 2005, Amnéville. Première date de tournée de la Star Academy.
0: Ouais, alors là, on est resté un petit bout de temps en plus à Amnéville avant. Et si mes souvenirs sont bons, il y a eu un fait historique, je crois que le pape est mort pas loin après.
1: Possible.
0: Ouais, 2005, hein. Et puis en sortant de scène, on avait vu que le pape était mort, ça nous avait fait quelque chose. C'est pour ça qu'on se souvient pas mal d'Amnéville. C'est là qu'on avait monté la tournée.
1: Que des salles où vous avez eu le temps un petit peu de vous arrêter dans certaines.
0: Non, on pouvait
1: c'est
0: pas
1: que
0: trop.
1: Des passages,
0: hein. En plus, c'était une période où on était vraiment. Les gens, il n'y avait pas tous les réseaux sociaux, donc les gens étaient en masse autour de nous, c'était assez impressionnant.
1: Il y aura le Zénith de Pau, il y aura la Halle Tony Garnier, il y aura le Parc des Expos à La Rochelle, Toulon,
0: nice.
1: Évidemment. Oui. Évidemment, on joue à la maison. Il y aura Paris.
0: Bercy. On avait joué 2 fois à Bercy.
1: La Réunion,
0: mon Dieu. Quel souvenir.
1: C'est beau, la vie. Quand on joue à la maison, ça se passe comment?
0: Alors, je me rappelle que j'avais très peur. Et que c'est vrai que le public niçois, alors pardon, hein, mais c'est vrai que ce n'est pas le plus chaleureux. En général, le public dans le Nord et les gens du Nord, c'est vrai qu'à Lille, par exemple, ça n'a rien à voir.
1: Et tout le monde parle tout le temps du public du Nord,
0: mais c'est la vérité.
1: Le plus chaleureux, le plus accueillant.
0: C'est la vérité. Ah ouais. C'est pas du tout la même chose. C'est vrai souvent, on fait des captations de spectacles à Lille et pas forcément dans le Sud. Vous voyez que je ne suis pas si chauvine. Hein.
1: Ben, je vois ça.
0: Il y a des choses quand même. Déjà, on est un peu plus mou des fois. On prend le temps, nous.
1: Non, puis alors, il y a plein d'autres régions que vous connaissez. On pourrait se parler de la Normandie.
0: Ah, j'adore la Normandie. Et puis d'ailleurs, Mathieu Johan, qui était avec moi à la Starac à l'époque,
1: salut,
0: normand.
1: Mathieu.
0: Ah ouais, bah oui, qui s'occupe en plus de moi
1: presse,
0: maintenant. Bah ouais, bah maintenant
1: il
0: je travaille avec
1: beaucoup d'artistes,
0: le pauvre. Et il est de là-bas, donc. Puis moi, j'adore. En fait, j'adore les endroits où il fait pas chaud.
1: Quel endroit en Normandie? Il y a une ville comme
0: bah,
1: ça.
0: Bah oui, je suis déjà allée. Forcément, je connais Saint-Lô parce qu'il est de Saint-Lô.
1: Ouais.
0: Je suis allée tellement un peu partout. Je connaîtrai pas exactement les noms exacts.
1: Trouville, Ouistreham.
0: Trouville, oui,
1: Oulgat,
0: très joli. Ouais. Très joli. Et j'ai oublié le nom de l'autre, pas de
1: Lisieux, je sais pas.
0: Lisieux, oui, je suis allée visiter.
1: Un peu plus dans les terres.
0: Moi, j'ai vu Sainte-Thérèse de Lisieux.
1: Oui.
0: Oui, je suis très croyante. Alors, attends, me lancez pas, je vais parler 2 heures.
1: Non, j'ai bien compris. Je peux vous lancer. La Bretagne, également.
0: Ouais. Bah oui, il fait froid. Il fait froid, il y a des crêpes, je suis très contente.
1: Et alors, autre lieu marquant, c'est Biscarros.
0: Oui, mais Biscarros, en fait,
1: pourquoi
0: c'est parce qu'il y a une radio là-bas, on les salue, FGL, et parce que ça a été compliqué pour eux cet été avec les incendies. Et j'ai fait des plateaux radio où je chantais mes chansons à l'époque, et j'ai toujours été super accueillie par les gens, et je trouve les gens là-bas très gentils.
1: Mmh.
0: Et à chaque fois, je m'attache beaucoup les techniciens, les gens qui nous amènent, le chauffeur qui vient nous chercher à la gare, qui nous ramène les coordinateurs. Et j'ai un souvenir là-bas, je suis retournée plusieurs fois d'affilée, et un souvenir magnifique. Et je les embrasse parce que ça n'a pas été. Ils ont tout perdu cet été. Donc je les embrasse tous chez FGL aussi.
1: Je continue ce tour de France parce que, on se rend compte qu'il y a plein d'endroits que vous appréciez, comme Biarritz.
0: Mais la France est magnifique, en fait. Biarritz, alors j'en ai parlé parce qu'en fait j'aimerais y aller, c'est le seul endroit que je ne connais pas.
1: Toute la région même.
0: Je ne connais pas bien Biarritz.
1: Jean de Luz, côté Guétari.
0: Je
1: ne
0: connais pas. Et c'est vrai que j'aimerais beaucoup, on m'en a beaucoup parlé et je suis, ce côté du sud m'intrigue et j'aimerais bien pouvoir y aller.
1: Et alors, vous ne connaissez pas ou peu la Corse?
0: Alors je connais la Corse parce que j'y suis allée.
1: Une copine?
0: Avec mon ami d'enfance qui est.
1: Ah, d'accord, avec un copain.
0: Ah ouais, c'est comme mon frère. Moi, j'ai gardé tous mes amis d'enfance à partir de la maternelle. Donc.
1: Mais pourquoi la Corse? Vous nous avez parlé de Corse quand on a préparé cette émission et vous ne connaissez pas tant que ça ou vous aimeriez.
0: Pas tant que ça, j'y suis allée vraiment dans le fin fond de la Corse, dans un petit village dont j'ai oublié le nom. Et j'y suis allée que 2 fois, et alors que c'est une merveille et j'ai hâte d'y retourner. Mais c'est vrai que j'ai tellement travaillé beaucoup, beaucoup dans ma vie. Je n'ai pas eu le temps de partir où je voulais. Alors, j'ai aucune excuse parce que quand je descends à Nice, je pourrais aller en Corse, mais c'est vrai qu'il va falloir que je remédie à ça. Je trouve que la Corse est un endroit sublime.
1: Le Lot-et-Garonne, la Nouvelle-Aquitaine, ça c'est aussi des lieux que vous connaissez ?
0: Oh, certainement. Mais franchement, j'y suis allée partout. Et c'est ça qui est beau dans notre
1: pays. Vous disiez, la France est belle.
0: La France
1: est belle.
0: Qu'est-ce
1: que vous lui trouvez de beau ?
0: Mais en fait, les paysages, les gens, il faut apprendre à... Je trouve quand on voyage en France, il faut essayer d'aller vraiment dans les endroits et parler aux gens. Et il y a toujours quelqu'un qui va vous raconter une histoire sur l'ancienneté de la ville, sur pourquoi ce village est comme ça. En fait, il faut parler aux gens. Et je trouve qu'elle a gardé son âme, la France. Il y a des endroits qu'on ne connaît même pas sur la carte. Il y a des endroits où je suis allée, des petits trucs. Je me dis, mais ça existe. Et en fait, vous allez là-bas, vous êtes accueillis. Et puis vous regardez, et autour, c'est magnifique. La France, elle est diversifiée. Elle a les paysages, il y a la mer, la montagne. Mais il y a des trucs sublimes. Moi, je trouve qu'on ne parle pas assez. Et heureusement que vous êtes là, hein, sur ICI, et avec cette émission, mon cher Eric.
1: Merci, Lucie.
0: Pour en parler, parce que... vraiment, ça fait honneur à la France.
1: Lucie Bernardoni, votre invitée, merci. Parce
0: que merci beaucoup.
1: Il n'est de bonne compagnie qui ne se quitte à un moment donné, et on va devoir.
0: C'est voilà. Fort beau cette phrase.
1: Oui, tout à fait. Je ne sais pas moi. C'est Philippe Bouvard. Tiens, je vais lui rendre hommage. C'était une phrase de Philippe Bouvard qui nous a quitté il n'y a pas longtemps. On va refermer le carnet de voyage.
0: Oui.
1: Cet album photo qu'on a feuilleté ensemble, c'est sympa.
0: Merci beaucoup pour l'invitation.
1: Une
0: j'ai passé
1: balade,
0: un super moment et j'ai hâte d'écouter les autres émissions.
1: Ça, c'est très gentil.
0: Eric,
1: merci
0: bravo
1: beaucoup, Lucie,
0: pour cette émission.
1: C'est sympa. La suite. Le théâtre, je rappelle, Napo, Le Candidat que personne n'a vu venir. En ce moment, la Comédie de Bastille à partir de la mi-octobre, ça c'est pour vous, Lucie. Pas de Star Academy cette année, hein, vous l'avez annoncé dans la presse. Et puis il y aura d'autres projets, elle écrit pour elle, elle écrit pour les autres. La musique est dans sa vie en permanence, donc je suis convaincu qu'il y aura de belles surprises dans les prochains mois. Merci Lucie encore une fois, on salue toutes les équipes d'ICI Azur, les Niçois et les Niçoises et l'arrière-pays niçois qui étaient contents de vous entendre ce soir. Rendez-vous sur ici.fr pour écouter l'émission, la partager, on adore. Et puis on se retrouve avec plaisir dès demain. Salut.
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1: Et pour s'ambiancer jusqu'à 21h, voici les Bee Gees.

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1: Il est quelle heure, Lucie Bernardoni?
2: Il est 21h, mon cher Eric.
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3: Bonsoir à tous, mais quel est donc le secret des tubes des années 80 pour être toujours aussi efficace? Allez, jusqu'à 22h, on va essayer de trouver la réponse. Ce soir, ça commence comme ça.

0: Dépêche Mode, Can't Get Enough.
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0: Premier succès international en 81 pour ce jeune groupe anglais sur lequel on n'aurait pas vraiment parié à l'époque. Hein. De la musique à base de synthétiseurs, bon, ça semblait pas vraiment fait pour durer. Et pourtant, Dépêche Mode est devenu l'un des plus gros vendeurs de l'industrie musicale mondiale. Et ce titre est même devenu aujourd'hui un hymne dans les stades de foot anglais. Alors le secret des tubes des années 80, bah, c'est qu'ils sont faits pour durer. La suite, je vous propose un corps à corps en compagnie du groupe Images.

Jimmy Cliff, c'était Reaganite. J'adore cette chanson sortie en 83 parce que c'est le soleil de la Jamaïque et le talent d'un des plus grands chanteurs de reggae. Mais c'est aussi parce qu'elle a été écrite et composée par un drôle de duo. LaToya Jackson, la grande sœur de Michael, et Amir Bayan du groupe Kool & The Gang. Bon, ça c'est une anecdote, ça vaut ce que ça vaut. Tiens, à ce propos, saviez-vous que Raymond Asso, auteur de Mon Légionnaire, avait lui-même été légionnaire? Bon ben voilà, c'est fait. Allez, tout de suite, c'est la version de Serge Gainsbourg, sortie en 87, Mon Légionnaire, dans 100% années 80.

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1: Mel Brooks, c'était It's good to be the king. Ici. 1982, au cinéma, on découvre un film dingue, La folle histoire du monde. L'histoire du monde de l'âge de pierre à la Révolution française de Mel Brooks. Alors lui, il sait tout faire. Alors il chante même la chanson du film, It's good to be the king. Et c'est un tube mondial. Allez, changement d'ambiance. Dans un instant, un tube sur la dissuasion nucléaire de Russian Sting. Juste après ça.
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0: Do it in the mix. Last night de DJ Save My Life, c'était In Deep.
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0: En 1982, quand sort ce titre, les DJ ne sont pas les stars internationales qu'ils sont aujourd'hui. Ils mixent, ils enchaînent des vinyles dans des cabines sombres noyées dans la fumée de cigarettes. Bah oui, parce qu'on fumait dans les boîtes en 1980. Dans ce titre, c'est d'ailleurs un DJ de radio dont il est question, qui sauve une femme de l'ennui grâce à sa musique et sans trop parler, sans trop faire de blabla, contrairement à moi. Et là, je joue la facilité. Tout de suite, on retrouve Princesse Erika. Trop de blabla.

L'aventurier, c'était Indochine. Ici. Indochine qui nous donne rendez-vous le 20 novembre prochain pour découvrir le film Arène à Tours, enregistré lors de leur dernier concert. Mylène Farmer, elle nous donne rendez-vous aussi dans 34 salles de cinéma en France le 27 octobre pour découvrir le film de son prochain album, Égrégore. Mais tout de suite, on écoute Plus Grandir.

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1: On va refermer la boîte à tubes des années 80 pour aujourd'hui. Dans un instant, place à 100% chansons françaises. Et on se retrouve demain, même endroit, même heure. Passez une belle fin de journée avec ici votre radio. Il est 22h.
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3: Juin 2014, un jeune homme de 17 ans vient de remporter The Voice avec sa guitare sous le bras. Son nom, Kenji Girac. Mais pour devenir une star, il lui faut un hymne.
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3: Ce sera Color Gitano. L'idée, mélanger les traditions des guitares flamenca avec l'efficacité de la pop moderne. C'est la naissance de la Gypsy Pop. À travers ce texte, Kenji veut montrer sa culture, celle du voyage et de la fête, loin des clichés. Il chante la famille, le respect et surtout une irrésistible envie de danser.

0: Ce titre est un raz-de-marée qui va faire vibrer la France entière et transformer Kenji en roi des charts.
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2: Santa est la nouvelle figure de proue de la chanson française. Mais l'un de ses titres les plus marquants, La Différence, a bien failli ne jamais exister.
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2: La chanteuse a écrit ce morceau à la toute dernière minute, la veille seulement du rendu final des maquettes à son équipe. Alors qu'elle peinait à boucler son projet, ce texte sur l'altérité et la résistance est apparu comme une évidence. C'est d'ailleurs l'unique chanson de l'album où elle s'adresse directement à l'autre en utilisant le « tu », marquant une rupture avec ses textes plus solitaires. Tu feras

0: Santa parle de ses chansons comme des œuvres impudiques et prône le droit de rester soi-même face au monde qui nous entoure.
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2: Et le cocktail américain, c'est quoi ?
3: C'est un cocktail grillé avec une sauce américaine, tomate, échalote, une pointe de cognac, du vin blanc. C'est un peu relevé.
4: Un déca,
5: pâté, jambon, c'est du cornet, gruyère, chantal, rosbif, jambon de pays.
6: Eh ben tout ça, ça va aller dans la blanquette.
3: Bon appétit.
7: Rien n'est meilleur qu'avant, c'est frit. Rien n'est meilleur qu'avant.
8: Moustache et les gros mineurs, emportés par un swing follement sympathique, chantaient « Rien n'est meilleur qu'un bon steak frites ». Un plat de bistrot qui fait l'unanimité, à condition d'un bon faux filet ou onglet de chez le boucher et des frites maison. Beaucoup trop de restaurants succombent à la facilité de la frite surgelée, ultra transformée, amidon modifié, fibre de pois, sucre, souvent trop molle, trop grasse et trop salée.
9: On va manger des frites.
10: Oh oui, des frites.
8: Frites. Non, la frite, la vraie, celle de la femme et de l'homme moderne, est confectionnée uniquement de pommes de terre qu'on épluche, Binge, Mona Lisa ou Rosabelle, qu'on plonge en double cuisson dans un bain d'huile de tournesol, colza ou graisse de bœuf pour les puristes. Un peu de sel et basta.
11: Comme ça, la maison, avec mon papa et ma maman, quand ça nous prend, on s'éclate à la frite. 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
8: Dernièrement, le journal Libération a eu la bonne idée de faire un tour opérateur de la meilleure frite à Paris.
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8: Côté street food, deux adresses pour les junkies de la pomme de terre, un néo-kebab chez Mehmet, rue Ramet dans le 18e arrondissement et Patate dans le 6e rue Saint-André-des-Arts. Une échoppe, sa vitrine et une barricade de grosses pommes de terre, cornet de frites à 4 euros.
12: Coupez-les en fines lamelles, plongez-les dans l'huile bouillante, salez-les et vous aurez des frites. Ni Dieu, ni maître, mais des frites, bordel.
8: Autre pépite, Chantefable, 93 avenue Gambetta, du très gourmand Tom Lefebvre. Il propose des frites croustillantes qui brillent dans les miroirs de cette belle vieille brasserie 1910 avec une entrecôte de compétition et une carafe de Saint-Joseph. On n'est pas loin du paradis. Dans le peloton de tête également, les frites du Cornichon, un néo-café populaire, 2 rue des Goncourt dans le 11e arrondissement. 8 euros le cornet au comptoir avec une pinte de bière Jupiler et tout va bien. Le Paul Chen des Frères Dufour, rue du Cherche-Midi, contrairement à leur nom, pas de frites au four, mais de l'inattaquable bien doré.
13: Mais maintenant on en a une friteuse sans odeur, Seb.
8: Enfin, dans l'esprit des baraques à frites des ch'tis de Roubaix ou de Tourcoing, à Vitry-sur-Seine, dans le Val-de-Marne, place Robespierre, près de la mairie, cornet de frites à 3,50 €, préparé avec amour et surtout avec de la graisse de bœuf.
11: Je ne peux pas me passer de frites, c'est plus fort que moi, ça me rend fou.
8: Les tops du journal Libération, les meilleures frites de Paris à consulter sur Internet. Toutes affaires cessantes, stop au quinoa, boulgour et autres usurpatrices de patates douces qui n'a strictement rien à voir avec le tubercule de Monsieur Parmentier. Paris la frite, Paris cornet, Paris l'enfance.

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1: Bonjour Johan.
2: Salut Manu.
1: Avec un nouvel objet, croix, j'ai envie de dire, par rapport à cette table incroyable.
2: Croix. Écoute, cette table, j'ai eu un véritable coup de cœur. J'en ai souvent, malheureusement, c'est une maladie. Mais alors là, si tu veux, quand je l'ai vu arriver sur le plateau d'Affaires Conclues, parce que je l'ai acheté aussi dans le cadre de notre émission, je l'ai vu arriver sur le plateau, je me suis dit, elle est incroyable. Tu as vu ce piétement? Alors, il faut savoir qu'elle pèse, on dit un âne mort dans le Berry, tu sais bien. Mais le piétement est entièrement en bronze, patiné à l'antique. En plus, tu vois, là, on retrouve cette patine un petit peu verdâtre, tu vois. Et puis surtout, tu as vu, c'est un branchage avec des corneilles qui sont là, tu vois, accrochées aux branches. Et puis surtout, elle a un plateau de verre ovale. On l'a décrit un petit peu pour
1: nous.
2: Ah ben, elle est dans un état extraordinaire. Alors, cette table, elle date des années 70. On est complètement sur le design et la décoration, on va dire un petit peu néoclassique, un peu à la Giacometti, qui faisait beaucoup de mobilier très organique comme ça, avec des représentations animalières, dans le bronze, beaucoup. C'est vraiment une sculpture très brute, tu vois, très organique. Et puis le fait que ce soit devenu une table basse, qu'il ait eu l'idée finalement de que ce soit un piétement avec un plateau en verre, tu as vu, très épais, qui fait plus de 2 cm, c'est la déco que j'aime, ça, tu vois.
1: Ouais.
2: On est dans quelque chose de vraiment de pas courant. Elle est intrigante.
1: Sa valeur.
2: C'est une table qui se vend très cher. J'ai pu remarquer dans les galeries, entre 1800 et 2000 euros, je crois.
1: Oui.
2: C'est vraiment un objet d'exception. Et puis, c'est de la grande décoration comme je l'aime.
1: J'adore.
2: C'est beau, hein. Tu valides aussi?
1: Moi, j'ai envie de repartir avec.
2: Allez, on va la charger, mais c'est toi qui charges. Hein.
1: Alors, ça va être plus compliqué.
2: Bon.
1: Va falloir qu'on nous aide. Merci beaucoup, Johan.
2: Avec plaisir.
1: À très vite.
2: À très vite.
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3: Bonjour Daphné Michelin.
4: Bonjour.
3: Je vous ai pas fait peur quand même.
4: Non.
3: Hein non, non, de toi on n'en a pas à avoir peur. Hein. On est curieux en revanche. On parle de patrimoine, de curiosité en Romardèche et on vous pose des questions parce que vous avez souvent la réponse. Pourquoi Daphné, la fameuse raviole de Roman est-elle garnie de comté? Non, mais c'est vrai. Est-ce qu'on aurait pu imaginer un fromage local dedans?
4: Un peu plus local. Hein.
3: Bah,
4: excellente question, Philippe. Mais attention, on parle bien de la raviole d'origine.
3: Ah, oui.
4: Parce qu'aujourd'hui, on a quand même un petit peu des ravioles bigou.
3: Oh,
4: hein.
3: Oui, il y a tout.
4: Il y a un peu de tout. Ouais. Cela dit, au Moyen Âge, elle était aussi garnie de viande et de légumes. Mais ça, c'est il y a longtemps. Et donc, vous touchez là, en fait, à l'essence même de la raviole traditionnelle. Car oui, l'ingrédient incontournable de la vraie raviole de Roman, donc la raviole du Dauphiné hein, qu'on connaît tous, eh bien, c'est le comté et pas un autre.
3: Alors, pourquoi ce choix de fromage qui vient du Jura?
4: Eh bien, tout simplement parce que le comté était au Moyen-Âge et jusqu'au 19e siècle, eh bien, le fromage affiné qui circulait le mieux, en tout cas, grâce au commerce entre les régions. On le trouvait facilement sur les marchés de la vallée du Rhône. Sa pâte ferme, mais aussi fondante, hein, supportait bien le transport et se mariait à merveille avec la crème et le persil qui composent la farce de la raviole.
3: Donc c'est pas un hasard, c'est presque une histoire de logistique.
4: Bah, un petit peu, oui. Hein. La raviole, c'est un plat de fête à l'origine qui était servi à Pâques et aux grandes occasions. Il fallait un fromage donc, de qualité, goûteux, qui tenait en tout cas à la cuisson et qui se conservait bien. Donc le comté cochait toutes ses cases.
3: Hein.
4: Et c'est ainsi qu'il s'est imposé, on pourrait dire, hein, comme l'ingrédient incontournable au point de devenir quand même un véritable marqueur de la recette traditionnelle.
3: Ah oui, en effet, donc si demain on mettait un autre fromage dans la raviole...
4: Eh bien, on n'aurait plus une raviole de Roman,
3: ah
4: Philippe.
3: Non.
4: Et les puristes vous diraient que ce serait même... une hérésie. Hein. Le label IGP, donc indicateur géographique protégé de raviole du Dauphiné, qui a été obtenu en 2009, veille d'ailleurs à ce que la recette authentique soit respectée. Farine de blé tendre, œufs frais, comté, fromage blanc, persil et crème, et pas d'improvisation possible.
3: Ouais.

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1: Nous sommes en cœur de ville, à deux pas de l'hôtel de ville, et nous allons éveiller vos papilles aux saveurs vietnamiennes. Bonjour You.
2: Bonjour Lucie. Xin chào Lucie.
1: Ça veut dire bonjour.
2: Ouais, c'est ça. Xin chào.
1: Il y a un seul bonjour ou il y a plusieurs bonjours quand c'est l'après-midi ou quand c'est...
2: Le vietnamien, on dit xin chào, c'est un mot politesse. N'importe à quelle heure, on dit xin chào. Aussi bien le soir, aussi bien du matin.
1: Xin chào.
2: C'est ça.
1: Alors, You, vous êtes arrivé en France, vous étiez un jeune adolescent, vous aviez 15 ans seulement.
2: C'est ça, en 1975.
1: Vos grands-parents étaient issus d'un petit village du sud.
2: Du sud, dans le delta de Mékong. C'est 200 km de Saigon.
1: Comment s'appelle ce village?
2: Alors, ce village, on l'appelle de Cao Nguyen.
1: Pourquoi est-ce que vos parents ont quitté le pays, ont venir s'installer en France?
2: Oui, parce que nous sommes nationales françaises et quand le Vietnam devient un pays indépendant, nous sommes plus les bienvenus et l'ambassade de France nous a demandé rapatriement.
1: Donc vous n'avez pas eu le choix, on vous a imposé de quitter le Vietnam.
2: C'est ça, c'est ça.
1: Et pourquoi l'Auvergne? Qui a décidé de la région?
2: On avait à Paris, dans les banlieues de Sarcelles, une vingtaine de familles, vietnamiennes comme nous d'ailleurs, rapatriement. Il y a une assistance sociale qui s'occupe de notre groupe en question pour vous voir installer dans les villes.
1: Vous n'aviez pas l'idée d'ouvrir un restaurant au départ?
2: Non. Ils ont trouvé qu'à Clermont-Ferrand, il y avait Michelin qui embauchait, je suis sûr, des étrangers sans parler un mot français pour faire le manutention.
1: Mais vous aviez 15 ans, You. À 15 ans, évidemment, on ne va pas commencer à travailler. Vous avez été un petit peu à l'école tout de même?
2: Que je n'avais pas le choix. Il faut que j'aille trouver le travail pour pouvoir aider la famille. Car mon père, il est très âgé. Et comme je suis l'aîné de la famille, il fallait trouver un travail, aider les parents,
1: nourrir la famille,
2: aider les parents.
1: La pression reposait sur vous. Vous avez été travailler dans quoi, dans quel domaine?
2: Oui, j'ai travaillé dans des restaurations, alors, au Buffet La Gare. C'était sous direction de M. Gorch.
1: Quartier des Salins, ancienne gare routière.
2: C'est ça.
1: Ça va parler à pas mal de Clermontois, ça.
2: Oui, c'est ça. J'avais fait aussi travailler dans des wagons, le tram, ça s'appelle le tram Corail.
1: Votre travail, c'était de servir à manger aux
2: gens. C'est ça. Alors, comme j'avais 15 ans, je ne savais pas parler un mot français, et j'étais le plongeur. J'ai fait la vaisselle, aidé le cuisinier pour la salade, tout ça.
1: Oui.
2: Mais sinon, je n'étais pas cuisinier.
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3: Bonjour Élodie Fonce.
4: Bonjour Angélique.
3: Oui. L'engagement associatif, pour vous, c'est une vraie vocation. Vous êtes tombée dans la marmite de l'associatif très très jeune.
4: Oui, c'est ça. Je suis arrivée en tant que stagiaire il y a 17 ans dans l'association et j'en suis jamais partie. J'étais administratrice depuis plus de 11 ans et du coup là, je suis nouvelle directrice depuis le 1er janvier.
3: Le collectif Manifeste à Montbéliard, on le connaît bien. On connaît aussi forcément le Festival des Mômes à la fin de l'été, juste avant la rentrée scolaire.
4: Alors oui, comme vous l'avez dit, notre grosse manifestation, donc c'est le Festival des Mômes qui a lieu fin août. Ensuite, on co-organise avec la ville de Montbéliard et l'Office de Tourisme du Pays de Montbéliard les Journées Gourmandes en septembre. Et on est présent sur le marché de Noël, donc c'est une grosse partie de notre activité également, avec nos trois chalets de vente de boissons et notamment notre célèbre vin chaud.
3: Qu'est-ce qui fait que cet engagement associatif est présent aussi pour les jeunes aujourd'hui? Alors, pas forcément pour adhérer à l'association ou faire partie du bureau, mais pour venir vous donner un coup de main sur les manifestations.
4: Alors, c'est vrai qu'on a pas mal de jeunes, on en a plus d'une centaine qui nous rejoignent sur les manifestations. Alors après, nous, comme on leur dit, c'est toujours un petit plus dans le CV. Ça fait des connaissances, des relations, on rencontre du monde, on rencontre d'autres jeunes. On peut rencontrer aussi des professionnels, selon aussi le secteur. Si, par exemple, sur le Festival des Mômes, si c'est quelqu'un qui veut partir dans la petite enfance ou autre, il peut se faire aussi des relations. Donc voilà, ça apporte aussi un petit plus et c'est toujours une expérience sympa à vivre.
3: Mais oui, c'est vrai que c'est une expérience sympa. Vous êtes nombreux? Combien vous êtes dans l'association?
4: Alors nous, on a plus de 150 bénévoles adhérents à l'année et donc une centaine de jeunes qui nous rejoignent sur nos manifestations.
3: Qu'est-ce que vous diriez à quelqu'un qui n'oserait peut-être pas encore franchir le pas, quel que soit son âge, pour venir rejoindre le collectif Manifeste?
4: L'essayer, c'est l'adopter. Non, il faut...
3: Excellent.
4: Non, il faut venir essayer. Après, voilà, chacun fait, tous les savoir-faire sont les bienvenus. Chacun fait comme il veut, comme il peut. Après, voilà, ça reste des bénévoles. On essaye de toujours prendre en compte leurs désirs, ce qu'ils aiment faire, leur hobby, par exemple, s'ils aiment la peinture ou autre. Voilà, les mettre sur des choses qu'ils aiment faire. Et puis voilà, venir essayer. Après, ça coûte rien d'essayer de venir nous rejoindre sur une manif et puis de voir si on veut revenir par la suite ou pas.
3: Bien sûr, et quand l'ambiance est bonne, hein, forcément, ça motive davantage. Les grandes lignes directrices pour 2026, vous les avez déjà ?
4: Alors là, on va rester principalement sur nos manifestations, donc le Festival des Mômes, Journée Gourmande et Marché Noël. Après, on apporte notre concours à la ville de Montbéliard et à de nombreuses associations locales sur leurs organisations de manifestations, telles que le Carnaval des Enfants, là, le 17 février, Ma Ville en Terrasse en juin, et aussi le Semi-Marathon du Lyon en septembre. Donc voilà, on a planning assez chargé. Pour l'instant, on se tient à ce planning-là, mais on a des projets peut-être pour la suite.
3: Et ça, c'est positif aussi.
4: Oui.
3: Merci beaucoup, Élodie France.
4: Merci beaucoup, Angélique.
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5: Avant d'être une figure de la politique nationale, François Mitterrand était un enfant de Jarnac qui aimait contempler les paysages et lisait tout ce qui lui tombait sous la main. Une enfance simple qu'il qualifiait lui-même de lumineuse. François Mitterrand est né le 26 octobre 1916 au numéro 22 de la rue Abel-Guy, à Jarnac. Donc, la famille compte déjà 4 enfants et il y en aura 3 autres après lui. Donc au total, Joseph et Yvonne Mitterrand, ses parents, auront 8 enfants. Son père travaille alors au chemin de fer et il dirige la gare d'Angoulême. Mais en 1919, changement de vie. Joseph reprend la vinaigrerie familiale et les Mitterrand s'installent définitivement à Jarnac. À ce moment-là, notre jeune François passe beaucoup de temps chez ses grands-parents maternels, les Lorrains, dans leur maison de Touvent. Là, on est situé dans le sud de Charente, on est tout proche d'Opterre sur Drône. Et cette période, eh bien, elle joue un rôle considérable dans son parcours, puisque c'est là qu'il va développer ce besoin, comment dirais-je, presque instinctif d'un contact avec la nature, et puis ce goût prononcé pour la marche, qu'il conservera d'ailleurs tout au long de sa vie. Côté éducation, le futur président grandit dans une famille catholique, bourgeoise, plutôt conservatrice. Par contre, on lit beaucoup chez les Mitterrand, François y compris. Il restera d'ailleurs un lecteur boulimique toute sa vie. Vers 10 ans, il entre en pension à Angoulême, au collège Saint-Paul, où le quotidien est plutôt rude, là, avec pas mal de disciplines. Alors, c'est un élève studieux, mais sans plus. Par contre, on commence à remarquer son éloquence. Et puis arrive 1929. La maison de Touvent est vendue. Alors pour lui, c'est la fin là des séjours heureux dans la campagne charentaise, d'autant plus que sa grand-mère adorée décède quelques temps après. Arrive 1934. Là, il part à Paris pour poursuivre ses études. Et 2 ans plus tard, un événement terrible survient, la perte de sa mère. Il a alors 20 ans, et cette dernière épreuve marque en quelque sorte la fin de sa vie charentaise. Alors bien sûr, François Mitterrand y reviendra très souvent, à Jarnac, mais il ne s'y réinstallera jamais, sauf dans la mort, en 1996, il y a 30 ans donc, lorsqu'il choisit d'être enterré dans sa ville natale.
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2: Connaissez toutes et tous la place Stanislas de Nancy, mais connaissez-vous vraiment le personnage ? Jérôme Prodhomme nous propose de le découvrir sous un autre jour ce matin.
3: Je me demande souvent ce que savent les passants de ce bonhomme de bronze qui se dresse au milieu de la place qu'on lui doit et qui porte son nom. À vrai dire, souvent peu de choses. Et pourtant, il y aurait tant à dire sur Stanislas. Tenez, voici cinq infos sur le bon Stan que tout le monde ne sait pas. La première, c'est qu'à un peu plus de 20 ans, Stanislas, c'était un sportif accompli, musclé, très cultivé, doué pour les discours. Et c'est parce qu'il était sportif et qu'il parlait bien qu'il a tapé dans l'œil de Charles XII, roi de Suède, qui, ayant conquis la Pologne, a décidé de mettre ce garçon qui lui avait fait bonne impression sur le trône. À propos de trône, Stanislas n'a pas été une seule fois sur le trône de Pologne, mais deux. Et deux fois, les Russes l'ont chassé parce qu'il ne leur était pas favorable. La troisième, c'est que Stanislas avait l'esprit large. Ben oui, alors qu'il savait que Madame de Boufflers, sa maîtresse, ne dédaignait pas aller voir ailleurs, notamment avec Pampan de Vaux, le poète de Lunéville, le Saint Lambert, le beau gosse, ou même le chancelier de la Galésière, eh bien Stanislas fermait les yeux. Peut-être parce qu'il était conscient qu'il avait 30 ans de plus qu'elle. On dit même qu'un soir qu'ils commençaient tous les deux leur petite affaire, Stanislas se serait interrompu et serait sorti du lit. La marquise, ébouriffée, aurait dit « Mais alors, sire, est-ce là tout ?» Et Stanislas lui aurait répondu « Non, madame, mais comme souvent, c'est mon chancelier qui vous dira la suite. » La quatrième chose, c'est qu'il était tolérant. Très chrétien, hein, d'une piété qui épatait les Lorrains, il recevait à Lunéville les esprits les plus libres par rapport à la religion. Voltaire, souvent en guerre contre l'intolérance de l'Église de son temps, mais aussi, par exemple, Maupertuis, un athée véritable. Et tout ce monde-là discutait à table à Lunéville sans jamais s'engueuler. Et puis, la cinquième et dernière chose, c'est que c'était un bon bonhomme. Ben oui, les Lorrains ont fini par l'aimer parce qu'il a fait ce qu'il pouvait pour adoucir la rude poigne du royaume de France sur l'ancien duché de Lorraine. Bon bonhomme, il l'était aussi avec le personnel, si j'ose dire, puisqu'on sait qu'à Lunéville, on faisait tout pour lui faire plaisir. Les valets allaient même jusqu'à plonger dans la Vesouse pour accrocher des poissons à la canne à pêche de Stanislas et lui faire croire qu'il était bon pêcheur au soir de sa vie, quand il n'y voyait plus assez pour distinguer qu'un nageur avait accroché sa truite à l'hameçon. Quand vous passerez devant la statue qu'on connaît tous, souvenez-vous de ça et rappelez-vous peut-être qu'on ne peut pas résumer une vie en une image, aussi belle et bronzée, si j'ose dire, soit-elle.
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4: On fait une petite pause à la poste.
5: Belle vie.
6: Vous êtes de la télévision ?
4: Non, c'est la radio.
6: Parle un peu plus fort, parce que j'ai un petit problème.
4: Problème d'audition ?
6: Oui.
1: Virginie et vous ?
7: Avec Salomé, la technicienne du son, nous sommes devant le bureau de poste Béziers-Clémenceau. La double porte vitrée s'ouvre sur une grande pièce style loft. 250 mètres carrés avec du parquet neuf en bois clair et des espaces délimités par service. Tout est fait pour que les gens se sentent bien. Et c'est le cas. À 9h, il y a déjà du monde. Aujourd'hui, la poste est multi-activité. Courrier, mais aussi banque, forfait téléphone, assurance, service à la personne et achats en tout genre. Les gens font la queue pour un rendez-vous avec leur conseiller bancaire et passent devant des téléphones à vendre ou des paquets de bonbons. L'organisation des équipes et des locaux a donc beaucoup évolué. Ici, par exemple, on accueille le public qui veut poster du courrier, mais on ne fait plus le tri du courrier. Malgré les explications de Jean-Michel Thomas, le directeur du bureau, j'avoue que j'ai eu du mal à comprendre.
8: On est ce qu'on appelle grand public, c'est-à-dire qu'on reçoit des clients toute la journée pour des opérations bancaires, des opérations courrier-colis et plein de nouveaux services.
4: C'est long parce que je viens de poser une question, vous m'avez répondu, j'ai toujours pas compris, donc c'est vrai, ça va être long.
8: Oups.
4: Donc nous, on arrive ici, on peut poster notre lettre ici quand voilà. Même, avenue Clémenceau.
8: Donc on va vous montrer des boîtes aux lettres à l'intérieur et des petits chariots.
4: Ouais.
8: Et ça part à midi une première fois ou plusieurs fois dans la matinée et dans la journée, d'accord. De l'autre côté. Et après, on ne s'occupe plus de rien.
4: D'accord, vous faites juste là, on vous le donne.
8: Voilà.
4: Ok, excusez-moi.
8: Et le matin, on a des structures pleines qui arrivent, je vais vous montrer où ça arrive. Allez, venez.
4: Ok. Donc là, on a un couloir avec à gauche plein de placards.
8: Salle de pause.
4: salle de pause, avec une petite table, avec le petit frigo.
9: Voilà,
4: on doit avoir le petit micro. C'est très bien. Oui, mais c'est bien de se dire qu'effectivement, c'est pareil chez vous.
9: Je vous emmène dans le
4: vide. On ouvre la porte, c'est comme une porte avec un hublot.
9: C'est pour éviter, comme la porte est ouverte tout le temps, c'est comme dans les cuisines en fin de compte. C'est une zone de passage, il faut absolument qu'on puisse voir s'il y a quelqu'un derrière.
4: Ah oui, bien sûr.
9: Ensuite, dans l'espace co, il y a 4 zones. Une zone pour les pros, une zone pour les courriers-colis, les gens qui viennent faire des affranchissements ou venir chercher une lettre, etc.
4: Et ça, c'est pour le coup, on est vraiment dans l'entrée. Là, les gens, ils font la queue et hop, c'est le premier poste. Les gens, ils vont tout droit et il y a une dame qui est là pour affranchissement, etc.
9: Oui.
4: OK.
9: Ensuite, ici, vous avez un relais pick-up. On flash sur cet automate et on peut retirer les colis, en fin de compte.
4: Parce que pour le coup, là, c'est comme devant tous les grandes surfaces.
9: Exactement.
4: Mais il y en a un aussi spécial poste.
9: Ouais.
4: C'est partie des questions que je me posais. Aujourd'hui, il y a la poste pour recevoir des colis, mais il y a Amazon, FedEx, machin. Est-ce que ça passe aussi par la poste? C'est des réseaux de vous ou c'est des réseaux parallèles?
9: FedEx et puis Amazon, comme vous l'avez cité à l'instant, c'est des sociétés externes. En fin de compte, ça n'a rien à voir avec le groupe La Poste. Alors, on a des partenariats avec UPS, avec DHL.
10: C'est la particularité d'Amazon.
7: Guillaume Mancera de la communication.
10: C'est notre premier client. Puisqu'aujourd'hui, les flux de colis passent par la Poste.
4: Ah, d'accord.
10: Mais c'est aussi notre premier concurrent parce qu'ils développent eux-mêmes leur propre ligne logistique.
4: Ah, ok. Ouais.
10: Donc, ça se passe très bien avec eux. Hein, mais est-ce que demain, avec les flux Amazon, est-ce qu'ils passeront toujours par la Poste?
4: Pick-up, c'est la Poste.
10: Voilà. Nous, on veut développer les consignes pick-up.
4: Ah, bien sûr.
9: On va continuer la visite.
4: Mm-hmm. Allez.
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11: Jules Levert, Courant Éclair.

verte, originaire des déserts près de La Fécla dans les Bauges en Savoie, sort son premier single, Courant éclair. Étudiant en triple diplôme et sportif de haut niveau, Jules a aussi participé à The Voice Kids il y a quelques années.

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3: Comme ils sont susceptibles d'entendre ce petit cours, je vais faire attention, je vais être sympa avec nos chers petits anges aujourd'hui.
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3: Pote Péplard, garçon ou fille, c'est la question que tous les futurs parents entendent évidemment. On va dans tous les pays du monde. Quand on attend un heureux événement, l'entourage demande souvent « Anéhé, alors, pote Péplard, hein, garçon ou fille ?» Ça permet de choisir, de bien choisir le cadeau de naissance évidemment. Pote, c'est un gars, leur pote. En breton, ça fonctionne à tout âge. Leur pote, un gars ou un garçon. Et plard, leur plard, c'est une fille ou une femme d'ailleurs. Pote, péplard, gars ou fille. Mais on peut préciser, si on veut être sûr, pour les jeunes enfants, leur potric, un petit gars, un jeune garçon, potredigou au pluriel, un peu plus dur à retenir. Hein. Potredigou. Et plaric, c'est pour une jeune fille, une petite fille, plarigou au pluriel. Voilà, c'est simple, mais comme toujours, c'est simple quand on connaît. C'est sûr, c'est plus facile après. Donc, pour les gars, pote, potric, potredigou. Pour les filles, plard, plaric, plarigou, au pluriel.
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3: Et maintenant, un nom de bateau. Ça change et on en voit souvent dans les ports avec le mot avel, en mot composé. Avel, c'est le vent. Bon, c'est sûr que du vent, ça aide quand on est en mer. Donc les marins choisissent souvent des noms en rapport avec le vent. Avelvour, par exemple, du vent de mer. Avelvour, mais on entend aussi, on peut lire Aveldro, le tourbillon, ça c'est le vent qui tourne, Aveldro. Autre possibilité toujours, Avelpen ou Avelaben, expression moins appréciée car ça indique où ça parle du vent de tête, Avelaben, le vent de face qui n'aide pas beaucoup en mer, et sinon Aveldré ou Aveladré, ben là, c'est pour ceux qui veulent du vent arrière. Mais voilà, ce sont de très beaux noms qu'il faut préserver, évidemment, comme les noms-lieux, comme les noms de famille, comme notre belle langue, en fait. Mais ça se fera que si l'on fait tous un petit effort. Je vous laisse et je vous dis à demain, même heure, d'Ahenta et bon vent.
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1: J'irai à l'époque des mammouths et ça veut dire l'époque la préhistoire.
2: À l'époque où il y avait les dragons et la guerre. Parce que j'aime bien la guerre. Comme ça, je me bats.
3: Quand je serai à l'époque de Jurassic World, je m'en ferai pour pas me faire manger.
4: Bah moi, j'irai en 3060. Comme ça, moi, je verrai le monde après. Comment il sera. Si ça a évolué ou pas. Si ça n'a pas évolué. Évoluer, je reviens à la maison.
5: Bah moi, j'aimerais bien aller dans le futur. Parce que dans le futur, j'aimerais voir le monde quand on sera ado ou mamie.
6: Moi, je voudrais retourner à l'époque là où on était des singes. Et s'amuser, on serait encore jeunes. Ce serait trop bien.
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7: On est au Halles, Vauban.
8: Et on est dans votre bar, Muriel.
7: Le bar des Halles, exactement.
8: Bon, qu'est-ce qui s'y passe dans ce bar qui est ouvert sur les Halles, mais aussi sur la terrasse extérieure?
7: Les gens peuvent aller chercher à manger et boire et se mettre où ils veulent dans les Halles. C'est libre.
8: Et vous avez le bar et juste en face, l'approvisionnement.
7: Oui, et là on a la cave à vin. Donc ce qui permet aux gens qui ne veulent pas boire le vin des Halles de choisir une bouteille, que ce soit blanc, rouge, rosé, et de se faire plaisir sur les tarifs en fonction de chacun.
8: Et vous travaillez avec différents producteurs?
7: On a des vignerons en direct, après on a d'autres fournisseurs, et c'est surtout des vins de la région.
8: Ah, c'est votre spécificité.
7: Oui, on va en avoir un petit Morgon ou un petit Chablis, mais sinon c'est que des vins de la région, en priorité. Des vins du Roussillon, de Maury, de Collioure, hein, on a déjà un très bon choix.
8: Qu'est-ce qui est très demandé ici?
7: Il y a quand même beaucoup de gens maintenant qui se rabattent sur le blanc. C'est vrai qu'avant, on était vraiment sur du rouge. Et là, le blanc a presque dépassé le rouge. Après, best-seller, ça dépend de chacun, de son palais, de son choix, de son budget. Beaucoup de gens apprécient le fait d'aller chercher à manger à droite, à gauche, de se prendre une bonne bouteille s'ils en ont envie, ou de boire un vin qui est bien aussi, mais qui est un peu plus abordable.
8: En tout cas, il y a une ambiance très festive. Hein.
7: Oui, oui, oui. Et c'est vrai que c'est super. Il y a tous les âges. On se régale.
8: Merci, Muriel.
7: Merci, enchantée.
8: Allez, on va se diriger à présent vers le restaurant libanais. Ça a l'air bon, ce que vous mangez?
9: Très bon.
8: Qu'est-ce que vous avez choisi?
9: C'est du mezzeh. Donc, il y a du poulet, il y a de la viande hachée, donc du kefta, taboulet libanais, tambal.
8: C'est bon?
9: Oui, très bon. On se régale. Il faut venir ici, hein, honnêtement, c'est un délice.
8: Vous connaissiez cet endroit?
9: Oui, oui, oui, parce que mon papa est syrien, donc voilà, on vient rechercher ce qu'on a l'habitude de manger. Et c'est excellent, honnêtement.
8: Et alors, ça ressemble vraiment à ce qu'on mange en Syrie, du coup?
10: Tout à fait, on ressemble exactement la même chose, même le goût, il ressemble énormément, quoi.
8: On voyage ici dans les Halles Vauban. Merci, messieurs, dames, bon appétit.
9: Merci.
8: Alors, vous régalez ces messieurs, dames.
11: Hein, bah, merci beaucoup. Donc, on essaye de faire au mieux, donc voilà, notre belle cuisine libanaise et syrienne.
8: Qu'est-ce que vous avez sur la plancha?
11: Shawarma à la viande de bœuf. Avec un assaisonnement avec de l'oignon rouge, avec du persil, coriandre et du sumac. Et bien sûr, évidemment, donc là, le hummus et le tahiné.
8: Évidemment, servi sur le pain libanais.
11: Absolument. D'ailleurs, qu'on va les griller encore un petit peu pour le rendre encore plus croustillant. Excellent repas donc pour nos clients.
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12: Vous passez sans doute devant pour aller faire les emplettes à Bourganeuf, le pôle des énergies. Ce musée raconte comment l'électricité est arrivée ici en 1886. Mais c'était quoi avant ?
13: Lucie de Royer-Dupré. Avant le pôle des énergies, ce bâtiment, il accueillait le musée de l'électrification de Bourganeuf, qui était un musée très technique, voilà, sur l'électricité, sur l'électrification vraiment de Bourganeuf, comment l'électricité est arrivée, sous quelle technique, les rebondissements, etc. Et puis, je crois qu'il y avait aussi toute une partie sur l'hydroélectricité, le fonctionnement des barrages. Je sais qu'il y a eu une manufacture dans le bâtiment juste là à côté. Donc, il y avait des tapisseries d'Aubusson, fait à Bourganeuf. C'est vraiment intéressant, en fait. Même si, voilà, en général, l'histoire industrielle, on peut trouver ça un peu barbant. Et en fait, c'est vraiment intéressant de voir comment l'histoire du pays s'imbrique dedans. Et voilà.
14: Marie-Hélène Pougé-Chauva. Le pôle des énergies a été inauguré en 2022. Vous voyez, il est tout neuf.
12: Sur cette photo en noir et blanc là que vous nous montrez, cette photo qui date de
14: 79 exactement.
12: Manufacture
14: de tapisserie coupée. Ça a été une très grande manufacture de tapisserie d'Aubusson, hein, de la Savonnerie, qui a été créée en 1909. Bien sûr, on était estampillé Aubusson ici, mais il y avait une vraie entreprise de tapisserie internationalement connue, coupée, puisque c'est eux qui ont fait les tapis du Normandie, le grand paquebot, y compris une tapisserie dans l'Empire State Building à New York.
12: Pourquoi pas un musée aussi de la tapisserie ?
14: On ne peut pas parler à la place des élus de l'époque, mais vraisemblablement, on s'est mis à reparler. Ces événements fabuleux pour Bourganeuf sont ressortis. Et donc, les élus de l'époque ont dû se dire, c'est le moment de faire un musée de l'électrification. Tout a été refait, on a gardé les quatre murs et le toit, c'est tout.
12: Donc, il n'y a pas de tapisserie cachée sous nos pattes.
14: Et non, et puis les tapisseries, elles avaient toutes été vendues. Et une grosse partie des cartons ont été donnés à la Cité internationale de la tapisserie.
12: Comme nous l'indique Marie-Hélène, rendez-vous à Bourganeuf pour en savoir plus sur l'histoire de l'électricité et rendez-vous à Aubusson pour connaître l'histoire de la tapisserie.

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1: Alors là, on est dans la montagne vosgienne, au-dessus de Gerbépal. Toc, toc, toc, bonjour.
2: Côme d'Orflingy.
3: Un haut des Frémois.
1: Un haut des Frémois ?
2: Oui, voilà.
1: C'est quoi ça ?
2: Voilà, c'est au-dessus de Gerbépal.
3: Perché.
1: Bon, enchanté. Je viens vous voir parce qu'on m'a dit qu'il y a double vie dans deux pays, en fait, la France et les montagnes vosgiennes, et la Mongolie et la steppe.
2: Mongol. Oui, c'est une longue histoire, c'est il y a très longtemps d'ailleurs. Ouais. Il va falloir s'asseoir.
1: On est chez vous là donc, c'est ça ? On se met où alors ?
2: On est plutôt chez mes parents.
1: Quoi. D'accord, okay, parce que vous êtes de passage en fait à Gérardmer, c'est ça ?
2: Je suis à cheval entre la France et la Mongolie.
1: C'est ça, et en ce moment vous êtes en France ?
2: En ce moment, comme c'est l'hiver en Mongolie, il n'y a pas trop de tourisme. D'accord. Et donc je prépare la saison pour l'été prochain en Mongolie.
1: Je peux vous demander quel âge vous avez ?
2: J'ai 55 ans.
1: D'accord, ok. Bon, s'assois, montrez-moi un peu alors votre quotidien. Rien d'extraordinaire.
2: Un PC, un site internet, et puis les emails, les agences, et puis voilà. Quoi.
1: Comment ça a commencé tout ça ?
2: Comment ça a commencé ? Oh là là. Ça a commencé très simplement, j'étais trapéziste.
1: Je vois pas le rapport, mais bon.
2: Ouais, mais il faut bien commencer par quelque chose.
1: C'est ça, voilà.
2: Donc le point de départ est là, c'est-à-dire que j'étais trapéziste, voltigeur. On tournait en Asie, j'ai fait une chute de 12 mètres. Je suis passé à côté du filet, puis je m'en suis très bien sorti, fracture du bassin, enfin bref. 5 mois de convalescence. Et du coup, en fait, pour la saison suivante, pour les tournées de cirque, j'avais dit non, moi je fais un break, j'ai pris une claque. Je me suis amusé pendant ma convalescence à faire un projet qui a été proposé à la mairie de Paris, qui était la guilde européenne du raid à l'époque, pour aller voir les écoles de cirque en Asie. Et donc du coup, j'ai réussi à avoir des financements et je suis parti en Asie pour justement aller voir les centres de formation aux arts du cirque. Et mon premier pays a été la Mongolie. J'ai été pris au Cirque d'État de Mongolie pour faire la formation de 6 étudiants au trapèze volant.
1: D'accord.
2: Et c'est à partir de là que j'ai commencé à acheter des chevaux, que j'ai croisé la mère de mes enfants, et qu'on a commencé à partir à droite, à gauche, et de plus en plus loin, et de plus en plus longtemps, et de fil en aiguille, on a fait une société, et depuis 20 ans, nous baladons les gens dans la steppe mongole.
1: La Mongolie, Oulan-Bator, la capitale ?
2: Oulan-Bator, la capitale.
1: Ah, ouais. Donc vous atterrissez là-bas d'abord ?
2: Alors on atterrit là-bas.
1: Ouais. Et après, je sais pas, c'est un pays qui est grand comment ?
2: Alors après, la Mongolie, c'est 3 fois la France. C'est 3 millions d'habitants, 60 millions de têtes de bétail. Et en gros, il y a un peu tout.

0: souffle océan, quoi. Il y a de la steppe, de la taïga, les paysages alpins, le désert, les grands lacs, puis voilà.
1: Vous avez tout exploré et puis finalement vous vous êtes arrêté quelque part ?
0: Après on a fait un camp de base qui était proche de la capitale où là j'ai ramené énormément de matériel de France, donc dont des canoës, de la sellerie pour les chevaux. Donc à partir de là, on explorait le pays.
1: Avec les gens qui venaient.
0: Avec les gens qui venaient. Alors au départ, souvent, c'était moi qui proposais, parce que à l'époque, ça commence à dater d'ailleurs, hein, cette histoire. Ça a une vingtaine d'années quand même.
1: C'est ça, début des années 2000.
0: Voilà, tout à fait. Donc à partir de là, il n'y avait pas grand chose, et donc je proposais d'aller à droite, à gauche, et les gens se greffaient, et puis on y allait. Quoi.
1: Les Français, les Vosgiens, quoi, les copains d'ici, comment vous avez démarré ?
0: Voilà, les copains d'ici, les parents, les familles, et puis après avec le site internet, les gens qui nous trouvaient sur les moteurs de recherche classique.
1: Il y a beaucoup de gens qui font ça, du tourisme en Mongolie depuis la France.
0: Ouais, il y en avait beaucoup.
1: Ah, à l'époque.
0: Ouais, à l'époque. En fait, le Covid a mis une petite claque.
1: Tout le monde me parle du Covid. Il y a un avant et il y a un après, hein, c'est clair.
0: Le Covid, ça y est, un truc.
1: Ouais. Donc là, tout s'est arrêté. Vous étiez là-bas, vous étiez ici, vous étiez au moment. Alors c'était au mois de mars qu'on a été confinés, oui.
0: C'était une histoire. Oui. J'étais en France avec mon fils pour changer d'orientation. En fait, précédemment, on faisait énormément de cheval.
1: Donc votre fils est mongol, franco-mongol.
0: Il est frangol. Tout simplement. Et j'en ai deux.
1: D'accord.
0: Précédemment, on faisait énormément de cheval. On faisait des caravanes et on partait sur 3 mois à cheval. Et les gens, ils se greffaient avec nous, quoi. On avait notre troupeau, notre équipement, les cuisinières, les tentes, etc., quoi. Et du coup, on voulait un peu changer j'ai découvert, en fait, le vélo électrique.
1: Ah oui, comme beaucoup de gens.
0: Comme beaucoup de gens.
1: Ouais.
0: Tout à fait par hasard, ma maman avait acheté un vélo électrique, je suis monté dessus, j'ai dit « Ah, mais bingo, c'est ça qu'il faut, quoi. » Et donc, du coup, on était parti là-dessus. Donc, on voulait remplacer les chevaux par du VTT électrique. À l'époque, j'étais avec mon fils en France pour acheter ces vélos qu'on a exportés vers la Mongolie. Les VTT électriques sont passés, mais nous, on est restés confinés. Ils sont partis en camion, ils ont passé toutes les frontières, mais nous, on n'a pas pu décoller de la France.
1: Vous êtes restés un an et demi, 2 ans?
0: Ah ouais, moi je suis resté un an, quoi. Un an, il a fallu se remettre de tout ça, et donc maintenant on est 5 ans après, donc cet été on a réussi à faire effectivement la première sortie avec ces vélos-là, donc 4 ans après, quoi. Avec tout le système de recharge électrique, parce que de toute manière on part on va explorer des choses qui sont lointaines, donc en fait il n'y a pas de source électrique, quoi. Donc on a élaboré une recharge mobile avec notre camion, enfin bref.
1: Vous avez des panneaux photovoltaïques.
0: On a des panneaux photovoltaïques au-dessus et donc ça fonctionne très bien, en fait, d'ailleurs. En gros, on part 15 jours. Les gens, généralement, quand ils viennent en Mongolie, ils partent 15 jours, quoi. J'ai défini deux régions, c'est-à-dire le Zafran et l'Altaï. Parce que c'est un peu les régions un peu emblématiques de la Mongolie, et puis elles se prêtent bien au VTT, quoi. Et puis c'est encore pas encore beaucoup fréquenté, quoi. Et du coup, on est parti dans le Zafran, et donc on a fait de l'itinérance en VTT avec des personnes, ça a fonctionné super bien, quoi.
1: D'accord. Faut être sportif pour le faire?
0: Pas du tout, vu que c'était des VTT électriques, ça marche. Pour anecdote, ma maman a 75 ans, quoi.
1: Et elle l'a fait.
0: Elle l'a fait. Mais c'est des bons vélos.
1: D'accord.
0: On a des VTT tout suspendus, 500 watts, enfin, ça marche bien, quoi.
1: Donc vous vivez entre les deux pays tout le temps?
0: Et du coup, je suis un peu à cheval entre les deux, quoi.
1: Mais ça se vit bien?
0: Écoutez, pour l'instant, je me porte pas trop mal. Quand même pas énorme, non plus. Hein. J'ai la Mongolie et j'ai la France, quoi. Dans ces deux pays-là, on peut bouger. J'ai un van, donc je peux bouger à droite, à gauche. En Mongolie, j'ai un autre van et des VTT électriques, et je peux bouger à droite, à gauche aussi.
1: C'est ça, vous avez la bougeotte, quoi, en fait.
0: J'ai la bougeotte et j'aime bien quand il y a beaucoup d'espace.
1: Vous l'aviez imaginé, ça, quand vous étiez petit?
0: Non, pas du tout, pas du tout, pas du tout. Mais j'avais pas non plus imaginé d'être trapéziste.
1: Et la Mongolie, c'était un rêve d'enfant ou non? C'est vraiment le hasard, hein, on est d'accord. Hein.
0: C'est le hasard, c'est la convalescence. Je regardais des bouquins, j'avais entendu parler légèrement comme beaucoup de gens. Ouais, les photos, la steppe, c'est phénoménal. Les grands espaces. C'est surtout les grands espaces, quoi. Et je pense que c'est un des rares pays là où c'est vraiment libre.
1: C'est-à-dire, oui, il n'y a pas de contraintes encore, il n'y a pas.
2: Ouais,
1: y a
2: ouais,
1: pas...
0: on peut dormir n'importe où, c'est pas dangereux. Et puis il y a beaucoup d'animaux, il y a beaucoup de nomades, les nomades sont accueillants, c'est des bouddhistes, enfin c'est voilà quoi.
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2: Wikizef, petit guide à l'usage des étrangers du sud du péage d'Arras en vacances dans notre belle région.
3: De retour dans la famille, aujourd'hui, vous allez fêter un anniversaire. Donc, préparation de la journée avec une de vos matantes, la table est mise à 8h alors que les invités arrivent à midi. Vous savez que vous allez passer la matinée au garde à vous parce que, évidemment, c'est interdit de s'asseoir sur les chaises, ça va bousculer son organisation. J'ai déjà dit que la matante était souvent affectueuse, mais j'ai jamais dit que c'était pas une emmerdeuse. Alors qu'elle veille à la finition de sa table, elle pousse un cri « Ah !» Un gros minou collé sous un pied de chaise. Pas un gros chat, un mouton. Elle se baisse pour le ramasser, elle se relève et elle dit « Eh, biche, berloque, mi, j'ai encore rien bu !» Ne paniquez pas, Wikizef est là pour vous aider. Je berloque, vous avez la définition dans ce merveilleux livre, le Wikizef illustré, toujours en vente pour la somme modique de 18€ au profit d'une association. La mienne. Berloque, c'est vaciller. Le stade au-dessus, c'est balocher. Et le stade encore au-dessus, c'est avoir du vent dans les voiles. Tout dépend de la taille de la canette. Et la phrase complète, c'est « Eh ben, je berloque, mi, et j'ai encore rien bu !»
4: Définition.
3: C'est une manière imagée de demander un peu de soutien parce que chat tourne, elle voit des étoiles. Et aussi, vous laisse présager une bonne journée d'anniversaire parce qu'elle précise bien « J'ai encore rien bu !» Ça signifie que ça va venir. Et que tout vient à qui sait déboucher une bouteille. Et c'est aussi pour vous dire qu'il est 8h du matin et que ceux qui berloquent à ce temps-là, parce qu'ils ont déjà entamé les hostilités, ben, je sais que des buvrolles. Par contre, elle sait qu'à un moment dans la journée, si elle reberloque, elle saura pourquoi. Et elle dira, je crois que je suis un peu kervé. Je vais arrêter les bulles. Le sien, tu peux m'amener une bière? Ça fait foncer. Que voulez-vous? Comme dit l'adage, qui a bu, buvra.
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5: Bonjour à toutes et tous, bienvenue dans Affaires classées, le podcast. Pour le second numéro de cette saison, je vous propose de nous rendre en juin 1996 dans la cité balnéaire de Biarritz. Jean-Gabriel Beda, un enseignant retraité, disparaît subitement. Sa villa est sans dessus-dessous et pour les policiers comme pour ses proches, une seule question. Que lui est-il arrivé? Réponse dans un instant.
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5: Michel est morte d'inquiétude. Cela fait maintenant 5 jours que Jean-Gabriel, son cousin, ne donne plus signe de vie. Enseignant à la retraite, le sexagénaire vit seul dans sa confortable maison du 26 rue Marie Duprat à Biarritz. Michel a bien tenté de le joindre, à moult reprises, le téléphone sonne dans le vide. Elle est passée devant l'habitation, les volets demeurent désespérément clos, les stores sont baissés. Comme s'il s'était soudain absenté. Bizarre. Jean-Gabriel n'a évoqué aucun projet de voyage à ses proches. Quant au bistrot du coin où il a ses habitudes, le midi, le patron ne l'a pas vu davantage. Redoutant un malaise fatal, Michel se résout le 25 juin 96 au matin à composer le 18 et faire appel aux sapeurs-pompiers. Un équipage démarre de la caserne d'Anglette. Quand ils arrivent sur place, les hommes du feu font le même constat. Le maître des lieux semble absent. On appelle une patrouille de police, un serrurier, afin de forcer la porte. Et là, c'est la surprise. L'habitation est en désordre absolu. Les placards ont été vidés. Plusieurs meubles sont renversés, comme si des cambrioleurs avait passé la maison au peigne fin. Plus inquiétant, de nombreuses traces de sang et des cheveux arrachés jonchent le sol de la pièce qui servait de bureau à Jean-Gabriel. La moquette a été arrachée, le dos serait de son fauteuil découpé au ciseau. Bizarrement, plusieurs objets comme le téléphone ou le rasoir électrique ont été nettoyés. Aurait-on tenté d'effacer des empreintes digitales ? Autre détail qui a de quoi inquiéter, sa voiture, une Citroën ZX immatriculée 2214 VJ64, a disparu, elle aussi. Pour les policiers Biarrou, l'affaire ne sent pas bon. Les premières constatations les inclinent à privilégier l'hypothèse d'un cambriolage précédé ou suivi de violences sur le maître des lieux. Sa disparition et celle de sa voiture esquissent une probable issue fatale. Les lignées de la PJ bayonnaise arrivent à leur tour. Il n'y a hélas aucune trace du corps du retraité à l'intérieur et autour de son habitation.
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5: L'enquête débute par la perquisition de la villa et visiblement, de nombreux objets de valeur manquent à l'appel. Les cartes bancaires du retraité, ses documents d'identité, le magnétoscope ou le micro-ordinateur qu'il avait acquis récemment. Étonnamment, des rideaux ainsi qu'un grand morceau de moquette ont disparu. Aurait-il servi à transporter le corps du retraité ? Les policiers bayonnais mettent la main sur plusieurs lettres écrites par Jean-Gabriel Beda à un certain Jean-Charles Brito, un jeune biarrou connu pour se livrer à la prostitution. Ces lettres confirment l'homosexualité du disparu qui recevait de jeunes hommes à son domicile. Est-ce la bonne piste ? Par chance, le jeune homme est rapidement localisé. Il purge une peine de prison à la Villa Chagrin à Bayonne. On l'interroge. Jean-Gabriel, dit-il, fréquentait ces derniers temps un certain Cédric Selaï, un toxicomane biarrou âgé d'une vingtaine d'années auquel il prêtait de petites sommes d'argent. Cédric est connu de la police et on a sa photo. Visage fin, cheveux blonds, le jeune homme affiche un visage d'ange. Dans le même temps, Sandrine, une voisine du disparu, contacte les officiers de la PJ. Dans la nuit du 21 au 22 juin 96, elle a été tirée de son sommeil par des bruits suspects sur la voie publique. Il devait être 3h30 du matin. Derrière les persiennes, elle a assisté à un curieux manège. Deux jeunes garçons sortaient du domicile de M. Beda. L'un d'eux portait un sac plastique à la main, un sac copieusement garni, semble-t-il. La jeune femme n'a certes pas vu le retraité, mais elle est formelle. Les deux hommes se sont enfuis à bord de la Citroën ZX du disparu. Voilà un témoignage de premier choix. Les enquêteurs s'empressent de lui présenter l'album photographique contenant le visage du jeune prostitué biarrou. Et là, coup de chance, la voisine le reconnaît formellement comme étant l'un des deux visiteurs de cette nuit de solstice d'été 96. L'étau se resserre. Il faut maintenant mettre la main sur ce Cédric qui passe pour le suspect numéro 1.
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5: Selon leurs informations, Cédric Selaï est né à Bayonne en mai 1976. Ses parents ont divorcé quand il avait 12 ans. Connu des services de police pour conduite sans permis ou trafic de produits stupéfiants, il habite depuis longtemps la cité Pétricot à Biarritz, où les enquêteurs l'interpellent en douceur le 10 juillet suivant. Indice supplémentaire, c'est au pied de son immeuble que les policiers vont localiser la ZX du retraité disparu. Les clés du moteur sont comme par hasard dans la poche du pantalon de Cédric. L'heure a sonné pour lui de s'expliquer en garde à vue. Premier interrogatoire, Cédric botte en touche. Il nie être mêlé à la disparition, voire au meurtre de Jean-Gabriel Beda. À l'écouter, le véhicule du disparu lui a été confié par un pote, un certain Christian Prieto. Sur ce point, Cédric dit vrai, car Prieto ressemble trait pour trait au visage du jeune homme qui a tenté de retirer du cash au matin du 22 juin en usant de la carte bancaire du retraité. Difficile de nier, sa photo a été capturée par la caméra du distributeur de billets de l'agence. Fort de ces révélations capitales, les policiers s'empressent de localiser celui qui passe maintenant pour le second suspect. Par chance, Prieto est encore dans le secteur. Il suit une formation en plâtrerie dans un centre d'apprentissage à Anglet. Placé en garde à vue, le jeune homme né à Bayonne en juin 75 est un familier de Cédric. Il habite, lui aussi, la cité biarrotte de Pétricot. Avisé des charges pesant sur lui, Prieto ne se fait pas prier. Il qualifie Jean-Gabriel Beda de pédale qu'il fallait buter, dit-il. La PJ part perquisitionner son domicile où les instruments du meurtre ont été soigneusement rangés dans un placard. Il y a un gros câble électrique, une hachette, un rasoir. Et surtout, les policiers mettent la main sur un feuillet dactylographié dans lequel Prieto a consigné chaque détail de son crime. Sa lecture est insoutenable. En voici les premiers mots. C'est affreux. J'ai tué un homme et j'y ai pris plaisir. Interrogé, Prieto confirme qu'il a tué le retraité par dégoût des PD et pour lui faire cracher son fric.
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5: En recoupant les auditions des deux suspects gardés à vue, les enquêteurs de la PJ commencent à esquisser le scénario du drame. Le matin du 21 juin 1996, Christian Prieto s'est d'abord rendu vers 8h30 au siège des compagnons du Tour de France à Anglet. Son passage sera bref. Pour avoir frappé un enseignant qui lui a fait une petite réflexion, il est expulsé sur le champ. Le jeune apprenti regagne donc à pied la cité Pétricot où il trouve son pote, Cédric Sellaï, qui tue le temps en fumant quelques joints au pied de l'immeuble. La discussion s'engage, les deux garçons sont en galère d'argent. L'idée germe alors de rendre visite à Jean-Gabriel Beda. Christian Prieto sait que le sexagénaire vit aisément. Il s'offre de temps en temps les charmes de son copain Cédric. Il a sans doute du cash dans les tiroirs, se dit-il. Déterminés à faire un sale coup, les deux garçons ne vont pourtant pas partir les mains vides. Christian récupère du câble qui lui servira de matraque, tandis que Cédric emporte un appareil livrant des décharges électriques, au cas où. Que prépare-t-il exactement? Le savent-ils eux-mêmes? Selon Cédric, le projet était de voler les économies du retraité, au besoin, en le séquestrant, mais pas davantage. Son acolyte, en revanche, n'y va pas par quatre chemins. Il le dit haut et fort, il déteste les homosexuels, et donc, Beda méritait la mort à ses yeux, car il abuse de jeunes garçons. Il va donc le tuer, même s'il ne sait pas exactement comment. Vers 16h30, les deux larrons franchissent le portail du 26 rue du Prat. Christian monte à l'étage, il agresse le sexagénaire à coups de matraque, de pied, le frappant si fort, si violemment, qu'il lui fracasse le crâne. Pendant ce temps, Cédric fouille les moindres recoins de l'habitation et le butin sera dérisoire. 200 francs en petite monnaie, des pesetas, un chéquier, des cartes bancaires que le distributeur avalera faute de connaître le code. Les derniers instants de l'enseignant seront un calvaire que la décence interdit de décrire ici. Au fait, qu'ont-il fait de la dépouille martyrisée? Pour les policiers, la retrouver est maintenant une priorité absolue.
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5: Prieto, suspecté d'avoir donné la mort à Jean-Gabriel, raconte. Avec Cédric, ils ont enveloppé le corps avec des rideaux et de la moquette. Ils l'ont chargé ensemble dans la ZX avant de partir pour l'Espagne via Béobi. C'est dans une petite clairière, à l'écart de tout, près d'Astigarraga, qu'ils sont ensuite venu à s'en débarrasser. Avant de l'asperger d'essence, Prieto tente de décapiter la dépouille avec une hachette pour éviter qu'on ne le reconnaisse. De retour à Biarritz, les deux loupards vont revenir sur les lieux du crime afin de nettoyer les poignées de porte et effacer leurs empreintes. Ils vont aussi dérober l'ordinateur et le magnétoscope. Pas de petit profit. Mais cette visite leur coûtera cher. Une voisine a tout vu du manège. Son témoignage aidera à l'identification des deux tueurs. Jusqu'à leur arrestation, Prieto et Selaï ont mené la grande vie, dilapidant l'échiquier volé, vendant le matériel dérobé sur le marché noir, histoire d'acheter de la drogue. C'est en prison qu'ils atterrissent deux semaines plus tard, au terme d'une enquête de police ficelée. Les restes calcinés du retraité seront découverts par la police basque, permettant ainsi son autopsie. Selon le médecin légiste, Jean-Gabriel est mort des suites d'actes de torture et de barbarie. Question, Prieto, le tueur, était-il saint d'esprit? Quatre professeurs en psychiatrie vont l'examiner en prison et leur diagnostic est unanime. Psychose dissociative. Comprenez, l'abolition de son discernement le rend pénalement irresponsable. Il ne sera donc jamais jugé pour le meurtre barbare de celui que l'on surnommait dans son quartier « Papy Cool ». Cédric Selaï, le complice, comparaît donc seul aux assises à Pau le 25 mai 2000. Après une scolarité ratée, la plongée dans la toxicomanie, la prostitution conduit ce jeune homme à la marginalité. Un proche dira de lui, c'est une gueule d'ange dissimulée dans la gueule du diable. Ce 21 juin 1996, Cédric a certes volé tout ce qu'il y avait de valeur chez Papy Cool, mais il n'a pas de sang sur les mains. Une nuance de taille qui conduit la cour d'assises à faire preuve d'une certaine indulgence. Verdict, 8 ans de prison.
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5: Gueule d'ange et gueule de diable, c'était ce nouveau numéro du podcast des affaires classées. Rendez-vous la semaine prochaine pour une affaire qui nous ramènera un quart de siècle en arrière. Nous sommes au début des années 2000, à Pau. Un curé, celui de l'église Saint-Jacques, est mis en cause dans une étonnante affaire, une affaire de pédophilie. Que cache l'affaire du père Spina? Réponse dans notre prochain numéro. À bientôt.
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4: Ici Picardie propose du lundi au vendredi de retrouver la romancière picarde Karen Ponte qui vient s'éparpiller et nous donner son billet d'humeur tous les jours. Bonjour Karen.
7: Bonjour. Est-ce que ça vous est déjà arrivé d'acheter un appareil électronique, un téléphone portable par exemple, de le brancher pour le charger une fois rentré chez vous, et là, au moment du démarrage, bim, mise à jour requise.
4: Ah oui.
7: Comment ça, mise à jour? Mais je viens de l'acheter, il est tout neuf. Et oui, après l'enfer des mots de passe, voici venu le purgatoire des mises à jour, qui sont censées corriger des bugs qu'on n'a même pas remarqués, et améliorer la fluidité d'utilisation de l'appareil, alors qu'on en est toujours réduit à tendre le bras en l'air dans nos jardins à la recherche d'une barre de réseau. Oui. Je suis sûre que vous avez tous au moins une fois vécu ce moment où, alors que vous êtes pressé, que vous avez besoin de vous servir d'une application, vous l'ouvrez et là, bim, de nouveau, mise à jour de l'application requise. À croire qu'il y a un algorithme à l'intérieur qui guette le moment où ça nous cassera le plus les pieds. Alors bien sûr, on peut ignorer ce chiffre des mises à jour disponibles, mais si on le fait, arrive ce jour funeste où plus rien ne fonctionne et on est bon pour retourner à l'âge de pierre, c'est-à-dire à l'époque des téléphones filaires. C'était facile au moins à l'époque. On pouvait rien faire d'autre que téléphoner avec nos téléphones, mais au moins ça fonctionnait toujours. Enfin, si on occulte les téléphones à cadran, Ou est leur manie de nous échapper des doigts au moment du dernier chiffre.
4: Ah,
7: est-ce que ça
4: oui,
7: vous dit quelque chose,
4: vrai.
7: Ça et donc, ça nous obligeait évidemment à tout recommencer. Je rappelle que la petite boule en plastique au bout des bics de quatre couleurs servait à ça.
4: Ah mais oui.
7: À tourner les numéros des cadrans.
4: Exact.
7: Je vous dis à demain et d'ici là, rappelez-vous qu'être focus c'est bien, mais qu'être éparpillé c'est encore mieux.
4: Karen Ponte, autrice picarde, qu'on retrouve évidemment avec ses billets d'humeur sur notre site ici.fr.
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1: Je suis en train de pêcher.
2: Vous faites ça souvent, aller à la pêche?
1: Relativement souvent, oui. C'est une tranquillité, c'est un besoin de compenser de la semaine du boulot. C'est un mode de relaxation, être en contact avec la nature.
2: Parce que si vous restez chez vous, il y a des gens qui vous laissent pas tranquille?
1: Non, c'est pas ça du tout, mais au moins on est dans la nature et ça change un peu du travail, quoi, ça permet de décompresser.
2: Vous appelez comment?
1: Michael.
2: Et alors, vous habitez dans cette commune, ici, ou vous venez d'un petit peu plus loin?
1: On est proche de Mayenne.
2: Et alors, pourquoi vous venez ici, au plan d'eau de la Chênée?
1: C'est un étang fédéral. On a besoin juste du permis de pêche. C'est un étang qui est assez sympathique. On vient assez souvent en camping, aussi. Et on en profite pour pêcher, du coup.
2: Vous êtes avec qui?
1: Là, je suis avec mon beau-fils.
2: Qui s'appelle comment?
1: Benoît.
2: Et je vois que le coffre de la voiture, il est bien chargé. Hein. Vous en avez du matos, vous, hein?
1: Un petit peu, ouais, il faut. On n'attrape pas les mouches avec du vinaigre, comme on dit.
2: Mais vous avez combien de cannes à pêche?
1: Quatre cannes à pêche.
2: Et puis le réchaud, tout ce qu'il faut.
1: Exactement, là, le café est en train de chauffer.
2: Donc vous êtes là jusqu'à ce soir, à la tombée de la nuit?
1: Exactement.
2: Vous dormez sur place parfois?
1: Oui, ça nous arrive.
2: Là, c'est prévu?
1: Non, pas ce soir.
2: Pas ce soir.
1: Non.
2: Profitez bien.
1: Merci bien, bonne journée à vous.
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1: On sait qu'on est Lorrain. Pourquoi, Nicolas Turon,
2: quand on est persuadé qu'il n'y a pas de sous-métier?
3: C'est vrai, il n'y a pas de sous-métier.
2: Bon, on aurait tort de l'affirmer tous les deux. Derrière d'un micro, chaque matin. Non, mais quand vous étiez petit, vous imaginiez pas qu'il existait des métiers un peu farfelus? Moi, quand j'étais petit, je croyais qu'il existait vraiment des petits bonhommes dans les feux tricolores. Dont le métier était d'allumer successivement le vert, l'orange et le rouge à l'aide de lanternes.
3: Vous êtes un poète, vous êtes un rêveur.
2: Un poète. Je m'inquiétais de leur quotidien. Et qui les nourrit, ces petits bons hommes? Et est-ce qu'ils ont un bon salaire? Est-ce qu'ils ont des échelles pour grimper d'un feu à l'autre? Et puis où est-ce qu'ils partent en vacances? Quand j'étais petit, je pensais que la lune était une veilleuse et que quelqu'un dans le ciel oubliait exprès d'éteindre la lumière avant de dormir pour les gamins.
3: C'est tellement mignon.
2: J'imaginais que les nuages étaient rangés le soir dans un immense hangar. Tu sais qu'ils étaient pliés un peu vite par des employés pressés, que c'est pour ça que parfois ils étaient tout froissés le matin. Ouais. Je croyais que les ombres avaient leur propre vie quand on les regardait pas. Et je me demandais si la mienne m'imitait par politesse ou si elle se moquait de moi. Et puis souvent, j'ai essayé de la prendre de vitesse, en me retournant d'un coup. Ça fonctionnait pas, Lucky Luke qui veut.
3: Non.
2: Quand j'étais petit, je pensais que les ascenseurs se souvenaient des gens qu'ils transportaient. Je me demandais s'ils préféraient ceux qui disent bonjour à ceux qui regardent le bout de leurs souliers. Je me demandais continuellement, qui souffle le vent? Quel sadique imagine les menus des cantines? Et quel lutin actionne la sonnerie de l'école à la récré? Eh bien, dans ce dernier cas, Frédéric, je le sais. Vous pensez que le carillon de l'école Charles Péguy d'Amnéville est réglé par ordinateur, que la seconde de la libération des élèves est la responsabilité d'une horloge astronomique? Eh bien, moi, j'ai rencontré Naïla. Naïla, elle travaille à côté du bureau de la directrice, qu'elle assiste, elle fait des dossiers, des plannings, et chaque jour, à 10h pile,
3: elle sonne la cloche.
2: Elle appuie sur le bouton qui déclenche la sonnerie de la récréation. Eh ben, ça n'a l'air de rien, mais moi, à 44 ans, j'ai pris un syndrome de Stendhal, j'ai pris un gros choc en voyant que cette chose que je pensais régler comme un métronome était activée par quelqu'un d'humain.
3: Ah.
2: Au bout de son doigt de Naïla, rendez-vous compte, il y a la liberté. Comme quoi, CQFD, il n'y a pas de sous-métier.
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5: Timéo, le chasseur.
6: Il était 5 heures du matin, on avançait dans les marais, couvert de brumes.
5: Révélé par The Voice Kids, Timéo Béas est un jeune chanteur originaire de Cran. L'interprète de Canaillou a aussi su séduire les studios Disney en prêtant sa voix au personnage de Mufasa, le roi lion.
6: Marchait devant dans les roseaux.
5: Pour l'un de ses enregistrements, il rend hommage à Michel Delpech.

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1: Imaginez grimper les murs, sauter les trottoirs à tous âges et en tout temps. Eh bien, du rêve à la promesse, il n'y a qu'un pas, le Hangar Cool Kids Club au Mans, un nouveau lieu qui va vous permettre de vous remettre en forme sans pression. Alors qu'est-ce que ça vaut? Eh bien aujourd'hui, j'ai testé pour vous le Hangar. Nous sommes à quelques pas de la salle Oasis, dans une rue où parmi les maisons se trouve un bâtiment blanc qui passe presque inaperçu. Lorsqu'on lève la tête, une pancarte indique le Hangar. Nous sommes au bon endroit.
2: Bonjour! Bienvenue au Hangar.
1: Clément Usine est le coach de la salle. C'est lui qui nous accueille dans ce lieu associatif et atypique.
2: C'est une asso qui développe le mouvement, la santé, le sport, qui s'adresse à tous les publics, à toutes les corpulences, à toutes les capacités physiques ou non.
1: Et quand on dit tous les âges, c'est vraiment tous les âges, dès la naissance jusqu'au senior.
2: Il y a plein d'exemples de personnes qui ont commencé très tardivement dans leur vie et qui, bon après, avec leur niveau et leurs limites aussi, vont apprendre à se déplacer en sécurité et à franchir ces obstacles.
1: Parce que c'est tout le principe de cette pratique qu'est le parcours, autrement appelé art du déplacement urbain.
2: Le parcours, c'est se déplacer d'un point A à un point B franchissant les obstacles qui sont sur notre passage. Donc on a reproduit des obstacles comme on peut trouver à l'extérieur, des barrières, des murets, des rampes. On a aussi des matelas pour apprendre en sécurité ici avant de se retrouver à l'extérieur.
1: Une discipline que Clément Usine, le coach sportif, connaît par cœur puisque ça fait, tenez-vous bien, 17 ans qu'il la pratique. Alors, est-ce que Clément est un bon coach? Eh bien, je me suis sacrifié et j'ai testé pour vous quelques figures qui sont normalement accessibles à tous. On démarre par le saut du voleur.
2: Du coup, l'étape 1, sans élan comme ça, on va venir poser sa main forte. Donc moi, c'est ma main gauche et le pied opposé, le pied droit. Je passe ma jambe gauche entre les deux et je viens derrière.
1: Ah, ça a l'air simple, mais maladroit comme je suis, j'ai un peu failli glisser. Heureusement, tout s'est bien passé. On a d'ailleurs enchaîné avec un saut de précision. Des exercices tout bêtes, mais qui peuvent vous permettre de reprendre une activité physique. Et ce qui est génial, c'est que Clément prend le temps de vous aider à remettre en marche votre corps petit à petit. Alors, il y en a pour tout le monde. Inscription à l'année, si vous voulez être dans la durée. Il y a également des séances libres, une fois par semaine ou ponctuellement. Des événements le week-end. Et même un espace enfant avec des ateliers pour les 0 à 5 ans, un samedi par mois. Si vous voulez vous-même essayer avant de vous inscrire, il y a des portes ouvertes ce samedi et le samedi 13 septembre de 14h à 18h. Alors ce qu'on peut dire, c'est que le Hangar Cool Kids Club, pour se remettre en forme, eh bien franchement, c'est testé et approuvé par Issimène.
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1: Pose la marmite dans la bassie, oh, je la bronze tantôt.
2: En Berrichon dans le texte.
1: La bassie, c'est l'ancêtre de l'évier. Bassin en ciment ou en pierre, fixé au mur, avec juste un trou pour que les eaux usées s'écoulent dans le fossé ou dans le trou devant la maison. Des fois, ça sentait mauvais. Ah, c'est qu'il n'y avait pas le tout à l'égout, ni même ben souvent l'eau courante. Hein. Sauf, je tchoc chanceux, qu'avait un puits en qu'une pompe qu'elle amenait l'eau sur la pierre à évier, comme disait ma grand-mère Lucienne. Ah, dans ce temps-là, point de petite vaisselle, hein. On essuie la poêle noire en qu'un journal, en veillant à ce qu'elle reste grasse pour pas rouiller. On rinçait les marmites, mais on jetait pas l'eau. Ça faisait les yeux grasses qu'on donnait aux cochons, en que les épluchures et puis les restes du goûter. Ah, ça t'est pas le confort d'aujourd'hui. Mais on n'y vivait pas si mal dans nos masures du vieux Berry. Personne n'en a jamais aussi bien décrit l'intérieur que Georges Blanchard dans le poêle à deux marmites. Une meille, une ormoie en brisier, un plot en côté de la bassie, une table, un fauteuil en ousier, un lit coiffé d'un baldaquin, ou idiot mangé par les mythes, et tantôt noir, tantôt routien, un tout petit poêle à deux marmites. Avec deux chaises, un banc boiteux, une chaise en bois près de la cheminée. Oh, bah ça t'est le mobilier, pas coûteux, qu'on pouvait voir chez ma grand-mère. Chacun est faro de ce qu'il a, et les besoins ont des limites, mais c'était un luxe en ce temps-là d'avoir un poêle à deux marmites. Les mois, les années ont passé, la maison s'est ratatinée. Le petit poêle, un bouchon cassé, a suivi le train de la destinée. Ma grand-mère est morte un matin sous les ridiots mangés des mythes. C'est depuis ce temps-là que c'est éteint, le pourvieux petit poêle à deux marmites.
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3: Voici une carte postale. Nous sommes à Sainte-Eulalie, dans l'atelier de Mathieu. Il représente sans doute le dernier artisan losier-couvreur de la montagne ardéchoise. Son travail capte notre attention lorsque nous croisons une maison traditionnelle dont le toit est recouvert de lauzes naturelles. C'est un métier physique avec un savoir-faire peu commun, un engagement pour la conservation d'un patrimoine exceptionnel. Et pour lui, c'était un peu écrit dans son arbre généalogique.
4: J'étais dans une famille de couvreurs. Mes oncles, en gros, j'ai eu 7 oncles qui étaient couvreurs. Et du coup, mon père, mais depuis tout petit, j'ai appris à poser la lauze de schiste et l'ardoise de Corrèze. Et c'est pour ça, du coup, je suis venu m'installer après en Ardèche. Chez nous, ça, voilà, cette bleue claire, elle vient du côté de Boré. Et chaque lieu avait leur lauze. Alors après, il y a plein de toitures, ils sont mélangés, ils ont mis de la bleue qui avait rien à voir chez nous. Ils trouvaient les lauzes là où ils pouvaient les trouver, quoi. Ah ouais, c'est voilà, ça. C'est tout. Donc ça, en fait, le plus gros du travail, c'est la taille. Après, on est lié au climat. Hein. Quand il fait trop froid, c'est pareil. On peut pas la tailler parce qu'elle est gelée, la pierre. Alors, du coup, elle explose. Quand il fait des grosses canicules, ben, la lauze bleue, on la tient pas dans les mains. C'est particulier, quoi. Ça.
3: Et les avantages?
4: Ben, après, ça dure très, très, très longtemps. On a des toitures, là. Ben, j'en ai une énorme à refaire. Elle date de 1000. La grange date de 1648. Et la lauze est d'origine dessus. Après, il peut grêler, il peut faire du vent, tout ce qu'on veut. Ça bouge pas.
3: Vous savez à quel moment vous vous êtes dit, tiens, je vais devenir artisan, loseur?
4: Je sais pas, je crois que j'ai pas trop eu le choix. Je sais pas, c'est vrai que ça se pose pas trop, parce que vu que je suis né là-dedans, avec mon père, et mon père les taillait, et avec ma mère, on les calibrait par taille, et j'ai toujours été là-dedans, quoi.
3: Très tôt, vous avez des outils dans les mains?
4: Les premiers outils, je devais les avoir, ouais, c'est 7-8 ans. Donc ça, il y en a, ils me disent, mais t'es jeune encore, tu peux en faire. J'ai dit oui, mais j'ai attaqué très très jeune, alors tant que le dos suit, c'est bon, mais faut s'économiser, quoi.
3: Pourtant, vous avez vu votre papa faire ce métier qui est quand même très dur, très physique, et ça vous a pas arrêté?
4: Oh non, non, non. Surtout qu'à l'époque, il fallait les monter à l'échelle. On n'avait pas d'élévateur, tout ça. Et c'est que la dureté du métier, je pense, c'est ce qui nous forme. Alors, après, c'est vrai que si j'aurais pas aimé ce métier, je pense que je dois abandonner de suite.
3: Alors, depuis une paire d'années, Mathieu s'implique dans l'ALC, une association nationale pour former de jeunes losiers. Je vous mets le lien sur notre site internet.
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2: La place du village, c'est notre rendez-vous quotidien avec les frères Jean-Noël et Philippe de Paris à la rencontre des Savoyards et Hauts Savoyards. Et aujourd'hui, c'est Philippe qui est avec nous. Philippe, vous nous racontez une très étonnante visite sous terre à Ugine.
5: Ah oui, on est à Ugine, en Savoie, et c'est une rencontre absolument étonnante. Et ce jour-là, on est accompagné par Rudy Lauberton, qui nous fait pénétrer, Laurent, carrément sous la montagne. En fait, nous sommes dans des tunnels de la guerre. Il nous conduit dans des abris anti-aériens de la Seconde Guerre mondiale. Des abris construits juste avant la guerre. Et comme il nous dit, comme on avait des usines sidérurgiques juste à côté, les avions pouvaient les bombarder. Voilà pourquoi il y a des tunnels. Et là, il nous conduit dans un tube qui lui appartient. 90 mètres de long, 2,50 mètres de diamètre. Et il nous dit là, on est juste au-dessous du centre-ville d'Ugine, juste au-dessus de nous, on a même le musée du Crécherel. Et c'est là que Rudy nous explique qu'il a un jour décidé d'occuper ces tunnels. Il avait pourtant déjà entendu que ces tunnels avaient déjà servi de cave à affinage pour les bons fromages de chez nous.
2: Bon, le suspense a assez duré, Philippe. Qu'est-ce qu'il y fait exactement?
5: Eh oui, qu'est-ce qu'il y fait? Et c'est là qu'il nous fait découvrir une étonnante ferme, l'Aubricole. Tenez-vous bien, l'Aubricole.
2: Ah oui.
5: Et oui, Rudy élève des vers. Il y cultive aussi des endives et des champignons. Et là, il nous raconte comment il a découvert la lombriculture. C'est l'élevage des vers de terre, hein, pour mettre dans les lombris composteurs. Vous avez peut-être ça chez vous.
2: La différence de vous, vous les descendez, les vers.
5: Vous les descendez. Et il s'agit donc de ces déchets organiques, le compost, vous savez tout ce que c'est. Oui. Et donc, il va récupérer le terreau, mais aussi, tenez-vous bien, le jus fait par les vers, qui dit-il, c'est le meilleur engrais naturel, le jus de vers. Nous, on ne savait pas trop ce que c'était. Et bien, ce sont ces vers de terre que vous mettez justement dans votre compost. Il y a aussi le jus, il ne faut pas l'oublier. Et Rudy nous explique que le ver l'occupe surtout l'été, parce que l'hiver, qu'est-ce qu'on en fait des vers? On n'en fait rien. Et pendant l'hiver, il s'est donc mis à cultiver des endives. Et puis, donc, du mi-novembre jusqu'au mois de mars, c'est vrai que pour que l'endive soit bien blanche, nous dit-il, pour qu'elle n'ait pas d'amertume, elle doit rester totalement dans le noir. Et là, c'est l'endroit idéal.
2: Alors, les vers, l'endive, mais il y a aussi les champignons.
5: Eh oui, les champignons, des amis du noir aussi. Ils cultivent les fameux rosés des prés, mais aussi la pleurote. L'endroit est parfait, nous dit-il, 15 degrés, 85% d'humidité. Et là, il nous fait quelques confidences. Le champignon de Paris pousse sur du fumier de cheval, la pleurote sur du peuplier broyé, et le fameux shiitake, ce champignon étonnant, sur du chêne broyé. Le shiitake, vous savez qu'il a des vertus magiques, il fait pousser les dents, pousser les cheveux, et empêche de vieillir.
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1: Bah oui, tiens, ça veut dire quoi la turballe ? Bah figurez-vous que peut-être que ça veut dire buvette. Je vous explique. Pile poil entre Guérande et Piriac-sur-Mer, la turballe est aujourd'hui connue et reconnue comme port de pêche. Et c'est avec la pêche que la ville s'est développée.
2: Ouais, ok, d'accord, très bien. Merci beaucoup Lucie pour ce petit point. Mais ça répond pas vraiment à notre question qui était, ça veut dire quoi la turballe ?
1: Alors j'ai trouvé pas moins de 5 suppositions sur l'origine de ce nom. Le plus vieil écrit qui parle de la turballe date de 1452, sans explication aucune sur son origine. Ça pourrait être du scandinave qui serait arrivé avec les Vikings au Moyen-Âge et ça pourrait vouloir dire la cour du dieu Thor. Bof. Ou alors ça pourrait venir du latin turis qui voulait dire la tour. Bof. Ou alors du grec qui signifierait limite de la mer agitée. Bof. Ou alors simplement du français avec un mot qui s'en rapproche un petit peu, la tourbe. Mais la version qui est la plus relayée et la plus probable est celle qui est aussi la plus sympa. La turballe, en gros, ce serait un troquet.
2: Ah ouais ?
1: Bah oui, bon, j'exagère un petit peu, je vous l'accorde. Tribal, ça viendrait du latin et ça aurait pu vouloir dire auberge ou buvette. En gros, cette hypothèse, qui comme je vous le disais est la plus commune, nous dit qu'avant que la turballe ne devienne un village, c'était un territoire qui appartenait à Guérande et sur lequel il y aurait eu une auberge isolée et que le village se serait construit à la fin du Moyen-Âge autour de cette buvette. C'est cool, non ? Allez, à la vôtre.
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3: Et on retrouve Patrick Citeau qui nous emmène chaque week-end découvrir les communes de notre Poitou. Ce matin, Patrick, vous évoquez l'histoire de Mellerand, une commune des Deux-Sèvres qui a vu naître la femme de lettres Claire Sainte-Soline.
4: Intéressons-nous dans un premier temps aux origines du nom de cette commune située près de Mel. C'est le mot latin mel, qui veut dire miel, qui donne le point de départ de la dénomination de la commune. Une production de ce mets sucré devait ainsi exister aux origines de la bourgade. Le préfixe « rang » proviendrait pour sa part du mot « ranque » qui signifie « boiteux ». On ne sait comment les deux particules se sont trouvées unies pour venir former le nom de la commune. Toujours est-il que cette partie du territoire de Sévrien a vu naître la femme de lettres Claire Sainte-Soline. De son vrai nom, Nelly Eva Fouillet, elle y voit le jour le 18 septembre 1891. Son père, Pierre Fouillet, qui sera maire de Niort de 1932 à 1935, et sa mère, Henriette Léontine Barbeau, sont instituteurs. Jeune fille, Nelly Fouillet fait des études brillantes à Niort. Elle poursuit son parcours scolaire à l'école normale supérieure de Sèvres à Paris. Elle y obtient une double agrégation de sciences physiques et naturelles et de physique-chimie. Suivant les traces de ses parents, Nelly Fouillet devient professeure. Elle enseigne successivement à la

0: Châtres, Blois, Grenoble, Auxerre et Paris.
1: C'est en 1934 qu'elle publie son premier roman sous le pseudonyme de Claire Sainte-Soline, Patrick.
0: Intitulé « Journée », le roman évoque la vie d'un village des Deux-Sèvres. Une des communes du département, Sainte-Soline, située près de son lieu de naissance, lui a d'ailleurs inspiré son nom d'auteur. Tout au long de sa carrière d'écrivaine, elle expérimente de nombreuses formes, romans, nouvelles, essais, recueils de témoignages, récits de voyages et vulgarisations scientifiques sont ainsi au cœur de ses travaux littéraires. Au total, elle publie une vingtaine d'œuvres dont certaines ont marqué l'époque. Le Dimanche des Rameaux, publié en 1952, est notamment une belle réussite. La parution du recueil de nouvelles Mademoiselle Olga en 1954 reçoit également les éloges des critiques littéraires. En 1957, son écriture précise et rigoureuse, héritée de sa formation scientifique, fait mouche. Avec son roman intitulé « La mort de Benjamin », elle connaît une belle renommée. Le livre manque en effet d'une voix le prix Fémina. Dès l'année suivante, elle entre au jury de ce prix. Elle est également membre du jury du prix du roman populiste. Claire Sainte-Soline s'éteint le 14 octobre 1967 à Paris. Elle est inhumée le 17 octobre suivant au cimetière des Sablières à Niort, où elle repose avec ses parents.
1: Merci Patrick Citeau pour cette découverte de la commune de Mellerand.
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3: Dauphinoise, Dauphinois, bien le bonjour. Aujourd'hui, Saint-Martin-du-Riage. On m'a conseillé de dire que c'est le plus beau village du Dauphiné. Je le dis donc, Saint-Martin-du-Riage, plus beau village du Dauphiné. Ça n'est pas forcément certain, mais comme mon vénéré adoré, responsable des programmes, y habite, il m'a semblé judicieux de suivre son conseil, voilà, d'autant que j'ai eu le plaisir de manger chez lui les plus belles saucisses du Dauphiné et le meilleur flan pâtissier du monde. J'exagère à peine. Bon, donc, bref. Saint-Martin-du-Riage, village idéal, c'est marqué sur le net. Je rajouterai, comme une île au milieu d'un archipel, dans le coin, tout se touche. En tout bien, tout honneur, bien évidemment. Non, mais calmez-vous. Regardez, il y a Uriage, Saint-Martin-du-Riage, Saint-Nizier-du-Riage, le Pinet-du-Riage, Villeneuve-du-Riage, le Sonnant-du-Riage, j'aurais presque envie d'ajouter le Casino-du-Riage, les Termes-du-Riage, bref, restons à Saint-Martin pour ne pas nous perdre, ou pour mieux nous perdre dans la verdure et les forêts qui, comme un océan, entourent l'archipel en question. Alors, ce matin, j'ai de la poésie. Enfin bref, voilà, enchaînons. Un grand bonjour aux Saint-Martinois et Saint-Martinoises, doit-on dire les Saintes-Martinoises? Je n'en suis pas sûr, elles ne le sont pas toutes. Ah, et non. Et il y a même une sorte de confrérie, dites donc, une tribu, un clan, au joli nom, les Motards en Polaire. Non, vous avez bien entendu, en polaire. Ce ne sont pas les derniers pour la rigolade. Non, ils savent rigoler, ils aiment rire. Il faut rire, sinon ça les fâche et polaire se transforme en colère. Ça n'est pas bon. Cette association saint-martinoise est nationale, attention, a pour but, je vous lis la phrase, je vous la lis, de promouvoir et favoriser l'usage des deux roues avec un moteur au milieu. Effectivement, quand on aime la moto, autant avoir un moteur entre les jambes. Ça aide. La moto à Saint-Martin-du-Riage est presque une religion. Il y a même une sainte vénérée. Oui, c'est sainte Jacqueline. Alors, je dis, l'histoire raconte qu'à 2 mois, sa famille lui aurait acheté un tricycle dont elle aurait immédiatement scié une roue. Et qu'à 12 mois, elle aurait adapté un moteur de machine à coudre sur son engin. Ah oui. Malheureusement, elle aurait oublié que la longueur du fil électrique limiterait sérieusement ses déplacements. Ah ben oui, ça se passe à Saint-Martin-du-Riage, tout ça. Ben oui, belle ambiance à Saint-Martin-du-Riage. Pas mal de gens sympathiques, mais un peu marteau tout de même. Dauphinois, en quelque sorte. Et puisque vous le savez tous, je vous le répète, mais vous le savez tous depuis le temps que je vous le répète et que je vous le dis. En Dauphiné, on n'est pas des quand même.

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2: Bonsoir à tous et bienvenue sur ICI. Je suis très heureux de ce rendez-vous chaque soir qui nous lie ensemble depuis maintenant quelques jours entre 20h et 21h. Une heure pour voyager et surtout pour mettre en avant le patrimoine de notre pays. Une heure pour découvrir les belles initiatives. C'est aussi une heure pour donner la parole à un invité qui arrive dans un instant et vous allez voir que toute la France le connaît. On ira en Seine-et-Marne ce soir avec Benoît Prospero et sa revue des merveilles. Robin Bernot nous emmènera en Auvergne. Il sera question de rafraîchissement. C'est actualité, sujet de société. Puis Catherine Quicandon partira à la rencontre d'entrepreneurs à découvrir dans la Drôme. Notre invité est acteur, il est comédien. Vous connaissez son physique, vous connaissez aussi sa voix depuis maintenant quelques décennies. Comédien de café-théâtre dès le début des années 60, membre fondateur du Café de la Gare avec Coluche, avec Patrick Devers, avec Romain Bouteille. On le voit à l'affiche de grands succès populaires tout au long de sa carrière. Avec quelques messieurs trop tranquilles en 1972, le retour du Grand Blond avec Pierre Richard en 74, ou encore dans deux volets de la trilogie de la 7e compagnie.
3: J'ai glissé, chef.
2: Le rôle principal, je l'oublie pas, en 1978, Le Pion, film excellent que j'adore, qui fait partie dans sa filmographie des préférés. Il est aussi le dinosaure Rex dans Toy Story qu'on a pu découvrir cet été, mais je crois qu'il restera pour la postérité.
4: Comment Salomon, vous êtes juif? Salomon est juif.
5: Oh!
4: Et mon oncle Jacob qui arrive de New York, il est rabbin, mais il est pas juif.
5: Ah si.
4: Mais pas de notre famille.
5: Si.
4: Tout ça fait rien, je vous garde quand même.
2: Je reçois aujourd'hui Henri Guibé. Et encore, j'ai parlé que de cinéma, j'ai pas parlé théâtre parce qu'il connaît tous les théâtres de France. Bonsoir Henri Guibé.
6: Bonsoir, bonjour.
2: Comment ça va?
6: Eh bien, ça va. Là, je veux.